0: à se tourmenter. Et que pendant qu'il s'enfonçait, il a crié à Jésus. Jésus a tenu sa main. Il a dit, pourquoi as-tu eu peur? Pourquoi as-tu eu peur? Mais le début d'abord, il a pris le courage. Les autres étaient dans le bateau. Aucun d'eux n'a pris ce courage, la peur. Pierre était cet exemple. Cet exemple de quelqu'un qui veut avoir la foi, que sa foi veut grandir. Accepter que sa foi grandisse. Et Jésus a dit, je te donne les clés de l'église. Je te donne les clés de l'église. À affronter. Alors, nous allons déjà, je veux juste lire un texte, et demain nous allons continuer avec ça. Dans le livre de 1 Jean, je lis juste ce texte et j'ouvre les antennes. Dans le livre de 1 Jean dans son chapitre 2, du verset 15 au verset 17, il est écrit, « N'aimez point le monde, ni les choses qui sont dans le monde. Si quelqu'un aime le monde, l'amour du Père n'est point en lui. Car tout ce qui est dans le monde, la convoitise de la chair, la convoitise des yeux, l'orgueil de la vie, ne vient point du Père, mais vient du monde. Et le monde passe, et sa convoitise aussi, mais celui qui fait la volonté de Dieu demeure éternellement. Celui qui fait la volonté de Dieu demeure éternellement. Là, nous sommes en train d'introduire le point de l'orgueil. Parce que celui qui est orgueilleux, il ne fait plus la volonté de Dieu. C'est-à-dire, il a manifesté la foi dans le passé et il a vu ce que Dieu a fait. Dieu l'a utilisé pour faire. Et bien après, il commence à vouloir faire de lui-même. Il abandonne de faire selon le Seigneur. Il ne fait plus la volonté de Dieu, mais il fait sa propre volonté à lui-même. Et c'est ça le danger. Demain, nous allons travailler sur ça. Et nous verrons également le danger, parce que pour l'orgueil, Dieu te rejette seulement. Au moins, cela, le doute et la peur, ça te freine. Et il peut même, pour la peur, il te prend. Pour le doute, il arrête également ta mission. Pour le doute, il arrête ta mission parce qu'il ne veut pas que tu commettes trop de désordre. Et quand il arrête ta mission, c'est la mort. Pour la peur, tu refuses de grandir. Oui, il peut t'enlever sur la terre. Mais pour l'orgueil, tu perds le salut. Tu perds le salut. La foi là, elle part totalement et tu perds le salut, l'orgueil. Que le Seigneur vous bénisse abondamment. Les antennes sont déjà libres et je pense que depuis là, j'ai beaucoup pris le temps de ne pas vous laisser aussi d'en réagir. Et ce matin, je le ferai. Je prends déjà cet auditeur-ci à la 2. Allô?
1: Bonjour, pasteur.
0: Bonjour, ma soeur, c'est la soeur Ruth?
1: Oui, pasteur.
0: Gloire à Dieu, bonjour, soeur Ruth.
1: Soyez bénie.
0: Amen, ma soeur.
1: Pasteur, depuis la semaine dernière, vous nous apprenez la leçon sur la foi et le courage.
0: Oui.
1: Et nous voyons des exemples dans la Bible, nous voyons l'exemple de Job.
0: Oui.
1: Mais j'ai bien l'exemple de David.
0: Alléluia.
1: David qui a tenu ferme devant le géant Goliath et qu'il a renversé par la foi,
0: oui,
1: et par la force que Dieu lui a donnée.
0: Mm-hmm.
1: Donc, pasteur, j'aimerais que vous priez que nous ayons la foi et la force de David,
0: oui,
1: pour pouvoir franchir les obstacles que la vie nous montre.
0: Alléluia. Alléluia. Éternel Dieu, Père Tout-Puissant, après ce moment de consommation de cette nourriture sainte, Seigneur, ô Père, je prie afin que, ô Dieu, elle commence à produire. Qu'elle commence à produire dans nos vies, Seigneur. Qu'elle commence à produire dans nos cœurs.

0: qu'elle commence à produire, Seigneur, ô Père, ô Dieu Tout-Puissant, sur nos chemins. Que nous ne rentrons plus en arrière, mais comptant sur toi, Seigneur, qu'on avance. Que nous n'ayons plus honte, Seigneur. Que nous n'ayons plus les doutes, ô Dieu Père Tout-Puissant. Mais ce que tu as dit, c'est ce qui va s'accomplir. Que nous ne doutons plus de ce que tu dis, Seigneur. Que nous n'ayons plus peur, Seigneur, ô Père Tout-Puissant, d'avancer. Car celui qui avance est avec toi. Celui qui sait qu'il doit avancer, Seigneur, est avec toi. Et tu le bénis davantage. Comme tu l'as fait, David, Seigneur, a avancé. Et il est devenu un roi incomparable. Que ton nom soit loué, Père, au nom de Jésus-Christ. Amen. Oui, je prends cet auditeur. Non, il s'en est allé. Je prends celui-ci là à la une. Allô?
1: Allô?
0: Oui.
1: Bonjour.
0: Bonjour.
1: Vraiment, j'ai été très, très édifié par l'enseignement de ce matin. Parce que, en résumé, j'ai retenu comment développer la foi, sa foi.
0: Ouais.
1: Pas de peur, pas de doute, beaucoup de courage.
0: Alléluia.
1: Et je vais relire le texte de 1 Jean 2, mais je n'ai pas retenu les versets.
0: Oui,
1: je crois que ça va d'avant.
0: Oui, du verset 15 au verset 17.
1: Voilà, 15 au verset 27.
0: Oui, du verset, donc, 15 au verset 17. Nous allons développer ça également demain.
1: Voilà, d'accord. Donc, je vais relire de façon que demain, quand vous allez développer, ça va davantage m'édifier.
0: Gloire à Dieu, gloire à Dieu.
1: Je voudrais dire que ce que vous avez fait ce matin, ça vient ajouter aux raisons qui me poussent à suivre Royal FM d'une manière particulière.
0: Alléluia.
1: Et je vous ai dit que c'est moi, Tabela Salomon, ambassadeur de Jésus-Christ, dans la zone de Mangué.
0: Alléluia. Que le Seigneur
1: et j'ai le souci d'avoir Royal FM dans mon téléphone. J'ai tout fait depuis hier, je n'arrive pas à retrouver. Donc vous pouvez m'aider, je vais noter le processus pour que je l'écoute même pendant que je voyage.
0: Ah oui, et vous,
1: voilà, je vais...
0: gloire à Dieu, je dois le noter. Je dois le dire, vous allez noter. Oui, Seigneur éternel, Dieu Tout-Puissant, je rends grâce à toi pour cet homme. Seigneur Père, tu nous as nourris ce matin. Il n'y a que témoignage et témoignage encore. Et notre prière, Seigneur, c'est d'être encore davantage nourri. Tu as dit, ma nourriture n'est pas seulement ce qu'on doit manger, mais ce qui vient de la bouche de mon Père. Ce matin, nous disons oui et amen, Seigneur, ce qui vient de ta bouche. Parce que c'est ça qui nous fortifie. Et par là, ô Dieu Tout-Puissant, le monde voit que tu es vivant. Par nous, ils voient que tu es vivant. Parce que, Seigneur, nous sommes tes représentants sur la terre. À toi l'honneur, à toi la gloire, à toi la majesté, au nom puissant de Jésus-Christ. Amen, amen et amen encore. 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Tu écris Royal FM. Tu tapes espace, donc un vide, et puis Cameroun en majuscule. Là, avec la connexion, tu peux suivre sur Play Store si tu es hors même du pays, ou bien sur Facebook, sur YouTube également. Là, tu es en direct avec nous. Que le Seigneur véritablement bénisse ses bien-aimés et fortifie ses ambassadeurs. Les élus de l'Éternel. Le Seigneur Dieu Tout-Puissant a dit, je prends d'abord cette autre personne. Allô?
2: Bonjour, pasteur.
0: Bonjour, maman.
2: Que Dieu vous bénisse.
0: Amen. Une bénédiction partagée.
2: Je me nomme Albertine de Nkouaba.
0: Ok, maman Albertine.
2: Je suis souvent votre... Royale Lumière. Chaque matin, on vous dit vraiment vous nous fortifiez et que vous continuez à nous donner ce courage de tenir avec la parole de Dieu.
0: Alléluia.
2: Que Dieu vous bénisse et priez vraiment pour nous qu'on reste toujours ferme.
0: Oui. Oh Seigneur éternel, Dieu Tout-Puissant, merci pour ces encouragements, merci pour ces témoignages, Père. Et de même qu'on témoigne, Seigneur, oh Dieu, tu ajoutes encore. De même qu'on témoigne, tu ajoutes encore. Donne-nous davantage, Seigneur, oh Dieu Tout-Puissant, cette foi ferme de demeurer dans ta présence. La foi ferme à cette maman, Seigneur, et ainsi qu'à toute sa famille, tout son foyer, tous ceux qui sont dans sa maison, Seigneur, oh Père, d'être des fidèles. Car le moment viendra, Père, que nous allons te célébrer, étant avec toi, auprès de toi, au ciel. Seigneur, que nous soyons tous en ce moment, en ce temps, pour te dire gloire au nom puissant de Jésus-Christ. Amen, amen et amen encore. Oui, je gloire à Dieu. Je prends ce dernier auditeur. Non, il s'en est allé. Je pense qu'on peut arrêter. On peut arrêter. OK, auditeur de grâce à la une. Allô?
3: Allô?
0: Oui, vous êtes en ligne.
3: Bonjour, pasteur.
0: Bonjour, maman.
3: Que Dieu vous bénisse.
0: Amen, amen.
3: Pasteur, voulez-vous me prier pour moi? Oui. L'autre fois, ma nièce m'a appelé pour me dire qu'elle a revu pour moi. Qu'elle a revu que mon corps était pourri. Que c'est seulement le pied et la tasse qui n'était pas pourri. Tout mon corps entier était pourri.
0: Oui, et tu as fait comment? Tu as prié pour ça? Tu as prié? Tu as refusé ça?
3: Oui, j'ai fait une prière pour l'origine.
0: Voilà, c'est bien, maman. Il faut souvent des choses pareilles. Tu prends un temps de prière devant le Seigneur et tu rejettes avec autorité. Tu comprends, non?
3: Oui,
0: avec autorité. Tu rejettes d'abord avec autorité. Parce que si tu ne rejettes pas avec autorité, tu risques de commencer à vivre des choses pareilles. Que le Seigneur Dieu Tout-Puissant vienne à ton aide. Que Dieu te couvre de son sang précieux. Qu'il couvre toute ta vie de son sang précieux. Afin que ce qui a été programmé dans le monde des ténèbres ne te voie pas au nom puissant de Jésus. Qu'une barrière spirituelle t'entoure. Comme cela a été dans le cas de Job. Et que l'ennemi quand il vient avec ce qu'il a programmé, qu'il ne te voit plus. Au nom de Jésus, Seigneur, merci parce que tu inondes cette maison de ton sang et cette femme de ton sang. À toi l'honneur, la gloire, la majesté, au nom de Jésus-Christ. Amen. Oui, on arrête à ce niveau. Monsieur Ngué, Jean-Claude, bonjour. La matinale royale est déjà là.
4: Bonjour, homme de Dieu. Bonjour aussi à tous nos auditeurs. Eh bien, la matinale royale, c'est la deuxième édition de la semaine puisque nous sommes mardi. Le thème de ce matin, la question, concerne bien sûr notre vie en famille. Alors, vous découvrez que votre enfant de 15 ans a pris de l'argent dans votre porte-monnaie sans votre permission. Oui. Comment vous gérez cette situation?
0: Oui, l'enfant ne doit pas prendre de l'argent sans permission. Prendre sans permission est égal à voler. C'est que l'enfant est en train d'apprendre à voler. Même s'il devait utiliser, pourquoi il est en train d'apprendre à voler. Vous savez, M. Ngué, le père a la responsabilité sur l'enfant. Et parfois, les enfants aujourd'hui sont déjà poussés à certains genres de comportements, de certains genres de vie cachée, au point où le père a même peur de montrer à l'enfant un peu là où il garde son argent. Le père a même peur de montrer son compte, ou c'est quoi le numéro de son compte à l'enfant. Le père a même peur, même sur sans publicité, MTN Orange, tout ça là. On a peur même parfois de donner les codes à certains enfants. Et ce n'est pas bien. Ce n'est pas bien. Donc, quand un enfant a fait un truc pareil, il faut mettre, parce que là, on ne doit pas éloigner la verge de l'enfant. Je n'ai pas dit qu'il faut brutaliser l'enfant, mais il faut corriger l'enfant pour qu'il ne reprenne plus. Car si on le laisse, ça va être une habitude et il ne saura même plus distinguer le bien du mal. Donc, ce n'est pas une bonne chose. De moi, je lui donne une petite correction, même s'il faut encore ajouter cet argent-là pour faire ce qu'il devait faire avec. Mais je le corrige d'abord. Seigneur éternel, Dieu Tout-Puissant, nous te disons merci. Merci pour la royale, merci au Dieu Tout-Puissant pour les témoignages. Merci également pour l'encouragement. Parce que c'est toi du haut du ciel qui nous encourage. C'est toi du haut du ciel qui nous bénit. C'est toi du haut du ciel qui nous fortifie. C'est toi du haut du ciel, Seigneur, ô Dieu, qui permet que notre foi soit ferme. Et surtout, quand nous nous abandonnons à toi. Je prie afin que tout ce peuple, Seigneur, s'abandonne à toi, car de toi vient la meilleure des solutions. Que la meilleure des solutions commence, que la meilleure des solutions soit, que la meilleure des solutions demeure. À toi l'honneur, la gloire, la majesté, au nom puissant de Jésus-Christ. Amen.
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26: Il est 6h.
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0: 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Mesdames et messieurs, bien le bonjour. Nous sommes le mardi 16e jour du 6e mois de la 2026e année lumière. Bienvenue à tous et à toutes dans la matinale royale. La matinale royale, expédition deuxième de la semaine. C'est comme toujours le parcours que vous connaissez. 35 minutes après la sixième franc-son horaire de la matinée, le premier stop qui va nous conduire au cœur d'un fait de société passe au scanner à travers la chronique de l'éditorialiste sociopolitique de Royal FM et Belle Bella Samari. Ce sera bien entendu Ishu Aztec. Et puis à 7h, on vous donnera tout ce qui concerne l'actualité sportive d'ici et d'ailleurs dans le couloir Royal Sport Bilingue. Une affaire comme tous les matins amenée par l'éditorialiste chef d'Est des Sports, Eric Christian, comme et toute sa team. 7h40, c'est l'heure à laquelle lui, il fera son entrée en studio sur la 88.4 pour nous conduire au cœur des arcanes de l'économie nationale et internationale. L'éditorialiste économie de Royal FM, Mister Yanning, lui sera dans la place pour le journal éponyme. Et comme tous les matins, mesdames et messieurs, dès 6h25, nous mettons sur la table une question nous permettant de discuter en famille. Bah oui, puisque nous formons déjà une grande famille, celle de la radio des auditeurs. Alors, vous découvrez que votre enfant de 15 ans a pris de l'argent dans votre porte-monnaie sans votre permission. Comment vous gérez cela? Vous découvrez que votre enfant de 15 ans a pris de l'argent dans votre porte-monnaie sans votre permission. Comment vous gérez cela? Avis et contre-avis tout à l'heure dès 6h25, heure à laquelle le téléphone sera ouvert. Eh bien, l'équipe ce mardi, c'est avec le roi Salomon sur la console centrale pour la mise en onde. Alain Osekwekam derrière les caméras côté régie vidéo. La coordination centrale est assurée par Roger Kiex, le directeur général de Royal FM, sous la supervision générale du PDG, le révérend pasteur Bissaï Emmanuel Noël, la voix qui vous accompagne tous les matins entre 6h et 8h et qui fait certainement de votre matinée le meilleur moment de votre journée et celle de votre humble serviteur JCN, trois lettres en or sur la fréquence royale. Appelez-moi Jean-Claude Inguet. Avant toute chose, mesdames et messieurs, vous le savez, commençons par tout remettre entre les mains de Dieu Tout-Puissant, l'Éternel.
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1: Ma foi, Wangan, je te dis merci. J'imagine que c'est la traduction littérale en français. Bon, vous savez, on est tous Camerounais, donc on essaye chacune de se fondre dans nos différentes langues patrimoniales qui sont des richesses culturelles pour nous, pour notre cher et beau pays, le continent, le Cameroun. Allez, là, c'était avec la voix, bien entendu, de Label, qui nous permettait ce matin de rendre grâce à Dieu Tout-Puissant, l'Éternel. Et surtout, vous le savez, qui dit merci demande encore, lui demander de nous protéger, de nous garder au cours de cette belle journée du mardi qui commence avec beaucoup de couleurs. Allez, on parle de solidarité juste derrière.

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Bah oui, que voulez-vous, c'est toujours comme ça, hein. D'abord, on dit souvent que parfois, on dit que la terre appartient à ceux qui se lèvent tôt, alors aux premiers occupants, mais parfois, si on le dit, ce n'est pas souvent le premier à partir qui va arriver, mais c'est le plus endurant. 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Oh là là, qu'est-ce qu'on n'en a pas vu jusqu'à ce jour dans notre société. Hier encore, je regardais sur internet la vidéo d'une dame qui disait qu'elle n'a pas les moyens comme les grands de ce pays. Elle s'est battue, elle a vendu la tomate, elle a fait les petites cotisations, elle a pu s'acheter le pain de terre. Aujourd'hui, quand elle part pour viabiliser son terrain, on lui fait comprendre que c'est un gorgor de ce pays qui a donc le terrain. Désormais, c'est lui qui a acheté, c'est lui le vrai propriétaire. Et la dame disait qu'elle appelle la justice divine. Parce que comme elle s'est dit que seuls les hommes ne peuvent pas agir, elle dit qu'elle appelle la justice divine pour que véritablement elle rentre dans ces droits. Alors ce genre de problème avec la MASSO, ça ne peut plus exister parce qu'on y a pensé, puisque ça fait 5 ans déjà que la MASSO permet chaque année à des mutualistes ayant cotisé 26 000 francs CFA de bénéficier donc de la maison avec le terrain mélangé sur ça, comme on dit au quartier. Donc vous comprenez que chaque année la MASSO fait ce qu'elle dit, ce qu'elle fait. Donc vous cotisez 26 000 francs CFA et vous devenez propriétaire d'une belle maison avec le terrain inclus. 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Car voyez-vous, la grande journée au cours de laquelle on va vous remettre tout ça, ce sera le 4 juin 2026 dès 7h du matin au stade Omnisport Amadou Ahmadou de Yaoundé. 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

0: Mikbah, oui, qui permet à votre enfant d'étudier gratuitement à l'Institut universitaire Bissaye, que ce soit en cycle BTS, en cycle licence ou en cycle master. Et puis, la bonne nouvelle dans cette affaire, c'est que non seulement l'enfant bénéficie gratuitement de cette formation académique, mais il est automatiquement, directement recruté au sein d'une entreprise de consortium Renapro Finance SA après sa formation. Ça, il faut le noter, donc c'est du 2 en 1. Alors, comme haute formation, je récapitule l'acquisition du matériel d'équipement de maison, les financements pour activités génératrices de revenus allant de 100 000 jusqu'à 2 millions de francs CFA, l'acquisition des bâtiments modernes pour usage d'habitation, c'est-à-dire les maisons, la bourse d'études maçon, encore maçon académique, et enfin le matériel roulant. Oui, on a pensé à tous nos amis transporteurs. Bah oui, on a pensé à vous, hein. C'est la raison pour laquelle vous cotisez 26 000 francs CFA pour devenir propriétaire des véhicules pour usage taxi, usage personnel, tricycle, moto, etc. Avec 26 000 francs CFA seulement, il faut cotiser au plus tard le 29 juin 2026. 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Et la grande journée de clôture au cours de laquelle on va donc procéder à la redistribution donc de tout cela, ce sera le 4 juillet 2026 au stade Omnisport à Madou Aïdjo de Yaoundé, dès 7h du matin. Alors, en dehors donc de ces accompagnements qui sont les offres maçon, il y a les avantages parce que voyez-vous, personne n'est perdant à la maçon. Tout le monde qui gagne parce qu'on dit que c'est l'union qui fait la force. Vous cotisez, vous gagnez. Ça, il faut le noter. Les offres maçon sont juste un autre pan de la manifestation de la solidarité. Le plus utile ici, c'est les avantages maçon parce que lorsque vous cotisez vos 26 000 francs CFA, automatiquement, vous bénéficiez d'une assistance en cas d'événement heureux ou malheureux. Vous bénéficiez d'une prise en charge quand vous êtes malade à hauteur de 35% de réduction sur le paiement de toutes vos factures en soins de santé au complexe hospitalier La Mamu qui est l'hôpital La Maso. Et vous accordez également le même avantage, bien évidemment, à 9 autres personnes dont vous indiquez les noms dans votre livret maçon qui ne cotisent pas mais qui bénéficient de votre action de solidarité, c'est-à-dire le sacrifice que vous posez pour eux, pour ces personnes, pour elles, si vous voulez, eh bien, ces 9 personnes aussi vont donc bénéficier d'une réduction de 35% sur le paiement de leur facture en soins de santé au complexe hospitalier La Mamu. En dehors de ça aussi, mesdames et messieurs, il y a bien entendu l'assistance sur le plan juridique. Il y a l'implantation des forages dans des secteurs où on a des problèmes d'approvisionnement en eau potable parce qu'il s'agit pour la maçon à ce niveau de traduire son caractère citoyen, question de rendre l'ascenseur au pouvoir public en cadre la maçon et l'accompagne dans le cadre de son déploiement sur le terrain. Et à ce niveau, la maçon aussi apporte sa pierre à l'édifice en appuyant l'État dans le cadre de l'approvisionnement des populations en eau potable dans certains secteurs où on a les difficultés dans ce domaine avec l'implantation des forages. Et vous le savez qu'on a besoin pour y arriver de 20 mutualistes qui habitent la zone qui cotisent 26 000 francs CFA parce que c'est vous qui serez appelé à suivre et à contrôler l'utilisation du forage pour qu'il puisse profiter longtemps, le plus longtemps possible à tout le monde. Parce que lorsque le forage est implanté dans un secteur où on a des problèmes d'approvisionnement en eau potable, le forage, ce n'est pas seulement pour ceux qui ont cotisé, c'est pour tout le monde. C'est la raison pour laquelle on parle de solidarité, c'est-à-dire se sacrifier les uns pour les autres pour qu'au finish, ce soit toute la communauté qui en bénéficie. C'est la raison pour laquelle on parle de solidarité parce que, voyez-vous, la maçon ne fait pas dans la charité. La maçon ne fait pas dans la pratique de l'aumône. On ne donne pas l'aumône ici, on ne pratique pas la charité ici. Et ici, on se sacrifie les uns pour les autres et au finish, c'est tout le monde qui en sort bénéficiaire. 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
18: Avant d'ouvrir le téléphone dans quelques minutes seulement pour notre échange de ce matin, on va donner lecture de ce communiqué. Le président de l'association des auditeurs de Royal FM convie tous les membres anciens, nouveaux et sympathisants partageant les valeurs d'éthique, de solidarité et de générosité pour le bien de tous et de chacun que défend le groupe de médias Royal FM à la prochaine réunion qui aura lieu le dimanche 21 juin 2026 à 13h précise au siège habituel 6 au Carrefour TKC à Yaoundé. L'ordre du jour sera donné séance tenante. La présence de tous est vivement souhaitée. Contact 6 94 95 71 40 6 94 95 71 40 677 63 11 73 677 63 11 73 ou le 6 90 29 76 01 6 90 29 76 01. C'est signé le président de l'association des auditeurs de Royal FM, Dokmo Guilou. Je reprends ce communiqué. Le président de l'association des auditeurs de Royal FM convie tous les membres anciens, nouveaux et sympathisants partageant les valeurs d'éthique, de solidarité et de générosité pour le bien de tous et de chacun que défend le groupe de médias Royal FM à la prochaine réunion qui aura lieu le dimanche 21 juin 2026 à 13h précise au siège habituel 6 au quartier TKC à Yaoundé. L'ordre du jour sera donné séance tenante. La présence de tous est vivement souhaitée. Contact 6 94 95 71 40 6 94 95 71 40 677 63 11 73 677 63 11 73 ou le 690 29 76 01
0: 690-29-76-01. C'est signé donc le président de l'association des auditeurs de Royal FM, Doc Mogi Digilou. Voilà, le téléphone est désormais ouvert pour notre discussion de ce matin. La question du jour, mesdames et messieurs, nous parlons de la famille et de nos enfants. Vous découvrez que votre enfant de 15 ans a pris de l'argent dans votre porte-monnaie sans votre permission. Comment vous gérez cela? Appelez-nous dès à présent au 640-61-38-42, 640-61-38-42, 671-15-73-21.
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0: Au téléphone sur la 2, allô, bonjour.
20: Allô.
0: Oui, bonjour, comment est-ce que je vous appelle?
20: Appelez-moi Raoul, le taximan de Ngola et Wundu.
0: Oh, le célèbre Raoul, comment ça va ce matin, mon frère?
20: Je suis en forme, hein. Je suis même très, très en forme.
0: Vous êtes en forme comme les pommes pilées?
20: Ah oui.
0: Alors Raoul, vous découvrez que votre enfant de 15 ans a pris de l'argent dans votre porte-monnaie sans votre permission. Comment vous gérez cela?
20: Monsieur Jean Glongué, oui. On a l'habitude de dire chez nous, qui vole un œuf volera un bœuf. Donc, mon enfant de 15 ans, je vais le bâtonner. Il va peut-être penser que c'est la justice populaire qui est tombée sur lui.
0: Neko, c'est entendu. On va dire bonjour rapidement à quatre personnes avant de partir.
20: Je vais dire bonjour au président Guilou.
0: Ouais.
20: Je vais dire bonjour à la maman Vera. Je vais dire bonjour à M. Jean Klongé que je ne vais jamais oublier.
0: Ouais, et enfin?
20: Et enfin, je vais dire bonjour à moi-même.
0: D'accord, merci beaucoup d'être passé ce matin. Bonne journée, surtout bon boulot, hein?
20: Meilleur à vous.
0: Ok, on va repartir au téléphone. Auditeur au bout du fil. Allô, bonjour.
21: Bonjour, Gisèle.
0: Ah, ça c'est le président fondateur Guilou. Comment ça va, monsieur le président?
21: Je vais bien, merci, vous-même.
0: Oh, on se porte comme Dieu le veut ce matin. Très content et très heureux de vous avoir ce matin.
21: Merci, à moi également. Comment, monsieur Gisèle, permettez-moi de passer juste un petit communiqué. Déjà, à mon nom, au nom de tous les membres de l'association des auditeurs de Royal FM, nous voulons dire merci à notre papa Emmanuel Nevesaï, du fond du cœur, vraiment pour le soutien qu'il n'a cessé de nous apporter par rapport à des conseils de conseils de rassemblement, familiarité, de solidarité pour la réussite de notre association. Pour ce, nous disons vraiment merci au rassemblement. Il tient au rassemblement, à l'amour, au partage entre nous, la famille des auditeurs. Nous disons merci. Oui, et je vais continuer déjà pour rappeler, vous avez fait un communiqué pour la prochaine réunion qui sera le 21 au Carrefour TKC, tel que lieu habituel, à 13h.
0: D'accord. C'est entendu, monsieur le président Guilou. Alors, le thème de ce matin, vous découvrez que votre enfant a pris de l'argent dans votre porte-monnaie sans votre permission. Comment vous gérez cela?
21: C'est simplement un bandit. Je veux le traiter tel qu'on traite les bandits. C'est pas parce que c'est mon fils qu'il faut le traiter différemment des bandits. Il va passer à la fessée nationale comme c'est toujours. Je vais faire comme d'histoire quelqu'un, attraper le tuyau pour le fessée qu'on va pour que s'il peut changer.
0: Mais vous savez bien que l'UNICEF interdit la violence sur les enfants.
21: Bon, s'il faut le punir, on le punit, les enfants. D'abord, il faut commencer par. On n'a pas dit fessée parce qu'on veut assassiner, on peut fêter d'une autre manière.
0: D'accord. C'est entendu, monsieur le président Guilou. On va dire bonjour à quatre personnes avant de partir.
21: Oui, je vais dire bonjour à mon vice-président Guy Alain, de l'association des tuteurs.
0: Ouais.
21: Je vais dire bonjour au président Simon, président du conseil des sages. Je vais dire bonjour à mon SG. Je vais dire bonjour à la grande conseil Maman Wambo et à vous-même, président d'honneur. Je vais dire bonjour aux membres, à tout le reste des membres du bureau et à tout le reste des membres de l'association des tuteurs de Royal FM, bien nommé. Merci, bonjour à vous.
0: Merci beaucoup à vous, le président Guilou. Et parlant justement du vice-président Guy Alain, on va en profiter hein, pour lui renouveler toutes nos condoléances. Lui qui a donc frappé par le décès de sa sœur Ngolène Elise, décédée le 27 mai 2026 à Paris. Et nous fait comprendre que la dépouille arrive au Cameroun le 22 juin. Le corps sera déposé dans une morgue de Yaoundé et puis la levée de corps aura lieu le 26 juin. Départ directement pour Messono, lieu de l'inhumation. Donc une fois encore, toutes nos condoléances à M. le vice-président de l'association des auditeurs de Royal FM, M. Guy Alain, qui traverse dans ce moment un peu difficile. Allez, je rappelle la thématique de ce matin. Vous découvrez que votre enfant a pris de l'argent dans votre porte-monnaie sans permission. Votre enfant de 15 ans, comment vous gérez la situation? Nous allons revenir à vous dans 5 minutes. Le temps d'accueillir en studio l'éditorialiste sociopolitique de Royal FM, Mr. Ebel Bella Samari, pour le premier arrêt de ce matin, Issue Aztec ou encore la chronique matinale. Good morning, my dear.
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0: yes.
1: Check for the finance and insurance pavilion.
0: Yes, yes.
1: We are standing there in the stand.
0: D'accord.
1: It's very interesting,
0: On va passer la journée ensemble.
1: Wait, the Rena Pro Finance stand. At the level of Promo, come and visit.
0: C'est vrai.
1: And see wonderful things. I will not, anyway, let me not tell you. Let me keep it for curiosity so that you come and visit us. 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
18: We want our future to be bright, Mr. Abel Bella Samari.
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18: Yes. Mm? 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
1: Yes.
18: See you tomorrow at the same time.
1: No,
18: here.
1: But you see me today.
18: Yes.
1: And you know where to find me.
18: Yes, eh? Of course.
1: Mm? Pavillon Finance et... Hein?
18: Yes.
1: Je t'attends, hein?
18: Je serai là. On va partir ensemble.
1: Et tu viens même avec le guilou, hein?
18: On va ensemble. Oui, on va ensemble. Tout okay. à l'heure, on va ensemble.
1: Je suis là. Je quitte ici, je pars directement.
18: Voilà, et on part. Dès qu'on va au téléphone sur la 2. Allô, bonjour.
2: Bonjour, Jean-Pierre.
18: La vie internationale, comment ça va ce matin?
2: Je vais un peu.
18: Ah, et l'autre peut partir où?
2: Il n'y a pas le moral.
18: Le moral, pourquoi?
2: Mon pied gauche est malade un peu.
18: Le pied gauche, hein. D'accord. On souhaite prompt rétablissement à votre pied gauche. Et pour la question de ce matin, vous découvrez que votre enfant de 15 ans a pris de l'argent dans votre porte-monnaie sans votre permission. Comment vous gérez ça à but international?
2: C'est comme il y a notre vice-président là, qui a son habitude, il dit qu'il y a le long tour chez lui. Mm. Vraiment, moi-même, je vais demander le long tour. Mm. Parce que si un enfant commence déjà à voler un œuf, c'est qu'il est sûr à voler la viole.
18: Ouais.
2: Et s'il vole la viole, il va voler un carton.
18: Et est-ce qu'il va voler la poule qui pond les œufs?
2: Effectivement. Donc il faut stopper le sang.
18: Et vous stoppez, vous faites comment pour stopper ça? Comment vous faites pour stopper ça?
2: C'est dans la chambre qu'on gère.
18: Ah, d'accord. D'accord.
2: Tu ne visionnes pas, tu ne sors pas, mais tu manges. Mm-hmm.
18: Pour rester en vie.
2: Oui,
18: et subis,
2: tu ne sors pas.
18: Et subis ta punition.
2: Tu subis ta punition. Donc tu es en confinement.
18: D'accord. On va dire rapidement bonjour à quatre personnes avant de partir.
2: Bonjour d'abord à M. Guy Alain. Oui. Beaucoup de courage à lui. Mm-hmm. Bonjour président Guillou. Mm. Bonjour à tous les auditeurs de Royal FM. Mm. Et bonjour à toute la population de la carrière.
18: J'espère que vous êtes au courant du communiqué que vous invite à la réunion dimanche prochain.
2: Oui, Jean-Claude Ndiaye.
18: Parce que vous ne venez jamais, vous, là, à la butte internationale.
2: Chaque
18: dimanche, vous avez un match à diriger en Océanie, en Australie, en Autriche, un peu partout. Donc, pour ce dimanche, demandez à la FIFA de vous libérer un peu pour être là, d'accord?
2: Effectivement, Jean-Claude Ndiaye, je vous présente mes excuses parce que c'est la première fois que je suis chargé.
18: D'accord, merci beaucoup, à la butte internationale. Rapidement, on va donc se dire à demain, n'est-ce pas? Allez, on va sur la une. Allô, bonjour.
4: Bonjour, Jean Condé.
18: Oui, Aline de Voreda, comment ça va, mon frère?
4: Ah, je me porte très, très bien.
18: Ah, d'accord, très content de vous avoir ce matin. Alors, la question de ce matin, c'est de savoir, vous découvrez que votre enfant de 15 ans a pris de l'argent dans votre porte-monnaie sans votre permission. Comment vous gérez ça?
4: Jean Condé.
18: Oui.
4: Là, je comprends le truc. Je comprends à l'instant que c'est un bandit. Et je traite un bandit comme il se doit. Hum. Donc, j'ai mon look à moi et ma méthode à moi.
18: Ouais. Ah, d'accord, c'est entendu. Et on va dire rapidement bonjour à quatre personnes avant de partir.
4: Dis bonjour au révérend pasteur Emmanuel Dutaille, le père de toute la nation.
18: Ouais.
4: Bonjour à la présidente de tout le temps, Maman Vera. Mm-hmm. Bonjour à Maman Azar.
18: Ouais.
4: Et bonjour à tous nos frères et membres de l'association des auditeurs inclusifs.
18: Merci. Merci beaucoup d'être passé ce matin, Aline de Vogada. Allez, je rappelle la question de ce matin. Vous découvrez que votre enfant de 15 ans a pris de l'argent dans votre porte-monnaie sans votre permission. Comment vous gérez ça? 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
18: On repart au téléphone sur la une. Allô, bonjour.
22: Bonjour, Jean Kongé.
18: Oh, Pakam Todemangé, comment ça va? Très bien ce matin, merci.
22: Très bien.
18: Allô?
22: Oui.
18: Vous allez très bien?
22: Oui, très bien.
0: Ah, d'accord. Alors, votre avis sur la question de ce matin, vous découvrez que votre enfant de 15 ans a pris de l'argent dans votre porte-monnaie sans permission. Comment vous gérez la situation?
22: De toutes les façons, si à 15 ans mon enfant peut me voler, ça veut dire que quelque part, c'est un bandit. Parce que si toute l'éducation que lui est donnée jusqu'à 15 ans lui permet de me voler encore, ça ne vaut même pas la peine de le bastonner. Je vais lui donner l'interdiction absolue de traverser la porte de ma chambre. Et par la suite, je verrai comment durcir les conditions pour ce qui concerne lorsqu'il faut le mettre à l'aise financièrement.
0: D'accord.
22: J'en ai terminé.
0: Merci beaucoup, Pak Amto. On va dire bonjour à quatre personnes avant de partir.
22: Je dis comme ça bonjour à Papa Emmanuel Neuvisage.
0: Ouais.
22: À toute l'équipe en studio.
0: Merci.
22: À moi-même. Et à mes gens depuis la Côte d'Azur.
0: Merci beaucoup, Pak Amto, d'être passé ce matin. Très bonne journée à vous ainsi qu'à toute la famille. La question du jour, mesdames et messieurs, vous découvrez que votre enfant de 15 ans a pris de l'argent dans votre porte-monnaie sans votre permission. Comment vous gérez cela? Avis et contre-avis, appelez-nous au 640-61-38-42, 641-31-42, 611-15-73-21. Au téléphone sur la 2, allô, bonjour. Auditeur,
5: oui,
0: oui, bonjour, comment est-ce que je vous appelle?
5: Appelez-moi l'homme de 12 morceaux.
0: Oh, l'homme de 12 morceaux, oh là là, quel plaisir de vous avoir ce matin, ça va?
5: Le Seigneur fait grâce, une fois de plus, nous sommes debout ce matin.
0: Ah, d'accord, vous avez suivi le communiqué vous invitant à la réunion dimanche prochain.
5: Je profite de cette opportunité que vous me offrez. Vous nous avez donné un verre vraiment très mielleux ce matin. Nous, par ma voix, je profite de ce communiqué pour dire merci, merci, grand, grand merci à notre patriarche, notre père, notre mère, le couple et notre Abishai. Merci. Vos enfants vous disent infiniment merci. Je vais directement mettre le pied dans le plat
0: ouais.
5: par rapport au sujet.
0: Mm-hmm.
5: Je vais dire simplement, comme tous ceux qui ont appelé avant, qui vole un œuf, vole un bœuf.
0: Mm-hmm.
5: Peut même vendre même la maison. Tu es encore dedans. Tu es content que tu n'es plus propriétaire de ta maison.
0: Est-ce qu'un enfant de 15 ans peut vendre la maison, toi aussi?
5: Jean-Claude,
0: oui.
5: Un enfant de 15 ans peut vendre un bœuf. Juste une question, je sais que c'est vous qui posez la question.
0: Il a demandé si un enfant de 15 ans peut vendre la maison. Faut pas aussi exagérer. Quand
5: la punition, la punition que je vais commencer, comme il est même encore petit, donc d'abord par la formation qu'on nous a dit. Parce qu'on dit que l'UNICEF a dit là, c'est après. On écrase le dongo, le kiman. On te met ça au fait, au Dieu. On te fouette. Tu ressors là. Si tu refais encore ça, je te punis encore jusqu'à que tu restes le matin sans manger pendant un bon nombre de temps.
0: C'est trop violent.
5: Tout le monde sait que la vie, c'est la bastonnade.
0: C'est trop violent pour un enfant, l'homme de 12 morceaux.
5: Ce n'est pas la violence. Je n'ai pas dit qu'il va tuer. Nous attaquons, on n'est pas vivants. Nous tous sommes gâchés. Quand mon vice-président Guy Alain, si on ne le faisait pas, il devait faire un domicile.
0: D'accord. C'est entendu, l'homme des 12 morceaux. Rapidement, dis bonjour à quatre personnes avant de partir.
5: Je dis d'abord bonjour au président Guilou,
0: ouais.
5: À mon avare, à ma voisine.
0: Et enfin,
5: je dis bonjour à tous ceux qui vous accompagnent en studio, à JC, au vice-président Guy Alain, et beaucoup de courage, qu'ils sachent qu'il n'est pas seul.
0: D'accord.
5: Le Seigneur a donné et c'est le Seigneur qui a repris. Je dis un bonjour spécial à tous les auditeurs
6: de notre grande famille, que le Seigneur veille sur nous et nous avons le chemin qui est ouvert pour la réussite de notre maison. Merci.
18: Merci beaucoup, l'homme des 12 morceaux. On bascule sur la une rapidement en 1 minute 30 secondes au téléphone. Allô, bonjour.
7: Bonjour, Jean-Claude Ngué.
18: Oui, bonjour. Comment est-ce que ça va ce matin?
7: 10-10, je ne me plains pas, je suis comme un chat.
18: Ah, d'accord. Ça, c'est la remède des boys. Rapidement, parce qu'il nous reste juste une minute, hein, on va prendre Eric Christian Kwam. Votre réaction sur la question du jour.
7: Salut, Eric Christian Kwam, en studio, ouais. Numéro 1 de football.
18: Ouais.
7: Oui.
18: Ouais.
7: Si mon enfant Paul, je les ai lui maté correctement, il sait ce qu'il va lire, aller au la balançoire. Il n'a pas le droit de toucher mon porte, il sent mon autorisation.
18: D'accord, merci beaucoup.
7: C'est de ça qu'il s'agit.
18: Exactement, la remède des boys. Alors, en 30 secondes, bonjour à 4 personnes et puis on va se séparer.
7: Salut, maman Aza, notre ambassadrice, la paroteuse des associations. C'est elle, maman Aza, bonjour, ma mère. Et salut le couple présidentiel, Chignacoua, monsieur et madame Dissaï. Oui, je salue Mani Onana. Je salue A. Et moi, il a même mis cadeau. Je suis allé Florent Goyam.
18: Et enfin.
7: Waïssa Pâque, Anne-Christine Kobitek, merci.
18: Merci beaucoup, la Rémy des Boys. Eric Christian, combien le bonjour.
8: Bonjour, le vérificateur universel.
18: Vous avez le bonjour de la Rémy des Boys.
8: Ouais, je vous ai dit bonjour.
18: Un dans le football mondial, pas le football africain, dans le football mondial.
8: Hein? Ben, c'est elle qui le dit. Donc
18: vous êtes numéro un dans le football mondial. Je ne sais pas dans quel club vous avez joué. Vous avez fait le judo.
8: En deuxième division.
18: Ah bon?
8: Oui.
18: Dans le judo et le football, vous faisiez les
8: gars. J'ai des camarades de classe, Zimeon Albert.
18: Non, c'était Gona pas Mamoun. Ça veut dire que quand un défenseur vous voulait vous déranger, vous pratiquez les pistes de judo. C'était pas bien ça. Alors, le Cap Vert face à l'Espagne 0-0, est-ce qu'on pourrait penser à ça?
8: Et ça booste le moral. Vous voyez donc que le Cap Vert qui n'était pas parmi les favoris de cette Coupe du Monde, maintenant se prend donc comme un pays qui veut aller loin dans cette compétition. Face à l'Espagne, fait 0-8 partout, ça il faut le faire. Ou alors il faut s'appeler le Cap Vert pour dire que le football est nivelé un peu partout maintenant. Il n'y a plus de petits pays. Quand on va à une Coupe du Monde, c'est qu'on s'est préparé. Donc le Cap Vert a les arguments. On a regardé et observé cela hier pour comprendre que le Cap-Vert peut aller loin dans cette compétition. Il faut noter également que la Tunisie a pris la tasse et son entraîneur Lamouchi a été viré. D'ailleurs, qu'on annonce Verena de ce côté-là devant la Suède. Il y a également l'Égypte qui a fait match nul. Vous comprenez que les matchs se suivent et ne se ressemblent pas. Surtout que ce soir, très attendu, le choc entre la France et le Sénégal. Un match que beaucoup de bookmakers attendent. On va également donner les dernières nouvelles de ce mondial dans le set bilingue. On va parler aussi des championnats World Cup 5 étoiles. C'est le jeu des dames avec la compétition qui s'est achevée le week-end dernier ici même à Yaoundé. L'hymne du Cameroun a retenti deux fois comme pour dire que le Cameroun a pris deux médailles en or. On va aussi évoquer la Fédération Camerounaise de lutte avec les dernières nouvelles concernant cette assemblée générale inclusive qui tarde, n'est-ce pas, à être organisée parce que les acteurs n'arrivent pas du tout à s'entendre. On va aussi parler de cette quatrième promotion de l'école des métiers du sport sortie vendredi dernier du côté de l'Institut National de la Jeunesse et des Sports. Et parmi ces lauréats-là, il y a également des anciens lions indomptables. On va aussi évoquer le championnat Elitou avec les matchs play-off hop qui se disputent ce mardi. Notons que le nouveau staff technique des lions indomptables est déjà au travail. 40 joueuses ont été présélectionnées. Et le principal constat, c'est que la meilleure joueuse du Cameroun, Ballon d'Or et la meilleure buteuse, Liz Tiwa, ne fait donc pas partie de cette liste-là.
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23: 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Cameroon's under 17 basketball. 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
18: Rendez-vous dans exactement 7 minutes pour retrouver tous les détails concernant ce titre de l'actualité sportive. Et d'ici d'ailleurs, dans le couloir, Royal Sport Bilingue. Quant à moi, mesdames et messieurs, je vous reviens à 7h35 pour la suite de la matinale royale.
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39: The time is 7 a.m.
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0: Madame, Monsieur, Amis Sportifs, bonjour. Royal Sport Bilingue, deuxième sortie de la semaine. D'abord, les titres du 7h. Formation, l'école des métiers de sport de l'INGA vient de mettre sur le marché la 4e promotion. C'était vendredi dernier. Parmi les lauréats, l'ancien lion indomptable de football, Bernard Choutan, que nous écouterons dans cette édition. Cannes de football féminin Maroc 2026, le nouveau staff technique est déjà au travail. Valentine Guélé vient de convoquer une quarantaine de joueuses avec des retours dans la tanière. Principal constat, l'absence de la meilleure joueuse locale et meilleure buteuse de la Super League. Les présélectionnés dans un instant. Coupe du monde de football, les matchs se suivent et ne se ressemblent pas au Mexique, États-Unis d'Amérique et Canada. Très attendu ce soir, le choc entre la France et le Sénégal. Ce sera à 20h, heure de Yaoundé. Les échos de cette grande kermesse du football mondial dans la page spéciale du journal. Voilà pour le sommaire.
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0: Et parlons d'abord des activités de l'Institut National de la Jeunesse et des Sports avec l'école des métiers du sport qui a donc mis sur le marché la 4e promotion des étudiants formés. C'était vendredi dernier à l'Institut National de la Jeunesse et des Sports. Et pour cette promotion, il y avait également l'ancien lion indomptable de football, Bernard Choutan, que je vous propose d'écouter.
2: Je suis plus que comblé. Je n'imaginais pas, il y a presque 9 mois quand je commençais, que ça devait se passer ainsi. Je tiens d'abord à remercier M. Mabouan Kessak, qui est un grand frère, qui m'a beaucoup motivé parce qu'au départ, je me disais, qu'est-ce que je vais chercher là-bas les bancs. Encore une fois, sur les bancs de cours, ça me chauffait un peu. Il m'a dit, Bernard, vas-y, tu vas voir. Et je suis parti, je tiens vraiment à remercier mon grand frère Mabouan parce qu'il m'a motivé pour que je vienne. Je vais vous dire une chose, c'est que retourner sur les bancs de cours, c'est difficile après tant de. Et surtout après une carrière, on se dit, on a déjà tout fait, qu'est-ce qu'on va aller chercher? Mais je peux vous dire une chose, c'est que j'ai appris beaucoup de choses. J'ai appris le fait que, vous savez, quand on joue au football, parce qu'on connaît tout du football, il faut venir ici pour comprendre. J'ai appris beaucoup de ma promotion, j'ai appris beaucoup surtout des aînés, ce qui était avant nous, qui nous ont beaucoup accompagnés. De l'ING, surtout l'école des métiers et du sport, à Dr Mbou, qui a été tellement patient avec nous, qui nous a fait comprendre à quel point jouer dans un stade de football en tant que footballeur professionnel, ça ne suffit pas. Il faut apprendre beaucoup de choses. J'ai appris. Quand on parle du métier dans le football, quand on parle de ski, ce qui est autour du football, de l'éducation et tout, des sportifs, je peux vous dire une chose. Et avoir vécu 9 mois ici, j'ai fait une option qu'on appelle préparateur mental. Je pense que beaucoup de gens n'ont pas encore compris à quel point la préparation mentale est très importante dans le sport de haut niveau, surtout dans le football. Moi, je l'ai su quand j'ai joué au football. Et aujourd'hui, j'ai envie de le transmettre à les jeunes. C'est pour ça que j'ai pris l'option préparateur mental parce que je pense que chez nous, il y a un défaut dessus, un manque dessus. Je pense qu'avec mon vécu et ma carrière, je vais apporter beaucoup.
0: Et pour cette édition, c'est Serge Betsen qui a été choisi donc comme parrain de cet événement. Je vous propose de l'écouter.
3: Mais c'est un honneur et c'est une joie de pouvoir venir ici pour cette occasion. Ça fait 2 ans que l'on travaille sur le projet des Pépites du Cameroun pour insérer des jeunes au niveau professionnel par rapport aux valeurs du sport et à la formation de l'INGS. Donc c'est un cap important pour nous parce que sur les 2 ans, on a formé plus de 79 instructeurs rugby et basket à l'INGS. Et on est très fiers de voir ces jeunes partir s'épanouir dans des écoles pour développer des initiations basket ou rugby.
0: Et cette école des métiers des sports est en partenariat avec certaines fédérations, parmi lesquelles la Fédération Camerounaise de basketball. Écoutons son secrétaire général, Camille Joy Kitty.
4: Moi, je voudrais dire que je suis là dans le cadre du partenariat qu'il y a à la Fédération Camerounaise de basketball avec les Pépites du Cameroun par le biais de la JACM. Ce que je voulais dire, c'est que je suis moi-même très surpris par l'ampleur que prend la chose. Parce qu'au début, effectivement, nous étions un peu sceptiques de ce que pouvaient devenir les Pépites après leur sortie. Mais j'ai envie de dire que les Pépites sont venues combler un vide, un grand vide qu'il y avait autour de nos disciplines, comme le basketball. Quand je vois tous ceux qui sont en train d'être récupérés, qui étaient un peu déjà perdus pour la vie, mais qui sont en train d'être récupérés par le biais de l'école des métiers du sport, je peux dire que c'est celui qui a eu cette idée a eu une idée géniale. Parce qu'en dehors du fait qu'ils soient des les autres basket et donc ils peuvent parler basket avec des véritables thèmes. Ils comblent aussi le gap que nous avions dans nos établissements parce que les profs de PS ne sont pas si nombreux dans nos établissements. Et les pépites, quand ils sortent, ils parlent bien de l'école des métiers, ils travaillent dans nos établissements scolaires. Donc c'est un gap qu'ils comblent. Mais dans le cadre de notre discipline et même dans le cadre de l'encadrement de la jeunesse camerounaise.
0: Parlons des sports équestres avec la Cameroun International Super Cup Horse Race qui est prévue à Maroua du 26 au 27 juin prochain. C'est au stade Lamido Yaya Dairou à partir de 14h. 54 écuries, 110 chevaux, 80 officiels, 16 000 spectateurs attendus pour cet événement. Alors qu'à la Camer Gym, c'est la Fédération Camerounaise de Gymnastique. Les finales des championnats jeunesse et élite initialement prévues pour le 27 juin subiront un glissement de date. Ceci à cause des finales FENASCO B 2026 qui se tiendront à Garoua du 17 au 28 juin prochain et les impliqueront donc ces finales les gymnastes jeunesse et justement les juges. Il y a également les examens de la section anglophone qui ont été reportés du 22 juin au 5 juillet prochain impliquant également les gymnastes élites. Pour ces raisons, les finales des championnats jeunesse élite de gymnastique seront donc couplés au final de Coupe du Cameroun prévu le 1er août prochain. Ce sera au gymnase de Fandena, ici même à l'Omnisport. On parle des Jeux de Dames avec le championnat World Cup 5 étoiles Yaoundé qui s'est achevé le week-end dernier avec l'hymne du Cameroun qui a retenti deux fois de ce côté-là. Écoutons le président Gondiep de la FECADAM.
5: Je suis un président satisfait. Il y a un an, nous avons organisé le championnat du monde au Cameroun. Et le résultat n'était pas ceci. Nous n'étions pas au podium, malgré le fait qu'il y avait à peu près 35 nations qui étaient là. Aujourd'hui, nous avons 14 nations au Cameroun, aussi bien européennes qu'africaines. Et le Cameroun a donc gagné cette World Cup. C'était assez important. C'était très relevé. Il y avait plus de 10 grands maîtres internationaux, une soixantaine de joueurs. Nous pensons que nous avons atteint nos objectifs, non seulement de vulgarisation, mais aussi de performance. J'espère donc que c'est une nouvelle lancée que nous engageons et que le Cameroun, les joueurs camerounais, ils étaient camerounais, vont faire honneur à notre pays. Ils sont assez performants, faut donner l'opportunité donc de pouvoir s'exprimer. Ce qui a été fait.
0: La parole cette fois sur le représentant du ministre des Sports et Éducation physique qui a salué les performances des athlètes.
6: Oui, nous sommes tous impressionnés par le fait que c'est un sport comme tous les autres et qui remporte aussi des médailles. Donc il n'y a pas que le football ou bien le handball. Nous devons sortir les jeux de dames. Comme je l'ai dit dans mes propos, sortir des bars et des gargotes pour que ce soit vraiment un sport international, qu'on puisse engranger des médailles que nous avons vues. Tout à l'heure, nous avons chanté l'hymne deux fois et c'est très important pour un pays et pour un tournoi, un seul tournoi, nous avons chanté l'hymne deux fois. Ça fait la fierté du Cameroun. Qui est un pays qui est le pays organisateur. Donc, Charles.

0: C'est la championne d'Afrique du 100 mètres, dame Hervé Scholeta, mais a une nouvelle fois démontré toute l'étendue de son talent en s'imposant avec autorité sur la ligne droite à Rennes. On parle de basketball avec cet autre Camerounais qui honore le vert ou jaune et c'est le rêve qui continue donc pour Brice Eyaga qui prend la forme après une saison convaincante en Pro B sous les couleurs de Vichy Clément. L'ailier Camerounais s'apprête à découvrir le plus haut niveau de basketball français. Comme annoncé depuis plusieurs semaines, le Lion Indomptable de basketball s'est officiellement engagé avec le SLUC Nancy pour l'exercice 2026-2027 à Béclit Elite. Alors qu'on parle du Tour cycliste international du Cameroun avec la fin de la compétition dimanche dernier ici au boulevard du 20 mai, c'est le Cameroun qui a donc remporté le maillot jaune grâce à Rodrigue Kouéré Nounaï que je vous propose d'écouter.
1: Remercier d'abord l'encadrement technique de la SNL Vélo Club et aussi monsieur l'administrateur général, monsieur Adolphe Moudjiki, pour tout ce qu'il a fait vraiment des coéquipiers exceptionnels avec aussi l'engagement technique qui nous donnait des stratégies durant les étapes. Par rapport d'abord à Marwa, c'était vraiment une étape décisive pour nous puisque nous avons demandé de mettre tout pour le tour comme si c'était la dernière étape. Et c'est ce que nous avons eu à faire. Ça a porté ses fruits, nous sommes partis, Chawa, le Rwandais et moi, à 20 km de l'arrivée. Nous sommes arrivés avec un écart de presque 2 minutes. Je suis le quatrième, donc j'ai perdu à la cinquième étape. Je peux dire que nous sommes toujours confiants parce que nous avons un cri de guerre. On dit que rester groupé, la panique est un poison. Quand nous sommes groupés, il n'y a pas de panique. Donc c'est un peu ça qui est en fond de nous de force et nous sommes restés à voir les pédales du vélo. Il est d'abord confiant, il est rassuré que non, je m'en vais te donner. Donc je peux dire que je n'avais pas de doute parce qu'un lion, n'a pas peur. Tant qu'on ne le blesse, on ne le tue pas, il est fait toujours.
0: Une victoire saluée par le patron des sports camerounais, le ministre Narcisse Molekombi.
2: Traversée de Sahel. Nous voulons en même temps dire notre satisfaction par rapport à la civilité, sportive. Cette compétition s'est courue dans de bonnes conditions d'expression de la convivialité, de vivre ensemble entre sportifs, entre encadreurs, bref, de ce qu'on pourrait appeler le fair play. Alors, au-delà de la satisfaction, il y a la fierté. La fierté du ministre camerounais des Sports, délégué par le président de la République, son excellence Kodia, à cette fonction. La fierté de voir notre compatriote, Rodrigue Kouéré Nounaoué, et ses coéquipiers, parce qu'au-delà de ce qu'on peut penser, il y a une dimension collective dans le cyclisme. Rodrigue Kouéré Nounaoué nous a honorés. Au début, à Garoua, à Marwa, nous y étions le 3 juin dernier pour le relancement général de cette compétition dans le cadre de la première étape entre Marwa et Moura. Il était déjà premier pour cette étape. Et aujourd'hui, un magnifique symbole qui clôture la dernière étape en étant premier, en étant maillot jaune.
0: Dans les sports de combat, on parle du championnat d'Afrique de kickboxing prévu du 25 au 27 juin prochain ici même au gymnase Multisport de Fandena. Cette compétition sera couplée à l'Assemblée générale élective de la Confédération africaine de kickboxing. Alors que dans le MMA AFL, c'est Djoum 2 qui confirme son retour avec une deuxième victoire. 3 ans après sa dernière apparition dans les sports de combat, Djoum 2 poursuit donc sa montée en puissance en MMA. Le Sénégalais a dominé l'Ivoirien Vaudi Pierre Charles au terme d'un affrontement maîtrisé. C'était en Guinée-Conakry. Toujours dans le MMA, Cyril Ngane remporte la ceinture intérimaire des lourds UFC à la Maison Blanche après sa victoire contre Alex Pereira. C'était en 2 rounds et ramène la ceinture à la maison dans le cadre de l'UFC Freetown organisé dans le jardin de la Maison Blanche à Washington. Cyril Ngane a facilement battu Alex Pereira. C'était hier lundi au petit matin. Cette victoire permet aux Français de devenir champion intérimaire des poids lourds dans l'organisation Rennes. Une performance historique pour un combattant français. En attendant donc Tom Aspinall. À la Fédération camerounaise de lutte après l'Assemblée générale inclusive et consensuelle prescrite par le ministre des Sports et Éducation physique, les acteurs continuent de se regarder en chien de faïence entre les deux tiers des membres de l'Assemblée générale et le bureau en place. Claude Bauken.
3: Chaque parti organise ses activités de son côté, bien que le ministre n'ait pas encore donné suite à la dernière assemblée générale qui s'est terminée en queue de poisson.

0: sont dans un festival d'emploi. Les deux tiers ont déjà déclenché le processus électoral. Ben George est le président de la Ligue régionale de l'Est.
1: Des organes, non, le quartier qu'on avait. Nous sommes en train de renouveler trois régions, à renouveler le sud, à renouveler le nord, à renouveler l'est, à renouveler samedi. Donc les autres vont passer ces jours. Les ligues sont de renouveler leur bureau. Et après, donc, on va aller au niveau national. Les autres vont passer cette semaine pour autoriser les textes. On choisit les gens à la volée au quartier.
0: Au niveau du bureau en place, dirigé par Isaac Pia, président en exercice, le regard est porté vers la révision et le toilettage des tests qui posent problème d'après certains membres de cette fédération. Lucas Sombolo est le porte-parole de la FECALUT.
2: Les décisions prises pour toiletter les statuts ont été prises par les membres qu'une commission soit mise sur pied pour toiletter les statuts. Parce que le problème de la fédération camerounaise de lutte, c'est justement les statuts qui nous divisent. La mauvaise rédaction des statuts. Je crois que nous sommes au moins d'accord et unanimes sur le fait que si on arrange les statuts, parce que fonctionnement, la fédération n'a jamais vraiment fonctionné avant.
0: Malgré cette attente de la suite, la réaction du ministre au lendemain de la tenue de l'Assemblée générale inclusive prescrite par le patron des sports au Cameroun, la fédération continue d'implémenter son plan d'action.
2: Nous n'avons pas encore eu la réaction, la note même du ministre, puisque le rapport a été envoyé. Maintenant, les experts du comité olympique désigné, ceux de la fédération, nous attendons aussi les experts du ministère des Sports. Donc, je crois que dans les jours à venir, on aura des nouvelles. Par ailleurs, la fédération continue de travailler. Nous avons, le 4 juillet, championnat national de lutte jeune, beach wrestling à Bétoa. Nous avons déjà eu toutes les autorisations techniques.
0: Outre ses activités, la Fédération camerounaise de lutte a le regard porté vers les compétitions internationales.
2: Qui sera également présélective pour les championnats, les Jeux africains de la jeunesse qui auront lieu à Dakar. Donc on veut donner la chance à ces jeunes qui sont de ce côté, qui se battent, pour qu'ils soient aussi nombreux à participer à cette compétition. Tout est mis en œuvre pour que cette compétition soit un succès. Et après cela, au mois d'août, nous aurons dans le championnat national de lutte libre et lutte gréco-romaine dans la ville de Ngaoundéré.
0: Entre le bureau en place et les deux tiers, il est difficile de trouver un consensus. L'on s'achemine progressivement, d'après certains membres, vers un comité de normalisation.
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4: Bonjour Olivier Ndemaipo.
5: Bonjour Eric Christian.
4: Coupe du monde de football, les surprises sont au rendez-vous.
5: Tout à fait, 4 matchs nuls ont été enregistrés hier lors des affiches. Des résultats pour le moins incroyables pour la plupart. L'Arabie Saoudite, par exemple, a fait jeu égal avec la Céleste de l'Uruguay. Un résultat auquel de nombreux observateurs ne se seraient pas attendus. L'Iran, de son côté, a fait match nul 2-2 avec la Nouvelle-Zélande. Mais ce sont les sélections africaines qui se mettent en valeur, véritablement. D'abord, le Cap-Vert, les Récoms Bleus, qui a fait match nul 0-0 avec l'Espagne championne d'Europe et ex-championne du monde. La Belgique a été accrochée un but partout par l'Égypte. Rudy Garcia, le sélectionneur de la Belgique, l'avait mauvaise après la rencontre. Nous l'écoutons.
6: Je souris parce que j'avais oublié le deuxième. Mais par contre, le premier a été utile. Comme je l'ai dit à la conférence de presse d'avant-match, pour moi, qu'il fasse chaud, bien évidemment, c'est important d'hydrater les joueurs, surtout par ces chaleurs fortes. C'était la première grosse chaleur qu'on a rencontrée depuis qu'on est à Seattle. La pelouse avait bien besoin de boire aussi parce qu'elle était très sèche et du coup, elle freinait le ballon. Quand je suis venu en reconnaissance du terrain, j'avais demandé qu'elle soit coupée. Pour moi, elle n'était pas assez encore aujourd'hui, mais c'est pas du tout une excuse. C'est juste pour vous dire que les conditions de jeu doivent être parfaites et que au moins elles ont arrosé pendant le coaching break, comme je l'appelle, parce que ça permet surtout au coach de donner des informations à ses joueurs. Et on avait des choses à corriger après 22 minutes de jeu.
5: Aujourd'hui, deux autres affiches, Irak, Norvège et France et Sénégal. L'Afrique sera encore au programme.
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4: On va justement rester dans cette Coupe du monde de football pour parler de la compétition qui fait ses premières victimes dès l'entame.
5: Aujourd'hui, la toute première victime est Sabri Lamouchi, le sélectionneur de la Tunisie. Hier, la nouvelle est tombée, il n'est plus le maître des aigles de Carthage. La défaite dès la première journée de la Tunisie face à la Suède en est la cause. Un humiliant, 1-5, de l'avis des autorités tunisiennes de football. Sami Labouchi est remplacé par son prédécesseur. Le franco-tunisien Frambi Lamouchi n'aura passé que 6 mois à la tête de la sélection de Tunisie.
4: Et vous dites que ce rendez-vous est une affaire aussi des records.
5: Là, on va parler des participations à la Coupe du Monde de football. Ils sont à leur sixième participation à cette Coupe du Monde. Ce sont le gardien de but Guillermo Ochoa du Mexique et Cristiano Ronaldo du Portugal. Peu de joueurs ont cinq participations à la Coupe du Monde, mais ces derniers en seront à leur sixième.
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4: La Fédération camerounaise de football a officialisé le nouveau staff technique des Lions Indomptables, désormais dirigé par Valentine Guélé et Thomas Libi, au poste d'entraîneur sélectionneur de l'équipe nationale masculine U17, qui succède justement à Seydou Alioum, une sélection de la FECAFOOT que certains Camerounais ont hâte de découvrir. Dorine Bimi, reportage.
7: Pour la première fois dans l'histoire du football féminin camerounais, une femme a été nommée à la tête des Lions Indomptables, titulaire de la licence ARCAF. Elle occupe en ce moment le poste d'entraîneur principal par intérim de FC Ebolowa, qui tient les commandes de la Guinness Super League. Une joie pour les fans de voir un tel changement.
8: Quand le staff, véritablement, n'atteint pas les objectifs, on le change et on met tout un autre staff. Alors, si on a donc nommé cela pour remplacer le staff qui était au préalable là, on ne dit pas que celui qui s'en va n'a rien fait, mais certainement ils n'ont pas apporté. On l'a fait qu'à foutre, attendait d'eux. Fait mieux que ceux qui étaient donc là. Maintenant, moi, je ne peux pas douter d'eux.
7: Ancienne gardienne des Lions Indomptables, elle dispose d'une ancienneté de 18 ans comme entraîneur chargé des gardiens de but.
9: Satisfaction, pourquoi? Parce qu'au regard de ce que cette dame a longtemps été intérimaire, et si aujourd'hui elle est confirmée, nous croyons que, connaissant déjà l'état d'esprit du groupe et connaissant déjà les filles,
10: ne sort pas de nulle part. Puisqu'elle était adjointe de l'entraîneur des dames, l'équipe féminine senior, elle était adjointe. Et je pense que elle-même, elle a un profil qui parle pour elle. Elle a de l'expérience.
11: Avec FC Ebolowa, donc ce n'est même plus à démontrer. On n'a plus besoin d'aller fouiller, d'aller chercher, d'aller. Nous en avons des capacités, nous avons des gens.
12: Au Cameroun aujourd'hui, nous avons des compétences. Tout ce qu'il nous faut aujourd'hui, c'est des gens qui peuvent bien gouverner ce pays et aider cette FECAFOOT à atteindre ses objectifs.
7: Avec pour mission de restructurer et préparer les équipes, 7 ans plus tard, le technicien camerounais Thomas Libi a été à nouveau nommé à la tête des U17. Un comeback à 58 ans et de nombreux souvenirs pour avoir conduit le Cameroun au sacre continental lors de la CAN U17 en 2019.
9: Et nous attendons juger le maçon au pied du mur. Vous voyez, parce que quand lorsqu'il y a un nouvel encadrement, ça fait que chacun vient avec ses tactiques, ses techniques. Et c'est un peu difficile pour un départ, mais vu l'expérience que ceux-ci ont.
10: Thomas Libi, ce n'est pas un nouveau venu. C'est quelqu'un qui a roulé sa bosse et qui a quand même des actifs avec cette sélection, vu que c'est lui l'entraîneur qui conduisait l'équipe U17 lors de la victoire à la CAN U17, justement en 2019. Donc, il a eu à faire ses classes et à démontrer ça.
11: Lettonie, c'est un vieil de la vieille. Et vraiment, il a roulé vraiment sa bosse dans le football. Et il peut faire l'affaire. Moi, de mon côté, je sais qu'il peut faire l'affaire.
7: Les redistributions à la tête des sélections nationales des U17 et des Lions Indomptables sont qualifiées d'expérimentées pour de nombreux fans.
4: Et la Coupe d'Afrique des Nations de football féminin, ce sera en juillet prochain au Maroc. Le Cameroun va prendre part à cette compétition. Le nouveau staff technique conduit par Valentine Guélé vient donc de convoquer une quarantaine de joueuses pour cette compétition. Les présélectionnés sont également les joueuses locales et les joueuses professionnelles. Nous allons décrypter cette liste dans nos prochaines éditions. Le temps de parler du tirage au sort de la 6e édition du tournoi des talents des pôles régionaux de l'Académie nationale de football. Comme par le passé, la campagne va donc se dérouler du côté de l'Est. C'est à Bertois pour cette cérémonie du tirage au sort qui est annoncée le mardi 6 juillet prochain au siège de l'Académie nationale de football située au quartier Hippodrome, ici à côté du ministère de la Communication. Parlons cette fois-ci du championnat et les tours avec les matchs de la 5e journée États-Unis des play-offs down qui vont se disputer cet après-midi. On aura au centre d'excellence temps technique de la FECAFOOT à Odia. À 13h, il y a une des deux formations qui jouera Bambutos de Mbouda. À 15h, c'est Bafmen United qui jouera contre le TKC de Yaoundé. On aura également au centre d'excellence la CAF à Bankomo à 13h. Sab de Batier sera face à Gok et Tundia. Et au centre d'excellence de Bankomo, on aura à 15h un Sab de Yaoundé contre Union Sportive de Douala. Alors qu'en ce qui concerne les playoffs, hop, la troisième journée s'est également disputée. C'est Kumba City qui est tombé face aux Astres de Douala. 2 buts contre 5. Union d'Abomban a battu à PGS de Mfou 2-1. Atlantique Académie de l'Océan a eu le dessus sur Avion Académie 2-1. On parle cette fois-ci du championnat Elite One avec les matchs de la 25e journée qui vont se disputer demain mercredi. On aura en affiche Canon Coton Sport qui jouera contre Unisport du Onkam. Et pour le 21 prochain, ce sera Colombe du Dialobo qui sera face à Aigle la Ménois. PWD de Bamenda jouera contre Dynamo de Douala. Pour l'instant, c'est donc Colombe, Unisport et Dynamo qui contrôlent le classement avec 49 points et chacun. Royal Sport Bilingue, la suite.
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4: A retenu que dans le football jeune pour le tournoi national U17 Elite Youth Cup 2026. La cérémonie de tirage au sort a lieu tout à l'heure à 10h au nouveau siège de la Fédération Camerounaise de football au quartier Wardaï. C'est même à Yaoundé. Royal Sport Bilingue, prochain rendez-vous demain 7h. Brian Biwa, Eric Christian Kwam, nous vous disons merci. Après nous, c'est Jean-Claude Nguet pour la suite de la matinale royale.
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0: On reviendra certainement sur cette belle galette musicale hein, du très regretté Messi Mkonda, Messi Martin, le titre c'est Zouambala, après avoir dégusté Darkson, le disque de Jésus en rotation promotionnelle sur les antennes de la Radio Royale FM 88.4 à Yaoundé. C'est toujours la matinale royale, encore quelques minutes avant de se dire au revoir, le temps pour nous d'accueillir en studio l'éditorialiste économie de Royale FM, Mr. Yannick Ngelewi, pour le journal de l'économie. Bonjour
1: Jean-Claude Gué, bonjour.
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0: Les dernières informations suscitent la curiosité de l'immense majorité des observateurs et des agents économiques au sujet du recensement général de la population, le quatrième recensement général de la population et de l'habitat. C'est un recensement, vous le savez, couplé au recensement général de l'agriculture et de l'élevage vu son importance. Et vous le savez, les agents recenseurs se sont plaints de ce que leur traitement n'était pas de nature à ce que ce projet, cette opération puisse traduire la réalité économique nationale. Il y a eu donc des plaintes. La première phase n'a pas du tout réussi. Il y a donc eu une prorogation des délais. Au cours de la 9e session du comité technique chargé de l'opération, ça s'est d'ailleurs déroulé du 8 au 12 juin dernier, il y a donc eu cette nécessité de rallonge budgétaire. Une rallonge budgétaire, d'après des informations, qui ne figurait pas dans la loi de finances en cours. C'est donc une initiative qui va coûter un peu plus cher aux contribuables camerounais, soit pratiquement 6 milliards de francs CFA en supplément. Souvenez-vous que lors des travaux d'audit examinés en termes d'état de besoin, il était question de mobiliser 64 milliards de francs CFA pour réussir cette opération statistique nationale. Alors, quelques évaluations, manque de moyens financiers, on a ramené le coût à 13 milliards de francs CFA. Dans les 13 milliards de francs CFA, rien n'a été fait de manière méthodique et efficace lors de la première phase, beaucoup de tergiversations et de mauvaise foi. Il y a que, il faudra augmenter à ces 13 milliards de francs CFA, encore que la traçabilité de la gestion des premières liquidités n'est pas établie, il faut donc en supplément 6 milliards de francs CFA pour passer de 13 milliards à 19 milliards. Et le comité technique rassure quant à la suite et sur cet argent. Vous savez, la Banque mondiale, l'apport était de 7 milliards de francs CFA. 6,2 milliards de francs CFA devaient venir de l'État du Cameroun. Et s'il faut encore rejeter 6 milliards de francs CFA, certainement le contribuable camerounais devra mettre la main dans la poche. Mais si on renseigne d'ailleurs sur l'accent qui est mis dans cette dernière phase sur la communication, la mobilisation des moyens pour une sensibilisation accrue, il faut le savoir, la prorogation partira certainement jusqu'au 31 juillet prochain et ce depuis le 1er juin dernier. Est-ce que vous avez déjà reçu les agents recenseurs? Est-ce qu'on a déjà remis à ces derniers la totalité de leur argent? Le comité technique dit oui. La quasi-totalité des agents recenseurs ont déjà été payés et la portion d'environ 1000 sur 30 000 agents mobilisés qui reste sera payée au plus tard le lundi 15 juin, c'est-à-dire hier. Est-ce que c'est effectif? C'est le lieu pour les agents recenseurs que nous avons reçu de s'exprimer. Il se peut que depuis hier, ils refusent de parler. Est-ce qu'ils ont reçu des consignes fermes de ne plus s'exprimer à la presse? Là est toute la question, on devra vérifier cela tout à l'heure. Mais toujours est-il que voilà la situation qui se présente à propos de ce quatrième recensement général de la population, dont la phase de prorogation court jusqu'au 31 juin prochain. On observera pour voir effectivement s'il y a eu un changement, si les données qui seront issues de là pourront refléter la réalité au profit des agents économiques, de l'État du Cameroun, des entreprises, bref, de tout le monde. Tout le monde a besoin de ces données pour pouvoir entrevoir sa planification. Et concernant l'intégration économique sous-régionale, le Tchad pas du tout d'accord avec cette initiative de ligne de train qui devra relier le Cameroun à N'Djamena. C'est une ligne ferroviaire qui doit relier les deux pays. Vous savez, le Cameroun et le Tchad commercent suffisamment et donc, dans ce cas de figure, le Tchad n'est pas d'accord selon un linéaire validé par la présidence de la République du Cameroun. Mais cette situation, c'est un tracé qui, pour le Tchad, ne sera pas de nature à lui permettre de garantir un certain nombre d'intérêts. L'étude de faisabilité réalisée par des cabinets canadiens et sud-africains proposait trois tracés possibles. Une ligne centrale, une ligne orientale et une ligne par l'ouest. C'est cette dernière donc qui a retenu l'attention d'un certain nombre de spécialistes, et en reliant donc Gaoundéré au Cameroun, Djamena au Tchad, passant par Garoua, Maroua et Kousséri, il y a donc que la capitale tchadienne pouvait suffisamment être ravitaillée. Un coût estimé de cette ligne ferroviaire de près de 997 km pour 4 000 milliards de francs CFA. Alors, que dit le Tchad et la présidence de la République au Tchad? Le choix de tracé communiqué, la partie tchadienne laisse entendre que, du moins, laisse entendre dans un communiqué que la ligne ferroviaire Gaoundéré-Djamena n'a à cette date fait l'objet d'aucune validation définitive. Les autorités tchadiennes disent privilégier tout autre tracé passant par le sud du Tchad et permettant de désenclaver ses principales zones de production agricole. Voilà donc l'idée du Tchad. Il faut passer par le sud parce que les zones agricoles désenclavées doivent être reliées, n'est-ce pas, aux zones de ravitaillement pour permettre que l'investissement ait un retour et surtout permettre à l'économie tchadienne de pouvoir prospérer. Et donc le choix opéré par l'État du Cameroun depuis la présidence n'est pas du tout dans les intérêts de la République tchadienne. Un sujet encore très intéressant puisque c'est deux pays voisins, deux pays partenaires qui ont tout intérêt à s'entendre sur un certain nombre de modalités au service de l'intégration économique régionale. Rapidement, allons du côté de la BVMAC, la Bourse des valeurs mobilières de l'Afrique centrale. Valeur de transaction ce matin, 10 166 600 francs CFA. Capitalisation boursière, 1820 milliards 706 millions 707 600 francs CFA. En cours des dettes obligataires, 1397 milliards 960 millions 46 960 francs CFA. Que dit le bulletin officiel de la Côte ce matin? En guise d'ailleurs de traduction et d'explication de ces données pour ce qui est de la dernière séance de cotation du côté de la Bourse des valeurs mobilières d'Afrique centrale qui date d'hier, on a enregistré dans le compartiment des actions 22 actions de la Socapalm qui ont été échangées au prix unitaire de 53 000 francs CFA avec un cours stable par rapport à son niveau de clôture de la veille pour un montant global d'1 166 000 francs CFA. 100 actions de la BGF e-Holding Corporation ont été échangées au prix unitaire de 90 000 francs CFA avec un cours en hausse de 9,75%, très intéressant, par rapport à son niveau de clôture de la veille pour un montant donc global de 9 millions de francs CFA. Les prix des autres instruments financiers cotés restent inchangés par rapport à leur situation de clôture de la veille. La capitalisation boursière a donc augmenté de 1 700 milliards 894 335 985 francs CFA à 1 820 milliards 706 millions 707 600 francs CFA. Et il faut noter tout simplement, corréler ces éléments, pour ce qui est de la hausse de la capitalisation boursière, elle est corrélée donc à la hausse du cours de la valeur de la BGF e-Holding Corporation. Vous avez compris tout de même qu'il y a eu une augmentation pour ce qui est du cours de la BGF e-Holding Corporation de 9,75%. Ça a donc permis à ce que l'on ait une capitalisation boursière qui augmente du côté de la Bourse des valeurs mobilières de l'Afrique centrale. Toutefois, il faut noter quelques propositions d'achat et de vente des titres qui demeurent incarnés dans les livres des sociétés de bourse. Il y a des titres demandés à l'achat. 17 actions de la Société des eaux minérales du Cameroun, 384 actions de la Safakam, 16 actions de la Socapalm, 3 actions actions de la Banque Bank, 11 actions de la SGR, 2330 actions de la BGF e-Holding Corporation. Les titres offerts à la vente, 143 actions de la Safacam, 1910 actions de la Socapalm, 420 actions de la Régionale, 757 actions de la SGR. Malgré ces propositions de vente et d'achat, les titres de la Safacam et de la SGR, aucune transaction n'a été effectuée car les prix à l'achat étaient inférieurs au prix à la vente. L'indice BVMA Hoché Index augmente de 3,79%.
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0: Et très rapidement ce matin, un dollar canadien vaut 402,89 francs CFA. On note rapidement pour ce qui est de la livre sterling, 758,97 francs CFA. Le dollar américain, 764,50 francs CFA. Que dire du Naira nigérian, 0,42 francs CFA. Le rand sud-africain, 34,93 francs CFA. Et bien sûr, pour noter pour ce qui est de la livre égyptienne, 11,21 francs CFA. Le dollar, pour ce qui est d'ailleurs de ces monnaies, pour chuter, l'euro, on l'a pas relevé, 655,96 francs CFA. Le dirham des Émirats arabes unis vaut 153,71 francs CFA. Le renminbi chinois, 83,70 francs CFA. Et pour ce qui est de la conclusion ce matin, le rouble russe, dans ce chapitre, vaut 7,89 francs CFA. Et puis, peut-être sans transition, puisque nous avons achevé cette édition du journal d'économie, notons tout simplement que les prix restent constants pour ce qui est du prix du kilogramme du cacao, 1750 à 1800 francs CFA. Le café arabica, 3227, 3093 francs CFA entre le prix FOB et le prix CAF. C'est tout pour cette édition.
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0: Et petit à petit, l'on s'achemine tranquillement vers le crépuscule de cette deuxième édition de la semaine de la matinale royale, puisque nous accueillons à l'instant l'équipe du 8h bilingue après le passage de l'éditorialiste économie de la radio des auditeurs, Mr. Yann Ngeloui. Glory Ngangé et Florent Goyam sont dans la place. Florent Goyam, bonjour.
1: Bonjour Jean-Claude Ngué, bonjour à Glory Ngangé, ma co-présentatrice, bonjour à l'équipe technique en place, ainsi qu'à nos nombreux auditeurs et internautes. Les une ou bien les grands titres du 8h bilingue ce 16 juin est journée de l'enfant africain. Nous parlerons aussi de l'ouverture du salon promo 2026 avec la visite du PCA de Rimapro Finance SA dans le stand érigé au palais des congrès de Yaoundé. Nous parlerons également du renforcement de la sécurité transfrontalière entre le Cameroun et le Nigeria et puis en sport. On aura les résultats des matchs disputés hier dans le cadre du mondial de football américain.
0: Glory Ngangé, good morning.
2: Good morning Jean-Claude Ngué, good morning Florent Goyam, good morning to our technical team and our listeners.
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0: Tous les détails dans le 8h bilingue, c'est ici que je vais prendre congé de vous tout en vous disant infiniment merci, la main sur le cœur, mesdames et messieurs, d'avoir fait partie de notre voyage de ce mardi. Merci également à toute la team qui a bossé. On prend rendez-vous pour demain 6h-8h, ce sera la troisième de la semaine. Merci donc à notre metteur en ondes de ce matin, Laura Salomon. Merci à Alain Osé-Quickham qui était du côté de la régie vidéo. Et puis à la coordination centrale, merci à Roger Kier, le directeur général de Royal FM. Et mille fois merci à monsieur le PDG, le révérend pasteur Bissai Emmanuel Noël pour la supervision générale. Jean-Claude Ngué, c'est mon nom. Après le 8h bilingue, retrouvez Bill Zero pour l'émission et Combat Royal jusqu'à 12h. Ne l'oubliez jamais, le chien qui a vu la panthère et celui qui ne l'a pas vu, même le mardi, n'ont pas la même façon de courir.
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21: Il est 8h.
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1: Mesdames, Messieurs, bonjour. Bienvenue au 8h bilingue sur Royal FM. Bonjour, Glory Ngange.
2: Bonjour, Florent Goyam. Good morning, ladies and gentlemen. We take you to our top stories.
1: Salon Promote 2026, Rena Prove Finance SA joue sa partition dans ce concert de compétitivité des entreprises et la quête des partenariats. Son stand, érigé sur le site de l'événement au Palais des Congrès de Yaoundé, a connu la visite de son président du conseil d'administration, le révérend pasteur Bissaye Emmanuel Noël, qui après le tour du propriétaire donne son sentiment. On l'écoute dans cette session d'information.
2: Class 6 pupils all over the country will from this morning begin sitting for the written phase of the first school leaving certificate and the Certificat d'études primaires examination, an evaluation which draws the curtains on their 6 years academic journey. Dear listeners, please stay with us for details of these stories and more coming up right ahead.
1: Mesdames, Messieurs, merci de préférer nos antennes pour vous informer. Ce 16 juin est journée de l'enfant africain, instituée en souvenir des massacres des centaines d'enfants à Soweto en 1976. Elle vise à promouvoir les droits de l'enfant et à sensibiliser le public aux défis majeurs de l'éducation, de la protection et de l'accès aux services de base en Afrique. Garantir l'accès universel à l'eau, à l'assainissement et à l'hygiène pour tous les enfants en Afrique, c'est le thème 2026 de cette journée dédiée à l'enfant africain. Examen officiel ce mardi marque le début des épreuves écrites et orales du certificat d'études primaires et du First School Leaving Certificate. Depuis ce matin, les candidats ont regagné leur sous-centre d'examen sur l'ensemble du territoire national à la quête de ce premier diplôme scolaire qui ouvre les portes du secondaire. Le sentiment de quelques-uns avant d'aborder les épreuves écrites à l'ordre du jour.
23: Oui, je suis prêt. Je compose mathématiques et anglais. Je suis prêt pour le CEPCA. C'est pas un examen très difficile. On a prié et eux m'ont souhaité bonne chance.
24: Très bien. J'ai révisé. J'ai commencé avec la maths. Après la maths, j'ai pris l'anglais. Après l'anglais, j'ai pris l'histoire et les autres matières. Je me suis senti bien. Mm-hmm. Et ce matin, avant de sortir, ma mère et moi, on a fait cette prière et elle m'a donné des conseils. Quand j'arrive dans cet établissement, que je dois d'abord prier sur mes épreuves.
23: Je me sens bien. Quand je suis rentrée de la maison, j'ai commencé à réviser. Après les études, j'ai pris mon dîner et suis allée me coucher pour être en forme aujourd'hui. J'ai ma carte scolaire de l'examen passé. J'ai mes crayons, gomme, stylo et règles. Je vais composer maths, anglais.
1: 10e édition du Salon international de l'entreprise, de la PME et du partenariat. L'événement lancé hier au Palais des Congrès de Yaoundé met l'accent sur le développement et l'accroissement des compétitivités des forces en présence. Au rang des participants, Rena Prove Finance SA, qui compte marquer de son empreinte ce grand rendez-vous des affaires. Érigé sur le site de ce Salon Promote, le stand de Rena Prove Finance SA a connu la visite de son président du conseil d'administration, le révérend pasteur Bissaye Emmanuel Noël, qui donne son sentiment après avoir effectué le tour du propriétaire. Il est au micro de Royal Matin.
25: Je félicite madame le directeur d'exploitation et de la production pour la conception et l'implémentation de notre site qui épouse grandement nos objectifs. Et je suis tellement flatté parce que ça nous donne un regain d'énergie afin que nous puissions accompagner, comme j'ai vu, cette jeunesse dynamique qui se bat et qui fait montre de résilience pour que notre pays reste debout. Je suis vraiment fier de ces installations. Célébrer la très petite entreprise. Vous savez, ça fera presque 25 ans. Mais cette année, nous sommes dit, comme l'idée première de RENAPRO, c'est de sortir la grande majorité de ceux qui vivent de la pauvreté pour en faire des véritables agents économiques et de faire et promouvoir l'activité de tous ces agents économiques au travers des financements qui les permettra d'accroître leur activité. Nous nous sommes dit qu'en phase avec la célébration de nos 30 ans, il serait mieux qu'on vienne ici. D'ailleurs aussi s'inspirer de tout ce qu'on trouvera ici comme expérience pour que les 30 prochaines années, RENAPRO fasse grand pour la grande majorité, non seulement les populations camerounaises, mais africaines.
1: Le révérend pasteur Bissaï Emmanuel Noël, président du conseil d'administration du groupe RENAPRO Finance SA. Prenons justement sans transition l'actualité hors de nos frontières en Hongrie. Les parlementaires ont voté hier lundi la modification de la constitution en faveur de la limitation des mandats du premier ministre. Et puis en sport, la première journée de la Coupe du monde de football 2026 se poursuit. Aujourd'hui, l'Irak sera aux prises avec la Norvège. L'affiche Sénégal-France est certainement la plus attendue sur le continent africain. Hier, l'on a enregistré de nombreuses surprises. L'Égypte qui fait donc jeu égal avec la Belgique, un but partout. L'Arabie Saoudite qui complique la tâche à l'Uruguay, un but partout également. Et l'Iran qui fait donc match nul avec la Nouvelle-Zélande, deux buts partout. Le Cap-Vert enfin qui fait jeu égal avec l'Espagne, zéro but partout. La suite du journal.
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25: Je félicite Madame le directeur d'exploitation et la production
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25: pour la conception.
3: I would like to congratulate the director of exploitation, operation and production for the design and implementation of our site, which perfectly aligned with our objectives. 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
1: Flo Rangoya. Merci Glory Ngange. On se dit à demain pour une autre sortie du 8h bilingue sur Royal FM. Et pour la suite des programmes, nous accueillons Bill Azerok. Bonjour Bill.
2: Bonjour princesse Bézito. Il y avait sur France 24 une dame qui présentait une émission culturelle. Je ne sais plus exactement, une camerounaise. Seigneur Dieu Tout-Puissant, comment est-ce que j'ai oublié son nom? Ben dis donc, elle avait exactement la même coiffure que toi. Elle doit s'appeler Solange quelque chose.
1: Oui.
2: Ça va, ma grande?
1: Je vais très bien. Merci beaucoup pour le compliment.
2: Tu as vu Glory ce matin?
1: Oui, je l'ai vu. Oui, on s'est vu. On
2: a pompon sur la tête.
1: Oui, on s'est arrangé à faire des petits pompons sur la tête ce matin.
2: Ça fait, c'est très beau ce matin.
1: Merci beaucoup, Bisou Rock. Vous nous avez rejoints dans le cadre de Il Combat Royal.
2: Oui, Il Combat, ça va être une très belle balade. Ce matin, j'ai prévu quelque chose de très spécial.
1: Bonne écoute et bonne suite des programmes sur Royal FM.

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0: Et combat royal. Vous écoutez la radio, vous faites bien de rester à notre compagnie ce matin. Mesdames, messieurs, vous l'avez certainement compris, eh bien c'est combat qui démarre. Et combat royal, c'est un autre registre, chers auditeurs, c'est un autre mouvement, et ben oui, c'est une autre situation. Et combat royal, c'est pratiquement les lundis, mardis, mercredis, jeudi et vendredi, et ceci à partir de 8h10. Et combat royal, chers auditeurs, eh bien c'est une grosse équipe pour vous tenir compagnie pratiquement tous les matins. Et combat royal, c'est avec le roi Salmon ce matin, il s'occupe la mise en onde et la régie d'antenne. Et combat royal, c'est aussi avec Alain Kwekam et juste à côté Brian Dila. Et ceci, pour les images, et ben ouais, les plateformes digitales, chers auditeurs. Et bah, et combat royal, c'est aussi avec, bien entendu, Fab, Dobidob, et bien entendu, Boris. Toute cette équipe, chers auditeurs, et bien, pour vous permettre de nous regarder sur les plateformes, sur toutes les plateformes digitales. Et qu'est-ce que vous voulez? C'est combat royal, avec également, mesdames, messieurs, ben oui, à la technique, comme je vous l'ai dit, il est là. N'oubliez pas, chers auditeurs, que la coordination centrale de cette émission est assurée par monsieur Roger Kiek de Kiki, avec à la conception et supervision générale, le révérend pasteur Vissa Emmanuel Noël. Avec vous jusqu'à 11h55, je suis bel et bien présent, chers auditeurs. Et avec vous, eh ben ouais, nous allons ensemble pour ce programme, et ce jusqu'à danser. Et bah, oh dis donc, c'est trop bon. Il n'y a pas que ça. Il y a également Kai Combat Royal, et bien entendu en dehors de la danse, eh ben ouais, il y a de l'information, du divertissement, une belle balade ce matin qui se prépare, chers auditeurs, dans le cadre de votre émission de tous les jours. Et à l'instant, qu'est-ce qu'on fait? Eh bien oui, qu'est-ce qu'on fait maintenant? Tout de suite, on va écouter le message du jour. Et qu'est-ce qu'il nous dit? Oui, le message du jour, il est bien là. Attention, chers auditeurs, ce message, eh bien, il concerne la famille. Ce message, on l'écoute.

0: Attention, chers auditeurs, avant, évidemment, n'est-ce pas, de vous passer le message du jour. Attends, on va s'écruter une prière.
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1: Et bien sûr, les 88.4 ce matin, chers auditeurs, et bien j'insiste pour que ce matin nous puissions d'abord écouter, après qu'on ait prié, et bien ce message qui s'adresse à la famille. Mais ce message qui parle de famille, c'est un message que je voudrais dédier à toutes les familles du Cameroun, de l'Afrique et du monde. Quand on sait que la famille, c'est pas toujours évidemment, n'est-ce pas, son petit groupe, ou alors son petit carcan, ou simplement, n'est-ce pas, c'est qui la petite composante qui fait le père, la mère et les enfants. La famille, ce n'est pas aussi non plus le père, la mère, les enfants, les grands-parents, les cousins, les cousines et les oncles. Non, la famille, c'est aussi, en plus de tout ce que je viens de citer plus haut, les amis, les vrais amis. Et puis aussi, à côté des amis, cette famille peut s'étendre sur le plan professionnel. On a des collègues, parce que dans un lieu de travail, eh bien, on rencontre des gens. Et ces gens-là, on les rencontre, on est avec eux au quotidien. Ce qui devient également une famille. La famille, son importance, son utilité. La famille, ses exigences, mais la famille, on écoute.
2: La famille est la loge la plus puissante de l'univers. Et c'est pour cela qu'on cherche à la détruire. On peut briser un empire. Mais on ne peut rien contre une famille unie. Voulez-vous savoir pourquoi vos familles se déchirent ? Ce n'est pas un hasard, c'est une stratégie. La plus grande secte du monde, ce n'est pas une secte. C'est la famille. Si vos familles sont divisées, vos nations sont condamnées. On infiltre vos familles non pas avec des armes, mais avec des comparaisons. Une dispute autour d'un héritage peut détruire plus qu'une guerre. L'ennemi n'attaque pas vos murs. Il entre par vos paroles. La jalousie est le poison qui fait exploser les familles de l'intérieur. Celui qui divise une famille détruit 1000 destins en une seule fois. Le plus grand champ de bataille n'est pas dehors. Il est dans votre salon. Le vrai complot contre l'humanité commence à table, entre frères et sœurs. La famille est le temple originel. Quand elle s'effondre, c'est toute une civilisation qui s'écroule. Ce n'est pas votre voisin qui est votre ennemi. C'est la division dans votre propre maison. On peut survivre sans État, mais jamais sans famille. Une famille unie est plus dangereuse qu'une armée. Quand une famille se met d'accord, aucun pouvoir au monde ne peut l'arrêter. La paix du monde commence au repas du soir. Réconcilier une famille, c'est déjà réconcilier une nation. La plus grande loge, c'est votre table familiale. Depuis l'aube de l'humanité, les hommes ont toujours cherché à se regrouper. Ils ont formé des tribus, des guildes, des confréries, des cercles initiatiques, des loges secrètes. Toutes avaient un même but, se protéger, partager une sagesse, se donner de la force face aux épreuves de la vie. Mais au-dessus de toutes ces structures, une seule institution demeure universelle, intemporelle, indestructible, la famille. Elle n'est pas une invention humaine. Elle est donnée par la nature, inscrite dans la chair, dans le sang et dans l'âme. Comme le disait Pythagore, honore d'abord les dieux immortels, puis honore tes parents. Et en cela, il rappelait que la famille est le premier temple, la première école, la première cité, la famille, racine de toute civilisation. Quand on observe les civilisations anciennes, on comprend vite que tout repose sur la famille. En Égypte, les dynasties pharaoniques s'appuyaient sur des lignées familiales sacrées. En Chine, Confucius enseignait que la stabilité de l'empire dépendait d'abord de la piété filiale. Gouverner l'État, c'est d'abord bien gouverner sa maison. Chez les Grecs, Platon disait que la cité idéale devait être bâtie comme une grande famille où chacun avait sa place et son rôle. Chez les Hébreux, la bénédiction passait de génération en génération. D'Abraham à Isaac, d'Isaac à Jacob. L'histoire le montre. Lorsque les familles sont fortes, les civilisations prospèrent. Quand elles se corrompent, les empires s'effondrent. Rome, avant sa chute, avait vu disparaître la valeur sacrée du foyer. Les festins, les rivalités d'héritage et la perte du respect filial avaient rongé l'unité de base. De même, dans tant de royaumes, ce ne sont pas toujours les armées ennemies qui ont détruit l'édifice, mais la désunion au cœur même des familles dirigeantes. L'unité familiale, plus forte qu'une armée. Une famille soudée est une force redoutable. Un simple foyer, où les parents s'aiment sincèrement, où les enfants s'entraident, peut avoir plus de puissance spirituelle qu'une organisation entière. Imaginez une maison modeste, dans un village reculé. Pas de richesse, pas de prestige, mais une mère qui prie chaque soir, un père qui transmet son intégrité, des enfants qui grandissent dans la solidarité. Ce foyer-là devient un bastion inviolable. Aucune tentation ne peut le renverser. Aucune adversité ne peut le briser. Comme le dit Lao Tzu, celui qui maîtrise son foyer est plus grand que celui qui conquiert un empire. Et l'histoire regorge d'exemples. Dans les temps de guerre, ce sont souvent les familles unies qui survivent, qui reconstruisent, qui transmettent la mémoire. Dans les migrations, ce ne sont pas toujours les chefs politiques qui guident, mais les mères et les grands-mères qui maintiennent la cohésion du clan. Dans les moments de famine ou de crise, une famille qui partage son pain devient plus riche qu'un royaume corrompu. L'infiltration des forces de division. Mais parce que la famille est si puissante, elle devient la cible privilégiée de tout ce qui veut affaiblir l'humanité. Là où règne l'unité, il faut introduire la comparaison. Là où vit la confiance, il faut semer le doute. Là où brille l'amour, il faut injecter la jalousie. Et cela commence par des gestes apparemment anodins. On compare les enfants. Regarde ton frère. Lui réussit mieux. On oppose les couples. Le mari d'un tel est plus attentionné. On alimente les frustrations. Pourquoi toi tu n'as pas contribué autant que les autres au mariage? Ces petites fissures grandissent et deviennent des murs de rancune. Et soudain, une famille entière se fragmente. Comme l'enseignait Gurdjieff, l'ennemi le plus dangereux est souvent celui que nous laissons entrer par la porte de nos habitudes inconscientes. Voilà pourquoi les forces de division ne s'imposent pas brutalement. Elles s'infiltrent dans les conversations, dans les comparaisons, dans les jugements quotidiens. La famille, premier temple de l'âme. Beaucoup croient que la vie spirituelle commence à l'église, à la mosquée, dans un monastère ou au sommet d'une montagne. Mais en réalité, la première école de sagesse est la maison. C'est dans la manière dont un enfant est regardé par ses parents qu'il apprend sa valeur. C'est dans la patience des repas partagés qu'il découvre la gratitude. C'est dans les réconciliations après les disputes qu'il comprend le pardon. Comme le disait Ramana Maharshi, la maison est le premier ashram. Et si nous échouons à maintenir la paix dans notre propre foyer, il est vain de prétendre à une paix mondiale. Unir une famille est plus difficile que bâtir un empire, car les blessures y sont profondes, et les miroirs que nous tendent nos proches sont les plus impitoyables. Mais c'est aussi le travail le plus noble, car il transforme le quotidien en chemin initiatique. L'unité familiale n'est pas seulement une affaire privée. Elle est le socle des nations. Regardez l'arbre. Si ses racines sont pourries, le tronc finit par tomber. De même, une nation dont les familles sont divisées ne peut pas résister aux tempêtes de l'histoire. Comme l'enseignait Teilhard de Chardin, l'humanité s'unit par petites cellules de fraternité. Ces cellules, ce sont nos familles. Quand une famille est unie, elle donne naissance à un clan solide. Quand un clan est uni, il engendre une tribu forte. Quand une tribu est unie, elle construit une province prospère. Et quand les provinces se soutiennent, une nation entière s'élève. Mais si la base est corrompue, rien ne peut tenir. C'est comme bâtir une cathédrale sur du sable. Alors, frères et sœurs, n'attendez pas que vos familles s'effondrent pour agir. Commencez dès aujourd'hui. Guérissez les rancunes en ouvrant le dialogue. Refusez les comparaisons stériles. Remplacez les critiques par des bénédictions. Faites du repas en commun un rituel sacré, et non une corvée silencieuse. Comme le disait Socrate, la plus grande victoire est sur soi-même, et c'est d'abord dans le foyer qu'elle se joue. Priez pour vos familles. Battez-vous pour elles avec la même ardeur que pour vos rêves personnels. Car le véritable héritage que vous transmettrez ne sera pas matériel. Ce sera la force invisible de l'unité. Et alors, de famille en famille, de maison en maison, une nation entière renaîtra. Et l'humanité tout entière se rappellera que la véritable loge, le véritable cercle mystique, n'est pas caché derrière des portes closes, mais vit au cœur de chaque foyer uni. Tu n'es pas ici par hasard. Dans la spiritualité, il n'y a pas de pitié. Tu comprends les lois de l'univers, ou tu les subis. Soit tu vis, soit tu respires. Tu ne peux pas échapper à ce que tu es. Ici, c'est pas la morale qui décide. C'est la vibration. Il n'y a pas pitié dedans.
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0: 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Et tout de suite, chers auditeurs, eh bien, je m'en vais simplement vous rappeler qu'il ne reste plus que 13 jours pour la fin des cotisations Masso Acte 6. 13 jours pour cotiser les 26 000 francs CFA. Et à ce jour, ceux qui ont commencé les cotisations à 100 francs par jour, 500 francs par semaine, 2000 francs le mois, en sont aujourd'hui à une cotisation de 25 200 francs CFA. 25 200 francs CFA déjà de cotiser. 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Et puis, il est important aussi, n'est-ce pas, comme information de rappeler ici que la grande fête, la grande tombola de la Masso Acte 6 aura lieu au stade Omnisport Amadou Ahidjo le 4 juillet 2026 à 7h, à partir de 7h. Eh bien, sachez que le 4 juillet, au stade Omnisport Amadou Ahidjo, pratiquement, j'ai envie de dire, de la rigueur dans tout ce qu'il va se faire. Voilà. Aucune complaisance, chers auditeurs. Eh bien, le 4 juillet, au stade Omnisport Amadou Ahidjo, il faudra être là à 7 heures pour déposer les urnes, pour déposer les tickets dans les urnes. Et ça se fera de 7 heures à 12 heures. S'il vous plaît, je vous en prie, il faudra absolument respecter l'heure. Si vous arrivez à 12 heures et 1 minute, désolé, les urnes seront donc déplacées de l'endroit pour le podium où se fera le tirage au sort. Et à 12h30, début de cérémonie de tirage au sort. Je reprends. Tout le monde devra avoir mis son ticket dans les urnes entre 7h et 12h. 12h30, début des cérémonies de tirage au sort de l'acte 6 de la mutuelle d'assistance et de solidarité. Il est annoncé plus de 1000 mutualistes qui repartiront chacun avec une offre Masso cette année. Chers auditeurs, mutualistes futurs ou potentiels mutualistes, à bon entendeur, salut. 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Vous avez encore la possibilité de vous inscrire et de cotiser les 26 000 francs CFA. à titre de rappel, vous qui m'écoutez ce matin, vous avez commencé les cotisations maçon, mais vous n'avez pas achevé. Vous vous êtes arrêté en chemin. Je vous conseille vivement d'aller terminer vos cotisations maçon. S'il vous plaît. Si vous n'avez pas terminé vos cotisations maçon, le 29 juin à 16h, vous perdez tout. Je dis bien, vous perdez tout. C'est le règlement. Et il faut bien l'assimiler. Donc, à l'instant où je vous parle, jusqu'au 29 juin 2026, vous avez encore la possibilité de cotiser, terminer vos cotisations. Et comme je l'ai dit toujours, si vous n'avez pas encore commencé, c'est maintenant. Cotisez dès à présent. Vous en avez encore pour 13 jours pour cotiser les 26 000 francs. Et devenir mutualiste. Parce que mutualiste, vous bénéficiez de tous les avantages de la maçon. Parce que mutualiste, eh bien, vous bénéficiez également, chers auditeurs, eh bien oui, de cette grande tombola qui va complètement changer de vie. Complètement changer votre vie. Des témoignages, c'est pratiquement tous les jours. Cher ami, tu m'écoutes ce matin. Lève-toi. Va t'inscrire. Cotise tes 26 000 francs CFA. Tu m'écoutes ce matin. Tu as commencé et tu as abandonné en cours de route. Non, n'abandonne pas. Lève-toi. Va terminer ta cotisation, maçon. Acte 6. Prends ton ticket. Et le 4 juillet, va le déposer dans l'urne. Pose tes genoux au sol. Prie. Cher ami, ne lâche pas prise. Que tu sois un homme ou une femme, ne lâche pas prise. On ne sait jamais de quoi demain est fait. Dieu n'abandonne jamais, jamais ses brebis, ses enfants. Jamais. Tu as suffisamment souffert. Oui, tu as suffisamment souffert. Maintenant, tu as une porte de sortie. Saisis-la. Saisis cette porte de sortie, mon frère. Saisis cette porte de sortie, ma sœur. Ne te laisse pas envahir par le désespoir. Il y a encore une possibilité. Il y a encore un moyen. Saisis cette opportunité. Ne laisse pas passer. C'est une chance. Bats-toi. Fais-le. Bats-toi et fais-le. 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Pour sortir ce matin, si vous le permettez, le président de l'association des auditeurs de Royal FM convie tous les membres anciens, nouveaux et sympathisants partageant les valeurs d'éthique, de solidarité et de générosité pour le bien de tous et de chacun. Et ce que défend le groupe Média Royal, Royal FM, à la prochaine réunion qui aura lieu le dimanche 21 juin 2026 à 13h précise au siège habituel 6 au carrefour TKC à Yaoundé. L'ordre du jour sera donné séance tenance et la présence de toutes est vivement souhaitée. Voici les numéros de téléphone. 694 95 71 40 677 63 11 73 690 29 76 01. Signé du président de l'association des auditeurs de Royal FM, M. Ndok Mogi Di Dilou. 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Je serai là-bas. Bien entendu, après l'émission, je ferai un tour. Tous ensemble, nous allons nous retrouver, évidemment. Papoter, discuter, échanger. Ça va être beau, non? Magnifique. J'y serai. À tout à l'heure.
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0: Vous êtes sur la bande FM. Vous faites bien de rester en notre compagnie ce matin, chers auditeurs. Eh bien, allons prendre peut-être, je ne sais pas, il insiste. Allô?
1: Bonjour, mon chéri.
0: Oui, très grand. C'est de la part de...
1: Bonjour, je suis Jalissa.
0: Je vous entends pas bien. Je vous entends même pas. Allô? Allô? Voilà, là, je t'écoute mieux maintenant. C'est ATT?
1: Allô?
0: Oui, est-ce que c'est ATT? Bon. Là, je désolé. Hein. Désolé. Vraiment. Rappelle-nous, mon frère. Tu connais la 4G Cameroun? Rappelle-nous, s'il te plaît. C'est-à-dire, les gars nous vendent vraiment l'illusion. Hein. Les gars, les opérateurs économiques de machin, de téléphonie mobile. C'est-à-dire, vous nous vendez le vent. Hein? Vous êtes hyper cher au Cameroun et vous nous vendez le vent. Ça, vous êtes fort quand même. Et nous, on est là, on court après. C'est terrible. Président, bonjour.
2: Bonjour. Est-ce que c'est leur faute s'ils vous vendent le vent? C'est leur Cameroun.
0: Ah, dis-donc, en même temps. Vraiment, c'est une bonne question. C'est quand même terrible. Tu ne peux pas causer normalement. Pourtant, tu as tes...
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0: Je ne voulais pas terminer la phrase là. Président, ce matin, eh bien, nous allons mettre sur la table des discussions. Il insiste, hein, président. Il insiste. Il va avoir un problème. Allons-y. Allô, bonjour.
1: Oui, bonjour, Bill.
0: Oui, très grand. Voilà, c'est de la part de...
1: Sylvain. Mon cher Bill.
0: Oui, mon grand. Sylvain, qu'est-ce que je peux faire pour toi?
1: Bonjour au président qui est déjà à côté de toi, là.
2: Bonjour, mon cher Sylvain.
1: Ok, merci, mon président. J'ai un souci avec la marteau.
0: Oui.
1: Je suis arrivé à mon agence. On m'a dit que nous, les taximans, nous sommes déjà personnels non grata au niveau de la tombola. On a annulé les taxis.
0: Qu'on a annulé, toi, les taxis?
1: C'est ce qu'on m'a dit après avoir
0: On t'a dit? Dans quelle agence on t'a dit ça?
1: Koulou.
0: Ok.
1: Après avoir fini, je suis parti avec mon livret pour qu'on fasse tout et qu'on me donne le ticket de tombola. Le monsieur me dit que non, les taximans dérangent, on a annulé les taxis, ce n'est que le financement qui passe maintenant.
0: Waouh! C'est formidable. Bon,
1: et là, maintenant, même au niveau de mon livret, il a juste mis le numéro de ma pécule. Là où c'est signature du mutualiste, avec la mention lue et approuvée, il ne m'a pas fait signer. Le cadre qui est réservé pour la Renafou Finance, rien n'a été mis, ni le cachet, ni la signature.
0: D'accord.
1: Au niveau de la fin de la page.
0: Oui, oui.
1: C'est le coordonnateur du pool gestion. Ni le cachet, ni la signature, rien.
0: D'accord.
1: Rien n'est fait.
0: Bon, ok.
1: Donc, il m'a dit, ok.
0: Bon. Allô?
1: Je vous écoute.
0: Oui.
1: Je vous écoute.
0: Voilà. Passez tout simplement me rencontrer à la maison de la radio. Hein? D'accord? Vous passez me voir parce qu'en ce moment, les responsables, ils sont du côté de Promote. Donc, ce n'est pas toujours très évident. Mais venez quand même à la maison de la radio et puis on va voir tout ça.
1: Ok, merci.
0: Je vous en prie. Merci beaucoup, mon grand. Merci. C'est très important. C'est vraiment très important de pouvoir nous faire ce genre de...
1: Oui. Nous en parler. Je suis la radio tous les jours.
0: Oui, mon grand. Non, c'est bon, merci.
1: Je n'ai jamais suivi.
0: Je vous remercie.
1: Ok, à tout à l'heure.
0: Merci, mon grand.
1: À tout à l'heure,
0: merci beaucoup.
1: Merci.
0: Je tenais à remercier cet auditeur. Voilà. Parce qu'il y a des problèmes que l'on rencontre parfois... on peut rencontrer une tierce personne qui n'est même pas de la maison et qui ne sait même pas quoi dire.
2: On rencontre des problèmes, on s'abstient de les exprimer.
0: Voilà.
2: Et on plonge dans la calomnie,
0: exactement,
2: dans la rumeur, dans les murmures.
0: C'est bon.
2: Alors qu'il faut simplement s'exprimer
0: comme cet auditeur.
2: Et directement, il sert à quelque chose. Parce que, à partir de lui,
0: peut-être d'autres personnes
2: ont beaucoup de problèmes.
0: Exactement. Non, vraiment, merci. Merci infiniment, les gars. Président.
2: Oui, mon cher.
0: Voilà, ça commence à sonner encore. Vous savez. C'est la radio des auditeurs.
2: Et c'est le mois des préoccupations.
0: C'est le mois des préoccupations. Allons-y, hein. Allô, bonjour.
2: Quand ça approche là déjà.
1: Oui. Je vous dis, c'est moi qui reviens, monsieur Sylvain. J'étais à la maison Renafou Finance à côté du lycée de Kounou. À l'intérieur, c'est le monsieur qui m'a reçu à l'intérieur de
0: non,
1: la
0: ça
1: maison.
0: Non, ça va, j'ai compris. Que... Monsieur Sylvain,
1: oui?
0: C'est déjà compris, non, mon gars.
1: Oui,
0: voilà, donc il n'y a pas de problème. Okay. Venez à la radio et puis...
1: Ce n'est pas le murmure.
0: Non, ça va. Il n'y a pas de souci, on a compris.
1: Merci
0: infiniment. Voilà. Je tenais simplement à vous remercier parce que quand vous posez ce type de problème, peut-être d'autres personnes ont d'autres préoccupations et il faudrait pouvoir en discuter. Il faut vraiment, vraiment en discuter. Ce n'est pas possible. Comment est-ce que les gars peuvent se permettre de telles exactions? Bien, alors, Président,
2: oui.
0: Dans le cadre, évidemment, n'est-ce pas, du samedi des transports, mon Dieu, transport à la une ce matin. Alors, Président, hier, il y a une institution dont vous avez mentionné,
2: ouais.
0: Évidemment, on en a discuté. Est-ce que vous pouvez nous le rappeler?
2: Oui, le Fonds de garantie automobile, je crois.
0: Très bien. Je voulais que ça sorte un peu de votre, uh-huh. de votre bouche.
2: Moi-même.
0: Le Fonds de garantie automobile. Hier, quand vous avez parlé, vous nous avez dit que ce Fonds de garantie automobile a été mis sur pied par l'ancien président.
2: Aïdjo.
0: Il servait à quoi?
2: Bien, il faut dire que dans le monde des assurances, la plupart des Camerounais n'ayant pas la culture des assurances assurent très moins leurs véhicules.
0: Ok.
2: Vous comprenez? Oui. Et vous savez, depuis 68, hein, il est, par le biais d'une loi, décidé que pour faire rouler un véhicule sur la voie publique, on doit avoir une assurance de responsabilité civile qui consiste à payer son assurance de sorte que si tu commets un tort à autrui, c'est l'argent là, c'est l'assureur qui va s'occuper de cet autrui là, ok, pour qu'il ne soit pas lésé socialement. Mais il a encore été donné de constater que bien qu'on demande aux gens d'avoir l'assurance avant de se mettre sur la voie publique, il y a forcément des gens qui se lancent dans la non-assurance, c'est-à-dire qu'ils ne payent pas les assurances. Ou bien il peut payer une assurance falsifiée. Et quand l'assurance est falsifiée, tu tombes dans le risque de la non-assurance. Mais cette assurance falsifiée ne sera reconnue par aucun assureur et par conséquent, celui qui a été victime de quelqu'un qui a une assurance falsifiée ne peut pas être dédommagé. Par conséquent, il faut donc qu'on puisse voir dans quelle mesure on peut mettre sur pied une cagnotte pour gérer les sinistrés qui auront été victimes des non-assurés.
0: Oui.
2: Vous comprenez?
0: Oui.
2: Qui auront été victimes des non-assurés. Donc, si d'aventure, un véhicule, par exemple, vous cogne et qui n'est pas assuré, ok, bien, l'État constate que ce n'est pas la prison, là, ne vient pas résoudre un problème. Ok,
0: oui.
2: Parce que celui qui t'a connu va aller en prison, certes, mais ça ne résout pas un problème de celui qui est sinistré. Il faut donc qu'on ait une cagnotte, un fonds où, si tu es victime de ces gens-là,
0: oui.
2: qui n'ont pas d'assurance, l'État, au moins, par solidarité nationale, peut te soigner, n'est-ce pas, et te venir en aide, par exemple. Donc, ce fonds a donc été constitué, ok, et ce fonds fonctionnait normalement, de manière que tout citoyen camerounais était sécurisé par ce fonds-là sur la voie publique. Donc, quand tu marches sur la voie publique, tu es sûr que même si celui qui te cogne n'a pas d'assurance, au moins, le fonds-là, qui constitue, par exemple, l'État du Cameroun, va donc, par solidarité nationale, te venir en aide. Malheureusement, aujourd'hui, ce fonds n'existe plus. Ok? Ce fonds n'existe plus. Et tous les citoyens camerounais qui roulent là-dehors et sont victimes d'accidents ne peuvent être eux-mêmes que... C'est-à-dire qu'ils sont obligés de subir.
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2: Donc, tous les Camerounais qui marchent là dehors, sur la voie publique, et qui sont victimes d'accidents de circulation, si d'aventure, celui qui t'a connu n'est pas assuré, tu ne dois t'en prendre qu'à toi-même. C'est-à-dire qu'il n'y a personne pour te venir en aide, c'est toi seul qui dois supporter cela, ok? Parce que l'État s'est désengagé de ce genre de solidarité nationale.
0: Okay.
2: Parce que le fonds en question n'existe plus, il n'y a plus d'argent dans ce fonds pour venir en aide aux citoyens sinistrés par la faute des gens qui n'ont pas respecté la loi que le Cameroun s'est librement
0: donnée. Absolument. Vous avez compris, chers auditeurs, et naturellement, le fonds
2: de
0: garantie automobile a vu le jour il y a, c'était en 1900.
2: Je n'ai pas l'année, mais c'est un fonds qui existait.
0: Qui existait, oui.
2: Ouais. Sans même un nom là, mais seulement ce que le nom là m'échappe.
0: Oui.
2: Mais c'est-à-dire que c'était abrégé.
0: Maintenant,
2: ça m'échappe.
0: Qu'est-ce qu'il est donc devenu aujourd'hui, ce fonds?
2: Non, ce fonds a complètement disparu. Là, il a complètement disparu. C'est pour ça que les accidentés aujourd'hui qui sont victimes des véhicules non assurés, sont responsables, doivent se soigner, doivent se prendre en charge. Ok, donc il n'y a que toi-même pour te prendre en charge. Pourtant, et celui qui t'a cogné, n'est-ce pas, il a peut-être fondu, n'est-ce pas, dans la nature. Ok, c'est pour ça que et aujourd'hui, je peux vous dire, sur 10 véhicules là dehors, que ce soit voiture ou bien moto, vous verrez maximum 3 qui sont assurés. Vous comprenez? C'est-à-dire que tous ceux qui marchent là dehors sont des potentielles victimes, ok, de quelqu'un qui serait non assuré et qui viendrait pratiquement leur ôter une jambe ou bien peut-être une main ou bien, n'est-ce pas, les handicaper pour toute la vie et ils n'auront, n'est-ce pas, que leurs yeux pour pleurer.
0: Où est logé ce fonds?
2: Bien, c'est un fonds logé pratiquement au ministère des Finances.
0: Encore?
2: Oui, parce que l'assurance, ça relève du ministère des Finances.
0: Oui.
2: C'est le ministère des Finances. Donc, c'est un fonds logé au ministère des Finances.
0: Parce qu'il
2: y a une direction nationale des assurances.
0: Des assurances.
2: Voilà. Donc,
0: au niveau de la direction nationale des assurances,
2: oui.
0: C'est là où on a logé le fonds.
2: C'était logé au ministère des Finances. C'était une structure.
0: Oui.
2: C'était une entreprise indépendante même. C'est-à-dire que, mais avec la tutelle des assurances.
0: Oui, oui.
2: C'est-à-dire que c'était comme, par exemple, une entreprise, c'est comme une entreprise d'État. Par exemple, Seigneur
0: okay. Tout-Puissant. D'accord.
2: Voilà.
0: Donc aujourd'hui, ce fonds a disparu complètement.
2: Ce fonds a
0: on
2: n'en parle plus.
0: Ok, d'accord. Mais pourtant, sur le papier, il existe.
2: Non, il n'existe plus. Il n'existe plus.
0: Il a été suspendu.
2: Il a été complètement supprimé. Une fois que les fonds ont été. C'est-à-dire qu'il n'existait plus d'argent dans le fonds, on a simplement mis
0: ça de côté. Mais est-ce que officiellement, puisqu'il a été officiellement créé, ce fonds.
2: Oui.
0: Bon, donc, je veux dire que. Est-ce qu'officiellement, il a été supprimé?
2: Oui, officiellement, ça a été supprimé.
0: Ok.
2: Ça a été supprimé. Parce qu'aujourd'hui, là, l'État n'assiste plus quelqu'un.
0: En cas de
2: sinistre, quand il a été percuté par un véhicule non assuré. L'État ne vous assiste plus.
0: Oh là là. Donc, en fait, le fonds là a été supprimé.
2: Le fonds a été supprimé.
0: 671 15 73 21 640 61 38 42. Seigneur Dieu Tout-Puissant, maintenant je comprends parfaitement, n'est-ce pas, la situation. En réalité, c'est un fonds qui a été complètement supprimé et donc qui n'a pas été remplacé du tout.
2: Non du tout. Donc, chaque citoyen maintenant est appelé, n'est-ce pas, à supporter
0: ses propres charges.
2: Quand il est victime d'accident par un véhicule non assuré.
0: Président, est-ce qu'il y a les moyens aujourd'hui dans notre pays de ramener un fonds comme celui-là, puisque c'est un fonds qui certainement a beaucoup aidé.
2: Mais bien sûr, dans le cadre de la commission tripartite où on était membre, nous étions partis, n'est-ce pas, pour que on demande à l'État de restituer, c'est-à-dire que de faire renaître cette structure. Parce que c'est une structure utile du point de vue national.
0: Il est même très social.
2: Mais c'est une structure sociale.
0: Oui.
2: Okay? Parce qu'en fait, un État tel que nous connaissons ce que c'est qu'un État n'a pas vocation à faire des bénéfices. L'État n'est pas là pour faire des bénéfices. C'est-à-dire que ce qu'il prélève sur les 19,5% qu'il prélève sur l'assurance, là, en fait, c'est pour se dire, OK, comment faire pour protéger ma population contre...
0: Les sinistres,
2: les non-assurés par exemple. Ou bien quelqu'un te colle même fuit. Tu deviens quoi? Tu n'as pas d'argent pour te soigner. Tu deviens quoi? Or, tu es un citoyen camerounais. Il faut bien que quelqu'un te vienne en charge.
0: Puisque l'État a pour rôle.
2: Très bien. De protéger tous les citoyens.
0: Bien sûr.
2: Ok? Alors, comment un tel fonds peut ne pas exister? Alors qu'on voit comment chaque jour, à tous les 100 mètres, vous voyez quelqu'un qui a une béquille.
0: C'est pas évident.
2: Causée par les motards qui ne sont pas assurés. Alors que c'est vous qui devez tout faire pour que ces motards soient assurés. Donc, si un motard qui n'est pas assuré, combien de citoyens? Le vrai responsable, ce n'est pas l'État
5: tu as permis que Moudassman couille le citoyen. Parce que pour être sur la voie publique, l'État a dit que tu dois avoir l'assurance. Comment tu peux être sur la voie publique sans assurance et l'État laisse faire?
0: Question.
5: Alors si quelqu'un me cogne sur la voie, arrêtez le vrai responsable, ce n'est pas lui, c'est l'État.
0: Je vous en prie.
5: Tu dois s'occuper de moi.
0: D'accord.
5: Mais ce n'est plus le cas aujourd'hui. C'est pour ça qu'on voit pratiquement tous les jours où les gens sont dans les maisons, on masse les pieds, on masse la main, on masse la jambe. On va...
0: C'est pas évident. Sur la radio, sur les 88.4 ce matin, chers auditeurs, eh bien, nous parlons eh bien, de ce fonds, malheureusement aujourd'hui supprimé, et qui pouvait évidemment, n'est-ce pas, aider les populations non assurées à être prises en charge, évidemment, dans les hôpitaux. Mais aujourd'hui, est-ce qu'on peut dire que l'État a complètement désisté de ses droits?
5: Mais en réalité,
0: c'est
5: visible. C'est une évidence. C'est une évidence.
0: Est-ce que si vous relancez le dossier, vous pensez que le Premier ministère peut réagir?
5: Mais bien sûr. Le problème, c'est quoi? C'est qu'on ne doit avoir que ce que nous avons demandé. Et pour obtenir ce qu'on a demandé, il faut faire pression. Vous comprenez? Il faut déjà poser le problème. Parce que nombreux sont ceux qui ne connaissaient même pas que ce fonds a existé.
0: Président, est-ce que ce fonds, si aujourd'hui il est remis sur pied, ne devrait pas s'étendre déjà dans quelques ministères, c'est-à-dire au ministère de la promotion de la femme, de la famille, au ministère même de la santé? Jumelé à ce type de projet.
5: Écoutez, toujours est-il qu'un tel fonds avait pour but, n'est-ce pas, de payer les charges d'hôpitaux, les frais d'hôpitaux, par exemple. Quand quelqu'un qui est victime d'un non-assuré est sinistré, est à l'hôpital, c'est dans ce fonds-là. Ok, donc on le soigne, et puis ce fonds-là vient payer. Vous comprenez? Donc il y avait forcément une corrélation entre ce fonds-là et les autres ministères, n'est-ce pas, partenaires, du monde social.
0: Le fonds de garantie automobile.
5: Le fonds de garantie automobile.
0: Voilà, fonds de garantie automobile, mesdames et
5: donc,
0: messieurs.
5: Donc, en réalité, je crois qu'il n'y a peut-être que le Cameroun dans le monde hein, où un tel fonds n'existe pas.
0: Je vous en prie.
5: Il n'y a que le Cameroun dans le monde. Et il n'y a que le Cameroun dans le monde où le risque d'accident est exagérément élevé par les non-assurés. Parce que vous avez 2 millions de motos assurées au Cameroun. 2 millions de motos. Qui circule là? Personne n'est assuré. Oui, donc le risque est élevé.
0: Allons prendre cet auditeur. Allô, bonjour.
6: Allô.
0: Oui, bonjour.
6: Bonjour.
0: Oui, c'est le Bakoko.
6: Oui, je salue le président.
5: Bonjour, mon cher, bonjour.
6: Vrai, les motos nous créent énormément de problèmes. Je vous dis, hier, j'ai vu un petit kamikaze. C'est-à-dire, vous voyez la manière dont il est habillé et la manière dont il manipule les bruits. Parfois, ils ont des petits-enfants derrière. Vous voyez deux ou trois enfants, mais les enfants ne peuvent rien dire. Les gars accélèrent et tout, et après, ils sont au sol, le goudron et tout, vraiment, c'est... Les gens ont les pieds coupés, les gens ont les bras coupés, ville des rocs.
0: C'est dur.
6: Moi, je dis qu'il faut annuler la moto sur la route, c'est-à-dire principale. Les limiter dans les rues secondaires où on ne passe ni camion ni taxi.
0: Je vous assure. Merci.
6: Ces gens-là, si vous les laissez là où il y a les embouteillages, là où ils se trouvent, là où il y a du moins la grande circulation,
0: oui, oui.
6: Nous aurons toujours le problème. Il y a les quartiers. Il y a les quartiers.
0: D'accord,
6: pourquoi
0: mon
6: les ramener forcément sur la grande route?
0: Je vous en prie.
6: On passe des camions, c'est pas normal, Bill.
0: Je vous en prie.
6: Des quartiers sont pleins. Il y a les gens habitent à 1 km, 2 km, c'est-à-dire du goudron. C'est là-bas que la moto doit travailler.
0: D'accord.
6: Puisqu'il dépasse l'état à le faire.
0: D'accord.
6: Merci. Hein?
0: Merci pour cette contribution. Allô, bonjour.
7: Allô?
0: Oui, le patriarche maréchal Thomas Massoc.
7: Bill Brock.
0: Yes.
7: Mardi, magnifique à toi. Y compris mon très cher frère et ami Defo Soken.
0: Je vous en prie.
5: Bonjour, patriarche. Bonjour.
7: Merci beaucoup. Je n'oublie pas tous ceux qui sont à l'intérieur pour la tâche au quotidien, de même que nos auditeurs et téléauditeurs Bangla.
0: Je vous en prie.
7: Je salue le Bakoko.
0: Je vous en prie.
7: Biroc.
0: Oui, très grand.
7: Lorsque tout est mêlé, la raison sécuritaire

0: Bonjour, monsieur Bilzoro.
1: Il s'appelle Saturnin.
0: Bien évidemment.
1: Merci d'être là.
0: Merci, bonjour, président.
2: Bonjour, Saturnin, bonjour à toi.
0: Oui, je salue tous les auditeurs qui sont passés et ceux qui viendront après.
1: Je vous en prie.
0: Vous savez, il y avait beaucoup de fonds de garantie dans ce pays. Il y avait pour les agriculteurs, il y avait pour les automobilistes,
1: ah bon?
0: il y avait.
1: Ah bon?
0: Mais, oui.
1: Ah, ok. Qu'est-ce qui s'est passé, Saturnin?
0: Bon, on a laissé quelques prédateurs tout ramasser. Et aujourd'hui, ils roulent carrosse. Avec leurs descendants, ils nous narguent dans les rues, ils nous écrabouissent, ils nous appellent des petits chauffeurs de taxi, tout ça. Bon, on n'a que nos yeux pour pleurer, on observe. Donc, la situation que vous posez aujourd'hui, j'ai un frère qui avait été victime d'un accident avec un autre automobiliste qui n'avait pas de papier.
1: Oui.
0: Ça a commencé à faire des problèmes. Ils ont dit qu'ils ne pouvaient rien, ils pouvaient aller en prison et puis la vie allait continuer comme ça. Ils devaient tout simplement aller s'arranger à réparer tout ce qu'il a eu comme dégâts.
1: Oui, oui.
0: Alors, c'est alors que nous avons entrepris de faire un certain nombre de recherches par rapport même à ces assurances et tout consort.
1: Oui.
0: Il s'est avéré que, effectivement, comme le président l'a dit, que ce fonds-là avait été créé en 1965 et liquidé en 1990, d'après l'État du Cameroun. La raison qu'il donne, c'est que la conjoncture avait fait ci, avait fait ça. Et qu'ils ont relancé en 2015. C'est sur ce point-ci, donc, que mon frère là, s'est appuyé. Malgré qu'il avait été indemnisé, mais pas à la hauteur des dégâts qu'on l'avait causés.
1: Je jure.
0: Oui, parce que le fonds avait été relancé en 2015, sous un autre nom où ils appelaient ça, où c'est FODAC. Et maintenant, là maintenant, dans l'exigence de la CIMA. Donc vous voyez que le Cameroun, tout avait été prévu, on a tout mangé. Il faut maintenant que ça vienne de l'extérieur où on nous impose un certain nombre de choses. Parce que c'est inadmissible que moi je paye mes papiers.
1: Oui.
0: Quelqu'un ne paye pas les papiers, c'est pas moi qui l'ai mis en route. La route a été créée pour que nous nous retrouvions sur la voie publique. Et puis on me dit que celui-là qui était sur la voie publique, il n'a pas droit à être sur la voie publique et c'est moi qui m'a endossé. Pourquoi je paye donc tous ces papiers-là? Donc franchement, il faut que l'État du Cameroun revienne sur terre et qu'on mette un œil particulier dans cette affaire de fonds. Je vous remercie et je reste à l'écoute.
1: Merci mon grand, merci pour cette contribution. Eh bien, allons de l'autre côté. Allô, bonjour. Ouais, très grand, c'est de la part de...
3: C'est Guilou.
1: Oh, monsieur le président, bonjour.
3: Bonjour.
1: Allons-y.
3: Président, bonjour.
2: Bonjour, Guilou, un président peut en cacher un autre. Hein.
3: Gambil.
1: Je vous en prie.
3: Comme nous sommes tous les présents pour ce matin, je vais vraiment demander un service à notre président.
1: Je vous en prie.
3: Bill,
1: oui.
3: Le président vient de poser une problématique tout à l'heure là. Il dit dans les hôpitaux aujourd'hui ou dans les domiciles, on voit comment on masse les gens. Il y a un problème, Bill, il y a un problème d'ignorance. J'ai été victime, nous avons été victimes de cette ignorance là. Si le président peut vraiment éduquer à nous, à certains, à plein d'autres, qu'après l'accident, parce qu'on voit aujourd'hui, quelqu'un te percute en route, il te transporte, il te dépose à l'hôpital, il dit qu'il a fait les premiers soins, il va déclarer son assureur là, et tout. L'assureur ne vient pas sur les lits des hôpitaux pour chercher, on a couru qui, on a fait comment, ce n'est pas son problème. Vous êtes à l'hôpital, vous ne savez même pas qu'il y a les premiers soins où l'assureur s'occupe de ça. Vous ne déclarez pas. Vous voyez que vous perdez complètement plein d'autres. La naïveté, il y a cette ignorance-là aujourd'hui. Plus que, je veux dire que mon père, pas fait l'accident, était aussi naïf comme ça. Nous avons laissé couler. C'est après 2 ans qu'on vient nous dire que, mais est-ce que l'assureur avait fait les premiers soins? Dit non. Qu'on a redémarré le dossier et papa souffrait soit. C'est là l'assureur. Mais vous étiez mort où depuis? Donc vraiment, je prie le président, si vraiment il peut, même si ce n'est pas aujourd'hui, expliquer après l'accident, qu'est-ce qu'on peut faire si vous êtes. Vous ne, on peut se rapprocher vers qui? On peut faire comment? Comment c'est un service qui nous a pris ce matin? Bonne émission.
1: Merci mon grand, merci pour cette contribution ce matin sur la radio. Oui, président.
2: Oui, après un accident, il faut déjà savoir si votre vis-à-vis est assuré. Ça, c'est d'abord la première chose à faire. C'est pour ça qu'il faut un constat. Ok? Parce qu'après le constat d'accident, que ne peut faire que la police ou la gendarmerie, n'est-ce pas? Immédiatement, on se rassure si le véhicule en question est assuré ou pas. Maintenant, si le véhicule est assuré directement, on sait exactement qui s'occupera de quoi. Maintenant, si le véhicule n'est pas assuré, ça veut dire que c'est dans le cadre, n'est-ce pas, d'un délit.
1: Oui.
2: Tout de suite, il ne bouge plus. Donc, le gendarme ne maîtrise le véhicule et maîtrise celui qui est au volant. Voyez-vous, parce qu'il est le responsable pénal. Ok? Immédiatement, les procédures.

0: sont mises en branle.
1: Oui.
0: Vous comprenez? Donc maintenant, lui dont tu t'as connu sans avoir le papier, est donc appelé à s'occuper de toi. Donc il devient le fonds de garantie automobile dont on parlait là.
1: Absolument.
0: Vous comprenez?
1: Oui.
0: Maintenant, s'il est assuré, ok, il fait les premiers soins, ok, qui lui seront remboursés. Parce qu'en fait, les premiers soins sont remboursés
1: oui.
0: par l'assureur.
1: Oui, oui.
0: Oui. Vous comprenez? Malheureusement, on a un système d'assurance aujourd'hui qui est nébuleux, qui est opaque, donc c'est pratiquement une problématique très sérieuse, mais alors très sérieuse. Malheureusement, on est abandonné à nous-mêmes. Vraiment abandonné à nous-mêmes. Ça y est la raison pour laquelle que le gouvernement se rassure, oui. le ministre des Finances se rassure. Oui. Ça, c'est un débat qu'on va faire. C'est un débat qu'on va faire. Il ne faut pas faire des fuites en avant. Parce que toutes nos revendications, vous oui, comprenez, oui. mon cher Bill, sont même des revendications politiques. Hein.
1: Je vous en prie.
0: Je vous le dis, c'est des revendications politiques. C'est-à-dire qu'un parti politique, normalement, quand nous parlons ici, c'est à l'avantage des partis politiques. Qui veulent récupérer ce que nous faisons là, n'est-ce pas? Nous sommes en train de faire quoi? De voir comment on peut permettre aux Camerounais de bien vivre,
1: absolument,
0: de sécuriser les Camerounais.
1: Oui, bien sûr.
0: Donc en fait, c'est une revendication politique que nous faisons là.
1: Bon, de toute façon, nous ne sommes pas dans une émission politique.
0: Non, mais... en fait, c'est une manière de dire
1: oui.
0: que en fait, le fonds de garantie automobile
1: oui.
0: est une structure qui normalement,
1: je vous assure,
0: dans un État qui est fait pour s'occuper de sa population, doit exister. Je vous dis qu'ils sont nombreux là. Quand on les a cognés, ils sont abandonnés à eux-mêmes. Alors, comment est-ce que vous demandez, dites aux gens, pour être en route, vous devez avoir une assurance de responsabilité civile.
1: Oui.
0: Maintenant, ils n'achètent pas l'assurance.
1: Non.
0: Mais ils sont en route quand même.
1: Seigneur.
0: Vous, la police, vous les regardez, vous ne faites rien. Maintenant, ils cognent les gens. N'est-ce pas? Et ces gens sont abandonnés à eux-mêmes. C'est quoi cette affaire?
1: Il y a problème. Merci, Président. Merci pour cette contribution ce matin. Merci d'être passé par là, Président. On se dit probablement demain.
0: À demain,
1: mais
0: cher.
1: Vous savez, Elvis Kemayo, à une certaine époque, a commis une chanson, une très très belle chanson, où il titillait un peu les Blancs.
0: Oui. Hein,
1: surtout les femmes blanches. Voilà. C'est ce qu'il nous avait dit. Hein. Ça s'appelait Madame Banana.
0: Mm-hmm. Madame Banana. Madame Banana.
1: Ah, ah, ça vous dit. Hein. Oh, oui. Mais vous êtes là, vraiment. Oh. Vous étiez un yéyé à l'époque. Hein,
0: non.
1: Voici Elvis Kemayo sur la radio.
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Madame Banana, c'est sur la radio, chers auditeurs, c'est sur les 88.4 et bien entendu Monsieur Elvis Kemayo qui fait en ce moment des tournées à travers le monde. Je vous assure, bon, ben, il est invité ça et là, il se balade, il se pavane, il rigole, il s'amuse, et ben ça fait toujours plaisir. Attention, j'ai une importante information à vous donner. Il y a un monsieur qui a appelé tout à l'heure, voilà, pour dire qu'il a été dans une agence et on lui a donné des informations. Alors, tout de suite, je tiens à préciser, chers auditeurs, que ben oui, effectivement, je suis allé me renseigner et voici ce qui est dit. Cette année, de toute façon, ce qui est cette année, eh bien, les transporteurs devront se rapprocher. Je dis bien cette année, les transporteurs devront se rapprocher du pôle gestion Masso, suite évidemment, n'est-ce pas, à ce communiqué. Redapro Finance SA porte à la connaissance des mutualistes transporteurs, désireux d'accueillir les véhicules de transport par taxi urbain ou périurbain, de la disponibilité des véhicules en phase de restauration dans son parc automobile. Par ailleurs, les postulants désireux d'accueillir les 10 véhicules sont invités à se présenter au pôle gestion Masso, sis au complexe hospitalier La Mamu, nouvelle route Kwaba, lieu dit Ngoulzamba, pour enregistrement et dépôt des dossiers détaillés ainsi qu'il suit. Une demande manuscrite adressée à Madame l'administrateur directeur général de Renapro Finance SA, une photocopie de la carte nationale d'identité, et une photocopie des documents justifiant leur qualité de mutualiste. Il s'agit de la copie livrée de cotisation. En clair, vous êtes transporteur et vous avez envie d'avoir un véhicule Masso cette année, eh bien, passez au pôle gestion Masso et remplissez évidemment toutes les conditions requises. Une demande manuscrite adressée à Madame l'administrateur directeur général de Renapro Finance SA, une photocopie de la carte nationale d'identité, une photocopie des documents justifiant leur qualité de mutualiste, votre livret, là, votre carnet de cotisation, vous en faites la photocopie et vous présentez ce dossier au pôle gestion Masso pour l'obtention d'un véhicule. Ces véhicules se trouvent en ce moment en Kwaba. Donc, si vous voulez obtenir un véhicule Masso, passez en Kwaba. Voilà ce qui est dit. Donc, je dis à ce monsieur et à toutes les autres personnes à qui l'information a été donnée qu'il faut passer au pôle gestion Masso, déposer votre dossier et pour entrer en possession d'un véhicule Masso. Je crois que c'est clair, c'est net et c'est précis. Voilà. Passer au pôle gestion Masso pour entrer en possession d'un véhicule Masso. Muni, évidemment, n'est-ce pas, de votre dossier que vous allez déposer. Je crois que c'est... Quand c'est dit ainsi, tout le monde comprend. Donc, monsieur qui m'a appelé tout à l'heure, monsieur Sylvain, voilà, c'est comme ça qu'il s'appelle, vous passez au pôle gestion Masso. Toutes les personnes qui sont dans les mêmes conditions, passez au pôle gestion. Tous ceux qui veulent les véhicules Masso, passez au pôle gestion Masso. Déposez votre dossier. Et le reste se fera. Tout simplement. Merci. Voilà, je me devais, évidemment, n'est-ce pas, de vous le dire. À l'instant, nous allons retrouver M. Pierre Didi Tchakounté. Il chante pour toutes les Mado.

0: sur la radio ce matin. Allô, bonjour.
1: Bonjour, grand vieux.
0: Oh, très grand, c'est comment, mon frère?
1: Il va bien, l'enfant de moi, c'est Patterson.
0: Patterson, allez.
1: Ouais, mon grand.
0: C'est comment, Franzin?
1: Tu es allé, c'est très loin, grand vieux.
0: Tu sais que la musique est formidable, hein, Franzin. Quand tu fais des recherches, tu tombes sur des choses terribles, hein. Je te jure. Bah oui. Non, ce matin, il faut de temps en temps se balader. Je vous ai dit, et combat, c'est une balade, hein, mon frère. Ah ouais. On fait des recherches. On va chercher. On va trouver des pépites. Parce que les chansons que vous écoutez ce matin, c'est des pépites. Ah ben oui, de la musique à mon aise.
1: C'est vraiment le meilleur, grand Dieu.
0: Que Dieu te garde, mon frère. Merci beaucoup.
1: Allez. Bonne journée, grand Dieu. Très, très bonne
0: journée. Amen. Merci beaucoup. Très, très bonne journée, mesdames, messieurs. Il s'appelle Didi Tchakounté sur la radio.

0: Nous sommes sur la radio. Allô, bonjour.
1: Bonjour, Grand Bill.
0: Oui, très grand. C'est de la part de
1: Samy Loïc International.
0: Samy Loïc. Ah, mais dis donc, c'est comment, François?
1: Je vais très bien par la grâce de Dieu.
0: C'est super, le Seigneur veille. Dis-moi tout, je t'écoute.
1: Vraiment, vous êtes vraiment un connaisseur.
0: N'est-ce pas?
1: Oui, parce que mon client de tout à l'heure
0: oui.
1: A suivi le morceau de Elvis et Mayo.
0: Oui.
1: Il était très ému.
0: Il était touché parce que
1: c'est... Ouais, non. Vous allez puiser ça très très loin.
0: Ouais, frérot, on va chercher. Tu sais, Elvis Cameron, c'était les toutes premières stars africaines. Hein. Je dis bien des stars africaines. Voilà.
1: Vraiment.
0: C'est les toutes premières stars africaines de Elvis Cameron. Des gars comme vraiment. Elvis Cameron. Non, pas Pierre Dutu, t'as coûté. Elvis Cameron et Kambi Briand. Oh, ben dis donc. C'était les stars africaines.
1: La magie de ça.
0: Mais vous parlez de quoi, les gars? Vous dites des choses. Mais oui. Oh, ben dis donc.
1: Nous restons à l'écoute.
0: Que Dieu te garde, mon frère. Merci beaucoup. Très, très bonne journée. Merci d'être passé par là ce matin, sur la radio, sur les 88.4, chers auditeurs. On l'écoute. Non, allons-y. Allô, bonjour.
2: Bonjour, Gabriel.
0: Bonjour, ma grande. C'est de la part de
2: Maman Brigitte.
0: Maman Brigitte est avec nous. Merci d'être là, maman. Dis-moi tout.
2: Gabriel.
0: Oui, maman.
2: Je tenais à te dire merci.
0: Ok. Merci, maman. Dis-moi, pourquoi?
2: Pour le message de ce matin, concernant la famille.
0: Ah, la famille.
2: Ah. C'est un message très, très profond et édifiant. J'ai aimé.
0: Merci, maman.
2: Merci beaucoup.
0: Merci, maman. Merci infiniment. Que Dieu te garde, maman. Très, très bonne journée. Voilà. Oh, bien, dis donc, ça fait plaisir. Hein. Allô, bonjour.
3: Monsieur Bizarro. Bonjour.
0: Bonjour, très cher.
3: Tonton Bill, vous allez trouver le son là-haut, non? Tu es un gars très fort, tonton Bill. Je t'assure, tu viens de réveiller les sens à moi que je ne comprends pas.
0: Ah, ça, je...
3: Je dis que tu es un génie. Quand j'ai suivi le son là-haut, j'étais couché, mais je me suis levé.
0: Je vous... Oui, merci beaucoup, mon grand. Merci infiniment. Que Dieu te garde une très bonne journée. Voilà, il faut savoir que ces chansons-là, nos parents écoutaient ça. Hein. Vraiment, nos parents écoutaient ces chansons-ci. Avec... Ils se délectaient carrément. Eh bien oui, on écoute ce matin.
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0: Vous écoutez la radio, chers auditeurs, vous faites bien parce que c'est sur les 88.4. Et puis, à l'instant, M. Jean-Marie Anaba est avec nous, il est en bleu. Bonjour Jean-Marie.
1: Merci, bonjour Bilsok, bonjour à tous les auditeurs, bonjour aux internautes, bonjour aux mutualistes.
0: La presse raconte ce matin l'horreur à la chefferie Baloum.
1: Oui, à la chefferie Baloum, le quotidien Le Messager raconte effectivement qu'il y a eu horreur aux portes du palais. Accusé sans preuve tangible d'avoir dérobé des vieilles feuilles de tôle, le jeune chaudronnier Steve Achille Sidjamou a été sauvagement lynché et brûlé vif en pleine cour d'honneur de la chefferie de ce village situé dans l'arrondissement de Penka-Michel dans la région de l'Ouest Cameroun. Le journal revient donc sur les circonstances de ce drame, tout comme Mutation de ce matin qui titre « Menois exécuté pour vol de tôle ». À côté de cette nouvelle, il y a eu toujours dans la région de l'Ouest, mais précisément à Bamedjou, le partage d'un gombo qui a fait 2 morts. La nouvelle expression qu'il annonce en sa petite une ce matin renseigne que les populations en colère ont lynché un homme qui venait en tout cas d'asséner un coup de caillou mortel sur le crâne d'un des protagonistes du partage de la somme de 4000 francs CFA collectée lors d'une veillée funèbre. Le partage du gombo a donc mal tourné du côté de Bamedjou avec la mort de 2 personnes telles que raconte donc la publication de Séverin Tchounke de ce matin. On parle aussi de mort avec la une de deuil que porte The Guardian Post ce matin. The Guardian Post nous annonce effectivement la mort de ce chef qui est donc décédé. Fritz Gerald Nasako n'est plus. Il est décédé à Yaoundé. Selon les informations du journal, il était d'ailleurs une autorité au-delà d'être chef traditionnel du côté des Kondo-Titi dans le sud-ouest. Il est donc décédé. Et selon les informations du journal, la dernière apparition publique de Fritz Gerald Nasako, c'était il y a quelques jours en Vogada au cours d'une messe au sein d'une église dans ce quartier de la ville de Yaoundé. Le journal présente donc les condoléances à la grande famille qui est endeuillée en ce moment.
0: Autoroute de Yaoundé-Douala, eh bien, la presse sonne l'alerte des blocages.
1: Plus de 12 ans après le lancement de la première phase et alors que la livraison complète est désormais projetée pour 2031 dans les documents de planification budgétaire de l'État, Défis Actuels nous apprend que l'autoroute reliant les 2 principales métropoles camerounaises continue d'accumuler les difficultés. On parle des contraintes foncières, le contentieux ou les contentieux communautaires, les aléas climatiques, les problèmes de financement, les dettes héritées de la phase 1 et blocages administratifs qui compliquent donc l'exécution d'un projet dont le coût prévisionnel de la deuxième phase dépasse désormais 1 000 milliards de francs CFA. L'autoroute Yaoundé-Douala est donc bloquée. Les retards, les surcoûts et les obstacles sont en série sur un chantier sans fin tel que nous le raconte le journal de François Mbabou de ce matin. Et parlant justement d'autoroute ou de structure aussi, le journal Cameroun Tribune nous informe qu'il y a une bonne nouvelle qui nous vient du côté de Figuil avec la production du ciment. L'usine qui vous était annoncée fermée ou suspendue a été en tout cas relancée. L'usine de Figuil a repris. Cameroun Tribune indique que selon le directeur de cette usine, joint par téléphone, l'unité industrielle est à nouveau opérationnelle depuis vendredi dernier suite au redémarrage de l'alimentation normale en énergie électrique, ce qui redonne de l'espoir aux 200 employés placés en chômage technique depuis le début de ce mois de juin. Cela est aussi à l'actif du ministre de l'Eau et de l'Énergie, Gaston Elundo Essomba, qui a engagé des concertations avec les parties prenantes, notamment les agents de la SOCADEL, mais aussi les responsables effectivement de cette usine de la cimenterie du côté de Figuil. Le drapeau est en kiosque ce matin et nous fait le point sur l'affaire Mitsmirtos qui a donc fait débat il y a quelques jours suite aux récentes allégations médiatiques. Le ministère des Transports confirme la radiation officielle de ce navire Smirtos depuis le 26 mai 2026. Le journal de Carole Tamba nous indique que l'administration maritime camerounaise est désormais en contact avec les autorités britanniques et elle réitère son engagement dans la lutte contre les immatriculations irrégulières et la fraude documentaire. La mise au point de Yaoundé a donc été faite par le ministre des Transports, Jean-Ernest Massina Ngalibibé, et est publiée ce matin par notre confrère. Et vous pouvez donc lire cette mise au point-là dans les colonnes du journal Le Drapeau. L'économie quotidienne est aussi disponible en kiosque ce matin et laisse croire que l'octroi des crédits aux grandes entreprises a régressé au niveau de la sous-région Afrique centrale dans la zone CEMAC. Plusieurs raisons peuvent l'expliquer. C'est une situation qui est là et qui inquiète suivant les statistiques de la Banque des États de l'Afrique centrale au premier trimestre 2026. Statistiques décryptées en page 3 du journal de Thierry Écouti de ce matin. L'économie n'est pas le seul journal qui parle donc purement économie ce matin. Il y a aussi le quotidien bilingue Émergence qui parle d'agro-industrie et d'agriculture familiale avec la tribune libre de Thiriane Noah, deuxième vice-présidente du mouvement pour la renaissance du Cameroun. Tribune à lire en page 3 de ce journal. Sous la forme interrogative, qui nourrit vraiment le Cameroun? Thiriane Noah répond à cette interrogation donc dans sa tribune publiée par nos confrères du quotidien bilingue Émergence ce matin.
0: On va sortir par un mot en politique et quelques autres sujets.
1: Oui, Cameroun Tribune a fait un arrêt ce matin dans les états-majors des formations politiques pour aller voir comment les partis politiques préparent les législatives et municipales. On ne baisse pas la garde, indique le quotidien gouvernemental, qui dit qu'en prévision de ces élections projetées pour 2027, les formations politique accentue la campagne pour les inscriptions sur les listes électorales, l'encadrement des militants et l'ancrage territorial, tel que vous le verrez dans les colonnes de Cameroun Tribune ce matin, qui a passé la parole à quelques responsables des formations politiques. Le quotidien bilingue Émergence, parlant de partis politiques, revient sur la sortie du président du FSNC, Issa Tchourma Bakary, ancien candidat à la dernière élection présidentielle au Cameroun, qui a décidé de porter plainte contre les autorités, notamment le président Paul Biya et bien d'autres encore, au motif de ce qu'il serait considéré comme étant les auteurs de la répression à cause de cette revendication de la vérité des urnes portée par des Camerounais. Des Camerounais qui sont aujourd'hui en détention arbitraire selon Issa Tchourma Bakary. Le sujet préoccupe le quotidien bilingue Émergence qui s'interroge que deviennent les prisonniers des manifestations contestataires de la crise post-électorale de 2025. Le journal nous apprend d'ailleurs que 146 accusés sont là et c'est une interminable attente sur le procès en question, tel que nous l'indique donc le journal de Magnus Mbiaga. Dans les kiosques également, il y a Réalité Plus qui nous renseigne de ce que il y a la section administration des affaires sociales A et B de l'ENAM qui a donc reçu l'onction de Marie-Thérèse Abena Ondoa en qualité de marraine. C'était au cours d'une cérémonie présidée là-bas à l'ENAM par Madame le ministre de la promotion de la femme et de la famille en présence du directeur général de l'ENAM, Bertrand Pierre Sumbu à Angoulou. Le journal Réalité Plus raconte donc la cérémonie ce matin et passe la parole à quelques lauréats effectivement de l'ENAM en question et de cette promotion qui a apporté l'insigne honneur d'être parrainé par effectivement Madame le Minprof, tel que Réalité Plus raconte ce matin. À côté, il y a le journal Le Témoin de Francis Mboga qui est allé voir comment se porte le concours de la police. Le mérite a désormais pris du galon de ce côté, en croit notre confrère qui constate que dans les rangs de la police nationale, L'ère des passe-droits semble définitivement révolue, portée par une stratégie axée sur la transparence, l'anonymisation électronique des copies et surtout le strict respect des critères de sélection. Le délégué général à la Sûreté nationale, M. Martin Barganguilé, impose une nouvelle doctrine du recrutement, une approche qui renforce la confiance de l'opinion publique et surtout qui suscite un engouement croissant chez les jeunes Camerounais et fait du mérite. Le principal sésame vers l'uniforme, le mérite a donc pris du galon dans le concours de la police avec surtout cette nouvelle orientation de l'anonymisation électronique des copies au sein de ce concours de la police. Éco-Santé, pour sa part, ce matin, se décide de nous parler de la drépanocytose avec ses chiffres importants, soit l'autre pays, le Cameroun, qui vise 25% de réduction de la mortalité. C'est à l'horizon 2030, doté de 4,3 milliards de francs CFA sur 3 ans, le plan national 2025-2030 en question et qui est dévoilé par le journal, mise sur le dépistage précoce, l'accès aux médicaments essentiels et la formation des soignants jusqu'au niveau du district. Le journal Info Plus Santé aussi parle plutôt de la lutte contre la poliomyélite avec la cérémonie officielle d'inauguration du laboratoire national polio qui a été rénové. C'était justement il y a quelques jours, précisément le 12 juin 2026 à Yaoundé, et cette cérémonie vise donc à renforcer la surveillance virologique, accélérer le diagnostic et consolider les capacités de réponse face aux menaces sanitaires. La cérémonie a eu lieu le 12 juin ici à Yaoundé. Elle est racontée en page 5 du journal Info Plus Santé de ce matin. Le citoyen est aussi disponible en kiosque et revient sur la brigade mobile des douanes des coques qui a intercepté 6500 gélules de tramadol et qui ont été donc dissimulées dans un véhicule en provenance du Nigeria et à destination de Bamenda. Une nouvelle opération contre les trafics illicites aux frontières qui est donc saluée ce matin par notre confrère du quotidien Le Citoyen. Et nous sortons par un mot de sport. Cameroun Tribune est allé voir le nouveau staff des Lions Indomptables. Ce staff qui a donc été nommé, la nouvelle équipe nommée à la tête de cette sélection, doit bâtir une équipe compétitive capable donc de redorer le blason du Cameroun sur la scène africaine lors de la CAN féminine dans un mois. Les missions du nouveau staff sont donc dévoilées ce matin par le journal Cameroun Tribune, tandis que le quotidien Le Jour revient également sur ces défis qui attendent Valentine Nguele, qui est donc la patronne de ce staff technique. La presse était au scanner ce matin encore. Nous sommes mardi, deuxième livraison de la semaine. Le reste, vous le savez bien, c'est dans les kiosques à journaux avec 400 francs CFA. Amen.
0: Vous l'avez compris, chers auditeurs, eh bien, cette presse passée au scanner, n'est-ce pas, pour la deuxième de la semaine. Merci, Jean-Marie.
1: Je vous en prie.
0: Mais puisque vous avez une très belle veste bleue, alors vous restez avec nous, s'il vous plaît.
1: Je peux l'accepter.
0: Oui, les auditeurs voudraient que vous restiez, n'est-ce pas, pour vous admirer à travers le petit écran. Vous êtes mignon ce matin. C'est bien ça?
1: Mignon cité.
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0: Anaba, c'est un frimeur.
1: Il faut des moments de détente, mon cher.
0: Absolument, François. Allez, Jean-Marie Anaba, la question aux auditeurs ce matin penche évidemment, n'est-ce pas, sur la commémoration ce 16 juin 2026. De l'enfant africain. Chers auditeurs, que pensez-vous de la situation de l'enfant camerounais aujourd'hui et quelles propositions faites-vous, évidemment, n'est-ce pas, à nos gouvernants? Ça, c'est la question que je vous pose ce matin, chers auditeurs. Je reprends. Que pensez-vous de la situation de l'enfant camerounais aujourd'hui et quelles propositions faites-vous à nos gouvernants? C'est ma question ce matin. Mais à Jean-Marie Anaba, L'enfant. Est-ce que chez nous, encore au Cameroun, l'enfant a une valeur? quand on regarde l'actualité, on a ces enfants qui sont tués, violés, qui sont abusés, trahis, qui sont abandonnés à eux-mêmes. On n'a qu'à aller, n'est-ce pas, du côté de... quand on va au boulevard du 20 mai le soir, vous allez les voir. Est-ce que l'enfant a encore une valeur dans la société camerounaise?
1: Vous noterez d'abord que l'édition 2026 de la Journée de l'enfant africain qui est commémorée aujourd'hui reste sur le plan historique greffé sur les événements de Soweto en Afrique du Sud, encore appelé massacre des enfants qui avaient marché pour revendiquer leurs droits, entre autres droits, droit à l'éducation prioritairement. Cela dit, au niveau africain, il y a une thématique qui a été choisie. Garantir l'accès universel à l'eau, à l'assainissement, à l'hygiène pour chaque enfant en Afrique. Maintenant, si on ramène le contexte de célébration au Cameroun, le Cameroun qui se joint aux autres nations africaines pour marquer un arrêt sur cette commémoration. J'ai pu lire ce matin la déclaration du patron de l'Institution nationale des droits de l'homme au Cameroun, le professeur James Mwangi Kobila, le président de la Commission des droits de l'homme du Cameroun. Dans sa déclaration, il nous révèle des chiffres qui ne sont pas très loin de ceux qui ont été également révélés par Madame Pauline Irène Guéné, ministre des Affaires sociales, dans sa déclaration de circonstances. La déclaration dit que au Cameroun, il y a 70% de la population comme taux d'accès à l'eau potable limité. Donc, au moins 70% des gens qui ont des problèmes d'accès à l'eau potable. Et que si vous regardez ces chiffres-là, clairement, vous noterez qu'en zone urbaine, il y a au moins 82%. Et en zone rurale, nous sommes à 52%. Donc, au village où il y a plus de rivières, il n'y a pas d'eau là-bas. Donc, les gens ont les problèmes d'eau jusqu'au village.
0: Eh oui.
1: Et en ville, alors, c'est très grave. Et comment les enfants peuvent être en parfaite santé, peuvent être dans des conditions d'hygiène appropriées, c'est-à-dire peuvent au moins se laver les mains avant de manger, quand il n'y a pas l'eau qui coule dans les robinets. Et les mêmes statistiques disent également que 43% de la population dispose d'installations sanitaires de base dans notre pays, seulement 43%. Ça veut dire quoi? Quand vous allez dans les écoles, puisque vous parlez d'enfants, allez dans les écoles primaires ici à Yaoundé, vous noterez qu'il y a des écoles qui n'ont pas de toilettes.
0: Ah oui.
1: Les écoles n'ont pas de toilettes. Les écoles n'ont pas des opportunités laissées à ces enfants-là de vivre dans un environnement sain. Et je voudrais puiser encore dans la Constitution camerounaise du 18 janvier 1996, qui énonce d'ailleurs dans l'un de ses tirés au niveau du préambule que toute personne a droit à un environnement sain.
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1: Alors nous disions que à la lecture du 21e tiret de ce préambule de la Constitution du 18 janvier 1996, toute personne a droit à un environnement sain. Cela voudrait dire quoi? Ça consacre ainsi l'assainissement comme une composante essentielle du droit constitutionnel. Alors, si vous avez donc des enfants qui n'ont pas droit à un environnement sain, à cela s'ajoute un débat que nous avions ici hier. Vous avez des enfants au quartier qui vivent dans un environnement de poubelle. Poubelle parce qu'il y va de la responsabilité des parents, mais poubelle parce qu'il y va de la responsabilité de nos gouvernants qui ne nettoient pas les poubelles. Et cela s'appelle la mauvaise gestion des tas d'immondices et des ordures ménagères. Nous en parlions hier. Quelle santé pour des enfants qui vivent dans les poubelles? Vous allez ajouter donc à cette commémoration le contexte camerounais que vous évoquiez dans votre libellé, en réitérant qu'au Cameroun, nous allons à cette commémoration au moment où les enfants sont victimes d'abus sexuels, les enfants sont victimes de pauvreté au très haut niveau, les enfants sont victimes également de toutes les violences au plan social. Allez à l'avenue Kennedy, vous verrez que les Nangabo que je mets entre guillemets sont nombreux là-bas. Parce que les parents les auront abandonnés à cause de certaines situations qui rendent la vie difficile au Cameroun. Vous avez des enfants qui passent le temps dans les snack bars et autres à longueur de journée, vous pouvez le constater au quartier SOS, parce que ces enfants-là n'ont pas un suivi. Donc, il est donc question que lorsqu'il y a une telle commémoration, que l'on marque un arrêt au-delà des chiffres que Madame le ministre des Affaires sociales peut nous révéler à l'occasion de cette journée, au-delà de ce que la Commission des droits de l'homme va organiser comme activité, au-delà des déclarations qui ne sont que des textes, il faut agir. Et agir voudrait dire, Monsieur Bilsrock, que nous devons stopper l'impunité, impunité vis-à-vis de ceux qui sont les auteurs des abus sexuels sur les mineurs, vis-à-vis de ceux qui, de nos gouvernants, ne veulent pas donner de l'eau aux enfants, parce que la thématique dit qu'il faut de l'eau, et cette eau-là, on peut trouver des moyens pour que les pouvoirs publics, dans le partenariat public-privé, qu'on donne au moins ne serait-ce que de l'eau. Et vous savez qu'il y a des initiatives qui sont multipliées aujourd'hui, qu'on peut saluer au passage depuis quelques années, comme la Masso, qui a décidé, à travers effectivement cette initiative des forages-là, de les multiplier dans des quartiers. Mais si la Masso avait un soutien des pouvoirs publics, les enfants n'auraient plus de problèmes d'eau dans des quartiers populaires que nous connaissons à Yaoundé.
0: Merci. Allô, bonjour.
5: Oui, allô, bonjour, mon cher Bill.
0: Oui, c'est de la part de...
5: William Gongan.
0: William, allons-y.
5: Oui, je dis, Jean-Marie a presque tout dit, hein. Mm-hmm. Mais sauf qu'il a beaucoup plus tiré sur l'État que sur les parents même aussi. Parce que les responsabilités sont partagées entre l'État et les parents. Donc l'État doit faire sa part, les parents doivent aussi jouer leur rôle. Parce qu'aujourd'hui même, il y a les parents qui abandonnent complètement, les enfants sont abandonnés à eux-mêmes. Il y a les enfants qui éduquent même leurs parents déjà. Le parent, c'est seulement qui doit accoucher l'enfant, et l'enfant, c'est de bruit. Là, vous voyez les enfants dans la rue, c'est eux qui cherchent les pensions pour la scolarité de l'année prochaine. Alors qu'il y a les enfants qui ne sont pas encore en âge de travailler. Donc vous voyez que l'État a son rôle à jouer, il doit vous donner tout ce que... Tout ce que Jean-Marie Anaba a cité là, c'est normal. Et toi, c'est l'État qui doit donner l'eau potable à la population. C'est l'État qui doit protéger les enfants contre. C'est l'État qui doit protéger les enfants contre les agressions, les viols et tout ça. Les parents aussi doivent veiller, doivent aussi jouer leur rôle en veillant sur les enfants. Connaître où se trouve l'enfant, connaître les fréquentations des enfants. Donc, c'est ce que j'aimerais dire. Et je t'écoute.
0: Merci mon grand, merci pour cette contribution ce matin. Hein. Allô, bonjour.
6: Allô.
0: Le patriarche.
6: Bilrock.
0: Maristal Thomas Massor, bonjour.
6: Bonjour.
0: Je vous en prie.
6: Je salue mon bonbon le patriarche Anaba.
0: Je vous en bonjour. Prie.
6: Mardi magnifique à tout le monde. Bilrock.
0: Oui, très grand.
6: La responsabilité. De par ce que j'écoutais chez mon bombo est d'abord individuel avant que d'être collectif. Il y a les parents, il y a la société civile, religieuse, les pouvoirs publics, sinon qu'il y a toute une chaîne. Mais au sommet, ce sont nos décideurs politiques qui devraient penser le développement, assouvir les besoins de bon nombre des Camerounais dont nous faisons partie. Mais je dis ceci, les enfants vivent une insécurité en ce moment. À notre époque, même comme certains n'aiment pas l'entendre dire, l'enfant était le bien d'une communauté. Mais aujourd'hui, dans un capitalisme extrêmement sauvage, chacun, comme on a coutume de le dire vulgairement dans le jargon du quartier, une place. Rentrons à nos valeurs ancestrales qui ont fait de nous des hommes dans une prévalence d'une autorité morale et spirituelle. Mais je vais chuter en disant ceci. À nos décideurs politiques, on gouverne pour résoudre les problèmes du peuple souverain. Bonne émission.
0: Merci pour cette contribution ce matin. Et bien sûr, la radio sur les 88.4 au 671 15 73 21. Allô, bonjour.
7: Allô, bonjour.
0: Oui, c'est de la part.
7: Oui, bonjour.
0: Oui.
7: Le Cameroun n'est pas encore une république. C'est pour cela que nous souffrons comme ça. Les gens travaillent encore pour eux et non pour le peuple. Vous allez bavarder, comme vous dites là, les solutions sont là, mais les gens ne trouvent pas utile. Parce que le fait de regarder seulement nos écoles publiques, où il y a des milliards qu'on met, le président met tout. Mais quelqu'un se dit, ah, ce ne sont pas mes enfants. C'est le moment même de prendre cet argent pour faire voyager les enfants, et faire les triples mariages, offrir les voitures aux petites femmes. Mais quand vous réfléchissez en profondeur, vous comprenez que nous ne sommes pas encore une république. Nous sommes encore une barbarie. Bonne journée.
0: Merci pour cette contribution ce matin. Allô, bonjour. Allô, bonjour. Malheureusement, il s'en est allé, hein, je pense. Ouais, je crois qu'il va nous revenir. 671-15-73-21, 640-61-38-42 sont les deux numéros par lesquels vous pouvez nous joindre ce matin, chers auditeurs, et apporter votre contribution. La place de l'enfant aujourd'hui dans notre pays, dans notre société, chers auditeurs, nous devons en réfléchir, nous devons en parler ce matin, parce que croyez-moi, eh bien, cet enfant aujourd'hui-là, Dieu, il s'en est allé. Et puis, Jean-Marie, il y a quand même cette question hein, posée par le président de la République dans l'un de ses discours. Quel Cameroun voulons-nous laisser à nos enfants?
1: Oui, quel Cameroun voulons-nous laisser à nos enfants? C'est un Cameroun de violence, un Cameroun d'abus. Et je vous ai dit tout à l'heure que les leviers sur lesquels il faut actionner, ce sont les leviers de l'impunité. Il faut lutter contre l'impunité. Hein? Et il faut que nous-mêmes nous soyons responsables. Parce qu'il y a une aberration, quand on parle d'enfant, peut-être vous me direz qu'il n'était pas enfant selon la définition de l'UNICEF, la situation de Penka Michel, où un enfant vous rappelle que je suis l'enfant de tel, je vis à tel endroit. Au moins, ça devrait être un référent pour que vous sachiez que non, je ne peux pas laisser qu'on le lynche parce qu'il me rappelle qu'il est proche de moi.
0: Exactement.
1: Et que je vais souvent là où il se retrouve souvent.
0: Allons-y.
1: Et ça rejoint ce que l'auditeur vous dit, que la société n'est plus celle d'avant. C'est-à-dire que l'enfant était l'enfant de la communauté.
0: Il y a cet auditeur. Allô, bonjour.
8: Bonjour. Bonjour, Désiré.
0: Oui, c'est le Bakoko. Merci d'être là.
8: Mais la ligne est saturée, je ne comprends pas. Pendant que vous avez demandé, vous attendez des auditeurs, on appelle, mais c'est saturé.
0: Je vous en prie.
8: Il y a un jeu où c'est le réseau, je ne sais pas ce qui se passe.
0: Non, c'est le réseau, ce n'est pas nous. C'est la 4G quand
8: même. D'accord, je salue Jean-Marie maintenant.
0: Je vous en prie.
1: Bonjour.
8: Moi, j'ai entendu parler des enfants, j'ai entendu parler de l'eau. Finalement, on parle de quoi? Des deux?
1: Oui, parce que la journée de l'enfant africain a pour thème la question de la garantie de l'accès universel à l'eau, à l'assainissement et à l'hygiène pour chaque enfant africain.
8: Moi, c'est l'eau qui m'intéresse.
0: Allons-y.
8: Parce que, voyez-vous, M. Bizero, au niveau des villages, comme l'a dit Jean-Marie Anaba, nos rivières sont en train de disparaître. Et l'État ne fait rien du tout. On avait une rivière au village, là où on faisait nos traditions. Quand quelqu'un meurt, une veuve ou un veuf, on l'amenait à la rivière pour faire des... Ils ont tout vendu, même les servitudes ont été vendues, comme on dit que les bords, comment on appelle ça, les zones que Dieu appartient à l'État et tout. Et tout. La rivière a disparu. Moi, je suis rare là-bas, mais la dernière fois, après, je vais dire que je fais le temps d'un week-end, mais la dernière fois, quand la maman est décédée, j'ai fait 2 semaines sur place. En marchant, je me rends compte que la rivière a disparu.
0: Toujours.
8: Donc, il faut savoir qu'il y a des pays au monde où il n'y a ni rivière, où vous ne verrez même pas la pluie tomber pendant un an.
0: Je vous assure.
8: Vous ne voyez pas la pluie. J'ai la pluie que nous avons en abondance ici et nous avons des rivières ici. Il faut que l'État fasse quelque chose. Les écologistes et tout ce monde-là, mettez-vous au travail parce que ces choses vont disparaître. Nous voyons pas de changement climatique aujourd'hui. Demain, nous n'aurons plus rien. Et c'est nous qui allons souffrir. Il faut préserver ce que nous avons. Et il y a des mécanismes pour ça. C'est ce que moi, je voulais dire à l'État. Merci.
0: Je vous en prie. Merci pour cette contribution ce matin. Allô, bonjour.
9: Oui, allô, grand Bill, bonjour.
0: Oui, très grand. C'est de la part de...
9: Le roi Merlin.
0: Le roi Merlin, allons-y.
9: Je salue Jean-Marie Anaba, je salue les auditeurs également. Grand-Bill, moi, de mon point de vue, je pense qu'il y a une question de démission hein, dans ma façon de voir les choses. Mmh. L'État a démissionné et beaucoup de parents, pas toutes les globalisés, ont totalement aussi démissionné. Parce que lorsqu'on parle des enfants, Grand Bill, on va même citer quoi et laisser quoi. Je vais essayer d'illustrer quelques trucs. L'éducation aujourd'hui, on peut la questionner.

0: nous sommes au sixième mois. Combien d'enfants ont été abusés? Combien ont été kidnappés? Combien est-ce qu'on a retrouvé décédés en six mois seulement? Je parle de l'année 2026 qui a commencé il y a quelques mois. Donc vous imaginez donc que dans quel environnement est-ce que ces enfants-là grandissent et qu'est-ce que ces enfants-là vont donner demain? Ils ont reçu de nous les parents. Tout à l'heure, vous avez dit, le président a demandé quel Cameroun voulons-nous pour nos enfants. Moi, j'ai envie de retourner un petit peu la question légèrement en disant, chers gouvernants, qu'est-ce que vous allez laisser à ces enfants que vous êtes en train d'accoucher ou alors que nous sommes en train d'accoucher là? Nous allons les laisser quoi? Puisque aujourd'hui, on constate que presque dans tous les secteurs, les enfants ne sont plus pris en compte, ils ne sont plus la priorité alors que c'est eux qui doivent construire le Cameroun de demain. Donc, Grand Bill, pour moi, je trouve qu'il y a un gros souci. Il faut qu'on se remette vraiment au travail.
1: Je vous en prie. Merci beaucoup. Merci pour cette contribution ce matin. Allô, bonjour. Allô, bonjour.
2: Oui, désolé, bonjour.
1: Constant.
2: Oui, je le retire au génie royal. Ça ne peut pas oublier le président général des auditeurs de Royal FM, le président Guilou. Quand je l'ai dit, Bill, je parle des enfants, mon Dieu, ce matin. Quand vous parlez du jeune Victor et du consort, est-ce que déjà les enfants même, quel est leur avenir au Cameroun avant de parler d'eux? Voilà, autrefois, on ne pouvait comprendre que les enfants, c'est le fer de lance de la nation. Mais aujourd'hui, ils sont plutôt la cible de la nation. C'est-à-dire l'élément à part dans la nation. Parce que si vous avez des enfants qui peuvent être violés et tués par nous-mêmes les parents, c'est de quels enfants qu'on parle? C'est de quelle sécurité d'enfants qu'on parle, mon Dieu? Dans une société où personne ne tient plus compte des enfants qui est la jeunesse, qui est le futur de demain, l'impunité ambiante. Les parents, tous les enfants pour la ressource d'argent, les crimes rituels, les sectes où ils font vendre les enfants pour s'enrichir. Vous parlez de quel enfant? Pour moi, je me dis que c'était un slogan dans cette journée internationale. Si vous savez, les organisateurs internationales qui envoient beaucoup d'argent. Il faut quand même publier, il faut raconter des conneries, sachant qu'on va destiner les milliers un peu partout et dire qu'un enfant va se sentir. Franchement, on est dans une société qui fait peur désormais, monsieur. Les enfants ne sont plus en sécurité. Ils sont assis de du diable qui sont la plupart nous, les parents. Merci.
1: Merci pour cette contribution ce matin. Allô, bonjour.
3: Bonjour, monsieur Binizelo.
1: Oui, le patriarche Tega.
3: Oh, bon, bravo, l'animateur international.
1: Je vous en prie.
3: C'est du très bon travail.
1: Merci, mon gars.
3: Bravo, monsieur Naba. Ça, c'est du... C'est du dur, c'est du fort, parce que vous avez identifié tous les problèmes de fond et les problèmes de forme. L'impunité, mais qui peut dire qu'il n'y a pas un problème d'impunité au Cameroun? C'est là la base de tout. Mais que, ce n'est pas seulement l'impunité pour les violeurs de petits garçons ou de petites filles, ou l'impunité pour les violeurs de lycéens et de lycéennes. C'est l'impunité érigée en modèle à cause du contrôle du ministère de la Justice et du ministère de la Défense par des gens qui ont bloqué l'exécution des décisions de justice. Tout ce que vous nous citez là, nous vous avons montré ça depuis 20 ans. C'est la pauvreté. Et cette pauvreté est initiée par les blocages de l'économie qui ont été faits par les importateurs. Blocage étant de bloquer l'industrialisation. Maintenant que tous les bailleurs vous disent agro-industrie, voilà pourquoi les mécanismes de l'économie s'enchaînent. L'économie est une science. Lorsque vous refusez l'indépendance alimentaire, pour nous dire que vous allez manger les deux spaghettis et de toutes ces histoires des GICAM et des GICAM et de tout ça. Maintenant, vous voilà rattrapés. Et pourtant, le président Paul Biya Nomtema Nomgi a tout fait pour sortir le Cameroun de ce problème. Le 22 décembre 2008, il a signé des décrets et des arrêtés. Pourtant,

0: création d'une société d'économie mixte qui devait exister. Maintenant, tout le monde vous dit que c'était d'économie mixte. Mais cette société a disparu entre le SGPR, qui est aujourd'hui garde des Sceaux, et le MINEPA de l'époque, qui est aujourd'hui MINEFI. Alors la question c'est, qu'est-ce que l'INS vous a prévenu? Faites très attention. 90% de la population du Cameroun en dessous du seuil de pauvreté. Mais ce qui est le plus grave, c'est ce seuil d'extrême pauvreté que vous décrivez si bien, M. Anaba, qui est passé de 40% à 60%, voire 70%. La société a pété les plombs. Apprentis sorciers sont donc au pouvoir. Merci, mes chers amis.
1: Voilà, mesdames, messieurs, je crois qu'on va s'arrêter là pour ce matin. Jean-Marie, pour sortir en une seconde.
2: Pour sortir, on va rester dans le thème de cette 36e édition. Et je vous ai dit que l'accès à l'eau, tout comme l'accès à l'assainissement ou à un environnement sain, sont garantis par des conventions internationales, mais aussi le préambule de notre Constitution. Maintenant, le gouvernement, vous le savez bien, se bat comme il peut. On a lancé, je crois, une politique nationale de l'eau, qui a été adoptée depuis 2019 et qui a été lancée en 2025. Mais nous attendons de voir les retombées de cette politique nationale de l'eau. Est-ce que la politique nationale de l'eau qui a été lancée depuis des années de façon officielle a des fruits aujourd'hui que tous les enfants, y compris les Camerounais, ont accès à l'eau? Parce qu'aujourd'hui, nous parlons des enfants. Parce que les enfants, il faut les protéger. C'est pour ça qu'ils sont une principale préoccupation. Mais même les adultes n'ont pas de l'eau pour se laver. Vous pouvez le constater dans vos maisons aujourd'hui, que ça devient difficile. Les gens peuvent faire une semaine, ils n'ont pas de l'eau. Maintenant, nous avons dit qu'il faut lutter simplement contre l'impunité. Ça, c'est pour ramener au contexte. Et vous savez qu'il y a deux facteurs de distraction au Cameroun. Il y a notamment le sexe et les bars. Parce qu'il y a un adage qui dit que le lit du pauvre est toujours fécond.
1: Absolument.
2: Donc, on multiplie les enfants tous les jours parce qu'on a pour seule distraction que le sexe et les gens n'ont rien pratiquement à faire. Allez voir dans des entreprises aujourd'hui, parce qu'il y a quelqu'un qui disait là qu'il y va de la responsabilité des parents qui ont abandonné aussi les enfants. Je suis d'accord. Mais il y a aussi la pression sur le plan social aujourd'hui, au niveau de la pression économique. Allez dans les entreprises, la torture psychologique. Vous êtes appelé à sortir très tôt le matin. Vous allez encadrer l'enfant à quelle heure? Les abus arrivent dès lors que vous mettez votre enfant à la disposition d'une nounou qui peut s'amuser à faire ce qu'elle veut de votre enfant. Donc, il ne faut pas simplement accuser les parents. Il faut aussi accuser les pouvoirs publics et demander aux pouvoirs publics d'améliorer même l'environnement de travail au Cameroun pour que les gens ne soient pas stressés. Voilà autant de choses que nous devons mobiliser comme argument aujourd'hui pour coller un peu au contexte camerounais de célébration ou de commémoration de cette journée de l'enfant africain.
1: Vous avez compris, chers auditeurs, eh bien, c'était la question aux auditeurs. Merci Jean-Marie d'être passé par là.
2: Bonne journée.
1: Écoutez, chers auditeurs, à l'instant, nous allons encore, évidemment, n'est-ce pas, nous faire plaisir.

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1: 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Allô, bonjour.
2: Bonjour, mon frère animateur international.
1: Oh, ben, eh bien, dis donc, c'est le patriarche. Patriarche, oui. T'écoute. Dis-moi tout, je t'écoute, dis-moi.
2: Ah, il faut que tu nous traduises pour monsieur qui est Madiba Massima Tomba. Qu'est-ce que ça veut dire? Ça veut dire que l'on ne passe pas, si j'ai bien compris. Alors, quand il y a pas l'eau, ils vont faire le manioc avec quoi? Les enfants, mais de Dieu, je vais mourir.
1: Ah, je vous ai
2: dit. Mais les mangas, par où?
1: Ah, oui. Attends, cherche-moi. Ouais, cherche-moi plutôt. Tu vas me trouver plutôt douleur, mademoiselle. Allô, bonjour.
3: Allô.
1: Oui, patriarche.
3: Du rock.
1: Oui, très grand.
3: Tu as fait fort.
1: N'est-ce pas ce matin?
3: Pendant ces quelques minutes.
1: Oh, merci beaucoup.
3: The ouais. Best. The best. Vibrant.
1: Eh bien, c'est monsieur.
3: Tu Dibon. Vois, ouais. J'ai cette nostalgie de ces concerts au cinéma Le Capitole.
1: Exactement.
3: Il y en a qui n'ont pas connu cette salle.
1: Non, pas du tout.
3: À l'intérieur, là. Vraiment, c'était un génie, ce monsieur.
1: Ah, nostalgie.
3: C'est-à-dire, je suis rentré dans une nostalgie. Il y a maman aimée à mes côtés qui dit, mais vraiment, ce monsieur, il est fort. Un coucou matinal à toi.
1: Ouais,
3: je suis perché sur la montagne sacrée.
1: Merci
3: la
1: beaucoup.
3: Des radios.
1: Merci. Merci beaucoup, Patriarche Maréchal. Merci d'être passé par là ce matin. Allô, bonjour.
4: Oui, bonjour, Grand Bill.
1: Oui, très Samuel grand.
4: Samy Le Bic.
1: Ce matin, non?
4: Oui. Les clients, ben, ils ont secoué la tête. Nous sommes dans les embouteillages au niveau du carrefour.
1: Dis aux clients que, hein?
4: Oui,
1: allô? Oui, dis aux clients là qui sont là maintenant. Dis-leur que je leur offre ceci tout de suite. Qu'ils ne pleurent pas, hein?
4: Vraiment, vous avez repisté, c'était génial.
1: Voilà.
4: Merci beaucoup, merci.
1: Allez.
4: Un bonjour spécial à mon président général, monsieur Guy.
1: Voilà, allez.
4: Merci son vice-président.
1: Faites-vous plaisir, les gars, faites-vous plaisir.
4: Merci, merci.
1: Sur la radio ce matin, c'est parti.
5: Demoiselle, moi aimer toi. 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Aïe.
6: Qui parle pour moi, hein?
5: Parle pour moi.
6: Aïe.
1: Ouais. Aïe, allô, bonjour. Oui, c'est de la part de. Oui, c'est de la part de.
7: De Pierrot.
1: Pierrot.
7: Bill.
1: Oui.
7: Je t'ai souvent dit quand je suis en plein travail, il ne faut pas me troubler. Non, je t'ai souvent dit ça.
1: Ouais.
7: Quand je suis engagé dans le travail, il ne faut plus me troubler.
1: Pierrot travaille en paix.
7: On ne s'est pas vu. Hein.
1: On ne s'est pas vu, Pierrot. Merci beaucoup.
7: On ne s'est pas vu.
1: Allez, bonjour.
7: On ne s'est pas vu.
1: Ah, regarde, vous êtes formidables. Allez, faites-vous plaisir, les gars. Faites-vous plaisir. Ah, dis donc. Oh.
5: Aïe.
1: Bah, il est déjà là, hein. Il est déjà là. Alain Christian, comment vas-tu, frangin?
8: Bonjour, bisous. Je vais bien, il y a la forme.
1: D'accord, Alain Christian est habillé ce matin comme un Italien. Voilà, il a mis une belle costume, un costume formidable avec, on appelle ça de l'intérieur, là, ça s'appelle jacket. Nyanga Bobé Boito, douleur sur la radio. Ouais. Oh. Ouais. Oh. Soko moi. Masou. Attention. Ouais. C'est pour le patriarche Tegia. Oh, dis donc. Bon, c'est vrai que. Brian Bida n'était pas encore né. C'est un gars qui a 14 ans. Donc, vraiment, c'est pas possible. Sur la radio ce matin. Et bon.
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0: Voilà. Qui roulait pour moi ce matin? Oh Seigneur. Allô, bonjour.
1: C'est Jean-Baptiste Yata depuis une tuile.
0: Oui, depuis une tuile? Maman.
1: Depuis une tuile. Je vous suis parfaitement. Parce que ce morceau me rappelle.
0: Oui.
1: Parce que quand Dylan sortait ce disque, tout le monde avait besoin de savoir qui était passé. On ne voyait jamais son visage.
0: Oui.
1: Ah, on ne voyait jamais son visage. Et c'est pour ça, quand il y avait un concert, tout le monde a fait pour vouloir voir son visage. C'est quand même un bon rythme de musique. C'est pour ça que le musicien, Patrice Teloin, a imité sa façon de chanter.
0: Exactement. Saint-Éloi. Merci.
1: Je te remercie pour ce morceau.
0: Merci, mon frère. Et bien des choses aux populations de Ntui, s'il te plaît. Merci beaucoup. Maître, bonjour.
2: Oui, bonjour, Bill The Rock. Bonjour à ceux qui nous écoutent. Bonjour à Alain Christian et aux autres.
0: Alors, il se trouve que Douleur arrive en France. Et avec une maquette, il va rencontrer Toto Guillon. Il dit, Frangin, vraiment, voilà ma maquette. Je voudrais que tu me produises. Toto Guillon lui dit, vas-y, entre là-bas, chante. Il chante. Après, quand il ressort de là, Toto Guillon lui dit, viens. Bon, tu dois apprendre à chanter. Alors que quand il part du Cameroun, il est le meilleur chanteur de cabaret.
2: Il est au top.
0: Il est au sommet.
2: Ouais.
0: Mais Toto Guillon lui dit, tu dois apprendre à chanter. Et s'il te plaît, tu sais ce qu'il a fait?
2: Non.
0: Il a attendu 2 ans. Il a travaillé pendant 2 ans pour ce résultat, mademoiselle. Ouais. Premier album. Produit évidemment et réalisé par M. Toto Guillon. Qu'est-ce que tu parles? Qu'est-ce que tu dis de Douleur?
2: Ouf, Douleur, c'est un très grand nom de la musique camerounaise.
0: Oui.
2: Quelqu'un qui a fourbi ses armes sur le tas, comme beaucoup d'autres. Il n'y a pas d'école de musique au Cameroun.
0: Du tout.
2: C'est le talent, le don de Dieu, et qui se fignole, se peaufine et s'affine au fil des prestations dans les cabarets et autres lieux d'ambiance. Donc, Douleur est de cette école-là.
0: Oui.
2: Et il nous a produit des œuvres phénoménales. Il a l'âme d'artiste.
0: Oui.
2: Parce qu'il a choisi un look.
0: Oui.
2: Qui a attiré la première curiosité chez Douleur, qui attirait les mélomènes vers ses productions. C'était parce qu'on espérait tout ce que enfin il
0: va se dévoiler.
2: Il va se dévoiler. Enfin il va enlever ses lunettes. Enfin on verra son visage. Enfin. Donc il a entretenu ce mythe-là longtemps. Ce n'est que récemment qu'il apparaît désormais à visage découvert et tout. Donc c'est un très grand artiste, Douleur, comme le Cameroun sait en produire. Mais malheureusement, nous sommes une terre où il y a une terre que Dieu bénit abondamment en ressources humaines et même en potentiel naturel. Mais malheureusement, je ne sais pas si c'est Dieu qui n'a pas réussi là-bas. Ceux qui doivent les gérer sont toujours à la ramasse. On ne sait pas si c'est Dieu qui n'a pas réussi de ce côté-là à nous donner des décideurs et des hommes, des dirigeants
0: bon,
2: qui soient à la hauteur du potentiel
0: que le
2: Cameroun a.
0: Merci beaucoup. Théo, bonjour.
3: Bonjour, bonjour, voilà. Bonjour à tous les auditeurs.
0: Voilà, tout le monde est là. Mesdames, messieurs, attention tout de suite, la chronique.
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0: C'est presque déjà la période des vacances, si on exclut nos enfants qui affrontent le CEP et le First School Living Certificate depuis quelques heures déjà. C'est presque déjà la période des vacances. À l'époque, quand on retourne il y a 30 ans en arrière, 40 ans en arrière, 50 ans et tout ça, cette époque était déjà l'époque où les enfants mettaient la pression dans les maisons pour dire à leurs parents, il faut déjà qu'on aille au village. La pression était dans tous les ménages. Et les parents s'organisaient, préparaient des provisions,
1: je vous assure.
0: Organisaient avec, sous le plan de la santé,
1: oui.
0: les vêtements et tout ça,
1: oui.
0: s'organisaient avec les gens du village pour préparer l'arrivée des enfants. Les sacs de riz, les pâtes alimentaires, les huiles, le haricot, arachide, tout ça, des grosses provisions. Et on allait avec du pain, du poisson frais et consorts. Et le village avait une saveur particulière. Je me rappelle encore de toutes ces vieilles cases qui jonchaient le village, toutes ces mamans qui étaient les mamans de tout le monde. Et quand tu arrivais, tu faisais le tour du village. Il fallait saluer maman telle, il fallait saluer maman telle, il fallait saluer. Et partout où tu entrais, c'était la joie. On t'accueillait. Ah, tu as grandi. Ah, c'est toi. Ah, vraiment. Mange ceci, fais cela. Tu faisais ce tour-là. Et il n'y avait aucune inquiétude. Tes parents n'étaient pas inquiets. Ils savaient que il est chez lui. Il se déploie. C'est bon. Et il y avait ce réflexe à se retrouver entre frères, entre cousins. En réalité, on s'appelait frères. Il n'y avait pas de cousins et tout ça là. Entre frères de même âge, parce que ça, on évoluait par catégorie, par tranche d'âge. Et c'est comme ça que les activités, le village était dans une ambiance phénoménale. Avec les congrès, avec les championnats, avec ceci. C'était superbe. Superbe. Les prunes, le maïs, les arachides et tout le reste, c'était bien. Puis est venue cette époque où les gens ont commencé à mourir bizarrement. Oh, t'es là, il m'a la tête 2 jours, tout, il est mort. Hey, c'est comment? T'es l'autre, vraiment, ça ne va pas, le sang est fini dans le corps. Qu'est-ce qu'il y a? La peur a commencé à envahir le village. Non, les filles n'accouchent pas, les filles meurent en accouchant. C'était des choses horribles. Progressivement, les villages se sont vidés. Parce que les gens ne comprenaient plus ce qui n'allait plus. Dans ce village qui était si beau, où tout le monde était si chaleureux avec tout le monde. Qu'est-ce qui n'a pas marché? Ce qui n'a pas marché, c'est que ceux qui étaient les gardiens du temple, qui gardaient les choses du village et les utilisaient pour la positive attitude, protéger, bénir, soigner, guérir, accompagner, aider à la prospérité, ceux-là sont partis et ce sont les mécréants qui sont restés. Il y a une chanson qui fait des émules ces jours-ci. Il chante en étonne. Il dit que les sages s'en vont. Il n'y a que les fous, les imbéciles, les fous, les méchants qui restent dans le village. Comment on va faire pour demain? C'est une question fondamentale que nous devons nous poser aujourd'hui. Vous voyez le lien qui est coupé entre les enfants d'aujourd'hui et leurs racines. C'est parce que nous n'avons pas su préserver le bien de la nature. La connaissance est faite pour aider l'homme à dominer son environnement. La connaissance n'est pas faite pour montrer comment tu peux créer un cancer mirobolant et fulgurant qui peut finir avec quelqu'un en 30 minutes. Malheureusement, c'est ça. Au point où aujourd'hui, La conséquence, c'est quoi? Les villes sont saturées. Les enfants sont partout, à tous les âges. Avec les plateaux sur la tête, l'eau glacée, l'arachide, le bitacola, les colas, le ceci. Les villes sont saturées. Or, avant, les villes se vidaient. Et ce sont les villages qui étaient peuplés de monde, bondés en ces temps-ci. Avec les marchés témoins, les angaras. Les enfants allaient là-bas, les marchés témoins. Le brassage culturel. Nous devons revoir notre copie. Le monde rural est abandonné parce que la politique d'avant, qui était celle d'entretenir les pistes rurales à travers la Sodecao, d'entretenir et encadrer les planteurs, les agriculteurs, en leur distribuant des intrants et tout ce que vous voulez, en leur transmettant des connaissances sur l'agriculture gratuitement, et le fait que les marchés témoins étaient véritablement des pôles économiques pour permettre aux villageois de vivre, parce qu'ils avaient tout sur place. Ils savaient que le jour du marché témoin, le jour de l'angara, il aura du poisson frais qu'il pourra acheter. Il y aura de la viande qu'il pourra acheter. Et ça va changer un peu de tout ce qu'il a comme menu traditionnel au quotidien. Regardez donc aujourd'hui. Tout cet engrenage a été détruit. Conséquence, les gens quittent le village pour la ville. En masse, en masse, en masse. Et la vie est déséquilibrée, désarticulée. Aujourd'hui, les enfants sont là, pleins dans les maisons. Il n'y a pas les moyens pour les amener, je ne sais pas moi, dans les foires et les parcs d'attractions pour ceux qui tiennent lieu à Yaoundé. Parce qu'il faut de l'argent pour ça. Les familles n'ont pas d'argent. Résultat, les enfants sont plein dans les quartiers, ça grouille de monde, et c'est comme ça que les travers et tout le mal se cultivent. Nous devons réorganiser notre société. Parce que ce qui a marché hier peut encore marcher. Essayons de copier et simplement de faire une adaptation avec le contexte actuel.
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2: Alain Christian, le retour au village, est-ce que c'est encore possible pour nos enfants?
3: Possible, mais difficile vu le contexte. Parce que le retour au village, ça nécessite qu'un certain nombre de paramètres qui ont été détruits dans la vie du village soient restaurés. La première chose, c'est qu'aujourd'hui, le village est d'abord un lieu de pauvreté permanente, ce qui n'était pas le cas par le passé. Parce qu'aujourd'hui, si vous allez au village, c'est vous qui êtes la source de revenus principale pour les villageois que vous allez rencontrer. Or, à l'époque, lorsque vous alliez au village, vous rentriez de là avec beaucoup de provisions pour la ville. Aujourd'hui, ce n'est pratiquement plus le cas. Les jeux traditionnels ont disparu. Pratiquement, il y a peut-être quelques résidus du Songo qui existent. Mais aujourd'hui, si on interroge la plupart des jeunes, vous allez constater que très peu ont des notions même sur les jeux traditionnels, même les adultes. Les jeux, on n'a plus rien pour se divertir dans les villages et les gens trouvent leur divertissement aujourd'hui dans les boissons frelatées et puis les sachets de whisky pour les villages qui sont les plus paupérisés. Les enjeux sont très grands parce qu'aujourd'hui, nous avons subi une urbanisation anarchique, croyant que nous nous développions. Vous avez les sociologues comme Jean-Marc Ella qui ont travaillé à l'époque sur ces questions dans les années 80, 60, 80 et autres, qui décrivent très bien les rapports entre les villages et la ville, notamment avec son ouvrage « La ville en Afrique noire » et puis « Quand l'État pénètre en brousse ». À l'intérieur, il a eu à voir pratiquement tout ce que nous vivons aujourd'hui, c'était déjà, les racines étaient déjà posées pendant la période coloniale qui a déstructuré complètement la vie villageoise. Des tas de préjugés négatifs sur les villages, même si certains aujourd'hui, parce que sur des points, Bertrand a totalement raison, beaucoup aujourd'hui qu'on appelle chefs traditionnels, beaucoup qui étaient des garants de la sagesse, la plupart ont été tués. Un peu comme les leaders aussi, entre guillemets, légitimes d'Afrique, ont été tués par les colons pour mettre à la place des gens illégitimes aux yeux des traditions. Et cela a déstructuré sérieusement la vie villageoise. Et nous sommes dans la continuité aujourd'hui avec des chefs aujourd'hui, franchement, qui, je ne sais même pas si eux-mêmes qui sont les chefs, entre guillemets, traditionnels, connaissent la tradition elles-mêmes qu'ils sont censés défendre. Parce qu'aujourd'hui, à la place de la tradition, nous vivons de plus en plus l'anti-tradition. Et moi, j'appelle à faire la distinction entre la tradition et l'anti-tradition. Le fait de ne pas distinguer les deux fait souvent, donne l'impression que les villages sont les lieux de maléfices permanents. Or, partout où il y a tradition, il y a anti-tradition. Là où il y a tradition, il y a modernité. Aujourd'hui, la modernité que nous avons embrassée n'est pas la nôtre. Parce qu'il faut le savoir, il y a plusieurs modernités. Et la modernité, c'est une forme d'évolution de la société à partir de ses propres cultures, de son propre ancrage culturel. Un peu comme la Chine, qui aujourd'hui est dans la modernité, mais une modernité exclusivement chinoise. Elle n'est pas dans une modernité de type occidental. Nous, en Afrique, nous avons pris la modernité occidentale qui nous a transformés en zombies. Et aujourd'hui, la plupart, même les chefs traditionnels, ne connaissent même plus la tradition qu'ils étaient censés préserver pour le bien-vivre commun. Et c'est ça la grande tristesse. Tant que ces paramètres ne seront pas restaurés, la course vers l'exode rural qui est le moyen par lequel en fait, les villages se vident au profit des villes, et ensuite la fuite des cerveaux. Les gens fuient la ville aussi pour aller au Canada ou dans d'autres pays. Voilà le schéma aujourd'hui des migrations et des mouvements de population qui est instauré par le modèle de développement dans lequel on est.
2: Alors, s'il te plaît. Alors, Théo, est-ce qu'aujourd'hui le village fait peur?
4: Oui. Il y a des... Vous savez, j'ai beaucoup observé, hein, j'ai beaucoup analysé la société traditionnelle. Et il y a des choses que moi j'ai vues étant petit. J'ai vu... Parce que ce qui nous arrive aujourd'hui, ce qui arrive au village, la paupérisation qui est arrivée là-bas, à un moment, c'est la richesse. Mais je vais vous dire que les sociétés traditionnelles fonctionnaient beaucoup avec des traditions, des cultes et des rituels. Moi j'ai vu les gens qui venaient danser dans le village. Hein, on les appelait ça, il y avait un grand rituel qu'on venait faire, on fait un grand feu et on dit des choses, on dit qu'on soit un livou et tout ça. J'ai vu les bangas. Les bangas, c'est ainsi le macabo. On demande aux gens d'installer dans les maisons, dans les chambres, que ça va produire la richesse. Si le macabo, c'est une petite herbe qui a les feuilles de macabo, vous mettez ça dans la maison, ça va attirer la richesse. J'ai vu l'indan. L'indan, c'est un style de grand champion qui apparaît. J'ai

0: Toujours aux gens que lorsque vous faites des rituels aujourd'hui, vous vous reconnectez à des choses que nos grands-parents ont faites. Oui. J'ai vu chez les Bassa, les gens ont des pierres, avec des pierres,
1: oui.
0: Des pierres blanches qu'on frotte comme ça, la richesse arrive.
1: Hein?
0: Oui, avec des hôtels, oui.
1: Mais
0: oui.
1: Ils se réveillent oui. Tous riches.
0: Non, non, tous nos sociétés ont ça. Bon. Le rituel a été partout. Donc moi je dis, le village, si les gens n'acceptent pas s'affranchir et choisir une autre vie en dehors de celle que nos grands-parents ont vécue, qui était essentiellement rituelle et ritualisée, okay. On ne peut pas avancer.
1: Oh, une seconde, s'il te plaît.
2: Oui, une seconde simplement pour dire que il faut de la bonté.
1: Oui.
2: Il faut de la bonté dans le cœur de ceux qui sont des prétendus gardiens de la tradition.
1: D'accord.
2: La nature a des choses. Dieu a chargé la nature.
0: Il faut les respecter.
1: Merci.
2: Et il y a des codes qu'il faut respecter.
1: Oui. Merci.
2: Mais nous sommes majoritairement devenus mauvais,
0: on a
2: négatifs,
0: la nature.
1: Vraiment.
2: Méchants.
1: Merci.
2: Et c'est ça qui crée donc le marasme.
1: Merci beaucoup, Bertrand. On se dit très bonne journée. Hein.
2: Oui, bonne journée.
1: Motion éthique. Notion éthique. C'est parti.
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0: Jean de Dieu ici, bonjour.
1: Mon frère, Nils Rock, bonjour. Bonjour à tous.
0: Jean de Dieu ici, pourquoi votre silence? Il s'appelait Sijamo Difo Steve Achille. Il a été brûlé vif à la demande du chef traditionnel de sa communauté, Sa Majesté Charlie Nussi Pokam, un des rois d'Ibamileke, de la localité de Baloum. Le gamin est soupçonné d'avoir volé une vieille école d'une école. Jean de Dieu Haïssi, les chefs traditionnels que vous appelez gardiens de nos temples, des valeurs éthiques, mystiques et métaphysiques, que doit-on retenir du scénario criminel qui nous vient de la communauté dite Bamileke de Baloum?
1: La dernière question est digne d'intérêt. Que doit-on retenir du crime qui nous vient de ce que vous appelez la communauté Bamileke de Baloum? D'abord, je réponds à ceux qui estime que j'ai conservé le silence. Évidemment, j'ai reçu des vidéos. Je ne peux pas agir avec passion ou émotion avec toutes les devant toutes les informations ou les vidéos que vous m'envoyez, parce que je suis conforme au conseil d'un Chinois appelé Confucius, le sage. Il disait, écoutez beaucoup afin de diminuer vos doutes. Soyez attentifs à ce que vous dites afin de ne rien dire de superflu. Alors, vous commettrez rarement des fautes. Pour éviter de commettre certaines fautes dans le cadre de mon travail, donnez-moi tous les éléments qui m'oblige à défendre la justice et la vérité. Si je ne sais que parler, c'est pour vous que je parlerai. Par contre, je ne dois pas bavarder, je dois parler. Ce matin, vous m'avez donné les instruments. Le premier instrument qui m'intéresse est signé du chef de district de l'hôpital Penka Michel, il s'appelle Wambo.

Modusque Jérôme, il est médecin. Le médecin avait signé donc un document juridique le 10 juin 2026. Ce document s'appelle certificat de genre de mort. Il dit, j'ai sous-signé Wambo, chef de district de santé de Penka Michel, certifie que le nommé Sijamo Difo Steve Achille, né le 5 septembre 1993 à Yaoundé, fils de Sijamo Rigobert et de Chamegné Solante, est décédé le 5 juin 2026 des suites de brûlures, calcination à Baloum. En foi de quoi, le présent certificat est établi et délivré pour servir et valoir ce que de droit. Quand vous avez un tel document, vous pouvez commencer à faire foi à une plainte qu'on vous a servie, une plainte qui est portée par les membres de la famille du décédé. Et la plainte, je ne vais pas lire toute la plainte, je dis tout simplement l'objet de la plainte. Plainte contre le chef supérieur Baloum, Noussi Charlie, Constant et autres, pour assassinat, complicité d'assassinat, séquestration, torture, non-assistance à personne en danger, destruction de preuves, outrage à cadavre, association de malfaiteurs. On dit cela, c'est la famille Magia et la famille Difo qui portent plainte de cette manière. Le contenu de la plainte est dans cet objet exprimé. On vous dit également que la gendarmerie a identifié qu'en dehors de ce précité, il y a M. Kamta Bostel qui a été brûlé dans les mêmes conditions. Vous avez donc ces éléments. Vous pouvez faire l'analyse. Vous avez mon fils Raoul Bia qui m'a également écrit me faisant savoir que c'est une affaire bien sérieuse. Je ne vais pas lire tout ce qu'il m'a écrit. J'ai donc ces affaires et je peux faire l'analyse. Mon analyse et indignation. Première question, comment un chef dit Bamileke assassine ou fait brûler vif deux individus appelés aussi Bamileke? Et je constate le silence des gens qui décident de défendre les communautés Bamileke, les Boris Berthold, les Touta, etc. Ils sont taiseux et moi je m'interroge. Je vous avais dit pourtant qu'il n'y a rien qui signifie Bamileke. Lorsque je travaillais dans une radio appelée Radio Temeni Siantou, j'avais pénétré toutes les communautés Bamileke, dites Bamileke, et j'avais dit le mot Bamileke ne signifie rien. C'est les communautés du Cameroun. Le Tchang ne parle pas Bafoussam. À Bapang, on parle Féfé. Le Féfé n'est pas entendu par le Bamoun. Et les gens détruisent, comme Monseigneur Ndormo et les autres. Ils nous ont donné à croire qu'il y a une communauté qui s'appelle Bamileke, qui serait supérieure aux autres communautés du Cameroun, pour détruire le Cameroun. Voilà donc on vous présente un individu appelé chef traditionnel, qui fait brûler des individus appelés Bamileke comme lui. Et les mêmes individus vous disent qu'il faut installer une chefferie Bamileke à Douala. Vous comprenez que vous donnez raison aux gens comme Elibi Lobé, qui sont dans ce discours villageois. Malheureusement, il faut qu'on le sache.
autant je dénonce cet individu camerounais qui va voler l'étole d'une école, ne volez pas l'étole ou les tables bancs d'une école. C'est un problème sans passion. Il est condamnable. Mais ce n'est pas pour donner raison à un chef traditionnel qui fait brûler vif les enfants du Cameroun sous prétexte qu'il est chef traditionnel. Et on m'a dit que ce qu'on voit en journée là est moins que ce qui est fait au quotidien dans les obscurités et personne n'en parle. On ne dénonce pas. On a chanté chez nous Tangi Boringa Manlaou, Bitumbi Tumbi Namaligi. C'est quel genre de chef? Les gardiens du temple étaient protecteurs, étaient rassembleurs, étaient générateurs, étaient promoteurs, étaient formateurs, les vrais gardiens du temple. Quels sont ces chefs qui mangent leurs propres enfants? Le cannibalisme, l'anthropophagie, la destruction du genre humain. Et ça fait quelle image pour le Cameroun? L'image d'un pays de la barbarie, de la sauvagerie, de la destruction du genre humain. Ce n'est pas seulement à l'ouest du Cameroun qu'on voit ces choses terribles. Nos chefs sont devenus sorciers. Nos chefs sont devenus bandits. Nos chefs sont devenus gourmands. Réveillez-vous, chefs traditionnels. Gardez le temple. Protégez vos enfants. Faites du Cameroun un grand pays pour que ce Cameroun soit le poteau central des États-Unis d'Afrique. Je l'ai dit. Bonjour.

0: Il est 11h.
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0: C'est un bénéficiaire de 2 millions de francs CFA, chers auditeurs, qui va nous faire son témoignage ce matin. 2 millions de francs CFA. Vous l'avez compris, il s'agit ici du compte à rebours. Il ne nous reste pratiquement plus que 14 jours pour la fin des cotisations Masso Acte 6. 2 millions de francs CFA. À sa rencontre ce matin, nos reporters sur le terrain. Ebel Bella Samari, Bertrand Bois, bonjour.
1: Bien le bonjour, Bizrock, bonjour aussi à tous les nombreux auditeurs de la 88.4 Royal FM. Merci de nous retrouver ici à Kradex Nkwaban. Et c'est justement ici que M. Zé Mbida Bertrand Emmanuel, bénéficiaire de 2 millions de francs CFA, effectue son activité. Après avoir bénéficié de 2 millions de francs CFA, il a investi cet argent dans le transport parce qu'il est désormais chauffeur, propriétaire de son véhicule qui fait donc la ligne Yaoundé. Mais ça, maintenant, nous allons nous entretenir avec lui ce matin. À quoi joie, certainement. Et Belle Bella Samari est toujours à mes côtés. Bonjour.
2: 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Good morning to you, Jean Bizerok. Good morning to you, the listeners of Royal 88.4 FM. I almost say good morning to you, Jean Patientala, which I'm also greeting this morning. It's a pleasure for us to be with you this morning. And it's another opportunity to continue our countdown to the July Rapid Draw ceremony that will take place at the Ahmadu Ahidjo Stadium. And today we are meeting another mutualist, a beneficiary of the mutual assistance and solidarity. He will be telling us his story, what the mutual assistance and solidarity, a product of Inapo Finance SA, has been able to do in his life.
1: Et justement, nous sommes avec M. Nze Mbida Bertrand Emmanuel. Vous êtes donc bénéficiaire de 2 millions de francs CFA. Bonjour.
3: Bonjour.
1: Alors, on voudrait justement savoir, lorsqu'on vient vers les mutualistes, à quoi vous a servi le financement que la Masso vous a offert, à quelle joie?
3: Ok, merci déjà, monsieur le journaliste. Je remercie aussi beaucoup Masso parce que vraiment, Masso m'a vraiment aidé. C'est vrai que je n'y croyais pas, mais j'ai vu ça de mes propres yeux. Cet argent aujourd'hui me permet de nourrir ma famille, parce qu'après avoir gagné les 2 millions au tirage au sort de Masso, j'ai payé une voiture où je suis propriétaire et je mène mon activité dedans. Avec cette voiture, je nourris ma famille et je vais bien. Je suis tellement très fier.
1: Vous parlez de véhicule et justement nous sommes dans ce véhicule. Est-ce que vous pouvez nous donner la qualité du véhicule que vous avez acheté avec le financement de la Masso?
3: Oui, la qualité du véhicule c'est Toyota Corolla Verso. Généralement c'est des voitures qui coûtent occasion dans les 5,5 millions, mais je l'ai eu à un prix abordable avec les 2 millions que Masso m'a offert. J'ai payé cette voiture et j'ai mis un moteur dedans.
1: D'accord. J'ai indiqué tout à l'heure que vous faites la ligne Messamena. Vous confirmez l'information?
3: Oui, j'ai fait la ligne Nkwaban Messamena. Je voyage le matin, je rentre le soir. Ça me permet ça me satisfait, c'est que je gagne. Mm-hmm. Et ça me permet aussi de rembourser ma cotisation à Masso.
1: D'accord. Avant que vous ne faites cette ligne, est-ce que vous travaillez quelque part à votre compte ou alors au compte d'une entreprise?
3: Non, je travaille au compte d'une entreprise, une agence au nom de Superman qui est tombée malheureusement en faillite parce que j'ai fait presque 10 ans là-bas. Mm-hmm. Dans cette société, malheureusement, c'est tombé en faillite. Au moment où ça tombe en faillite, je me retrouve donc en train de gagner ces 2 millions à Masso. Donc c'était vraiment une chance pour moi.
1: D'accord. Et vos amis, les membres de votre famille, qui vous voient aujourd'hui propriétaire, ils se posent certainement la question, mais Bertrand Emmanuel, où est-ce que vous avez pris cet argent? Lorsque la question est posée, comment est-ce que vous répondez?
3: Oui, j'avais expliqué à beaucoup de personnes que j'ai gagné, j'étais sorti tirage, sort dans Masso. Bon, c'est vrai que la majorité n'ont pas cru. Parce que même quand je montais le ticket qu'on m'avait donné, beaucoup n'ont pas cru. C'est jusqu'à ce que j'ai payé la voiture. C'est là où certains ont commencé à à y croire.
1: Et justement, à partir de votre témoignage, à partir de votre changement quotidien, est-ce que beaucoup ont souscrit à la Masso ou alors ont des promesses de souscrire à la Masso?
3: Non, beaucoup ont les promesses. Il y a même beaucoup qui se sont aussi inscrits. Mm-hmm. Oui, j'ai peut-être deux ou trois amis qui sont inscrits à Masso parce que eux aussi disaient qu'ils entendaient cette histoire de faire Masso, mais n'y croyaient pas.
1: D'accord.
3: Bon, au départ, certains disaient que j'étais en train de les faire le modèle, mais c'était la vérité.
1: Et Bel Bela Samari, à la suite de Bekran Mbida, disons simplement que la Masso, ce n'est pas le modèle, hein, ce n'est pas un fake news, c'est la réalité, c'est concret, c'est du vrai.
2: And we have been standing since Act 1 of the Mutual Assistance and Solidarity. 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
1: Moi, je vais boucler avec vous, hein, avec cette question. Est-ce que vous avez déjà achevé vos cotisations, votre cotisation de 26 000
3: Pour
1: cette année?
3: Pour cette année, oui. Je me suis inscrit pour ma cotisation de 26 000.
1: Vous avez achevé?
3: Oui.
1: Ok, il faut donc vous rendre dans une agence de NAPO, vous retirer vos tickets.
3: Ok, merci.
1: Allez, on va vous souhaiter bon boulot, bonne journée.
3: Merci, je souhaite aussi bonne journée à vous, monsieur le journaliste.
1: Bonne journée, Bel Bela Samari.
2: And thank you so very much. Don't forget, 29 of June is the last day for you to become a member of the Mutual Assistance and Solidarity. 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
1: Bonne journée, Bill Zerok. Et à demain, très certainement, avec le même plaisir. Bye bye, ciao. La main sur l'opportunité de prendre sa vie à main. 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

0: consolider nos deux.
1: Encore 18 jours, chers auditeurs, nous serons rendus tranquillement, n'est-ce pas, au stade Omnisport Amadou Ahidjo, et bien pour la fête de la solidarité africaine. Nous y serons rendus tous ensemble pour la grande tombola de l'acte 6 de la mutuelle d'assistance et de solidarité, où est annoncé évidemment, où sont annoncés plus de 1000 mutualistes qui repartiront, et bien chacun avec une offre. Et bien croyez-moi, vous en ferez partie. Attention mesdames, messieurs, la suite. La suite, évidemment, c'est en compagnie de Alain Christian qui est là. Ça va, Alain?
2: Ça va.
1: Et c'est puis, bien. Juste à côté, nous avons le grand Théo également, n'est-ce pas, qui porte Spirit ce matin. Alors, les gars, le régulateur de télécom, l'ART, a généré près de 105 milliards de recettes en 2025 et reversé 31 milliards de francs CFA à l'État. Sauf qu'en augmentant ainsi son capital, l'Agence de régulation des télécommunications reconnaît tout de même des insuffisances dans la qualité de réseau téléphonique. Il s'agit principalement de la mauvaise qualité de service, de la mauvaise couverture des réseaux, des exigences des cahiers de charges en deçà des attentes et bien d'autres problèmes que nous vivons au quotidien. Tout est cher. Je dis, hein, Théo. Les opérateurs de téléphonie mobile au Cameroun. Est-ce que les opérateurs de téléphonie mobile au Cameroun ont une exigence vis-à-vis des populations? Si oui, laquelle?
0: Mais c'est le bon service.
1: Le bon service.
0: Oui, quand vous donnez, c'est le service que vous rendez qui fait que la demande, c'est le service que vous rendez aux populations.
1: C'est grâce au Cameroun depuis près de 25 ans.
0: Plus.
1: Depuis plus de 25
0: oui.
1: ans.
0: Oui.
1: En 25 ans.
0: Oui.
1: Est-ce que les opérateurs de téléphonie mobile présents au Cameroun ont satisfait un seul jour les populations?
0: Mais commencez par poser la question aux gens, que les antennes que Mobilis a laissées dans vos villages, est-ce que Orange les a changées? Donc, vous arrivez à croire, quand monsieur parle de la technique, il fait du discours dans la technique. Il fait, oh là là, Antonio Gaudi qui a fait la Sagrada Familia, la grosse basilique de Jésus-Christ Nazareth qui a été inaugurée par le pape à Barcelone avant-hier. Il disait, primo, l'amour est ensuite la technique. Si vous n'aimez pas les gens, vous ne pouvez rien faire. Si vous n'aimez pas, vous ne pouvez rien faire. Si vous avez une antenne, je vous pose une question très simple. L'antenne Mobilis qui a été installée en 99 est fonctionnelle en 2026. Était une antenne qui était de quel G? De 1G.
1: 1G.
0: Elle est en train de faire 4G.
1: 4G, on nous dit que 5G.
0: Donc l'antenne là, elle pousse les ailes comme ça. Elle fait la 4G en poussant les ailes. Parce qu'on arrive à tromper les gens même sur des choses qui demandent que vous ouvrez quand même les yeux. On vous trompe, vous étiez à l'école. C'est l'infrastructure qu'il faut changer. Ce pylône ne peut pas faire 4G, partir de 1G à 4G.
1: C'est pas possible.
0: Donc si on vous dit qu'il y a 4G, c'est un mensonge qu'il y a 4G. C'est un mensonge parce que les infrastructures de 1G et de 0G sont encore en place.
1: Je vous assure.
0: C'est ça le problème de ce pays. Et le gouvernement n'intervient pas. Et l'ART même. L'ART est obligé de fonctionner selon la norme qu'il a construite. C'est comme on vous dit que on vole 2000 milliards d'or à l'Est. On va voir Paul Biya. Il dit créer la sonamine. On crée la sonamine sans instrument. Donc la sonamine est là. Mais elle ne peut pas agir sur le terrain. Parce qu'elle n'a pas d'instrument pour aller agir.
1: Absolument pas.
0: Donc on vous dit qu'on a réglé le problème. C'est ça, en fait, ça fonctionne comme ça. Ces gars, c'est des entourloupes. Ils ont des gens autour d'eux qu'ils alimentent, à qui ils versent des pots de vin et tout et tout. Finalement, on ne les bouscule pas. Le vrai problème est là. La 4G, les installations de la 4G n'existent pas. Ils vous disent qu'il y a des problèmes énergétiques qui sont qu'effectivement le fait que Socadel, qui, je vous ai dit la dernière fois, qu'on a seulement enlevé Eneo, la plaque Eneo, et on a mis Socadel. Puisque si on vous dit qu'on crée une entreprise qui a une dette de 800 milliards, et qui elle-même vous dit que pour

0: Enéo marche bien, il faut changer les infrastructures qui donnent le courant chez vous, parce qu'elles sont elles-mêmes également vieilles.
1: Complètement.
0: Alors le jour là, on change le nom. Enéo en Socadel. Dis-moi, le poteau qui est devant vous a changé. Comment vous accusez Socadel? Ils vont faire quoi? L'infrastructure de Enéo est la même qu'on lui a donnée. Et l'État a créé, a nationalisé sans fournir un franc. Donc ils vont faire comment? Antoine Chimba fait comment avec les... Antoine ne peut pas. Pour vous dire que c'est une gouvernance quand même d'échec. Et une gouvernance de connivence et de corruption. C'est ça qui nous amène là. Revenons au vrai problème. Ils ont reversé, ils ont 800 milliards, 80 milliards, ils ont reversé 15, 30 milliards à l'État. Voilà. Parce que c'est... L'ART prélève la redevance. Ce n'est pas un fisc. D'ailleurs, MTN vous dit que je verse par exemple 150 milliards à l'État. MTN seul engrange 450 milliards de francs l'an. D'ailleurs, pour le premier trimestre seulement, ils ont 800 milliards. MTN Orange est à 350 milliards. Et il y a 150 milliards pour les monnaies qu'on envoie là. Donc, voilà un secteur qui produit 1000 milliards l'an. Si vous avez 1000 milliards, le vrai problème serait quoi? D'ailleurs, Orange et MTN vous disent que la qualité de la fibre technique,
1: La
0: fibre optique. Elle est soit coupée tous les jours parce que la communauté urbaine passe à arracher pour faire les travaux. Ils arrachent la fibre, ils la coupent et ils ne peuvent rien faire. Et puis, comme il y a le problème des Néo ou de Socadel, si vous voulez, ils sont obligés de créer des générateurs qui produisent l'énergie. Ça a aussi un autre coût. Ils ont même dit à un moment donné qu'ils allaient changer les poteaux là et tout ça mettre les pylônes Orange. MTN a dit 60 milliards, Orange a dit 30 milliards. Personne ne voit de changement parce que rien n'a évolué. Mais le vrai problème, et moi je dis le vrai problème dans cette affaire, pour comprendre, c'est que notre État n'est pas un État avant-gardiste. Si Ocamtel est donc le propriétaire de la fibre optique, comment Orange et MTN peuvent faire 800 milliards de francs? Que d'aller prélever les 30 milliards que l'ART verse à l'État. Mais on nationalise le secteur. Et nous avons nous-mêmes... la téléphonie mobile.
1: Bon, là, tu en arrives déjà, parce que... aux propositions.
0: Oui, non, attendez. Vous verrez que tout ça n'est rien fait. Donc, je suis en train de vous dire globalement que c'est un mensonge parce que les infrastructures sont restées les mêmes depuis. Et qu'il y a des secteurs au Cameroun, peut-être plus de 60% de secteurs où il n'y a rien, où les gens montent même sur les palmiers pour les... Parce qu'on n'a pas investi pour la qualité des ondes. Et comme je vous ai dit, ce qu'ils ont laissé il y a 20-25 ans, ce sont les mêmes poteaux, les mêmes pylônes, les mêmes infrastructures. Donc vous dites aux gens de pleurer. Les gens ne peuvent que pleurer parce que, comme la Socadel a hérité des instruments morts d'Enéo, Orange a hérité des instruments morts de Mobilis et rien n'a. L'État n'impose pas le changement, la modernisation des infrastructures, qui est la seule capable de produire la vraie 4G.
1: Ça veut dire, en clair, si j'écoute ce que vient de dire Théo ce matin, Alain Christian, les opérateurs de téléphonie mobile, n'est-ce pas, au Cameroun, sont de gros menteurs, de gros bandits.
2: Non,
1: ils nous vendent du vent.
2: Non, ils sont des capitalistes.
1: Oui.
2: C'est bien différent de menteurs. Ils sont des capitalistes.
1: Oui, c'est des capitalistes.
2: La plupart de ces entreprises sont là pour gagner de l'argent. C'est leur but. C'est-à-dire une entreprise, quand elle naît, elle doit augmenter son chiffre d'affaires. L'État doit réguler. Bon, ils ont apporté l'ART, qui, je pense, lorsqu'on essaye de voir le diagnostic que l'ART pose lui-même, il reconnaît lui-même les limites. C'est-à-dire il reconnaît la qualité du service n'est pas bonne, ceci, ce qui est déjà quand même, à mon avis, une grosse avancée. Maintenant, moi, ce qui m'intrigue dans ça, qui m'a toujours dérangé, c'est plutôt la nature des entreprises. Est-ce que ce sont des entreprises camerounaises, la majorité? Je crois qu'on n'a que Camtel qui est camerounais dans ce secteur. Parce que si ce sont les entreprises camerounaises qui font autant de bénéfices, je suppose a priori que ça va bénéficier aux Camerounais. Mais si ce sont des entreprises étrangères qui font beaucoup plus de bénéfices et ne reversent que ces redevances, il y a vraiment un problème au niveau de leur part de responsabilité sociale dans le pays où ils se trouvent. C'est vrai qu'on va voir que dans certaines entreprises, il y a quand même un minimum de part sociale qu'ils font souvent en finançant certaines activités minables, excusez-moi de le dire, des jeunes. C'est-à-dire, vous allez voir, ils font souvent des campagnes de promotion, de recrutement, des stages. Je dis bien, c'est minable.
0: Pas seulement, mais, MTN est en train de faire, oui, actuellement, mais, du 1er au 21, ils sont en train de rénover l'hôpital de Djungolo.
2: Voilà.
0: Le district remet la peinture, mais ça va revenir à 20, 30 millions.
2: Ils le font,
0: c'est pas terrible.
2: Je dirais, ces entreprises doivent être beaucoup plus impliquées dans les projets qui touchent notre pays. Parce que plus vous avez de l'argent, plus vous avez une responsabilité sociale. Vous ne pouvez pas gagner 1000 milliards. Vous reversez juste le peu qui est reversé là et basta, vous allez, vous... Non. Et moi, je crois qu'à ce niveau, même notre État a échoué, mais il n'a pas échoué tout seul. Il a échoué avec la recommandation du FMI qui avait interdit les...
1: Se gaver dans le FMI.
2: Non, ils avaient interdit, en privatisant, ils avaient interdit le côté social de ces politiques. Ils avaient dit, non, l'État ne doit plus s'occuper de ceci, il faut laisser, le laisser faire, le laisser aller. Mais aujourd'hui, progressivement, sans que l'État est en train de corriger la tendance,
1: d'accord,
2: du moins, on ne peut pas ressentir les effets maintenant, du moins avec les différentes nationalisations de certaines entreprises, on le sent très bien qu'ils sont en train d'aller, en fait, en train de corriger le tir.
1: D'accord. Prenons quand quelques auditeurs, on revient, s'il te plaît.
0: Oui.
1: S'il te plaît.
3: Merci
1: allô, oui, allô, bonjour.
3: Oui, bonjour, monsieur Bilbo.
1: Oui, parlez un peu plus fort, je ne vous entends pas très bien. C'est de la part de...
3: Ok, oui, c'est le papa là, le papa toujours là.
1: Oui, notre papa François.
3: Oui, voilà, c'est lui.
1: Voilà, papa François,
3: merci. Remarquez le numéro là. Je vous reçois après ce qui est trois jours.
1: Je vous en prie.
3: Moi, je ne peux pas être rapide comme les autres.
1: Je vous en prie.
3: Bonjour à tout le panel.
1: Bonjour.
3: Vous parlez, je peux dire, de la téléphonie. C'est ce que j'ai entendu parler, vous critiquez. Mais nous avons trois téléphonies au Cameroun. D'autres jours, quelqu'un est venu faire la publicité là chez vous. Il parlait de deux seulement. Où c'est les fruits et les poils à l'élève. On n'a pas parlé de Camtel, qui est notre téléphonie. Pourquoi? Un, deux. Si vous parlez d'une société d'État, comme j'ai entendu un peu là, on a fermé une cimenterie au nord, n'est-ce pas?
1: Je vous en prie.
3: On a fermé, on a ouvert encore, pourquoi? Pourquoi on fermait d'abord? Pourquoi on a ouvert? Et vous parlez de ce sont les sociétés d'État. Ce sont les sociétés d'État. Pourquoi si c'est la société d'État? On avait Sonel qu'on avait bradé. Maintenant, on récupère. Pourquoi on ne remet pas ça au nom Sonel que tous les Camerounais connaissent? On peut chercher d'autres noms. Pourquoi? Ce sont des vieilles personnes comme nous qui doivent réfléchir et voir ce qui se passe dans notre pays. Il y a beaucoup de mauvaises choses. Je ne sais pas s'il y a pas beaucoup de mauvaises idées aussi. Alors, réfléchissez, vous qui êtes encore à un certain âge. Pas nous autres. Il y a beaucoup.
1: D'accord.
3: Toutes les sociétés qui existaient à l'époque n'ont plus leur nom. Pourquoi? C'était pour la société de 1970 qui a encore son nom.
1: D'accord.
3: Il y a combien? Bistro, merci de m'avoir reçu.
1: Merci
3: je
1: beaucoup.
3: Je vous donne une bonne nouvelle entre nous.
1: D'accord.
3: J'ai touché quelque chose hier, comme a dit que c'est ma carte d'identité.
1: Super.
3: Ah, non, vous comprenez, non?
1: Non, mais je vous ai dit.
3: C'est vos bénédictions aussi.
1: Amen. Merci
3: je
1: beaucoup.
3: Je ne peux pas dire le contraire.
1: Merci très cher. Merci très cher.
3: Quelque chose hier, on m'a dit que c'est ma carte d'identité.
1: Voilà.
3: Merci. Bon
1: merci.
3: Courage.
1: Que Dieu vous garde. Merci pour tout. Merci infiniment. Oui.
0: Avant que les auteurs ne.
1: S'il te plaît, parce que
0: je leur apporte d'autres éléments.
1: Oui, s'il te plaît.
0: Voici ce qu'a fait MTN au Ghana. Je vous rappelle que quand on est allé au Ghana, la cam. Non, il faut qu'ils écoutent.
1: Attends,
0: avant de réagir.
1: Attends, s'il te plaît, s'il te plaît. Théo. Pardon, tu as tellement des informations.
0: Non, laisse les informations.
1: Laisse les télé. Non, non. Je te donne la parole. Prenons d'abord les auditeurs. Allô? Oui.
4: Oui, c'est M. Luc Nembok.
1: Allons-y, mon grand Nembok.
4: Monsieur Luc Nembok.
1: Monsieur Luc. Monsieur Luc. Merci d'être là, monsieur Luc. Merci beaucoup.
4: Vous invitez, monsieur Bizero.
1: Je vous en prie.
4: Oui. Je vais revenir là. Je vais commencer par le chef qui a fait brûler. Un bandit.
1: Non, non, non, non. On ne parle pas de ça ici ce matin, s'il vous plaît. D'accord. On a un sujet sur lequel on travaille.
4: Je viens là pour dire qu'en ce qui concerne nos sociétés de téléphonie mobile,
1: oui.
4: Moi, j'accuse directement l'État. Même si le FMI a demandé à l'État de ne pas garder le côté social. Le côté social, c'est ce que nous prenons. C'est nous, le bas peuple, qui bénéficions du côté social. Donc, ça veut dire que le FMI a trompé l'État. L'État a accepté cette tromperie, M. Bignolo.
1: Je vous en prie.
4: L'État a accepté cette tromperie Et même là-bas, ils ne réfléchissent pas pour voir que le peuple MIAP leur a poussé à abandonner le bas peuple.
1: Voilà.
4: Alors, c'est l'État qui est responsable, c'est l'État qui régule tout dans un pays pour que sa population soit à l'aise.
1: Merci beaucoup.
4: Nous parlons là, comme vous parlez même à la, au hôtel là. Quand ne décide pas, ça ne va
1: rien donner. Merci beaucoup, Monsieur Luc. Merci pour cette contribution ce matin. Oui, François.
0: Oui, rapidement, en quelques minutes. Je voudrais dire qu'en 2008, on est venu de la CAN.
1: Oui.
0: La minute d'appel au Ghana était de 20 francs.
1: C'est vrai.
0: Oui, était de 20 francs. Et il y a eu une conférence du MTN. MTN lançait un programme à Hilton, oui, entre parenthèses. Et il y avait Jean-Claude Lotou qui était là,
1: le directeur général. Oui, le directeur général de l'époque.
0: Et j'ai
1: il est encore directeur général, non?
0: Je ne sais pas, je crois plus.
1: Oui.
0: Je crois plus. Et j'ai posé la question, je lui ai dit, mais comment se fait-il qu'au Cameroun, la minute est à plus de 100 francs et MTN Ghana est à 20 francs. Il a demandé qu'on arrête de donner les micros aux gens.
1: Aïe, aïe, aïe.
0: Oui. Maintenant, je vais vous lire ce que le Ghana, quand nos dirigeants mettent le pays au sol, il faut parfois les dénoncer. Voici ce que MTN Ghana fait.
1: Oui.
0: MTN Ghana a construit des logements sociaux. Ça, c'était depuis 2008, on les a vus au Ghana.
1: 2008.
0: MTN Ghana a construit des logements sociaux et étudiants à but non lucratif à travers le MTN Ghana Foundation.
1: Yes.
0: Tamale, c'est l'une des villes où on a joué, rappelez-vous, en 2008.
1: Oui, oui.
0: Tamale Senior High School,
1: yes.
0: Damasco. Construction d'un dortoir de 600 places pour les filles, comprenant une infirmerie et un bungalow pour les surveillantes.
1: Wow.
0: Apam Senior High School, construction d'un dortoir de 2 étages pour désengorger les chambres des jeunes filles. Siège social, MTN House, en plus de ses logements communautaires, la société a fait construire son complexe ultra-moderne, Avenue Independence Avenue. À Accra.
1: Wow.
0: La fondation MTN Ghana se concentre principalement sur la santé, l'éducation et l'autonomisation des jeunes. Réalisation donc par rapport à dortoirs scolaires, construction de blocs de dortoirs modernes pour les filles partout dans le pays. Bibliothèque numérique, plus de 50 bibliothèques et centres informatiques TIC créés dans les zones rurales du Ghana. Salle de classe, plus de 1000 salles de classe, rénovation et construction de dizaines de bâtiments scolaires complexes. Réalisation dans le secteur de la santé.
1: Et là, nous sommes en 2008.
0: Non, là c'est globalement.
1: Oh, oh, oui.
0: Maternité, construction d'un bloc de maternité de 40 lits dans presque 12 localités. Le Ghana, centre de transfusion, financement du centre de transfusion sanguine, l'hôpital d'Accra. Unité de soins intensifs, construction d'une unité moderne à l'hôpital de Tamale. Connectivité résiduelle, fibre à domicile, installation de l'internet haut débit directement dans les nouveaux complexes essentiels d'Accra. Domotique, fourniture de routeurs 5G. Routeurs 5G. Pas 4G avec des faux pylônes. 5G de solutions connectées pour la sécurité des maisons.
1: Juste pour...
0: Ces gens sont dans un pays où l'État leur dicte...
1: Faites ce que vous voulez. Merci
0: beaucoup. Si notre État refuse
1: et
0: préfère prendre les pots de vin et dit aux gens que vous prenez l'argent et partez, c'est pour ça qu'on est là. Regardez ce que ces gens font ailleurs.
1: Merci beaucoup, mon grand. C'était très important, n'est-ce pas, de le relever tout de même. Nous avons le plaisir de l'accueillir. Bixoul, bonjour.
0: On va pleurer toute la vie.
5: Bonjour, Bizorok. Bonjour aux auditeurs. Je présente mes excuses parce que ça a été difficile pour moi aujourd'hui encore de porter la prothèse. Ça a été très, très dur. Bon, mais je voulais quand même faire un acte de présence. Je présente sincèrement mes excuses à tous les auditeurs. Et vous savez, quand on devient handicapé et qu'il faut dépendre de la prothèse qui parfois est capricieuse, ça devient très compliqué.
1: D'accord.
5: Bon, mais je vous suivais dans les parages. J'ai essayé d'écouter les uns et les autres.
1: D'accord.
5: Et j'écoute de plus en plus Théophile Awana. Théophile Awana prend des exemples d'ailleurs. Le Cameroun est un pays catastrophé, zombifié. C'est-à-dire que tout ce que les autres font ici, ils ne le font pas ailleurs. La MTN a organisé la Coupe du Monde en 2010 en Afrique du Sud. En prenant l'argent partout. Donc ce qu'il dit là est réel, mais qui peut arrêter? Il n'y a pas que MTN. Et quand vous allez voir l'opérateur de téléphonie français, alors c'est grave. En fait, chacun des ponts du régime, n'est-ce pas, dans une espèce de mapartisme, à sa part dans ces sociétés-là.
1: Je vous assure.
5: C'est pour ça que même aujourd'hui, même sans prendre à l'ART, l'ART n'est qu'un exécutant.
1: Je voulais poser la question, justement, Bixoul, puisque vous êtes là. L'ART, censé réguler tous ces éléments-là, parce que les opérateurs téléphoniques mobiles, je l'ai dit avant votre arrivée, en plus de 25 ans, n'ont rien fait qui soit à même de satisfaire le consommateur camerounais. Comment peut-on expliquer un tel laxisme de la part de nos gouvernants à l'endroit de cette société, et surtout l'ART, qui est restée totalement, j'ai envie de dire, muette?
5: L'ART devrait, logiquement, sa responsabilité est engagée sur, n'est-ce pas, la, disons, le service.
0: Comme l'observation, n'est-ce pas, l'observatoire.
5: Le service, est-ce que le service est bon? Et vous savez que de temps en temps, même, il y a les micmacs entre l'ART et le ministère des Postes qui se disputent le champ de compétences.
1: Ouais.
5: N'est-ce pas? Donc, le ministre pense qu'il est au-dessus de l'ART. Et à un moment donné, ce ministre confond en vouloir penser que l'ART est sous sa tutelle. Pourtant, l'ART est en présence du conseil d'administration qui n'est pas ministre. Et puis maintenant, vous avez la CAMTEL qui est entre les mains, qui est gérée de façon kahinkaha. N'est-ce pas? Qui aurait dû opposer une rigueur.
1: Une véritable rigueur, mais, je vous assure.
5: Aujourd'hui, vous voyez les services de CAMTEL, ils vaut quoi? Mais attendez, regardez l'argent que...
1: C'est un service approximatif.
5: Voilà, regardez l'argent que les gars-là nous prennent, n'est-ce pas, dans le transfert.
1: 1 000 milliards
5: Il y a le transfert d'argent. C'est-à-dire, ils ont abandonné le réseau, le service. Ils sont de plus en plus des banquiers.
1: Oui.
5: Vous avez vu la concurrence qu'ils font aux banques?
1: Oui, je vous assure.
5: Vous avez vu comment ils ont tué un opérateur
1: Express Union.
5: Voilà, pour ne pas
1: le nommer. Citer.
5: Donc, en réalité, le Cameroun, c'est un pays...
1: extraordinaire.
5: C'est un pays désastre.
1: Alors, maintenant, les gars, on fait comment pour sortir de là? Est-ce qu'il y a des chances de sortie, Alain Christian?
6: Oui, il y a des chances de sortie lorsqu'on a bien compris le problème. Et je crois que le Cameroun a pris des pistes de sortie. Je dis bien, la nationalisation des entreprises, c'est une piste de sortie. Parce que pendant très longtemps, surtout à partir du moment des ajustements structurels, le Cameroun a perdu la main sur la plupart des entreprises. Étant donné, à ce moment, on a vu beaucoup d'entreprises camerounaises mourir. Les gens parlaient de l'ONCPB, beaucoup d'autres choses. Et on a aussi vu les conséquences de l'investissement étranger avec des entreprises étrangères qui sont là pour gagner leur argent. Et aujourd'hui, on est en train de voir l'État reprendre progressivement la main. Ça, c'est une piste de solution que l'État lui-même a mis sur pied.
1: D'accord.
6: Ensuite, à côté de ça, il faut aussi avouer que ce n'est pas parce que forcément nous sommes patriotes et nationalistes qu'on ne va pas voir aussi la qualité du service. Parce que dans toute la somme qu'on a engrangée, en fait que... l'ART a généré, j'aurais bien voulu savoir quelle est la part que CAMTEL a apportée, quelle est la part que les deux autres entreprises ont apportée pour à peu près mesurer la performance de l'entreprise nationale face aux autres qui souvent, d'accord, malgré tout, restent plus performantes.
1: Avant Théo, une seconde. Allô, bonjour.
7: Et allô, Granville.
1: Oui, c'est Laurent Merlin.
7: Là, rapidement.
1: Allons-y.
7: Je salue mes grands frères sur le plateau. Je vais aller rapidement. Je vais d'abord aller là où Biabak a chuté là tout à l'heure, parlant de la nationalisation. Mm-hmm. Je voudrais bien que peut-être l'avenir lui donne raison. Mais je suis très sceptique sur ce fait-là. Parce que nous savons comment nos dirigeants gèrent les choses lorsque c'est dans leurs mains véritablement. Donc pour moi, vraiment, je voudrais que l'avenir lui donne raison. Grand deal.
1: Oui, très bien.
7: Nous sommes dans un état où nous sommes dans un pays où le gouvernement a démissionné complètement. Parce que le gouvernement ne travaille pas pour nous. Le fait de faire de la cosmétique à tous les niveaux, dans les entreprises et autres, là, franchement, ça n'apporte rien du tout. Tant qu'on n'entre pas en fond pour pouvoir gérer les choses dans le soubassement, ça ne va pas, ça ne va rien changer.
1: D'accord.
7: Ceci dit, Granville, je chute en disant que mon papa qui est dans ma cour pour le moment va toujours souffrir parce qu'il sera obligé de grimper sur ça à tout moment pour chercher à vous joindre.
1: Merci.
7: Bonne émission.
1: Merci beaucoup, mon grand. Allô, bonjour.
8: Bonjour.
1: Oui.
8: Bonjour,
1: oui, le patriarche.
8: Oui, je vais dire que je salue Big Soul et les deux autres.
1: Je vous en prie.
8: Biabak et Théo.
1: Oui, je vous en prie.
8: Bah, je voudrais dire que, comme l'a dit le précédent auditeur, c'est CAMTEL qui dérange.
1: Ah?
8: Oui, comment c'est CAMTEL, puisque c'est lui le régulateur. Tout ce que vous voyez, la fibre optique et tout, les antennes satellitaires et tout, c'est lui qui donne en réalité la connexion ou la connectivité à Orange et à MTN. C'est CAMTEL. mais ils n'évoluent pas. Et non seulement ils négocient très mal des contrats. On a comme l'impression que cette France, c'est-à-dire la France, agit dans tous les domaines de notre vie sociale. Des mauvais contrats sont négociés pour davantage réduire les Camerounais dans l'esclavage. C'est ça qui se passe. Mais il faut dire la vérité, ne sont pas ingés. Parce que si au moins nous avons les appels vidéo, ça veut dire que nous ne sommes pas 1G. 1G ne peut pas supporter les appels vidéo.
1: Non, nous ne sommes pas non plus 4G. Merci beaucoup, mon grand.
8: Là-bas, c'est questionnable.
1: Non, nous ne sommes pas non plus 4G.
8: Je voulais dire pour conclure que nous avons un sérieux problème avec les gens qui nous dirigent. Ils ne sont pas vraiment à la hauteur, M. Bidero.
1: Merci, mon
8: grand. Ils sont ignorants, ou alors soit ils sont totalement incompétents.
1: D'accord, on va prendre le tout dernier. On va prendre le tout dernier là. Allô, bonjour.
9: Merci beaucoup, Mille.
1: Je vous en prie. Je vous en prie.
9: C'est Martial à l'appareil.
1: Martial est avec nous ce matin. Allons-y.
9: C'est vrai que je parle autour, mais ça avec mon téléphone, mais sinon ça va aller quand même.
1: Je vous en prie.
9: Je vais saluer ton panel, en particulier Solo Loyoni, et je lui dis beaucoup de courage à lui. Alors,
5: bonjour.
9: Vraiment, vous savez, l'État a foutu le camp sur un certain nombre de choses. Vous avez suivi un peu les panélistes faire qu'ils ont voulu. Parce qu'on ne peut pas avoir une société comme Camtel et puis on donne plutôt les agréments aux sociétés qui viennent faire des chiffres chez nous, alors que notre propre société est là. Elle ne dit absolument rien et elle ne fait absolument rien. Regardez très bien, vous avez parlé là du régulateur qui est l'AFP. Nous, on souffre de la qualité d'appel, la qualité d'Internet. Mais nous, on s'est rendu tout simplement compte que quand ses bénéfices à travers ces sociétés-là, le reste ne leur dit plus rien. Même si nous, on se plaint, on a quand même une ligue de consommateurs quelque part. Allez-y donc regarder ceux qui gèrent cette ligue. Quand ils ont commencé, ils étaient maigrichons comme nous. Mais aujourd'hui, ils sont tellement gros, tellement costauds qu'ils s'en foutent éperdument aujourd'hui de nous, les consommateurs. Vous voyez donc, comme ils vous l'ont dit, l'État a abandonné les consommateurs à leur sort. Voilà pourquoi ces sociétés-là peuvent nous narguer comme ils veulent. Vous voyez donc que ce qui se passe ailleurs, ce n'est pas la même chose qui se passe au Cameroun. Comment faire donc? L'État, lui, regarde ce qu'il doit entrer seulement dans ses caisses. Et puis maintenant, vous devez faire comme vous voulez. J'ai souvent l'habitude de comparer cette société-là à Eneo, qui est devenue Socadel aujourd'hui. Ou bien, par coupure intempestive, vos appareils grillent à la maison, mais vous êtes incapable même de porter plainte pour qu'il y ait restitution. Vous pensez donc que quand on nous abandonne à nous-mêmes, qu'est-ce qu'on peut faire? On ne peut qu'appeler et vraiment présenter notre désarroi tout simplement.
1: Merci.
9: Vraiment, il faut que les choses redeviennent à la normale.
1: D'accord.
9: Mais je ne suis pas sûr que ce soit le régime qui ramène les choses à la normale.
1: Merci pour cette contribution, les gars. On ne nous reste plus que quelque chose comme, on va dire, 7 minutes. Et pour sortir complètement, Théo, alors, quelles sont les pistes de sortie qui peuvent permettre aujourd'hui de ramener l'ART d'abord à faire son job et peut-être aussi les opérateurs téléphonie mobile au Cameroun à s'arrimer naturellement à pouvoir apporter aux consommateurs ce qu'il attend d'eux.
10: Il faut dire que les missions de l'ART qui sont de réguler, c'est les missions que l'État lui a fixées. Ça apporte quoi? Et de collecter les 70 milliards et de reverser 30 à l'État. Ce domaine n'est pas lié forcément à 70 milliards. C'est un domaine encore plus vaste, plus grand. Moi, je dis cette minimisation d'un secteur aussi important par notre État. Vous voyez, on se régale de pouvoir avoir versé 30 milliards dans les caisses de l'État. Un État qui a des problèmes pour comptabiliser les enfants des fonctionnaires pour avoir 5 milliards. On est en difficulté. On ne voit pas grand. C'est un secteur qui doit être couvert par des Camerounais. C'est un secteur important. Et l'autre élément, c'est que la téléphonie mobile apporte beaucoup à un État. Je vous ai lu ce que fait MTN au Ghana. C'est énorme ce que la téléphonie apporte à un État au niveau de l'éducation, de la santé. Des maternités ultramodernes, quand des femmes sont en train d'accoucher pour 300, 400 minutes césariennes à Yaoundé, cherchant un hôpital, MTN en a fourni au Ghana. Vous voyez que nous,
0: Je ne sais pas comment on peut rester à dire que vraiment c'est normal. C'est normal comment c'est 25 ans d'échec total. On aurait pu profiter, on sera en avance. On vous dit quand on parle à 5G, on fournit les routeurs 5G. Et on, c'est où?
1: Au Cameroun.
0: Il n'y a rien. Les Ghanéens ont ça, ils nous dépassent en quoi?
1: D'accord.
0: C'est, le problème c'est qu'il faut... Moi je vais dire que c'est l'échec est total. À un moment parfois j'ai envie de dire que ces gens, le jour qu'ils partiront, que ça va peut-être changer. Mais là où nous sommes là, c'est un échec vraiment cuisant et global. Il n'y a pas, il n'y a même pas d'espoir. C'est même devenu pour moi le mandat des grandes désespérances.
1: Alors, Alain Christian,
11: oui.
1: Pour sortir.
11: Moi, je dirais, comme je l'ai dit d'abord, il y a un vent de nationalisation. Mmh. Nous avons le diagnostic lui-même de l'État, parce que l'arrêté pose cela. Ça montre quand même une certaine lucidité. Ce n'est pas parce que les choses ont été mauvaises par le passé qu'il ne faut pas reconnaître quand même dans ce qui est fait quelques petits signaux qui peuvent déclencher un changement dont ce n'est pas nécessairement nous qui allons bénéficier, mais les générations futures. Je ne vois pas l'avenir mauvais tant qu'on va nationaliser, tant qu'on va sortir du diktat du FMI et que nous allons travailler et que les entreprises aussi elles-mêmes vont prendre en considération le côté social et s'engager davantage aux côtés de l'État pour solutionner les problèmes de pauvreté, de chômage que nous vivons. Parce que les entreprises, avant tout, sont aussi des partenaires qui ont leur part de responsabilité dans la situation de pauvreté d'un pays.
1: Plus de 25 ans dans ce pays. Alors, le bilan est plutôt désastreux. Tout est cher, c'est-à-dire que la communication au Cameroun est particulièrement chère. Et, Big Soul, il y a quand même une agence pour réguler tout ça. C'est-à-dire que tout le dispositif est mis en place pour que le consommateur se sente mieux. Mais le consommateur est mal depuis plus de 25 ans que ça dure. Aujourd'hui encore, malheureusement, il n'y a aucune porte de sortie. On fait quoi?
5: Quelle est la capacité de coercition de l'ART vis-à-vis de ces grandes structures de téléphonie mobile? Elle
1: ça,
5: est maigre.
1: C'est encore ça le truc.
5: Donc, quand j'entends quelqu'un parler de la nationalisation, la question aujourd'hui, c'est que est-ce que le service que les entreprises de téléphonie mobile nous donnent est bon? Non.
1: Du tout.
5: Est-ce qu'il est nécessaire que ces entreprises brassent autant d'argent pour renvoyer dans leur pays, alors que chez nous, elles ne font rien?
1: Non.
5: Voilà les questions fondamentales qu'il faut poser. Ça n'a rien à voir avec la nationalisation. Les questions fondamentales, c'est que nous avons des entreprises qui sont parties pour nous donner, n'est-ce pas, de services, ne serait-ce qu'au niveau de la téléphonie, mais qui font autre chose, qui pensent qu'elles ne sont pas obligées de rendre des comptes. Mais qui s'emploie aujourd'hui, n'est-ce pas, à faire d'autres travaux parallèles? Non, nous devons refuser ça. Et il faut un État fort. Parce que la discipline, n'est-ce pas, parce que la surveillance, parce que les assurances au public doivent venir de l'État. Lorsque l'État lui-même est dans le mapartisme, le complot contre sa propre population, on ne peut qu'obtenir ce qu'on obtient. Vous avez suivi, non, tous les auditeurs qui ont pris la parole.
1: Oui.
5: On dit que, n'est-ce pas, les consommateurs sont abandonnés, que c'est l'État qui est le principal responsable de ce qui nous arrive.
1: Je vous appelle.
5: Mais attendez, comment voulez-vous, là où on est là, je peux vous appeler, ça ne passe pas. Non, il m'est arrivé d'être à l'une de ces sociétés de téléphonie mobile. On est en train de vouloir ranger mon téléphone. La personne m'appelle, ça ne passe pas. N'est-ce pas? C'est-à-dire l'opérateur qui est devant.
1: Oui.
5: Moi, je l'appelle, ça ne passe pas. On est dans cette maison. Comment ça se passe? Après, on commence à vous raconter des histoires. Non, vous ne pouvez pas être là pour vendre de l'air et du vent.
1: Et du vent aux gens.
5: N'est-ce pas? Et vous ne parvenez pas à mieux conditionner ce vent et cet air pour donner aux gens. L'État a abandonné ses missions régaliennes qui sont celles, n'est-ce pas, de donner le bon service à la,
1: au consommateur. Oui.
5: D'accord?
1: Je vous en prie.
5: Et donc, tout le reste là, c'est le blabla. Que l'État reprenne ses missions. Bon, maintenant, vous allez voir, aujourd'hui, est-ce que vous savez pourquoi on a dû...
1: Est-ce que l'État lui-même n'est pas tenu, malheureusement? C'est-à-dire que, est-ce qu'en sous-bassement, l'État n'est pas complice de ce qui nous arrive?
5: C'est vrai, on va brandir, n'est-ce pas, on va convoquer, n'est-ce pas, les relations diplomatiques. Parce que toutes ces structures-là, hein, je ne veux pas les citer, elles sont attachées, n'est-ce pas, à une mère patrie.
1: Voilà.
5: Qui pourrait penser que le Cameroun, hein, n'est pas bon joueur. Mais pour autant, ce n'est pas parce que nous entretenons des relations diplomatiques que vous allez venir écraser les nôtres. Il faut quand même savoir bien raison garder. Et le Camerounais avant tout. Or, si on a des gens qui ne savent pas, bizarre, si jusqu'aujourd'hui la question d'imposer les téléphones à l'achat, n'est-ce pas, ça ne passe pas, c'est pourquoi? C'est parce que ces téléphonies mobiles, ces entreprises, sont les plus gros importateurs, n'est-ce pas, d'appareils de téléphone.
1: Okay.
5: Hein? Ils sont les plus gros distributeurs, ces téléphones qui passent parfois dans la valise diplomatique, okay, dans les choses. Et du coup, quand ça arrive, n'est-ce pas, pour le compte de tel, pourquoi, comment voulez-vous que ces entreprises de téléphonie mobile soient aussi les premières qui vendent les packs, les ceci ou cela, non?
1: Je vous assure.
5: Parfois, ils, c'est eux qui distribuent ça. Oui. Au niveau des grossistes. Donc, on est là face, n'est-ce pas, à un jeu de dupes.
1: C'est une véritable supercherie. Hein.
5: Oui, c'est l'entourloupe. C'est une escroquerie, c'est même économique.
1: Terrible.
5: C'est une escroquerie économique. Si au moins, ils nous donnaient le service.
1: En même,
5: si au moins, ils nous donnaient
1: des services. À des prix raisonnables.
5: Oui.
1: Parce que le prix ici est exorbitant. Il est costaud,
5: mais
1: il est
5: sérieux. Mais le prix de la minute.
1: Quand même.
5: Est exorbitant.
1: Mais je te dis que ces gars-là se sont rabattus à les histoires de WhatsApp là. Ils ont. Non, mais attends, c'est pas possible. Mais ces gars, c'est de la méchanceté pure et simple.
5: Quand vous voyez le coût d'un appel téléphonique au Cameroun, Awana le disait. Quand vous voyez, n'est-ce pas, ce qu'ils nous prennent dans les dépôts, dans les transactions. Hein,
1: c'est terrible.
5: C'est-à-dire que, au lieu de pleurer, vraiment, accueillons Yannick Louis. J'aime bien sa cravate, n'est-ce pas, et son costume, qui laisse assortir une chemise des couleurs de l'heure, parce que cette chemise est belle, très jolie même. Et Yannick Ngelevi est là, c'est pour le 12h, le journal qui fait en sorte que tout le monde s'arrête dans la capitale pour écouter la radio des auditeurs. Bonjour Yannick.
12: Bonjour Patriarche Bixoul. Merci pour cette introduction. Bonjour Alain Christian, bonjour à Bill The Rock. Donc, dans la vitrine du 12h tout à l'heure, vous savez, l'examen du CEP démarre aujourd'hui. Et l'on constate beaucoup de candidats dont les listes ne figurent pas sur les... dont les noms ne figurent pas sur les listes, voilà. Donc, c'est une situation très embarrassante pour les parents. Donc, un juriste devra dire comment procéder pour résoudre ce problème. Mais également, nous irons à Promo, vous savez, Renapro Finance SA y est valablement représenté. L'affluence est assez remarquable. Vous voyez un peu, le grand pasteur Bissat Emmanuel Noël était sur place en personne pour apprécier la situation dans l'ambiance sur le terrain, dans le cadre de ce 12h et bien d'autres sujets d'actualité. Vous savez, en République démocratique du Congo, c'est une situation plutôt mouvementée. Avec la révision constitutionnelle, et on accuse Félix Tshisekedi de vouloir briguer un autre mandat après 2028. C'est la réalité africaine. Merci, Bill.
1: Voilà, mesdames, messieurs, vous comprenez qu'ici, eh ben, on s'arrête et combat royal pour cette deuxième livraison, stop et fin. Merci à toute l'équipe de production qui était composée ce matin de Leroy Salmon. Il a cédé sa place à Lurie Tchekomo et derrière les caméras. Alain Kouakam était présent, mais juste à côté, Brian Bida. Coordination centrale, le Duc Roger Kiek de Kiki avec à la conception et supervision générale le révérend pasteur Bissat Emmanuel Noël. Merci Bixoul d'être passé par là ce matin. J'espère que tout ira mieux. Alain Christian, merci également. Merci. Écoutez, mesdames, messieurs, j'étais là, je suis parti, alors on ne s'est pas vu. Thank you.

0: The keys to a villa house.
1: Act 4.
2: Tell me, Jack.
0: It's a great and immense joy that fills me right now because with 26,000 CFA francs, which I didn't believe, I find myself the owner of a villa house.
1: Act 5.
2: I am Kamje Epu. The Lord is wonderful. Offered me a house.
3: We be the next beneficiary. At Maso, we simply live our African values.
4: Rien n'approuve, offre Maso.
5: Ils sont tous devenus propriétaires de villas à partir de 100 francs CFA seulement. Acte 1.
6: Je m'appelle Makouine Tchopsessé. J'ai gagné une belle maison. J'ai dit merci à Maso. Je ne m'attendais pas à gagner une maison. Quand on m'a dit, je ne croyais même pas.
5: Acte 2.
2: Ebodine Chama Joséphine.
7: Là, je suis pliard. Je suis vraiment content.
5: Acte
8: 2. Moi-même, je n'y croyais pas. Aller souscrire, c'est de la réalité. 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
7: Il est 12h.
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0: Mesdames, messieurs, bonjour. Les grandes lignes de l'actualité du jour dans le grand format du 12h sur OLFM. Merci de nous recevoir chez vous. Voici les titres du journal. Certificat d'études primaires, la session 2026 débute ce mardi. Dans les centres d'examen, la présence massive des candidats est réelle, en dépit de quelques couacs. Des élèves dont les noms ont disparu des listes disent avoir pourtant réglé leurs frais de scolarité. L'embarras et la gêne des parents est à son comble. Comment réparer l'erreur sans sacrifier l'année scolaire? Des candidats concernés, un juriste, se prononce dans cette édition. Renapro finance S1 et sa participation remarquable au Salon Promo 2026. Sur le site au pavillon des banques, le promoteur, le révérend pasteur Bissaye Emmanuel Noël, a effectué une visite de son stand hier. L'élégance de l'espace, la forte affluence des visiteurs en disent long sur la qualité des rencontres riches et prometteuses. Notre reporter Bertrand Bois, guide essentiel, nous fait le point en séquence première. Hors de nos frontières, République démocratique du Congo, le Sénat approuve à l'unanimité la loi fixant modalités de révision constitutionnelle. La rue gronde et l'opposition accuse le président Tshisekedi en exercice de vouloir briguer un troisième mandat après 2028. Merci d'être fidèle durant les 30 prochaines minutes. C'est tout pour la vitrine.
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0: Et je vous transmets les salutations de la rédaction centrale de Royal FM 88.4, s'informer sur nos antennes, s'investir dans le futur. Je suis Yannick Ngueloui. Claude Bauquin, bonjour.
2: Bonjour Yannick Ngueloui.
0: Célébration de la solidarité africaine Masso Acte 6, plus que 11 jours pour la clôture des souscriptions fixées au 29 juin à 16h. Entre déploiement des mutualistes et mobilisation du personnel Renapro Finance S1, la dernière ligne droite est mouvementée dans les agences. Et vous dites qu'à l'agence d'un Como, plus de 80% des mutualistes ont fini leur cotisation.
2: C'est la grande sérénité au sein de l'agence. Un état d'esprit qui est le résultat d'une planification optimale. Yomdjo Chanceline est la directrice d'agence.
3: Tous les matins, nous enchaînons avec le briefing. Lors du briefing, nous essayons de mettre les objectifs supplés pour la journée. Et ces objectifs sont repartis à tout le personnel. Chacun a ses objectifs qu'il doit atteindre obligatoirement tout au long de la journée. Après ces objectifs, nous effectuons des appels. J'imprime le portefeuille de tout un chacun. Après les appels, nous effectuons des descentes sur le terrain. Tout le monde, nous allons rencontrer les clients.
2: Rendu à 11 jours de la date limite de clôture des souscriptions en tenant compte des deux jours non ouvrables qui précèdent la date du 29 juin, date limite de clôture des souscriptions, le personnel de l'agence s'active de la plus belle des manières, avec en filigrane une priorité accordée aux mutualistes.
3: Au début, faisions l'effort de ne pas effectuer des souscriptions en Asie. Et durant ces 11 jours, nous ferions l'effort d'amener ceux qui n'ont pas encore pu solder à solder. Nous ferons tout le possible pour qu'ils puissent solder. Renapro est au service de tous les clients et nous ne pouvons pas admettre que quelqu'un baisse son argent pour ne rien avoir en retour.
2: Au milieu de tout ce travail effectué, certains mutualistes font l'effort de s'adapter aux améliorations qui ont été apportées par le top management. Faustine Kamga, Elodie, est chargée clientèle.
4: Mais ce qui est un peu ambigu, c'est au niveau des personnes sociales. Parce que nous avons reçu tout récemment a dit aux mutualistes ni deux personnes cautions pour pouvoir entrer en possession de leur ticket. Des anciens comme des nouveaux mutualistes, cela est un peu nouveau. C'est un peu là que vient vraiment le point type. Quand le mutualiste arrive, on lui fait lire la partie où il doit fournir les personnes cautions.
2: Grâce à une communication bien élaborée, le message passe agréablement.
4: Nous, on les explique que c'est nécessaire pour eux. Au moment où ils vont être tirés au sort, quand ils vont revenir vers l'agence, ça va aller plus vite. Ça ne servira plus à rien de leur envoyer encore dire, aller chercher des personnes cautions pour venir en possession du boulot. Au fur et à mesure que les mutualistes viennent et ils se renseignent, et certaines qui renseignent à d'autres, donc ça passe couramment. Ce n'est plus, à ce jour, ce n'est plus une question ambiguë.
2: 250 000 francs CFA, 500 000 francs CFA sont les offres les plus sollicitées au sein de l'agence Renapro Finance SA de Nkomo.
0: Merci Claude. À votre suite, rappelons quelques dispositions liées au paiement des frais d'assistance de célébration du mariage. Les fiancés qui décident de célébrer leur mariage bénéficient individuellement, de par leur qualité de mutualiste, des frais y afférents. Les frais d'assistance célébration mariage à remettre aux mutualistes qui en demandent sont uniques et ne peuvent être renouvelés, quel qu'en soit le régime matrimonial. Les pièces à fournir sont les suivantes. Une demande manuscrite dûment signée par le mutualiste, la photocopie de la carte nationale d'identité certifiée par une autorité compétente, commissariat, la photocopie de la carte nationale de sa ou de son fiancé certifiée par une autorité compétente, commissariat à l'instar, la photocopie de leur publication des banques, la photocopie de la fiche d'identification du mutualiste en cours de validité, ceci en référence à la date de prise d'effet. Pour les mutualistes ayant une ancienneté supérieure à 3 ans et inférieure à 5 ans, capital à verser 150 000 francs CFA. Pour les mutualistes ayant une ancienneté supérieure ou égale à 5 ans, capital à verser 300 000 francs CFA, une prime de 5 millions de francs CFA est versée par la mutuelle d'assistance et de solidarité aux mutualistes ayant effectué régulièrement et de manière consécutive des cotisations au fonds de solidarité Masso pendant une durée de 20 ans et ayant atteint l'âge de 60 ans révolu. Faisons un tour au palais des congrès de Yaoundé pour dire que le stand Renapro Finance SA, de par son attractivité et sa fraîcheur, connaît une fréquentation accrue des visiteurs qui témoignent de leur admiration, comme nous l'indique notre reporter Bertrand Bois depuis le site de l'événement. Bonjour.
5: Bonjour Yannick Ngelewi, merci de nous retrouver ici au palais des congrès de Yaoundé où se déroule depuis quelques jours la 10e édition du Salon Promote, un espace dédié à la promotion et à la visibilité des entreprises. Et Renapro Finance SA, fidèle au grand rendez-vous, est bien installé dans le secteur dédié aux banques, microfinances, assurances et petites et moyennes entreprises. Renapro Finance SA, l'entreprise citoyenne a mobilisé une forte équipe constituée des directeurs d'agence, des responsables commerciaux, marketing et des hôtesses criés sur le volet afin d'expliquer dans les moindres détails les différents produits de Renapro Finance SA mis à la disposition de son aimable clientèle en particulier et du grand public en général. Avec ses couleurs attractives, son décor féerique et ses lumières luxueuses, le stand de Renapro Finance SA ne laisse personne indifférent ici à Promote, d'où la grande affluence et la visite constante et permanente des visiteurs. Entre selfies, commentaires et mots de jauger le taux de fréquentation de ce stand. Brenda Ngoufak, vous avez visité il y a quelques instants ce site. Quelles sont vos impressions?
6: Alors, je trouve le site de Renapro très beau. C'est vraiment lumineux. J'apprécie beaucoup l'accueil des hôtesses. Vraiment, je suis ébahie.
5: Juste à votre gauche se trouve Lucrèce Djogan, elle aussi, qui vient d'effectuer le tour de propriétaire de ce stand. Qu'est-ce que vous a le plus marqué, Lucrèce?
7: Déjà, moi, ce qui m'a le plus marqué, c'est le mobilier et la propriété. Vraiment, tout ici est impeccable. Et j'incite tout un chacun à venir faire un tour tout autant que moi. Et vous ne serez pas dessus.
5: Ils ne seront forcément pas dessus. Et j'imagine que Claudette, elle aussi, qui est parmi les visiteuses ce matin, qui a tenu à s'exprimer sur nos antennes. Vous avez visité, vous également, secteur compartiment par compartiment, ce stand. Est-ce que vous êtes agréablement surprise?
8: Je suis très satisfaite par parce que Renapro propose, parce qu'ils ont eu un agencement de couleurs qui me plaît franchement. Parce qu'en tant que décoratrice, je peux dire que c'est vraiment du wow. Parce qu'ils ont pris du bleu ciel qui représente la couleur du ciel, la pureté du ciel. Ils ont associé au bleu qui représente la confiance. La confiance qu'ils placent dans leur mutualiste et la confiance que la

0: les mutualistes se doivent placer en eux. Ils ont associé à cela du rouge, de l'énergie. Donc, toute l'énergie, en fait, ils représentent l'énergie qu'ils placent pour l'énergie qu'ils utilisent, désolé, l'énergie qu'ils utilisent pour veiller sur nos financements, pour nous donner des bons rendements, en fait.
1: Merci beaucoup, Claudette, pour ces détails, on dirait professionnels. Vous comprenez donc que l'acteur majeur de la microfinance au Cameroun, Yannick Ngelewi, ne fait pas dans la dentelle, surtout en cette année de célébration de son 30e anniversaire. Nul doute que jusqu'au 21 juin 2026, date de clôture de la 10e édition du Salon Promote, cette affluence va en aucun cas s'estomper. Depuis le palais de congrès de Yaoundé, situé au Mont Kolniada, Ebel, Bella Samari, Bertrand Bois, pour Royal Midi.
2: Et je ne vous le fais pas dire, Bertrand Bois, merci de nous rappeler que Renapro Finance SA a promo 2026, c'est l'échange, la collaboration, le futur prometteur.
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2: Examen officiel 2026, le tour du CEP et du First School Living Certificate des deux examens ont démarré ce matin sur l'ensemble du triangle national. L'ambiance dans plusieurs sous-centres d'examen présentait des établissements pris d'assaut par des parents d'élèves en plus des candidats. Anne-Lisette Ambassa, reportage.
4: Aujourd'hui, c'est la maternelle qui est dehors. Supportez-nous comme ça.
5: S'il vous plaît, préférez l'entrée, elle est comme ça. L'enfant peut avoir peur qu'il y ait des gens à l'entrée et n'entre pas.
3: École publique bilingue d'Ekounou à Yaoundé 4. Le sous-centre est envahi. Nous sommes dans les encablures de 8 heures ce matin. L'un des responsables tente de décanter la situation.
6: Est-ce que quelqu'un a un problème, le côté des francophones? Bon, je vais parler en patois. Peut-être que vous ne comprenez pas le français. Mais si nous avons un problème, au côté à Kourassi, vous n'avez rien. Allez à la maison. Voilà la porte.
3: Certains enseignants ont aussi effectué le déplacement vers le sous-centre. Madeleine est satisfaite. Ses élèves sont effectivement en salle de composition pour cet examen qui donne accès au tout premier diplôme.
7: Les rassurer, surtout pour être sûr qu'ils ont retrouvé leur salle, leur numéro de table et qu'ils sont confortablement assis pour commencer avec l'examen. Parce que vous savez que quand les enfants arrivent à

0: one and two, French as second language et General Pepper One, ce jusqu'à 16h30. La suite et la fin, c'est demain.
1: Toujours en éducation, la saison des examens de fin d'année rime aussi avec l'absence des noms de certains candidats sur les listes de composition. Une situation embarrassante qui peut pourtant ouvrir la voie à des recours juridiques afin de rétablir les candidats dans leurs droits. Mais comment ? Jean Kongé, chef d'ex-Jeunesse et Éducation.
2: Le premier argument de réponse à votre interrogation porte sur les différentes responsabilités en pareille circonstance. Selon le juge Christian Yindio, le principal regard se tourne vers l'administration.
3: L'administration étant entendue ici au sens global, parce que même s'il s'agit d'un établissement d'enseignement, cela rentre dans le cadre des missions de l'administration. Donc c'est l'administration ici qui est présentée en tant que responsable.
2: En cas de non-succès de ce recours gracieux, il faut donc dire que le dysfonctionnement de l'administration ouvre des voies à des recours d'après l'expert. Christian Yindio indique ici la procédure.
3: La première phase est le recours administratif. Il faudra que le plaignant adresse un recours gracieux auprès de l'administration pour que cette administration puisse procéder, le cas échéant, à une rectification des listes.
2: Une autre voie de réclamation du candidat est possible.
3: Si on est dans la situation où les délais pour que l'administration se prononce ne vont pas permettre à ce que le plaignant engage son examen, on peut donc engager une procédure d'urgence pour saisir directement le juge administratif pour qu'il puisse suspendre les effets de la première liste et permettre au candidat de pouvoir composer.
2: La procédure peut aussi porter sur un recours contentieux que le plaignant adresse au juge administratif et la culpabilité reposerait sur un agent de l'administration pour indélicatesse ou sur l'administration elle-même pour cause de dysfonctionnement.
1: Merci Jean Klungé. Et dans la séquence transitoire du 12h, précisons que le révérend pasteur Bissaye Emmanuel Noël était hier à Promo, plus précisément dans le stand Renapro Finance S1 pour vivre l'ambiance, mais surtout partager cette atmosphère avec les visiteurs. Nous l'écoutons au micro de Bertrand Bois.
4: Je félicite Madame le directeur d'exploitation et de la production pour la conception et l'implémentation de notre site qui épouse grandement nos objectifs. Et je suis tellement flatté parce que ça nous donne un regain d'énergie afin que nous puissions accompagner, comme j'ai vu, cette jeunesse dynamique qui se bat et qui fait montre de résilience pour que notre pays reste debout. Je suis vraiment fier de ces installations. Célébrer la très petite entreprise. Vous savez, ça fera presque 25 ans. Mais cette année, nous sommes dit, comme l'idée première de Renapro, c'est de sortir la grande majorité de ceux qui vivent de la pauvreté pour en faire des véritables agents économiques et de faire et promouvoir l'activité de tous ces agents économiques au travers des financements qui les permettra d'accroître leur activité. Nous nous sommes dit qu'en phase avec la célébration de nos 30 ans, il serait mieux qu'on vienne ici. D'ailleurs aussi s'inspirer de tout ce qu'on trouvera ici comme expérience pour que les 30 prochaines années, Renapro fasse grand pour la grande majorité, non seulement les populations camerounaises mais africaines.
1: Et dans la suite du 12h, précisons que les enseignants du secondaire, les examens officiels notamment, sont terminés et l'heure est à présent aux corrections des copies des candidats. Avant la publication des résultats, dans les prochaines semaines, le pédagogue et chef de sous-session, de sous-centre adjoint des examens, le docteur Alexandre Thomas Essomba, dresse le bilan au micro de Bertrand Ona.
5: Je dirais que les examens se sont déroulés. Le baccalauréat d'abord, ensuite le BPC et enfin le probatoire, sans souci majeur. C'est de bon augure. Nous avons, pour une fois, assisté à un examen sans assister à des scènes de tricherie ou qu'on nous dise ça et là, que l'eau a circulé. Cela participe de la crédibilisation du diplôme camerounais et c'est tout bénef pour nous. Je souhaite vivement que cette dynamique qui a commencé et que les plénipotentiaires, en premier, Madame

0: des enseignements secondaires, directeur de l'office du baccalauréat, que tous ces patrons de l'éducation nationale rentrent effectivement dans cette dynamique de sérieux et de professionnalisme. Le système éducatif camerounais est crédible. Les contenus sont qualitatifs et quantitatifs. Il y a eu une mutation. Nous étions à un moment donné à un système éducatif tourné vers l'extérieur avec des programmes coloniaux occidentalisés. Et de plus en plus, nous avons des programmes qui prennent en compte nos spécificités.
1: École normale d'administration et de magistrature. Le ministre de la Promotion de la Femme et de la Famille, Marie-Thérèse Abena-Ondoa, a présidé la cérémonie de parrainage des élèves de la section Affaires sociales cycle A et B Promotion Performance et Progrès 2023-2025 en présence du directeur de l'ENAM, Soumbo Angoula. Écoutons la marraine Marie-Thérèse Abena-Ondoa au micro de Claude Bauquin.
2: C'est une discipline que les lords ont choisie. Ils doivent exercer cette profession avec passion, sans nécessairement chercher le gain, mais en sachant que c'est des couches sociales qui ont besoin d'une oreille attentive parce que il s'agit des personnes qui sont confrontées à des difficultés psychologiques ou même matérielles. Qu'ils fassent leur travail avec dévouement, avec passion, et je pense qu'ils contribueront au vivre ensemble que le chef de l'État prône. Ils vont rendre ces populations vulnérables un peu plus heureuses. C'est le secteur social. On n'y va pas nécessairement pour s'enrichir, mais on va pour apporter une oreille attentive à ceux qui sont dans le besoin.
1: Et la filière affaires sociales à l'ENAM, École nationale d'administration et de magistrature, avait été suspendue. Elle a été rouverte grâce au plaidoyer du ministre Marie-Thérèse Abena-Ondoa. La sortie des élèves de la promotion 2023-2025 s'est tenue vendredi dernier au sein du campus de l'ENAM. Écoutons la présidente de la promotion enseignée, Charlie Bida, une fois encore au micro de Claude Bauquin.
3: Nous attendons sur le terrain, en réalité, c'est un défi autre. Le terrain, c'est un ailleurs. Le terrain, c'est pas forcément le terrain qu'on va à l'école. On peut apprendre le terrain à l'école. Arriver sur le terrain, la réalité change. Donc, ce qui nous attend sur le terrain, nous sommes conscients des défis qui nous attendent sur le terrain. Et on pense qu'avec beaucoup de volonté, avec beaucoup d'efforts, nous allons relever ces défis. Nous avons fait pas mal de modules. La protection sociale, le droit des actes administratifs. Faire social, en réalité, c'est une niche d'opportunité. Avant même de venir à l'ENAM, je suis travailleur social à la base. J'étais psychologue dans beaucoup d'ONG et j'ai vu le rôle du travailleur social. C'est ce qui m'a motivé à venir faire les affaires sociales à l'ENAM. Et je pense que jusqu'à aujourd'hui, je suis fier d'avoir fait ce choix. La promotion est métissée comme 23.
1: Également en vitrine de ce 12 heures, on parle des travailleurs domestiques à la faveur de la journée à eux dédiée. Objectif promouvoir le travail décent, garantir la protection sociale et plaider pour la ratification universelle de la convention numéro 189 de l'Organisation internationale du travail. Vous profitez de cette occasion pour questionner les rapports des Camerounais avec les travailleurs de maison. Florent Goyam, chef d'ex-brigade des reportages.
4: Nombreux sont ces Yaoundéens qui reconnaissent le rôle et l'importance des employés domestiques dans le quotidien des ménages. Antoine et Emmanuel profitent de cette occasion pour leur rendre hommage.
5: Ce sont des vrais sauveurs au quotidien. Aujourd'hui, avec le boulot et le rythme de vie, sans eux, beaucoup de familles couleraient.
6: À notre époque, elles sont indispensables à l'équilibre de la famille parce que c'est elles qui gardent, c'est elles qui font certaines tâches qu'on n'a plus forcément le temps de faire pendant qu'on sort pour aller chercher un peu de quoi vivre.
4: Au Cameroun, ce secteur d'activité est caractérisé par une forte informalité et une grande vulnérabilité. L'on y note l'absence de contrats de travail, des salaires extrêmement bas, des traitements inhumains et des heures interminables. Un climat précaire auquel s'ajoute le contexte actuel d'insécurité.
7: Et avec le monde qui devient déjà ce qu'il est, ça devient compliqué de trouver les bonnes personnes comme employés domestiques.
8: Avec la montée de la criminalité, on a souvent assisté à des scènes où les femmes domestiques se livrent à certains actes odieux. Ça fait peur.
9: Le vol, le commérage, de filles qui abandonnent le travail du jour au lendemain, ça arrive.
4: Pour contourner la situation, nos interlocuteurs ont des critères de recrutement bien précis.
7: on fait recours aux agences. Bon, là-bas, quand même, on a la possibilité de connaître le profil de la personne. Comment est-ce qu'on peut la trouver au cas où il y aura un pépin?
9: Je ne prends personne sans avis d'un ancien patron ou d'un proche de confiance. Le deuxième point, l'honnêteté et la discrétion. Le troisième point, le feeling et le respect.
6: Il faut normaliser une période d'essai, d'observer si la personne a des valeurs qui coïncident avec ce que nous on veut.
4: Notons qu'au Cameroun, la promotion et la protection des employés domestiques s'articulent autour d'un cadre juridique historique, notamment le décret numéro 68 DF253, la revendication syndicale pour la convention numéro 189 de l'OIT et d'initiatives sociétales visant à formaliser et sécuriser ce secteur.
1: D'une journée à une autre, garantit l'accès universel à l'eau, à l'assainissement et à l'hygiène pour chaque enfant en Afrique. C'est le thème de la 36e édition de la Journée de l'enfant africain qui est commémorée ce 16 juin. Au plan national, la Commission des droits de l'homme du Cameroun conduit les festivités à travers une cérémonie qui mobilise en ce moment des enfants, des autorités et la société civile. À l'hôtel Montfébé de Yaoundé, retrouvons sur place Jean-Marie Anaba pour plus de précisions.
10: Vous avez dit Journée de l'enfant africain. Ils sont au premier rang de cette cérémonie. Près d'une centaine d'enfants sélectionnés par les organisations de la société civile, des enfants dont la voix a été portée en ouverture de cette cérémonie par Fadimatou Aboubakar. Dans leur message, les enfants du Cameroun revendiquent l'accès à l'éducation, leur protection face aux abus et aux violences de tout ordre. Les enfants ont aussi besoin d'être associés aux initiatives des pouvoirs publics. Message appuyé par celui du président de la CAMCRIN, Cameroon Child, Right Civil Society Organization Network, qui rappelle l'arsenal législatif sur la protection des enfants et le droit à l'eau potable au Cameroun. Si les enfants de Soweto ont marché et ont été massacrés pour exiger l'accès à une éducation de qualité, au Cameroun, les enfants ont besoin d'une eau de qualité, des toilettes et du savon dans les établissements scolaires. Avoir accès à l'eau n'est pas négociable, c'est un droit, notera Léon Bertrand Enama qui appelle à l'action. Cette séquence protocolaire a été précédée par une minute de silence demandée par le président de la Commission des droits de l'homme du Cameroun, le professeur James Mwangi Kobila, en hommage aux enfants victimes de violences au Cameroun. Garantit l'accès universel à l'eau, à l'assainissement et à l'hygiène pour chaque enfant en Afrique. C'est le thème de cette édition de la Journée de l'enfant africain. Pour Casimira Banch, la représentante de l'UNICEF, il faut tordre le cou aux inégalités car les enfants sont confrontés aux conflits dans le monde sans ressources suffisantes. Pour l'UNICEF, chaque enfant compte. Actuellement, c'est le représentant du coordonnateur résident du système des Nations Unies qui a la parole. En attendant la locution du président de la Commission des droits de l'homme du Cameroun, cette cérémonie sera clôturée par une session interactive avec quelques témoignages d'enfants en situation de vulnérabilité, les enfants qui dialoguent avec les décideurs sur les droits des enfants en général et sur la thématique 2026 de la Journée de l'enfant africain en particulier. Hôtel Montfébé à Yaoundé, Jean-Marie Anaba, Royal Midi.
1: Une correspondance de Jean-Marie Anaba, chef d'ex-politique et éditorialiste à Royal FM. Lancement ce mardi à Yaoundé de la semaine de la mobilité durable, une initiative portée par le ministère de l'Habitat et du Développement Urbain, le programme des Nations Unies pour l'environnement et la GIZ. Pendant 3 jours, experts et décideurs publics réfléchissent aux solutions permettant d'améliorer les déplacements urbains tout en réduisant les impacts environnementaux du secteur des transports. Selon le représentant du Mindu, la multiplication des routes n'est pas la solution aux embouteillages. Il faut mettre un accès sur la marche à pied et la pratique du vélo. Je vous propose d'écouter François Osoma, conseiller technique numéro 2 au Mindu.
11: Vous allez voir avec les nouveaux projets qui vont être développés à travers la coopération avec l'Allemagne. Vous verrez ces projets, ces routes, ces nouvelles infrastructures routières intégrer les déplacements à pied, intégrer les déplacements à vélo. Il y a beaucoup de chantiers. Madame le ministre met beaucoup d'efforts, de force pour avancer dans ces chantiers, justement pour densifier le réseau de transport. On a des perspectives qui sont quand même assises sur des choses faites. Vous allez voir l'effort qui a été fait en matière de voirie dans la ville. Maintenant, il y a d'autres projets qui arrivent, l'autoroute, la voie de contournement de Yaoundé, Yaoundé-Cœur des villes qui est en cours, hein, dont les perspectives en matière de mobilité urbaine sont bonnes.
1: À la suite de François Osama, conseiller technique numéro 2 Mindu, la mairie de Yaoundé 2 révèle quelques difficultés à la pratique. Anegue Marie-Sylvie du service social de la commune de Yaoundé 2 est au micro de Raïssa Moko, grand reporter, chef d'ex-société.
12: S'il faut trouver un palliatif, parlant des vélos, nous voulons bien parler des vélos, mais il faut déjà avoir des moyens pour s'acquérir de ces vélos. Et non seulement il faut avoir des moyens, la sécurité sur une moto, c'est pas évident. Au milieu de toutes ces voitures, de toutes ces motos, le vélo doit faufiler. Et le relief joue un grand coup par rapport au vélo. Il faut monter et il faut descendre parce que Yaoundé, c'est la ville de cette colline. Surtout Yaoundé deuxième où nous parlons de quatre communes.
1: Et pour conclure cette page nationale, 6 ans après le succès de Moulema, Sandrine Nanga sort Awake. L'album a été rodé sur les scènes de Douala à Yaoundé. C'est à Metro Media que la voix soul du 237 a choisi de le soumettre au verdict de la presse. Un dernier banc d'essai avant la grande scène de l'Alhambra à Paris le 28 juin 2026. Focus sur les préparatifs de ce grand événement culturel. Francine Ateba.
13: Titres au total, des textes assumés, des colorations nouvelles où se mêlent amour, espoir, réveil et exhortation dans une fusion de makossa, rumba, bikusi et donc aux sonorités contemporaines. Sandrine Nanga se livre plus que jamais dans son nouvel album lancé officiellement le 5 juin 2026 dans la capitale économique.
14: Ce projet-ci, je l'ai fait pour les personnes qui ont besoin de se sentir réveillées. Et pour ces personnes qui ont l'impression de dormir sur leur vie, qui ont arrêté d'y croire, qui ont baissé les bras à cause d'échecs, à cause de boumins, de frustrations. Je viens avec Awake comme ce réconfort. Cette voix qui te chuchote que tout n'est pas terminé. Il y a encore de la lumière en toi. Tu es juste endormi, mais là, il faut te réveiller pour reprendre le chemin. C'est l'éveil de l'artiste que je suis qui va à la conquête du monde.
13: Une œuvre plus universelle, avec des titres tels que Bipolaire, Sinline, Dolo, Tu m'as aimé bien d'or. Sandrine Nanga promet un show inédit 100% live à ses fans le 28 juin à Paris.
14: Le 28 juin, ce sera la présentation en live de Awake. Je vais faire certains titres de mon répertoire sans lesquels je suis sûr que je ne sortirai jamais de cette salle. Du côté de la préparation, grâce à mon équipe, on se prépare très bien. J'ai fait le pari d'aller avec tous mes musiciens parce que je veux que la restitution de Awake soit comme on l'a pensé. Cette année, on est à pratiquement 600 places.
13: L'heure est désormais à la préparation et au dernier réglage pour ce grand rendez-vous avec le public de Paris le 28 juin à l'Alhambra Théâtre pour le vrai réveil artistique.

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1: Page internationale proposée par Modeste Bontekoué. En République démocratique du Congo, le Sénat a adopté la proposition de loi fixant les modalités d'organisation d'un référendum constitutionnel. Le texte déjà approuvé par l'Assemblée nationale a été voté à l'unanimité par les sénateurs présents. Il définit notamment la composition de l'Assemblée constituante qui serait chargée d'examiner une éventuelle révision de la Constitution. La loi doit désormais être transmise au président Félix Tshisekedi pour promulguer. Cette avancée ravive les tensions politiques dans le pays. L'opposition accuse le pouvoir de préparer une nouvelle constitution qui pourrait permettre au chef de l'État de briguer un troisième mandat après 2028. Une accusation rejetée par les partisans du président qui présentent ce processus comme une simple réforme constitutionnelle.
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1: Le Royaume-Uni s'apprête à interdire l'accès aux réseaux sociaux aux mineurs de moins de 16 ans. L'annonce a été faite par le Premier ministre Keir Starmer, qui estime que les performances numériques exposent les jeunes au harcèlement, aux abus et à divers contenus nuisibles.
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1: Eric Christian Kouan, bonjour.
2: Bonjour, Yanding Elewi.
1: Championnat de jeu de dames, Yaoundé 5 étoiles, les damistes camerounais ont amélioré leur performance.
2: Cette compétition a rassemblé 53 joueurs issus de 11 pays africains et européens. C'était dans les épreuves 5 étoiles, l'unique tournoi World Cup de la Fédération mondiale sur le continent africain. En 2026, l'hymne du Cameroun a retenti deux fois grâce au grand maître international Jean-Marc Diofant. Le bilan est dressé ici par le président de la FECADAM, Gom Diep.
3: Je suis un président satisfait. Il y a un an, nous avons organisé le championnat du monde au Cameroun. Le résultat n'était pas celui-ci. Nous n'étions pas au podium, malgré le fait qu'il y avait à peu près 35 nations qui étaient là. Aujourd'hui, nous avons 14 nations au Cameroun, aussi bien européennes qu'africaines. Et le Cameroun a donc gagné ce World Cup. C'était assez important. C'était très relevé.
1: École des métiers de sport, la quatrième promotion des étudiants est sortie en fin de semaine dernière, Eric.
2: Ils étaient une soixantaine de lauréats. Certains ont eu des prix spéciaux et d'autres majors dans les spécialités telles que le management sportif, l'analyse de vidéo, le développement psychologique et sportif. Cette promotion a bénéficié de l'expertise de plusieurs fédérations sportives et parmi les heureux du jour, l'ancien lion indomptable de football, Bernard Choutan, qui livre ses impressions.
4: Je suis plus que comblé. J'imaginais pas, il y a presque 9 mois quand je commençais, que ça devait se passer ainsi. Je tiens d'abord à remercier M. Mabon Kessak, qui est un grand frère, qui m'a beaucoup motivé parce qu'au départ, je me disais, après, je vais chercher là-bas les bancs. Encore une fois, sur les bancs de cours, ça me chauffait un peu. Il m'a dit, Bernard, vas-y, tu vas.
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1: Et à propos du mondial, le choc de la poule I entre la France et le Sénégal se joue ce soir.
2: Et ce sera le septième pays africain qui descend dans l'arène à 20h. Olivier Ndemaepo, bonjour.
6: Bonjour Eric Christian Kouam. Le Sénégal va faire face à la France, l'une des plus grosses affiches de cette première journée de compétition. Il s'agit de la quatrième confrontation en fait entre les deux sélections, avec un avantage pour le Sénégal. Le bilan fait état de deux victoires sénégalaises contre une seule pour les Français. En juin 1956 à Dakar, la France avait dominé son adversaire. 9-2, c'était en amical. 7 années plus tard, à Dakar également, c'est lors des Jeux de l'amitié africaine, le Sénégal gagnait sur le score de 2-0. En 2002, lors de la Coupe du Monde, Papa Bouba Diop donnait la victoire 1-0 au Sénégal. Le coach Théodore Ngachou de Fauvazu parle d'un duel.
7: On ne peut pas oublier 2002 en la mémoire de Pape Malick Bouba Diop qui avait fait vibrer toute l'Afrique en marquant ce précieux but. Le Sénégal est un favori dans cette poule. Si la France pense que, parce qu'elle est la France, elle doit gagner le Sénégal, la preuve, elle avait subi une fois les fous des Sénégalais, que ce soit sur le plan technique, tactique, mental, physique. Les pays comme le Sénégal sont des très grands pays de football. Je crois que c'est du 50-50.
2: Et pour la première fois, le Cap-Vert signe l'un des exploits les plus retentissants.
6: Hier, les requins bleus du Cap-Vert ont tenu en échec la Roja espagnole, 0-0. L'entraîneur de football Ngacho Théodore loue les qualités capverdiennes.
7: Quand on s'appelle le Cap-Vert et que c'est les lions indomptables du Cameroun qu'on a pratiquement éliminés, on est sorti premier de la poule, on s'est dit qu'on a déjà un bon niveau. Sur le plan psychologique et mental, ça permet aux enfants de se mettre au niveau des grandes nations du football. Le Cap-Vert a fait une première entrée pour une première Coupe du Monde avec un pays comme l'Espagne qui a déjà été champion du monde, champion d'Europe. Ça veut dire qu'ils ont de la ressource.
2: Des bagarres entre supporters se sont produits hier en prélude à l'affiche Argentine-Algérie.
6: Tout à fait, les supporters des deux sélections argentines et algériennes se sont retrouvés à Times Square, avenue. Les deux sélections doivent s'affronter demain 17 juin. Un moment assez calme au départ, qui s'est transformé en échange verbal pas du tout doux et qui a dégénéré en bagarre violente et générale. Notons la présence d'enfants sur les lieux. Aucun mort à déplorer en ce moment. La police a dû procéder à des interpellations. Précisons que l'Argentine est championne du monde en titre.
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1: Et à présent, la synthèse en langue anglaise. Recevons Biwa Brian. Good afternoon.
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1: Journal mise en onde Ulrich Kengmwe, cadrage vidéo Alain Kwekam, réalisation Raissa Moko, rédacteur en chef Bertrand Ona, coordination éditoriale Ebel Belasamari, coordination centrale Roger Kiek de Kiki, supervision générale le révérend pasteur Bissai Emmanuel Noël, présentation Yannick Ngeliwi, Raissa Parker.
9: Yannick Ngeliwi.
1: Installez-vous.
9: Merci, c'est le cas. Merci. Bon après-midi à vous et bon après-midi aux auditeurs.
1: D'accord. Pour tout à l'heure, on parle de quoi?
9: Nous avons un cas, deux cas sur la table. Un homme, une fois encore, victime de violence de la part de son épouse. Donc, on en parlera avec les auditeurs. Pourquoi, de plus en plus, les hommes sont victimes de violences?
1: De violences physiques.
9: Physiques et même psychologiques dans le foyer.
1: D'accord.
9: Physiques et psychologiques dans le foyer. Il se demande, c'était pendant son sommeil. Voilà, c'était pendant son sommeil. Il a reçu deux gifles de la part de... Il a reçu deux gifles de la part de son épouse. Et la première fois, il a laissé passer. Une autre fois, c'était le thé d'oreiller. Voilà, qu'elle a essayé de poser sur son visage. Que comprendre derrière ces comportements des femmes? Même la façon de parler à son partenaire. Donc, on en discutera avec nos auditeurs tout à l'heure. Ma fille, une fois, l'a ramenée à l'ordre jusqu'à la bastonnade, mais je m'y oppose. Mais je viens vers les auditeurs pour savoir comment me comporter face à cette jeune adolescente de 18 ans.
1: D'accord, c'est la déstructuration familiale pour le deuxième sujet, mais le premier sujet est très intéressant davantage, hein, tout comme le second. Mais il faut davantage inviter les uns et les autres à comprendre. Est-ce que la compagne devient un bourreau? Bref, c'est difficile. Mais Raissa Parker avec vous pour plus de solutions.

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0: N'attends pas les opportunités, crée-les toi-même. Ne reste pas là à attendre le moment parfait. Si tu attends trop longtemps, tu risques de passer à côté de ta vie. Les opportunités ne tombent pas du ciel, sait jamais. Elles se construisent avec l'aide du Tout-Puissant. Même si un petit geste, même un petit geste peut ouvrir de grandes portes. Agis, même si tu as peur, même si tu es dans la panique, essaie d'abord. Fais des erreurs, apprends, essaie encore. Celui qui ose gagne toujours. Celui qui attend perd un temps précieux. Crée ton propre chemin. J'espère que cette parole n'est pas entrée dans les oreilles des sourds, mais plutôt des personnes qui savent que dans la vie, on n'attend pas les opportunités, on les crée soi-même. Il suffit d'essayer, échouer, apprendre, essayer encore, continuer chaque jour de sa vie. Avec l'aide du Tout-Puissant, on finit par réussir.
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faites de votre paix votre priorité. Oui, est-ce que quelqu'un écoute quelque part? Faites de votre paix votre priorité. Si vous mourrez demain, les gens vont continuer leur chemin, croyez-moi. Ils vont continuer à faire ce qu'ils ont à faire. Éloignez-vous de tout ce qui ne ressemble pas à la paix, à votre bonheur, à votre joie, votre tranquillité. Mais restez avec moi parce que tout au long de cette émission, je compte vous apporter beaucoup de paix, beaucoup de joie, beaucoup de tranquillité. Restez vrai avec les gens qui vous aiment, même ceux qui vous haïssent, qui vous détestent, restez vrai. Partagez beaucoup de bonnes valeurs autour de vous. On sait que c'est pas facile, mais faites-le. Faites-le quand même, parce que votre paix, votre priorité, n'hésitez pas à faire ce qui vous fait énormément plaisir. Offrez-vous un cadeau, vous méritez bien cela. La vie est un cadeau déjà, et on dit merci à l'Éternel.

pour ce cadeau précieux que nous ouvrons chaque matin de notre vie. Maintenant, à côté de l'Éternel à qui nous devons tout, à nous-mêmes aussi, on doit beaucoup de choses. On a traversé des moments difficiles, oui, les tempêtes, les moments compliqués, les larmes dans le silence, les pleurs quand personne ne nous regarde. Des moments aussi de joie en public, vous l'avez fait. Mais vous méritez bien un moment de silence où vous pensez à vous en disant « Je m'offre ce cadeau de valeur parce que je le mérite bien ».

0: Guy-Alain Allô.
1: Raissa Parker Lamour.
0: Guy-Alain Lamour.
1: Bonjour.
0: Bonjour.
1: Je dis bonjour à la troisième femme du Bakoko.
2: Bonjour Guy-Alain.
1: Oui, bonjour.
0: Raissa. Merci.
1: Je constate que ma voix est très... J'ai une belle voix cet après-midi.
0: C'est vrai. Vrai,
1: parce que j'ai de bonnes nouvelles qui viennent de la mamie.
0: Bravo.
1: Là où ma belle-mère était internée étant au coma, les choses se passent très bien, sorties du coma.
0: Gloire à Dieu.
1: Et elle m'a demandé de lui payer une bière. Je lui ai rappelé qu'elle était encore à l'hôpital. Ça se passe bien. Et le service est de qualité à la mamie. Je vous dis, on peut donner le plat de nourriture aux malades à midi.
0: Wow.
1: Ce n'est pas n'importe quel plat. Moi-même, j'ai failli tomber malade pour que je... Là-bas, ressemble à l'hôtel. J'ai vu les agents qui font l'entretien, faire l'entretien, les médecins qui sont de ce côté, très polis, ça veut bien s'adresser aux gens. Là, à la mamie, on ressuscite les morts. Je vous dis, ma belle-mère a été ressuscitée.
0: Amen.
1: Donc, de ce côté, vraiment, je vous le dis encore, en vérité, ce que j'ai vu là-bas, c'est extraordinaire, c'est beau et c'est très bien.
0: Merci pour ce témoignage.
1: Je vous dis moi-même, je voulais faire un palier, un genre là-dessus, s'il vous plaît. Donnez-moi un peu, je dors ici. Vous voyez un lit.
0: Pour prendre soin de toi.
1: Il y avait un matelas orthopédique. Je n'ai pas vu les souris là-bas, je n'ai pas vu les rats là-bas, ni les lézards.
0: Pas de moustiques.

0: Cet après-midi, nous sommes en famille, comme d'ailleurs tous les après-midi. Installez-vous confortablement, bienvenue à tous. Ulrich Kemoui assure la mise en onde, réalisation, régie d'antenne, le cadrage vidéo, Brian Mbida, la coordination centrale, Roger Kiek de Kiki, supervision générale, le révérend pasteur Bissai Emmanuel Noël.
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0: La réalisation. Aujourd'hui, dans Fraîcheur Royale, nous allons parler de sujet. Ma fille de 18 ans est tout le temps en conflit avec moi. C'est une maman qui parle. Pour ceux qui pensent que c'est extraordinaire, c'est impossible, c'est très réel. Ma fille de 18 ans, cette femme, je l'ai eue au téléphone. Ma fille de 18 ans est tout le temps en conflit avec moi. Je ne sais plus quoi faire. Je ne sais pas pour vous si un parent devrait avoir cette question-là en se disant « je suis dépassée par mon enfant m'a dépassée », mais sinon, voici un parent qui vous parle à cœur ouvert. Je ne sais plus quoi faire, elle me répond comme si j'étais sa camarade. Il faut dire que c'est le résumé de l'histoire, il y a beaucoup d'éléments à l'intérieur. Son père fait du mieux qu'il peut, parfois, jusqu'à la bastonnade, mais la maman s'y oppose. C'est quand même une fille de 18 ans et tout, vraiment en train de... La maman s'y oppose à ce niveau. Elle vient vers nous pour savoir s'il y a d'autres alternatives, s'il y a d'autres solutions, d'autres techniques pour amener sa fille à l'ordre, ou laisser simplement jusqu'à ce que cette dernière finisse par être responsable, mature toute seule. Si on s'adresse aujourd'hui, si le cas aujourd'hui c'est une fille de 18 ans, même nos jeunes garçons, même nos adolescents aujourd'hui ont ce comportement-là. Devrait-on abandonner cette responsabilité parentale en espérant que l'enfant se réveille seul? Vous aussi, à votre jeune âge, lorsque vous étiez enfant, quel style d'enfant étiez-vous? Quel style d'enfant étiez-vous? Un enfant difficile à gérer par les parents? Un enfant plutôt très calme, très docile, vraiment parlant à cœur ouvert pour que chacun puisse se retrouver dans cette thématique. Le deuxième sujet sur la table, on en parlait déjà dimanche dernier dans le cadre de Royal Queens. Aujourd'hui encore, nous tombons sur un autre cas, je suis de plus en plus écœurée. C'est une violence conjugale. D'habitude, on entend les femmes victimes, c'est toujours le cas, nous l'oublions pas. Plusieurs femmes sont victimes de violences conjugales et préfèrent se taire. Aujourd'hui, c'est le cas d'un homme qui ouvre sa bouche pour raconter. Il est victime de violences psychologique de la part de sa partenaire, de la part de son épouse, de sa femme, bon, pas mariée officiellement pour le moment. Il est victime de violences, en tout cas, de la part de cette dernière. Il dit la toute première fois, il a reçu 2 gifles. Il précise que sa femme a un corps assez, si je peux dire, musclé, c'est pas le terme qu'il a utilisé, mais sa femme est assez... Elle est là, en fait, vous me comprenez. Sa femme est vraiment, elle est présente physiquement. La première fois, il reçoit 2 gifles. Il laisse passer, il se dit, bon, sur le coup, c'est normal et tout. La femme, la raison donnée par ces dernières, elle dit que son futur mari ou son concubin a brisé ses rêves. Elle devait être chef d'entreprise, sauf qu'aujourd'hui, elle est une femme au foyer avec un maigre salaire. Un salaire vraiment de catéchiste. Pour elle, ce sont des rêves brisés puisqu'elle a fait plusieurs... Elle a un bon niveau académique. Pour elle, ce sont ses rêves brisés de se retrouver femme au foyer avec un maigre salaire. Comment comprendre cela? Comment doit-il se comporter? Il dit la deuxième fois. Alors, la deuxième fois, c'était une thé d'oreiller parce que c'est au féminin. C'est une thé d'oreiller qu'elle a essayé de mettre sur son visage, toujours pendant son sommeil. Doit-il rester dans ce foyer? Est-ce que vous pensez qu'il est réellement victime de violence? Je crois que la question à ce niveau, c'est oui. On va se parler, on va tout se dire au 640 61 38 42, le 671 15 73 21. Nous comprenons bien qu'à travers les 2 thématiques, il faut véritablement se parler à cœur ouvert. Merci à tous. Raïssa Parker, c'est moi. L'Éternel nous accompagne.

0: 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Rien du tout. Nous allons tous passer par là. Je passerai par là. 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On ne connaît pas ce qui peut se passer demain. Aujourd'hui, vous en sortez, demain, la roue tourne, tout bascule. Hier, un auditeur disait la terre tourne. La terre tourne, effectivement. Demain, c'est bon et après demain, les choses changent. Donc, on s'accroche à cette action de solidarité pour pouvoir s'en sortir. Sur le plan, voilà, vous pensez à vous, vous pensez à vos proches, vous pensez même au Cameroun que vous laissez. 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

0: faut dire que tu es jolie. Toutes les femmes sont belles, chère femme. Tu nous écoutes en ce moment, on t'a très souvent rabaissé, n'est-ce pas? De par tes courbes, de par tes formes, la façon dont tu marches, tu parles, très souvent critiqué par tes proches, ton partenaire, un membre de la famille, une amie. Regarde-toi encore en face et dis-toi que t'es belle, dis-toi que t'es jolie, dis-toi que tu vaux mieux que ces injures et que la personne qui t'injurie ou alors qui t'insulte, qui te rabaisse, c'est cette personne qui est plus bas que terre, d'accord? C'est cette personne. Quelqu'un qui t'humilie, c'est cette personne qui ne peut pas atteindre ton niveau. C'est cette personne qui a du mal à se tenir comme toi. Relève-toi, chère femme, relève-toi, souris. Habille-toi convenablement. Habille-toi comme il se doit. Respecte-toi et sois fière de toi. Avance. Il faut parfois s'auto-flageller, il faut parfois s'auto-censurer, mais quand même, arrête-toi souvent et félicite-toi. Sois fier de ce que tu fais, d'accord? Même si qui vient te rabaisser, sois d'abord fier de toi et chaque jour tu t'évalues et tu avances. Voici une femme qui fait aussi face très souvent, comme toutes les autres, à beaucoup de difficultés, mais garde toujours la tête sur les épaules. Dodo des dodos, Dorine Bimi. Bon après-midi à toi et bienvenue.
1: Merci beaucoup Raïssa, bon après-midi à toi également et bon après-midi à nos nombreux auditeurs.
0: Tu vas bien ?
1: Je vais bien.
0: D'accord, super. Très contente de l'écouter. Hein. Lorsque vous avez entendu cette voix, c'est qu'il est temps pour vous également de prendre la parole au 640 61 38 42, le 671 15 73 21. Elle devra deviner qui sera le tout premier auditeur de par votre numéro de téléphone. Je rappelle aussi que tout ce que vous direz sera retenu contre vous.

0: Et on se pose mille et une questions derrière cette thématique, ce problème. Comment gérer un enfant qui n'écoute pas son parent? Quel style d'enfant étiez-vous lorsque vous étiez, quel style d'enfant étiez-vous, simplement? Difficile à gérer ou plutôt un enfant très, très obéissant? Si vous voulez, un enfant parfait, bien que ça n'existe pas. Nous sommes très nombreux ici à avoir malmené nos parents, n'est-ce pas? Est-ce qu'aujourd'hui, vous regrettez certains comportements que vous avez eu à poser, certains comportements vis-à-vis, en face de vos parents? Et si ce parent était en face de vous, qu'est-ce que vous direz à ce parent à cœur ouvert, décédé ou vivant? Qu'est-ce que vous direz à votre parent que vous avez malmené lorsque vous étiez encore enfant? C'était de la naïveté, c'était la mauvaise compagnie. Qu'est-ce qui se passe finalement? Et que comprendre même derrière le comportement de certains enfants dits têtus, entre guillemets? Est-ce que la première personne responsable de ce comportement de nos enfants, de notre enfant, c'est le parent lui-même? La deuxième thématique, on parle de violence conjugale, ma belle. Un monsieur, tranquillement, endormi, reçoit 2 gifles de la part de sa compagne. Ça, c'était la toute première violence physique qu'il recevait de la part de sa compagne. Ils ne sont pas mariés officiellement. Et lui, avant ça, c'était... j'ai une femme qui me parle très, très mal. Vraiment, la manière de discuter, le dialogue est très difficile avec elle. Il précise que sa femme n'est pas n'importe qui. Elle est physiquement... physique, en fait.
1: Prête.
0: Oui, elle est physiquement prête. Donc, 2 gifles à ce monsieur qui dormait. Il a essayé de parler et tout. Tu vas sortir de chez moi. Elle a dit, si quelqu'un doit sortir d'ici, c'est toi. Donc, elle n'est pas prête à partir. C'est vraiment un bras de fer dans ce foyer-là. La deuxième fois, il dit que c'est une taie d'oreiller que la femme a essayé de mettre sur lui pour pouvoir l'étouffer. Donc là, il est dépassé par la situation. Il ne sait plus quoi faire. Elle demande, il demande à sa femme, qu'est-ce que tu me veux exactement? La femme répond que tu as brisé mes rêves. Au lieu d'être chef d'entreprise, moi en tant que femme intelligente, avec un niveau académique super, je me retrouve aujourd'hui femme au foyer avec un maigre salaire. Dodo, tu as la parole, tu commences par la thématique qui t'intéresse.
1: C'est assez compliqué, les deux thématiques, ça donne à parler. Et ce sont des choses qu'on vit au quotidien dans certaines familles, pas toutes les familles, mais dans certaines familles. Le premier cas, je dirais que c'est une question d'éducation. Si la maman, en grandissant avec son bout de chou, sa fille aujourd'hui qui a 18 ans, en grandissant avec elle, elle a justement inculqué certains comportements à sa fille. Qu'aujourd'hui, elle trouve que c'est normal de parler à ma mère ainsi. Parce que depuis l'enfance, quand j'atteignais déjà mes 10 ans, je peux dire ainsi parce qu'à 9 ans, 8 ans, on est encore très gamine. Mais 10 ans, 11 ans, on réfléchit quand même avec les actes. Donc du coup, quand la maman posait les actes, elle voyait, captait, elle se disait que non, ce sera facile. Et c'est comme ça qu'elle a grandi avec. Donc le problème, c'est sa maman. Maintenant, si le papa m'aime sur l'enfant, l'enfant ne grandit pas devant son parent. Même à 22 ans, il faut être l'enfant. Ça dépend de ce qu'il fait. Même à quel âge, on doit toujours mettre la main sur l'enfant. Comme j'ai dit, l'enfant ne grandit pas devant ses parents. À 40 ans, si maman veut te donner un coup de baffe, elle te donne un coup de baffe. Il y a des mères comme ça. Même ma propre mère.
0: 40 ans quand même.
1: 40 ans, mon grand frère qui est dans la quarantaine déjà. Un jour, il a dit quelque chose qui ne passait pas. Ma mère lui a donné une gifle.
0: Waouh.
1: Il n'a pas boudé. Il a dit, ok, je comprends, mais tu n'as pas besoin d'agir comme ça. Donc, ils ont parlé...
0: En adulte.
1: Mais pour dire que on peut toujours mettre main sur les enfants. Ça, c'est la première thématique. Je ne sais pas s'il faut
0: toujours la première, pour la première, tu dis que la maman est responsable.
1: La maman est responsable, justement.
0: C'est l'enfant qui a copié le comportement de sa mère, tu penses?
1: Exactement.
0: Il n'y a pas d'autres éléments qui pouvaient...
1: Non, puisque l'enfant vit avec les parents. Ce n'est pas comme si elle est allée vivre ailleurs. Elle vit avec les parents, elle est déjà à 18 ans. Donc forcément, elle a capté tout ce qui se faisait, tout ce qui se disait. Quand papa peut-être agissait avec maman, elle faisait si. Elle a capté tout ça.
0: Oh là là.
1: Et elle s'est dit qu'à son âge, justement, elle peut...
0: Rivaliser avec sa maman. Exactement. Comment on gère la situation aujourd'hui?
1: C'est assez compliqué, ce genre d'éducation-là, gérer cette situation. Soit,

0: C'est montrer à l'enfant que je suis encore ta mère. Donc j'ai le droit sur toi. J'ai toujours le droit sur toi. Je peux te confisquer le téléphone.
1: Oui, par exemple.
0: Oui, je peux te confisquer le téléphone. Je peux t'interdire de sortir, à part si elle est en quoi, je sais pas, au secondaire. Mm-hmm. Peut-être en classe de terminale, elle a eu effectué son baccalauréat ou bien probatoire, je ne sais pas. Oui, tu iras à l'école, mais le reste, vraiment, je t'interdis. C'est vrai que ce n'est pas dans notre culture. En Afrique, on ne voit pas souvent ça. Non, je t'interdis de sortir. Non, c'est généralement la culture c'est... européenne. Oui, je t'interdis tel jour de sortie, tu ne sors plus, je te confie ça. Mais à un moment, il faut absolument qu'on agisse ainsi. Mm-hmm. Parce que les enfants d'aujourd'hui, on ne comprend plus rien du tout.
1: Tu penses ces qu'elle est très cajolée?
0: Ces enfants qui sont devenus très grands à leur âge, ils sont à 15 ans, mais ils réagissent de façon adulte. Tu te poses la question, mais attends, à quel moment j'ai manqué pour que tu aies ce genre d'éducation?
1: Donc, le parent ne doit pas abandonner sa responsabilité du
0: le
1: tout,
0: parent,
1: mais persister, et tu persister. Dis même, on peut aller jusqu'aux sanctions et même la bastonnade encore.
0: Bien sûr, à 18, elle a seulement 18 ans. Même à 18 ans, on peut bastonner un enfant.
1: Eh ben, ça peut pas, est-ce que ça peut pas engendrer autre chose?
0: Non, ça engendre autre chose, c'est tes parents. Ce sont tes parents. Quand c'est ta grande sœur, tu peux encore dire que...
1: Négocier.
0: Voilà. Mais c'est ta mère. C'est elle qui t'a mise au monde. On n'a pas de mère. On n'a pas de parents. Même si c'est ta tante, peut-être ta tante va agir autrement. Mais quand c'est ta mère, c'est ta mère.
1: Ça tombe bien parce que c'est la période des vacances pour certains enfants. Mm-hmm. Si un enfant t'écoute en ce moment, c'est ta petite sœur qui se comporte ainsi, 18 mm-hmm. ans. Mm-hmm. Elle est en face de toi. Tu lui dis quoi clairement avec les mots qui vont avec?
0: Non, qu'elle ne doit pas se comporter ainsi. Devant maman, tu dois être obéissante. Peu importe ce qu'elle te dit, même si ça t'énerve, tu fais d'abord. Parce qu'il y a des fois, on parle des vacances, il y a des fois on était en vacances, tu vois, tu es là, tu es devant ta télé, maman te dit, va écraser. Surtout quand il n'y a pas au courant, va dans tel quartier écraser. Tu es énervée parce que vraiment... Tu sais que tu es en congé, en fait. Tu ne veux pas, on t'envoie n'importe comment. Mais c'est ta mère. Tu n'as pas le choix.
1: D'accord.
0: Tu n'as aucun choix devant les parents. C'est ce que je veux dire. Aucun choix.
1: D'accord. Donc, l'enfant qui écoute en ce moment, écoute ton parent. Quoi qu'il arrive, écoute ton parent. Et aux parents qui nous écoutent, Dorine dit de ne pas abandonner. J'achète son conseil, hein, franchement. Ne pas abandonner, insister dans l'éducation. Et bon, au niveau de dire que c'est la mère qui est responsable, ça dépend véritablement. Est-ce que la mère est la seule responsable du comportement de cet enfant? Au téléphone sur la une. Allô?
2: Oui, allô, bonjour.
1: Bonjour.
2: Bonjour, Aïcha Paife, bonjour à ton invité.
1: C'est Dorine, c'est pas mon invité.
2: Je vois que c'est Patterson qui a l'appareil.
1: D'accord, Patterson.
2: Bon, ce qui concerne la maman et la fille. Mm-hmm. Bon, je vois qu'avant de venir sur les solutions, je suis sûr que l'enfant là, c'est l'enfant de la jeunesse. C'est l'enfant qu'elle a eu. Je ne suis pas sûr qu'elle dépasse sa fille là de plus de 20 ans. C'est l'enfant qu'elle a eu dans sa jeunesse. Et généralement, l'enfant quand il est dans la jeunesse, l'enfant passe plus de temps avec grand-mère. Et maintenant, quand peut-être on est un peu là, on parvient à être stable, on récupère son enfant. Là, ça devient un peu parfois compliqué. À ce moment, l'enfant ne te voit plus comme sa mère. L'enfant a l'impression qu'elle a fait à sa grande soeur. Tu vois, ça c'est la plupart. Généralement, la plupart des cas, comme ça, c'est l'enfant qu'on fait dans sa.
1: Je comprends.
2: Quand elle a fait l'enfant, c'est ma mère qui a éduqué. L'enfant appelle à peine ma grande soeur, maman. C'est-à-dire, avec trop de. Elle avait trop de peine qu'elle appelle ma grande soeur maman. Trop de peine. Mais elle appelle facilement ma mère, maman. C'est-à-dire, quand tu entends maman, c'est que c'est ma mère qu'elle appelle maman, qui est sa grand-mère.
1: Ah,
2: mais ta mère n'appelle pas, elle appelle tata. Tu vois, ben, moi, je dis, c'est l'enfant qu'on fait dans la jeunesse. Parce que l'enfant qu'on a fait, déjà, qu'on est bien. En fait, on est responsable. En fait, quand on a un peu. On rentre, on cherche. C'est toi qui donnes l'éducation, l'enfant naît sous tes mains, l'enfant grandit sous tes mains, là ta vie est différente.
1: D'accord.
2: Mais l'enfant que tu as fait, tu as laissé peut-être maman, bon, que maman dit que non, continue à faire ce que tu as pas à l'école, je vais garder l'enfant. Voilà, ça devient compliqué à la longue.
1: Et comment on gère la situation aujourd'hui?
2: Oui, c'est arrivé un moment comme ça. Bon, maintenant, pour Jésus, elle t'a dit, c'est que l'enfant aime bien. Elle commence à tarir. Elle t'a dit, elle arrête ça. Si l'enfant est visionné, elle arrête de visionner. Comme j'ai entendu tout à l'heure, on a parlé du téléphone. Si c'est le téléphone, elle arrête le téléphone. Dans tous les cas, elle doit amener l'enfant à comprendre que c'est sa mère. Et quand l'enfant lui fait ça, et quand le père veut punir, c'est elle encore qui empêche le père de punir. C'est-à-dire, comment la solution va venir? Le père peut punir en bastonnant, en espérant que
1: ça va changer.
2: Mais la maman ne veut pas. La maman veut donc quoi à la fin?
1: D'accord, bon, je sais pas comment
2: c'est compliqué. Qu'est-ce qu'elle veut donc à la fin?
1: D'accord.
2: Bon, si elle ne veut pas donc qu'on a puni l'enfant, qu'elle arrête de se plaindre.
1: D'accord, ça marche. L'autre thématique, victime de violence conjugale, c'est un homme qui parle, mon très cher.
2: Et moi, on a dit qu'il faut accrocher son salon, on peut décrocher.
1: Ne sortez pas les femmes musclées.
2: Il savait bien que la femme était robuste. Et on dit avant de mettre. C'est pas très loin du sujet qu'on a eu hier. C'est-à-dire, il a considéré que la femme était robuste. Il fallait que même avant, dans l'heure, peut-être 3 mois, 6 mois, il essaie un peu de la tenter un peu avec. Elle voit un peu s'il peut résister, si la force est égale, ou bien peut être au-dessus. Mais s'il a fait ça, il constate que la femme au-dessus de lui, il s'engage. Ah, il n'aura que ses propres yeux pour pleurer. Il va faire comment ça, il ne sait pas d'elle. Elle lui donne le bâton dans le sommeil. Elle lui met le tel oreille sur le nez. Elle va finir avec lui.
1: Oh là là, d'accord.
2: Et à lui maintenant, s'il aime sa vie, s'il veut vivre, il ne sait pas d'elle. Parce que ça veut dire que plus elle a les remords à cause de lui, ou elle est devenue femme, ou quoi, elle est devenue.
1: Est-ce qu'une femme a déjà porté la main sur vous? C'est par là qu'on sort. Hein.
2: Bon, ça peut arriver souvent dans la colère des femmes.
1: Est-ce qu'une femme a déjà porté la main sur vous?
2: Un peu dans la chute, tu gères un homme. Mais si tu te rends compte qu'elle est récidivée, tu la mets à sa place.
1: Oui,
2: ça peut arriver que comme les femmes, vous êtes montées souvent, comme vous visez beaucoup de verres, elle a vu qu'on a claqué là-bas. Il a claqué Joe, elle lui a dit que la porte est ouverte. Ouais, tu dis que c'est la dernière fois, elle ne répète plus jamais ça.
1: D'accord, très cher. Merci d'avoir appelé. Très bonne journée.
2: Merci beaucoup.
1: Le 640 61 38 42, 671 15 73 21. Victime de violences conjugales. Les hommes pleurent aussi, ma très chère. Tu savais pas?
0: Bien sûr.
1: Ils pleurent.
0: Et je sais que les hommes pleurent.
1: Voilà donc quelqu'un qui dénonce les victimes de violences. 2 gifles de la part de sa compagne, également une thé dorée sur le visage pendant qu'il dort.
0: Tout a bien commencé, non? Tout a bien commencé entre eux.
1: Oui, on prend d'abord la pub.
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1: Oh, pour l'accueillir, il fallait bien une chanson pareille. Il m'a manqué hier. Est-ce que tu devines la personne, ma belle? Non, je dis sur la une.
0: Ah, d'accord, au téléphone?
1: Oui, c'est qui?
0: Il t'a manqué hier. Il m'a manqué hier. C'est vrai que Basile n'a pas appelé hier. William Gongon a appelé.
1: Dis vite, tu dis
0: Guy Alain, je ne sais pas.
1: C'est qui?
0: Qui est un peu en difficulté en ce moment. Ça peut être qui, le patrier Tio?
1: Tu poses les questions ou tu réponds?
0: En fait, tout ce que je dis, peut-être tu m'as dit oui, c'est ça.
1: Je ne dis pas. J'attends la réponse finale.
0: Bon, ça commence par quelle lettre?
1: Non, c'est trop facile là.
0: Ah oui, c'est la lettre.
1: C'est trop facile.
0: C'est qu'on va mettre toute l'émission là.
1: Bon, ça. Il y a un A.
0: Il y a un A sur, dans le nom?
1: Oui, sur
0: le
1: prénom.
0: C'est pas Guy Alain, par exemple.
1: Pourquoi vous dites Guy Alain? Tu bloques sur Guy Alain, ça va?
0: Ah oui, je bloque.
1: Tu bloques sur Guy Alain? Je te donne une autre chance. C'est qui?
0: C'est Guy Alain.
1: C'est Basile. Basile.
0: Attends, j'ai dit le Basile.
1: Ouais, c'est ton problème, ma sœur.
0: J'ai dit Basile.
1: C'est ton problème, ma sœur.
0: Tu vois, Basile, comment on piège les gens.
1: Basile.
2: Ma champion.
1: Oui, mon champion.
2: Quelle bonne main.
1: Merci beaucoup.
2: Moi, je mourrais de rire, c'est tout ça. Cadeau, c'est le nom.
1: Elle a tout donné.
0: Et j'ai commencé par Basile.
1: C'est ton problème. J'ai dit, tu choisis qui? Tu as dit Guy Alain.
2: Donc, tu as fait un choix. Alors que c'était le premier choix qui était important.
1: Exactement.
0: Elle n'a pas validé.
1: Assia, ma belle. Bon, dis-nous, Basile, ça va bien?
2: Très bien.
1: Elle a même développé.
2: Vous avez la bonne humeur. On ne peut que se sentir bien.
4: Ah, d'accord. Mon cher Basile,
2: oui,
4: on parle d'abord de vieux.

0: De violence ou de cet enfant têtu?
1: L'enfant têtu.
0: L'enfant têtu.
1: Ça m'a beaucoup interpellé. Mm-hmm. Bon après-midi à l'équipe qui vous accompagne et vous, maman Fidieu.
0: D'accord, merci.
1: Mm-hmm. Oui, papa. Que...
0: Oui, mon très cher.
1: Comme tu fais ton lit, c'est comme ça que tu te couches.
0: On a fait ça comment? Elle est cailloux.
1: Oui, on dirait qu'il y avait les cailloux et vous êtes un peu de chaque soir.
0: Vraiment.
1: Ça n'a pas beaucoup plu à l'enfant et l'enfant a copié les mauvaises habitudes. Vous savez, l'enfant grandit selon le climat qu'elle a à la maison. Et à un certain moment donné, elle ne peut que réagir selon ce qu'elle a comme éducation. Je pense que si la mère aujourd'hui se plaint mm-hmm. et refuse que le père corrige l'enfant,
0: oui.
1: ça veut dire que dès le bas âge, c'était la même chose. Mm-hmm. Toi, déjà, où tu veux corriger l'enfant,
0: on dit non.
1: Maman dit non.
0: Tu vas nous taper, l'enfant. Nous deux. Tue-nous, nous deux.
1: Voilà, elle s'oppose. Même s'il faut même papa gronder, tu poses un peu le ton, il faut s'opposer. Mm-hmm. À 18 ans, quand l'enfant est déjà, puisque 18 ans n'est plus une gamine.
0: Oui, bien sûr.
1: Elle peut déjà être aussi elle-même maman. Elle va un peu plus vite. Mm-hmm. Je pense que la maman doit laisser le père prendre ses responsabilités de père. Sinon, elle arrête de se plaindre.
0: La chicotte, c'est le seul moyen, Basile?
1: Non, pas forcément la chicotte. Si tu peux prendre la chicotte, tu donnes juste deux coups à l'enfant et tu fais asseoir l'enfant, tu lui dis pourquoi tu as reçu deux coups. Mm-hmm. Là, le dialogue est total. Parce que si l'enfant elle-même a posé main sur sa maman et que la maman défend qu'on pose main sur son père, par exemple, là, il y a un problème. Mm-hmm. L'enfant a traversé, elle a vraiment traversé les limites. Elle ne devrait pas aller jusqu'à poser la main sur sa mère. Je pense que quand un enfant commence à être sur touche déjà le parent avec les mains, je pense qu'il faut aussi la récupérer. Je me rappelle, j'avais un cousin à la maison qui était un peu têtu. Un jour, mon père a parlé, il a reposé, il a balancé un coup de poing. Il a fait 3 jours en cellule.
0: 3 jours.
1: On a 3 jours, il dit 3 jours en cellule. On a bien chicoté. Hmm. Donc, et quand il est rentré, il est devenu un autre homme. C'est le même homme jeune homme qui pourrait faire. Le père, quand le père parlait, lui, il a dit, quand le père parle, le père, c'est difficile. Mmh. Donc, parfois, la chicotte n'est pas du tout la leçon à donner, mais parfois, il faut passer par là.
0: D'accord. Tu étais un enfant difficile, Basile?
1: Oui, difficile.
0: Très difficile.
1: Mais têtu plutôt. Donc, j'écoutais presque tout ce que les parents disaient, mais quand il fallait faire ce qui m'appartient, personne ne pouvait me bloquer.
0: D'accord.
1: Mais à la maison, il était vraiment petit. Mais les jeux qu'il fallait aller jouer ou bien. Quand tu es enfant, on interdit toujours les jeux. Mm-hmm. Je pouvais tout faire à la maison. Je calcule que les parents ne sont pas là. Je fais tout et tout avant qu'ils ne rentrent, je suis rentré.
0: Ça marche.
1: Mais comme ça ne se cache jamais, on doit toujours dire qu'on t'a empêché quelque part en train de faire ce que le parent a refusé.
0: D'accord. Basile,
1: oui, là, il t'a parlé.
0: Il y a un frère qui est victime de violence conjugale. Donc vous vous moquez de lui? Moi, quand vous
1: non, je ne me moque pas de lui en fait. Je me moque de la violence conjugale qui subissent les hommes. C'est les toitures qui cachent beaucoup de choses dans les maisons.
0: Je vous dis la vérité.
1: Non, je ne me moque pas de ce monsieur. Il n'est pas le seul, hein. Il y en a plusieurs.
0: Mets-toi à genoux ici.
1: Voilà.
0: Tu manges seulement à 22h.
1: Nous les hommes, on appelle à la radio, on dit on fille là. On arrive à la maison, on t'écoute à la radio, tu es à genoux avant d'entrer. Non, c'est pas pour dire que les hommes sont mouvants. Si lui l'acceptait, quand lui vient pour une première et une deuxième, je pense qu'il y a un problème. Mm-hmm. C'est pas arrivé pour une première fois. Je comprends, j'écoute. Si tu donnes tes raisons, il faut qu'on essaye de trouver une solution par rapport à la raison qui t'a amené à faire cela. Mm-hmm. Mais si tu continues, là, ce n'est que Basile qui va répondre à ces actes si ça continue ainsi.
0: Très bien. Merci Basile pour la contribution et à tout à l'heure. On va prendre sur la 2. Dorine, tu devines ou ça va?
2: Encore.
0: William Gongo.
3: Oui, allô?
0: Oui, mon très cher.
3: Oui, ma chère, bon après-midi. Voilà. Et bon après-midi à Dodo.
0: Merci beaucoup.
3: Il enferme les auditeurs. Mmh.
0: Mmh. Merci.
3: Oui, vous demandez si un enfant têtu.
0: Oui, comment gérer un enfant têtu, un enfant qui n'écoute pas?
3: Bon. Ce n'est que la chicote, hein. Vraiment, je suis passé par moi, j'étais un bon têtu.
0: Donc, t'as chicoté?
3: Oui, t'es têtu. Bon. C'est mon seul défaut, là. J'étais respectueux, mais tout ce qui me dérangeait, c'était la petitesse.
0: Comment ça se fait?
3: Les autres valeurs là, que les parents donnaient la soumission, on m'envoyait, je pouvais garder. Comme je dis, on me faisait plus confiance parce que j'étais honnête.
0: Mm-hmm.
3: Je pouvais garder même les. Mon père me confiait souvent son argent, il me donnait les normes sommes de garder. Après, quand je réclame, je remets le montant qu'il a dit. Mais mon seul défaut, c'était au niveau de la petite. Donc
0: pour redresser les enfants qui se comportent comme...
3: L'enfant, c'est la chicote qui les aide. Bon, pour d'autres, il faut beaucoup dialoguer et chicoter en même temps.
0: Mm-hmm. Ça marche. Ça marche, mon très cher. Donc, un parent ne peut pas se permettre d'abandonner. Et pour la violence conjugale, qu'est-ce
3: non,
0: qu'on
3: dit? Non, tu n'as pas abandonné. Tu abandonnes, c'est que tu as laissé l'enfant se gâter.
0: À la merci de n'importe qui. Mm-hmm. Voilà. Victime de violence conjugale. Il dit être perdu en ce moment. Ils ne sont pas mariés officiellement. Et quand il demande à ces dernières de quitter la maison, la femme répond, toi aussi, tu vas quitter de cette maison. C'est une femme musclée, mon frère. Ce n'est pas n'importe qui. Hein.
3: Même dans la mode de parler de la femme en tout. Hein. Même en force, là, tu dois être plus fort que ta femme.
0: Comment ça? Donc, dès que tu vois une femme qui a un peu de muscle, là, toi, c'est un peu ton problème.
3: Tu dois l'intimider. Même si tu n'es pas fort, tu dois avoir un stratège pour qu'elle soit soumise. Si tu n'en arrives pas, tant que ce n'est pas ta femme là-bas, tu ne peux pas avoir une femme.
0: Le jour où tu ne rationnes pas, poc.
3: Elle te traite comme un enfant, elle te bastonne. Non, non,
0: tu rentres tard, poc.
3: Tu avais la femme, là-bas tu avais la femme de quelqu'un d'autre, ce n'est pas ta femme. Et quand tu as quand on dit souvent aux hommes de. Accrochez vos sacs là où la vôtre même va pouvoir décrocher.
0: Qui va accrocher donc, là où les femmes là sont musclées? Tout le monde doit accrocher quelque part quand même, hein, mon cher.
3: Oui, mais si tu as une femme qui te bastonne, c'est plus normal. Déjà, quelqu'un ne t'aime même pas. Là, une femme qui t'aime, elle va porter une main sur son mari.
0: Il doit se plaindre à qui? Qui doit l'aider même?
3: C'est la grosse honte. Hein. Tu as venu par exemple sur ton
0: mari. Il va mourir là parce qu'il a honte. Moi je comprends pas. Donc il vient te raconter son problème. Toi tu sais pas.
3: Non, on va se moquer. Non, tu viens me raconter, mais d'abord bien rire.
0: Donc une femme t'a jamais giflé, William?
3: Tu fais comment pour me gifler?
0: Oh laisse.
3: Elle fait ça comment?
0: Une femme t'a jamais dit mets-toi à genoux ici.
3: Ok. Elle fait comment pour me parler même des choses comme ça?
0: D'accord. Tu sais que la violence n'est pas que physique, n'est-ce pas?
3: Non, elle peut parler avec la bouche, mais si elle réagit physiquement, peut-être envoyer la main ou bien essayer de faire quelque chose qui concerne la violence. Non, non, non, non.
0: Ça ne marche
3: pas. Moi, je suis avec une femme d'abord. Je domine sur elle partout. Elle ne peut pas m'indexer. Même montrer le doigt que les femmes montrent. Non, elle peut pas montrer le doigt quand même.
0: Très bien.
3: Tu peux me parler mal, mais pas jusqu'à déborder les limites.
0: Non,
3: parce qu'il y a la ligne rouge. Il y a la ligne rouge là qu'on ne doit pas franchir.
0: D'accord. À tout à l'heure, William.
3: À tout à l'heure.
0: Merci pour la contribution. Dodo est mort.
2: J'avais dit une bêtise.
0: Oui.
2: Que quand les auditeurs appellent, il faut que la photo s'affiche. Voir réellement.
0: S'ils sont sincères ou pas, n'est-ce pas?
2: Exactement.
0: J'ai l'impression que chacun raconte juste pour faire. Voilà. Mais je sais que William, c'est quelqu'un de très sincère quand même.
2: Ok.
0: Mais on ne sait jamais.
2: Jusqu'à dire une femme de doigt, mon Dieu, du doigt.
0: Les femmes d'aujourd'hui là, les coups de fille surtout, elle la coude comme ça. Tu vas me faire quoi? Tu peux me faire quoi? Touche-moi, envoie, tu verras qui je suis. Tu n'es rien, ma chérie. On va te taper sur la 2, le prince accueillant. Allô?
4: Oui, ma princesse.
0: Oui, mon très cher.
4: Oui, bon après-midi. Ton très cher. Ben. Ok, là c'est mieux dit. Ok, wow. Salut ma princesse qui est avec toi et tous les autres princesses.
0: D'accord.
4: Oui, et tous mes amis, tous les frères. Oui, par rapport au problème de l'enfant, faut que les femmes soient tellement prudentes. Écoutez-moi bien.
0: On t'écoute, papa.
4: Mais tant que vous êtes enceinte, vous méprisez le mari. Rassurez-vous que l'enfant, là, si c'est une fille, elle va ressembler à tout ce que vous avez vu là.
0: N'est-ce pas?
4: Et le lendemain, même le mari, pour réussir à la redresser, ça serait dur. Et toi, le malin, n'en parlons pas de toi, tu ne peux rien. Toi, c'est pas un petit début, mais à un niveau, tu as senti que ça te dépasse. Et pour réussir à le faire, il faudrait vous ramener cet enfant à souffrir plutôt. Là, il va réussir à comprendre. Pour réussir, ce n'est pas facile. C'est pour dire, là où on commence à trouver la solution, c'est la soumission envers l'homme. De ne pas être rancunier, ni tenter, ni méprisant envers son chef, son mari.
0: D'accord.
4: Sinon, de peur d'avoir les gens d'enfants pareils.
0: Donc,
4: il pourrait toujours la redresser, mais ce n'est pas facile.
0: D'accord.
4: Si chercher les équations, le dialogue et tout, ça va venir peut-être.
0: D'accord.
4: Oui,
0: tu as parlé comme Dorine tout à l'heure, que la maman est responsable à 99,99%.
4: Oui, c'est voilà. Quand c'est dit, plus que nous ne sommes pas là pour tout décrypter.
0: Mm-hmm.
4: Oui, comme ça peut aussi être peut-être l'une des mères. En tout cas, c'est, comme c'est une fille, c'est la plupart.
0: C'est la mère.
4: Comme tu dis, à 80%, c'est la mère.
0: D'accord.
4: Mm-hmm. Oui, qu'elle arrange seulement son cœur.
0: D'accord. Dès qu'on voit une fille têtue dehors, c'est sa mère. Dès qu'on voit un garçon têtu dehors, c'est qui, mon père?
4: Oui, pas forcément. Hein. Oui, parfois, si le père est têtu, il va avoir des garçons vraiment qui vont être plus têtus, c'est ce que lui-même était.
0: N'est-ce pas?
4: Oui, il faut réussir simplement à trouver la vérité dans ton cœur, donc défendre tout ce qui est vrai. Là, les enfants viendront, chaque enfant viendra avec un talent du choix que tu as choisi, du bonheur.
0: Le prince Akéan.
4: Oui, oui, ma princesse.
0: Qu'est-ce que tu n'aurais pas dû faire aux parents que tu as quand même fait?
4: Ce que je n'aurais pas dû faire.
0: Oui.
4: Non, bon, à tout moment, en tout cas, il y a un moment que j'ai testé ma petite connaissance. J'ai un truc, et la chose, donc ça a été respecté, jusque par penser. Bon, j'ai compris que non, c'est pas bon de plus. Au moment que j'étais tout petit, j'ai décidé de chercher que la vérité, rien que cette vérité, rien que le chemin de bénédiction.
0: D'accord.
4: Bon, maintenant, par rapport au poids de la femme, qui lève la main sur son mari. La femme là est sous le lien de la malédiction.
0: Alléluia.
4: Elle est en train d'attirer la malédiction sur tous ses enfants. Et maintenant, quand ses enfants vont commencer à leur montrer le feu, elle va s'agenouiller pour pleurer. Les pleurs ne vont rien sauver, la sauver. Les pleurs ne vont pas l'aider. Lorsque tu as un chef, tu l'agis, c'est comme si tu as giflé Dieu. Tu peux giflé Dieu. Quelqu'un qui est capable de te détruire à tout moment qui te dit de laisser le diable faire tout ce qu'il veut de toi. Non, il faut que cette femme comprenne qu'elle doit s'agenouiller pour pleurer tranquillement toute sa vie pour voir si le Seigneur pourra l'aider à sortir de cette malédiction.
0: Très bien. Le prince accueillant.
4: Oui, ma princesse.
0: On est ensemble.
4: On est ensemble, nous. On est ensemble. Il n'y a pas de problème.
0: Sur la une. Allô?
5: Bon après-midi, Dodo.
2: Merci, bon après-midi.
5: Maman Brigitte.
0: Maman Brigitte.
5: Oui, Dodo.
0: On t'écoute.
5: Je sais pas ce que je vais encore dire. L'auditeur qui vient de partir, là, il est allé dans le même sens que moi.
0: Le prince Akéan.
5: C'est un problème d'éducation à la base. C'est pas seulement un problème de fini. Même nos garçons font ça à un certain âge. Quand un enfant était bien éduqué avec des parents respectueux qui apprennent aux enfants le sens de la vie propre, le sens propre de la vie, l'enfant ne peut pas être irrespectueux envers sa maman. Mais il y a certains comportements que nous-mêmes les parents au quotidien ne sont pas très crédibles pour nos enfants.
0: Ils sont pas des
5: Mais
0: exemples.
5: Cependant, il y a aussi un phénomène qui est dehors, la jeunesse actuelle, la puberté. En ce moment-là, le parent doit seulement connaître canaliser son enfant. Avec quelquefois les punitions. Et toujours aussi chuchoter l'enfant. Le tout n'est pas de bastonner l'enfant. Il faut, mais il faut aussi ramener l'enfant. Faire asseoir l'enfant pour une causerie. Pour faire comprendre que si j'ai fait ci, c'est par rapport à ça. C'est parce que je veux tel résultat. Donc, c'est ce que moi, je pense.
0: Maman Bribri, tu penses que le parent devrait s'expliquer face à l'enfant? Et tu as aussi parlé de chouchouter.
5: Non, la famille doit être unie. Tout passe par un dialogue. C'est pas parce que vous êtes parent et l'enfant est enfant, que à un moment donné, vous le parent, vous ne pouvez pas partager, dialoguer.

0: avec votre enfant comme si c'était votre ami. Mm-hmm. C'est ce qui nous manque dans nos familles.
1: Mais il faut trouver le juste milieu, parce que si vous en faites trop, l'enfant vous prend comme justement son ami.
0: Donc, ça dépend. S'il y a des parents qui ne se sont jamais assis avec leur enfant en face pour prendre ne serait-ce qu'un peu de leur temps pour savoir ce que l'enfant vit. Mm-hmm. Que ce soit à l'école, ce soit au quartier avec ses amis, les parents n'ont pas ce temps. À un moment donné, ça devient comme une rébellion avec l'enfant.
1: Ah, ça.
0: Je ne sais pas si je me fais comprendre.
1: Bien sûr, j'aime bien.
0: Donc, à un moment donné, le tout n'est pas de dire que tu as scolarisé l'enfant, tu donnes l'argent du déjeuner, tu dois aller à l'école, et puis, à un moment donné, le parent doit être présent dans la vie de son enfant.
1: D'accord.
0: Que ce soit une fille ou un garçon.
1: Très bien.
0: Et cela depuis la base.
1: Merci, Maman Bribri. Tu as un mot à dire sur les violences faites aux hommes?
0: Bon, c'est vrai que le pourcentage n'est pas élevé quand même, mais ça, il faut le mentionner.
1: Bon, c'est vrai, mais
0: par
1: ils sont...
0: Par rapport aux femmes.
1: Bon, c'est vrai, mais...
0: Je sais que ça va choquer un peu, là, mais
1: effectivement,
0: donc, c'est la vérité.
1: Ça choque, hein, ça choque, parce que...
0: Mais cependant, l'homme ne devrait même pas se permettre. Et la femme ne devrait même pas y penser. Donc, je dis penser même que ça te traverse l'esprit. Je pense que quand l'amour est suffisamment grand... Il y a des choses qu'on ne fait pas.
1: Très bien, Maman Bribri.
0: Il y a des choses qu'on ne fait pas quand l'amour est suffisamment grand. Mmh. Je ne devrais même pas y penser.
1: Très bien. Maman Bribri.
0: Oui, Raïssa.
1: Il t'arrive d'écouter des chansons religieuses, des chansons camerounaises, n'est-ce pas?
0: Oui.
1: Oui, tu peux choisir le style slow.
0: Choisis comme ça, je vais choisir la douce belle, Grâce des Cas. Mouna.
1: Grâce des Kamouna, ça marche.
0: Ouais.
1: C'est super. On s'est validé.
0: Merci beaucoup.
1: À tout à l'heure, Maman Bribri. Au téléphone sur la 2. Bonjour.
2: Oui, bon. Salut Dorine, à côté de toi.
3: Mm-hmm, merci.
2: Le technicien en face également et tous les auditeurs.
1: Ulrich.
2: Ok, Ulrich, sans toi saluer. Mm-hmm. Raïssa, je vais directement à la première thématique. Parlant de la jeune fille qui fait tête à sa maman. Je pense que c'est une question d'éducation. Beaucoup d'auditeurs l'ont dit et je suis totalement d'accord avec. Pourquoi? Parce qu'il y a des parents qui pensent que lorsque l'enfant va atteindre l'adolescence, c'est là où on va commencer son éducation.
1: Zama.
2: C'est une erreur, c'est un piège, oui. Parce qu'il y a des parents qui, des fois, lorsque l'enfant est en bas âge, on lui permet de faire n'importe quoi. On tolère tout. Sans savoir qu'on est déjà en train de préparer un futur gangster. Que ce soit une fille, que ce soit un garçon. Oui, parce que dans l'adolescence, l'enfant est déjà animé par des hormones. Et ces hormones-là peuvent faire en sorte que cet enfant commence à se comporter bizarrement. Et si donc tu n'as pas été avant-gardiste, toi le parent, c'est dangereux parce que l'enfant en ce moment-là te voit comme un adversaire. Nous aussi nous sommes passés par là, hein, n'oublions pas. Parfois on pense que quand on est déjà parent, on oublie totalement qu'on a été adolescent. Souvenons-nous nous tous là. Quand on était adolescent, comment est-ce qu'on voit nos parents? On les voit comme des adversaires en général. Donc aujourd'hui, chaque parent doit prendre les choses bien avant, commencer l'éducation de son enfant pour préparer une adolescence douce. Parce que c'est l'adolescence qui dérange cet enfant. Mais je pense que aussi les parents ont une grosse part de responsabilité parce qu'ils ont échoué à un certain niveau dans l'éducation de base de cet enfant. C'est pour cela que ça les rattrape.
1: Très bien.
2: Je vais directement à la deuxième thématique.
1: Bien parlé, oui.
2: Raïssa, dans cette thématique m'amuse un petit peu. Pourquoi? Parce que je pense que il faut que chaque homme, beaucoup plus nous les hommes, accrochons parfois le sac là où on peut décrocher. J'ai deux conseils à donner à ce monsieur. Il a intérêt à bien les suivre. Soit il fabrique un cercueil pour lui-même aujourd'hui en attendant le jour qu'on va mettre le coussin, il descend, le met à l'intérieur. Soit il va il s'inscrit dans un club d'arts martiaux et il apprend à se défendre et à se battre pour préparer d'éventuels rondes.
1: Oui,
2: je vais dire ça comme ça.
1: Oui.
2: Oui, parce qu'à un certain moment, il faut qu'il prenne vraiment ça en conscience. Hein. Sinon, c'est qu'on va un jour, il va pas se réveiller de son sommeil.
1: Oui,
2: parce que vous avez constaté, la femme attend toujours quand il est endormi. Hein. Les claps, c'était quand il était endormi.
1: Effectivement.
2: La tête, quand il était endormi.
1: D'accord.
2: Un autre

0: nous, ça sera autre chose et il ne va même pas se réveiller. Donc, s'il est sage, qu'il prenne vraiment une grande mesure pour pouvoir ne pas mourir dans son sommeil un jour.
1: Très bien. Ou ne plus dormir. Merci.
0: Je vous souhaite très bonne émission et bonne journée.
1: J'aime bien vos interventions, mon très cher. Bonne journée à vous. Sur la une au téléphone. Allô? Sur la une, vous avez pourtant patienté près de 3 minutes. Hein, c'est votre moment de prise de parole et la parole n'y est pas. Voilà, malheureusement, je ne sais pas ce qui s'est passé. Dodo, on fait comment finalement? Tu as dit que c'est un problème d'éducation. La maman n'a pas su se comporter dès la base avec son enfant. Si l'auditeur nous écoute, il raccroche, il rappelle. Hein. La maman n'a pas su se comporter. Du moins, elle se comportait très mal face à son père, à son mari, je veux dire. Et du coup, c'est cet exemple que la petite fille a copié.
2: A grandi avec.
1: Est-ce qu'à côté, il n'y a pas aussi les mauvaises compagnies, les réseaux sociaux qui pourraient contribuer à ce comportement de la jeune fille aujourd'hui?
2: Il peut avoir ces relations qu'on a à l'extérieur, il peut avoir.
1: Cette influence-là.
2: Mais en grande partie, c'est l'éducation. C'est les parents qui doivent éduquer leurs enfants. Sûrement, quand le papa peut-être voulait gronder l'enfant, elle disait, tu sais, quand les mères,
1: émotives, très maternelles.
2: Exactement, quand les mères accouchent généralement et que les filles ressemblent à maman, on protège un peu, on protège l'enfant, on dit, ma fille, si me ressemble, donc dès qu'on veut seulement mettre la main, ne touche pas ma fille, machin, ceci,
1: ma merci. Princesse, quoi.
2: Exactement.
1: On surprotège
2: donc,
1: l'enfant.
2: Forcément, elle a grandi avec et voilà.
1: Dommage. Voilà, et pour la violence faite aux hommes, on revient à Dodo. Sur la deux au téléphone. Allô, j'ai aussi aperçu Julie.
3: Oui, allô.
1: Il est parti. Oui.
3: Bonsoir, Aïssa.
1: Bonsoir.
3: Je voudrais participer à l'émission.
1: Oui, vous êtes là pour ça. Je peux avoir votre prénom quand même?
3: Madame Bertha.
1: Madame Bertha.
3: Oui.
1: On vous écoute attentivement, Madame Bertha.
3: Oui. Bon, j'ai suivi beaucoup d'auditeurs et qui ont raison. L'éducation de l'enfant part de la maison dès le bas âge. Même quand il vient même de naître à la maternité.
1: Ah, ça.
3: L'éducation doit commencer par là. Au fur et à mesure, il faut suivre. Parce que d'autres parents, je ne sais pas, cette maman n'a pas précisé si elle a d'autres enfants. Parce que beaucoup d'autres croient qu'avoir un enfant, il est un Dieu sur terre. Quand on a beaucoup, on peut doloter celui-là et
1: saisir
3: sur l'autre. Non. L'éducation doit être de même qu'on ait 1 ou 10 enfants. 1 de 2. On ne peut pas souvent saisir aux caprices des enfants n'importe comment, n'importe quand.
1: Ah, ça.
3: Parce que quand vous laissez un peu, l'enfant s'assied sur votre tête. C'est comme dans le couple. C'est comme dans le couple. C'est ce que l'enfant fait. Dès que vous laissez un peu, il s'assied sur votre tête et c'est, vous connaissez l'éducation actuelle avec les enfants, avec le monde actuel et
1: les réseaux sociaux
3: et tout ça. Donc, dès le bas âge, il faut sévir. Ne laisse pas. Ce n'est pas sévir si son enfant veut dire qu'on ne l'aime pas. On l'aime bien. D'ailleurs, quand on fait ça, c'est parce qu'on l'aime bien qu'on veut que l'enfant s'en vive
1: bien.
3: Et 1 de 2, il faut savoir d'abord que quand dans les accouchements, quand on fait une fille, la fille, elle a tendance d'être sacrifiée. Il faut voir quand ils sont à la maison. La fille est avec son père et le garçon avec sa mère. Régulièrement, c'est ça. Donc, quand elle grandit, là, quand la mère veut maintenant parler, la fille répond comme si c'était sacrifiée. Parce que régulièrement, c'est ça. Donc, il ne faut pas laisser ses failles. Troisièmement, le père veut réprimander maintenant, la mère met la carte. Est-ce que le père qui veut réprimander, c'est sa fille adoptive ou c'est sa fille vraiment dans le couple? Parce que moi, je n'ai pas compris pourquoi la mère se plaint. Mais quand le père veut prendre le devant, la mère met encore la carte.
1: Elle dit qu'elle veut d'autres solutions au-delà. Elle ne veut pas de bastonnade, elle ne veut pas de chicotte. Elle estime que sa fille est grande, 18 ans.
3: Je ne sais pas ce qu'elle veut. L'enfant, plus tard, elle va changer. Mais il faut qu'elle ait, parce que le comportement, là, elle peut amener ça même dans son foyer. Ou ailleurs où elle peut se trouver. Je me dis, c'est pour ça que beaucoup de parents ou beaucoup d'enfants n'écoutent même pas les radios, parce que ça, c'est l'éducation que vous faites là-bas. Hein.
1: Très bien.
3: J'espère que cette maman est à l'écoute, si elle pouvait enregistrer, pour même faire écouter ça à sa fille. Parce que ce qu'on dit là, ce n'est pas pour jeter la pincée du sel dans la mer, non. C'est pour nous éduquer nous-mêmes et nos enfants.
1: Vraiment. Merci beaucoup.
3: Pour le papa, pour le père qui ne peut même pas s'asseoir dans son salon, parce que c'est ce que moi j'ai compris.
1: Mm-hmm.
3: Que même pour s'asseoir dans son salon, dans ses fauteuils, où il faut qu'il demande la permission. Vraiment. Bon, dans l'amitié, quand ça commence, ce que moi je sais, que c'est l'homme qui va vers la femme.
1: Mm-hmm.
3: C'est l'envers qui est en train de tourner maintenant, que j'entends que c'est les femmes qui aiment et
1: qui cherchent drague, les qui font la cour.
3: Non, on n'a pas commis ça. Donc, dès le premier jour, bonjour madame, je ne sais pas comment ils agencent souvent leurs mots. Il faut prendre le bâton de commandement. Il faut prendre le bâton de commandement. Et je dis à tous les parents, les mamans, vraiment parlez de ça à vos enfants, à nos enfants. Les garçons, c'est le bâton de commandement. Les filles doivent être soumises à leur partenaire. Même si tu gagnes des millions, sois soumise. Ne montre même pas ça aux yeux des gens que c'est toi qui gagnes beaucoup plus que ton mari. C'est le foyer. Maintenant, donc, elle se plaint qu'elle devait être première dame de quel pays, je ne sais pas. Ce n'est pas ça, hein. Retournons-nous dans la Bible. Chacun a son destin. Elle a fait l'école, elle a fait le diplôme, mais si Dieu a voulu que c'est ce qu'elle soit, vraiment qu'elle accepte comme ça et qu'elle crée les opportunités, elle pourra arriver si tel est le destin de Dieu.
1: Merci. Merci beaucoup.
3: Et que le métier puisse prendre précaution ou la séparation ou quoi, parce qu'un jour,
1: elle va mourir.
3: Heureusement, quand, je sais qu'il a en parlé dans sa famille, les deux familles. Hein,
1: il a honte.
3: Parce qu'un beau matin, il s'est réveillé, il n'aura plus de souffle de vie parce qu'il est resté dans sa vie, définitivement.
1: Merci beaucoup, Madame Bertha. Merci beaucoup pour cette intervention. On pourrait vous écouter toute la journée sans se fatiguer. Hein. Vous avez tellement de choses à nous enseigner sur ces deux thématiques. On se dit simplement, ce n'est que partie remise pour la deuxième partie d'émission. Dorine Bimi, Frénu Crispine.
4: Raissa Pak, Dorine Bimi, good afternoon.
1: Thank you so much.
2: Thank you. Vous êtes là pour le 2 PM. Yes. Les grandes lignes du 2 PM.
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2: C'est une présentation de Frinoué Crispine pour le 2 PM. Nous, on vous revient en deuxième partie.
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1: Thank you. Welcome back. Thank you, Frine Crispin. Bon après-midi à nos auditeurs qui nous retrouvent pour cette deuxième partie. Il est 14h, passé de 32 minutes dans Fraîcheur Royale. On va s'arrêter sur les thématiques que vous connaissez déjà, pour ceux qui étaient avec nous en première partie. On va insister également sur la page pratique et bien sûr cette chanson choisie par Maman Brigitte. Voilà, dans la rubrique coup de cœur, il s'agit bel et bien de Grâce Deka, le titre Mouna. Restez simplement connectés. On aura aussi nos partenaires de MTN Cameroun. À tout à l'heure.

En ce communiqué, M. Minkumu Giovanni déclare avoir oublié un sac de couleur vert, voilà, dans la journée du lundi 15 juin dernier, à la malle arrière d'un taxi de marque Yaris. Le sac contenait des pantalons, des chemises, des tricots et des chaussettes. En effet, le taxi l'a transporté du Club France, c'est à Eflan, et devait déposer le concerné à la mobile Kodengi, mais plutôt au marché Vogbeti, vers 10h30, 11h par là. Il prie toute personne ayant vu ce sac dans son taxi de bien vouloir l'appeler au numéro 6 95 31 80 93, le 6 91 00 16 10, ou alors déposer ce sac à la maison de la radio Royal FM 88.4 en face du stade des sapeurs-pompiers de Mimboman.

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0: la place de nos partenaires, nous vous servons donc cette belle chanson qui nous fait nous connecter encore au temps ancien, au pas de danse, à la bonne musique qui se faisait avant. C'est pas pour dire qu'aujourd'hui ce n'est pas ça. Il y a des artistes qui nous font véritablement vibrer, des jeunes talents d'ailleurs qui nous font vibrer. Ça fait beaucoup de bien à l'écoute. Et quand on dit que la musique adoucit les mœurs, eh bien, lorsque tu tombes sur un bon artiste, tu es comblé. Dodo des Dodos, tu connais cette chanson qui passait tout à l'heure?
1: Oui, c'est une ancienne musique, mais bon, le nom ne me revient pas assez rapidement.
0: Non,
1: mais
0: je connais bien cette musique. Il n'y aura pas de colle, vraiment. Je vais juste demander si tu connais le pas de danse.
1: Oui, bien sûr. Un pas devant, un pas derrière, un pas à gauche.
0: Pas mal. Pas mal finalement, Dodo. Et c'est bien. En tout cas, pour ceux qui sont connectés, on espère que ça vous fait énormément plaisir d'écouter des chansons pareilles. Toutes les femmes également, les hommes. Hein. Urich, qu'est-ce qui se passe encore? Non. Elle veut gâter comment? Sur la 2. Allô? Patriecho.
2: Bellissimo. Charmissimo amore, mere parquero.
0: Patriecho, pero.
2: Dodino.
1: Yes.
2: Buongiorno.
1: Buongiorno.
2: Oh, je salue de manière royale tous ceux qui sont à l'intérieur. De même que l'auditeur et l'auditeur familial. On parle de quoi tous?
0: On parle des violences faites aux hommes, Patriecho.
2: Aïe. Ben, vous êtes même plus violente hein, que nous.
0: Ah bon?
2: Mais pas de manière physique. Parce qu'il y a certaines choses qui font mal à nous quand vous nous les refusez. On se comprend.
0: Tout à fait.
2: Essayez de regarder comme moi. Elle fait très mal, cette violence. Elle est tellement psychique, si bien que quand tu reconnais même encore ton rival, continuons.
0: L'autre thématique, c'est comment gérer les enfants têtus, les enfants qui n'écoutent pas leurs parents.
2: J'en ai même sur la montagne sacrée.
0: Antio.
2: À une certaine époque, j'usais du bâton. Maintenant, ils sont tellement grands. J'essaie même de dialoguer maintenant. Parce que si je donne un coup de poing, peut-être le retour va m'envoyer du côté de la mamie.
0: C'est ça le problème.
2: Donc, j'essaie de dialoguer. Et lorsqu'il n'y a pas de dialogue, je reste dans un mutisme et je te prive de ce dont tu as besoin sur la montagne sacrée.
0: Très bien. Merci.
2: Non, mais beaucoup de courage encore à Guy Alain. J'ai vu le programme et nous sommes de tout cœur avec lui.
0: Beaucoup de courage à lui. Beaucoup de courage à Guy Alain.
2: Caca.
0: Bonne journée, Patriage. Vous voyez derrière la vie du Patriage, ma chère Dodo, vous demandez aux parents de porter la main sur les enfants. Il faut les bourser, il faut doser. Mais quelque part aussi, lorsque l'enfant grandit, là, vous avez, pour le cas de cet après-midi, une jeune fille de 18 ans, vous demandez à son père de redresser cette dernière par le fouet. Maintenant, si c'est le garçon qui est très fort là, vous faites comment?
1: Comment ça, si c'est le garçon qui
0: oui,
1: est très fort?
0: Oui, tu as parlé de ton frère, par exemple, qui est resté calme face à la gifle de donnée par ta mère, voilà, ton grand frère, la quarantaine. Un autre ne va pas réagir de la même manière.
1: Oui, ça c'est vrai. Un autre va mettre main sur sa maman.
0: Oui, et vous pensez que...
1: Il y a des cas comme ça. Et tu me demandes ce que j'en pense.
0: Oui, est-ce que c'est toujours le fouet? Est-ce que c'est toujours le fouet qui est la solution? Est-ce que c'est toujours la bastonnade? Vous pouvez partir pour bastonner, pouvoir régler une situation, vous créer une autre.
1: Il n'y a rien de plus méchant qu'un parent puisse dire à son fils qui met main sur lui, je ne te compte plus parmi mes enfants. Il n'y a rien de plus méchant.
0: Waouh.
1: Oui, bien sûr. Il y a des parents comme ça. Donc, tu mets main sur moi, je te dis, je te renie, en fait. Tu dis, tu ne comptes
0: plus
1: parmi
0: mes enfants. Ce n'est pas extrême.
1: Puisqu'il est déjà assez mature, quelle est la punition qu'on va donner? Il est déjà mature. Je prends l'exemple que tu dis, il a 40 ans. Quelle est la punition qu'on va donner à un enfant de 40 ans si ce n'est pas lui dire que, vraiment, ne mets plus les pieds chez moi? Voilà la meilleure des punitions.
0: De se séparer de son enfant, de la sorte. On n'envoie pas le message hein, pour ceux qui, uniquement par appel direct, d'ailleurs le temps est presque terminé. Donc la solution, lorsque l'enfant te dépasse même physiquement, tu réunis l'enfant.
1: Oui, bien sûr. Ces mots vont, s'il a justement une conscience, hein, parce qu'on dit généralement que l'homme, c'est sa conscience. Donc, s'il a une conscience, il va revenir sur ses mots ou bien revenir sur son acte, dire « Maman, je m'en excuse » ou bien « Papa, je m'en excuse ». Mais s'il n'est pas conscient, forcément, il va partir, il va dire « Vous me servez à quoi ?» pour ces enfants qui sont aujourd'hui très mal éduqués.
0: Autant.
1: Même
0: après,
1: autant. Il a déjà de l'argent, il se dit « Bon,
0: vous n'avez plus rien à m'apporter. »
1: Exactement.
0: Est-ce que tu penses que, est-ce que tu ne vois pas qu'aujourd'hui, il y a des familles qui se séparent comme ça, chacun va de son côté
1: on Même s'il n'y a pas de problème, ça existe.
0: Non, même s'il n'y a pas de problème.
1: Oui, oui, ça existe. Même s'il n'y a pas de problème, il y a des familles comme ça. On ne s'appelle pas, on se voit juste dans les événements heureux comme malheureux.
0: Oh là là.
1: Je t'assure.
0: C'est compliqué finalement.
1: Il y a des familles comme ça.
0: On va anticiper sur la page pratique parce que tout à l'heure, voilà.
1: Donc, on va encore chanter un happy birthday.
0: Elle aime chanter les happy birthday. Mais on va aller pour la page pratique.
1: D'accord.
0: On va démarrer par la pensée du jour.
1: Fais de ta vie un rêve et d'un rêve une réalité. Ça se lit à Antoine de Saint-Exupéry.
0: Exupéry. Mmh. La suite avec les pensées religieuses.
1: Notamment la biblique. Voilà, la biblique nous dit ce matin. Ne vous inquiétez de rien, mais en toute chose, faites connaître vos besoins à Dieu par des prières et des supplications avec des actions de grâce. Et la paix de Dieu qui surpasse toute intelligence gardera vos cœurs et vos pensées. Ça se lit à Philippiens chapitre 4, versets 6 à 7. Et il faut rappeler que cette parole nous rappelle que face à l'incertitude ou aux défis du quotidien, la prière est notre meilleur refuge.
0: Merci beaucoup, Dodo. La prière, pour ceux qui n'ont pas prié ce matin, là, on peut se rattraper. On se rattrape. Hein. En rattrapez, vous dites quelque chose à papa en ce moment. Dites quelque chose à Dieu. Même ceux qui ont prié, là, priez encore. Peut-être une chose bizarre vous l'a arrivé. On contrecarre ça tout de suite. Hein, on le fait. Pendant ce temps, on poursuit avec les pensées coraniques.
1: Justement, toute âme est otage de ses actions. Ça se lit dans le Coran.
0: Toute âme est
1: otage de ses actions.
0: De ses actions, d'accord. Et nous poursuivons avec éphéméride.
1: Oui, le 16 juin est marqué au Cameroun par la célébration de la Journée internationale de l'enfant africain, la sensibilisation des communautés, des organisations, des médias, à l'instar de la seule, voilà, de cette journée, la célébration institutionnelle, le forum économique, tout cela fait toujours partie hein, du 16 juin des célébrations.
0: L'enfant a des droits, n'est-ce pas?
1: Bien sûr.
0: Mais aussi des devoirs.
1: Et des devoirs. Il y a une musique, justement, qui chante « L'enfant a tous les droits ». Je ne sais pas si c'est
0: « bon?
1: L'enfant a tous les droits ».
0: Maman est...
1: L'amour a tous les droits et nous tous les devoirs. Merci, Rich.
0: Elle est partie trouver autre chose. Tu l'as trouvée, cette chanson, Rich? On l'écoute un peu parce que Dorine voulait nous faire un truc là. « Que l'enfant a tous les droits ».

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0: Elle voulait nous embrouiller tout à l'heure, nous conduit tout droit dans le fossé, mais heureusement, on a quand même une mémoire en termes de musique. On va essayer quand même de lui poser une petite question.
1: D'accord.
0: Une petite question. J'espère qu'elle va pas rater. Parce que, elle me dit, tu aimes me piéger, tu aimes me faire ci.
1: Peut-être me faire coller des colles, je sais
0: non,
1: pas.
0: Non, il n'y a pas de colle à faire. Non, te fais coller, quoi.
1: Les colles.
0: Ce n'est pas une colle, en tout cas. Qui chante?
1: On va un peu agir comme le patriote, je sais pas. C'est quelque chose comme Is, quelque chose comme ça. Ismaël, je pense.
0: Elle peut aussi dire Isaac Descaves, tout est possible.
1: Pas du tout. Hein,
0: donc c'est Ismaëlo, tu connais le titre au moins.
1: Et l'amour a tous les droits.
0: Mais pas l'enfant.
1: Mais pas l'enfant.
0: Ah, merci ma belle. Le prénom à l'honneur, il s'agit de qui?
1: Il y a tellement de prénoms. Ce 16 juin, il s'agit de Jean-François, François-Régis et Régine.
0: Jean-François, François...
1: Régis. François-Régis et Régis, Régine.
0: Qu'est-ce qu'on dit finalement?
1: Il y a Jean-François.
0: Oui.
1: Il y a François-Régis.
0: François-Régis, mm-hmm. Ça existe François-Régis?
1: Je t'assure, donc c'est François-Régis
0: et
1: à part Régis et Régine.
0: Régine, par mm-hmm. contre Régine déjà entendu. Bonne fête, si vous êtes à l'écoute, Jean-François par exemple c'est très connu. Mm-hmm. J'ai pas envie de dire c'est vulgaire, mais c'est très connu,
1: oui,
0: Jean-François. Il y a un confrère. Jean-François et Baudet Tabi,
1: oui, c'est
0: voilà, big up à toi si tu nous écoutes, si tu es dans la ville, bien de choses, parce que lui aussi quand il est là, il est de la Tier TV, il ne manque pas d'écouter Royal FM, donc
1: exactement.
0: Jean-François et Baudet Tabi, bien de choses à Jean-François et Lundou aussi, à Soleil, d'accord.
1: Wow, il y avait Jean-François, d'accord. Alors,
0: Jean-François Mebenga, moi ici seulement, hein. Pardon.
1: Alors.
0: En tout cas, bonne fête à vous tous. Si vous avez un an de plus, joyeux anniversaire également. Mais si c'est une journée qui vous rappelle un moment très très triste, nous sommes de tout cœur avec vous. Beaucoup de love, beaucoup d'amour.
1: Mm-hmm.
0: Nous partageons assez d'amour à ces auditeurs qui, entre 12h35 et 14h55, nous accordent de leur temps. C'est pas toujours évident. Hein. Et si vous avez aussi souvent du temps pour nous appeler, n'hésitez pas, on partage. J'aime bien le dire, c'est une émission qui nous permet d'être en famille, de laver notre linge, comme disait Madame Ateba hier,
1: ouais.
0: Laver notre linge vraiment en famille pour que ceux qui sont dans cette situation puissent se retrouver. Yannick Sylvain, bon après-midi.
2: Bon après-midi, Raïssa Parker. C'était déjà mon moment.
0: C'est ton moment.
2: Je me suis dit qu'il y avait encore deux ou trois petites choses à dire.
0: Oui, il y a des choses à dire.
2: Ah,
0: avec toi, avec vous en plus. Dodo, est-ce que tu es prête là?
1: Allez-le là.
0: vous connaissez l'article le quand même?
2: Oui.
0: Vous connaissez aussi là?
2: Oui, tu es encore revenu avec...
0: Je suis revenu.
2: Qu'est-ce qui s'est passé?
0: Je ne sais pas.
1: Oui, ça avait disparu.
2: On vient pour la transition.
0: Non, ce sera très facile, je te
2: d'accord.
0: promets. Tu choisis juste entre l'article le ou la et tu donnes des mots qui vont avec. Ça va aller? Est-ce que ça va?
2: Bon, vas-y, moi, parce que là...
0: Non, je sais. Le ou la, tu choisis?
3: La voiture.
0: Non, il choisit d'abord l'article et puis on va... Le ou là?
2: Bon, oui. Comme Ulrich a
0: tu prends là, c'est ça?
2: Oui.
0: Là, on y va?
2: Oui.
0: Tu donnes seulement le mot qui va avec l'article là.
2: Maison.
0: Là, la maison, là.
2: Voiture.
0: Là.
2: Localité.
0: Là.
2: Grandeur.
0: Là.
2: Question.
0: Là. Super, là.
2: Ok, c'est pas fini.
0: Non, c'est on va à 10, là.
2: Loyauté.
0: Là.
2: Grandeur.
0: Déjà, là.
2: Ah, j'ai dit
0: grandeur, déjà. Oui.
2: Caméra.
0: Là. Il profite pour regarder autour
2: table.
0: De lui. Là.
2: La chaise.
0: Là.
2: Mission.
0: Terminé. Dorine, à toi la parole, le ou là?
1: Il a pris là, forcément je prends le.
0: Pas forcément, tu peux choisir là aussi.
1: Non, le.
0: Le. Mm-hmm. On y va, le.
1: Chocolat.
0: Le.
1: Le lion.
0: Le.
1: Le chien.
0: Le.
1: Le riz.
0: Le. Tout tourne autour des aliments quand même chez toi.
1: Le chat.
0: Les animaux aussi. Le.
1: Le lion. Le livre.
0: Le.
1: Le bic.
0: Le.
1: Le cahier.
0: On va rester dans la cuisine, ça te va? Le?
1: La cuillère. Le.
0: Yannick, on reste dans la cuisine aussi?
2: Le thermos.
0: Le?
2: Le robinet.
0: Le? On va sur 5. Le?
2: Ah, sur 5.
0: On va aller sur 5, tu es à 2. On y va rapidement. Le
2: poivron.
0: Le?
2: On a combien déjà?
0: À 3. Oui, c'est vrai, 3. Oh, il est très... Ça, c'est pour réfléchir ou tu fais quoi? Nous sommes à 3, nous sommes à 3. Le?
1: Le piment.
0: Oui, le piment et le?
2: J'ai dit un mot.
1: Le soya.
0: Déjà. Dorine, on sort par toi.
2: Oh, le mouton.
0: Le mouton, c'est terminé. Voilà. Dorine, on sort par toi. Encore le ou la?
1: Oh là. Bon, là.
0: On reste dans le journalisme. C'est compliqué?
1: Dans le ou là?
0: Oui.
1: Le journalisme?
0: On reste en radio, tout ce qui concerne la radio.
1: Ok.
0: Le ou là?
1: Là.
0: Là?
1: La caméra.
0: Là?
1: Le micro.
0: Là, là, là, pas le, là.
1: La télévision.
0: Là. C'est toi qui as choisi là.
1: La caméra.
0: Oui, déjà.
1: J'ai dit ça?
0: Bien sûr.
1: La caméra, la télévision, la chaise, le téléphone. Oh là, la chaise, dis-nous.
0: Oui.
1: Ça fait 4.
0: Ça va, Dorine. Apparemment, c'est compliqué pour toi. C'est fini, hein?
1: Oui.
0: Tu t'en vas?
1: Oui, oui, oui. On se donne rendez-vous demain.
0: Le pas. Et c'est le pas pour partir.
1: Ah oui, le pas.
0: Voilà. À demain. Yannick, à demain. On parlera de quoi tout à l'heure?
2: Oui, là, je suis d'ailleurs en train d'échanger avec les responsables de stand de Renapro Finance SA à Promote. Mm-hmm. Voilà. Donc, c'est une présence, on l'a dit, extrêmement remarquable. Au pavillon Banque Assurance. On a Profinance assez distingué, donc on va un tout petit
0: peu... Le révérend Pasteur y était
2: Hier, d'ailleurs, mm-hmm. Voilà. Hier, il a visité le stand et une présence tout de même qui fait objet d'affluence. Mm-hmm. Alors, on va parler de ça, mais surtout en guise de sujet central, il faudra questionner la part des forces intermédiaires dans les mouvements de transformation sur le continent africain. Le cas particulier du Cameroun, vous avez vu, Aliko Dangote a démontré que les États africains ont échoué et qu'il faut rectifier le tir soi-même en tant qu'opérateur économique investisseur.
0: Africain,
2: mais on va parler des investisseurs
0: du Cameroun.
2: Vous voyez un peu, c'est bloqué pratiquement parce que vous voyez l'appareil de gouvernance aujourd'hui, on va le dire. Au départ, on parlait
0: de
2: l'autisme.
0: Elle graisse, carrément.
2: Mais c'est de la constipation.
0: Mais c'est un peu fort, quand même.
2: Voilà, gouvernementale et managériale, puisque ça ne bouge pas. Mm-hmm. Vous voyez, ça ne bouge pas. Donc maintenant, est-ce qu'on peut compter sur les fonds intermédiaires? Le cas, par exemple, vous savez, dans le cas du pétrole au Nigeria, c'est plus de 20 ans dans l'importation du pétrole. Mais il lui fallut qu'un individu sorte de là pour désormais faire en sorte que le Nigeria produise son propre pétrole, qu'il le consomme localement, mais qu'il en exporte.
0: Donc on peut passer à l'acte.
2: Mais on peut passer à l'acte, on peut réfléchir autrement. On peut, oui, certains ont essayé avec les barrages aujourd'hui pour lutter contre la rareté ou bien l'insuffisance de l'eau potable. Mais l'énergie électrique, qu'est-ce qu'on fait? On attend
0: avec
2: quoi?
0: Avec ce cadel, on croyait que c'était la solution.
2: C'était la solution, mais jusque-là, on constatait, voilà, la SOSUCAM qui est en train de... Donc, je veux dire qu'aujourd'hui, il faut qu'on réfléchisse autrement. Donc, c'est le cœur de la réflexion et on aura un invité très intéressant. C'est un jeune Camerounais, promoteur d'une petite et moyenne entreprise qui fait la valorisation...
0: Du Made in Cameroun.
2: Le Made in Cameroun dans des langues locales.
0: Ah.
2: À travers une application sur Internet.
0: D'accord. Comment parler le Banjoun, le Baham,
2: le Fef. Quand on parle de Banjoun, on parle de quoi?
0: Le Romala.
2: Le Romala. Vous voyez un peu? Le Fefe, le Mundumba, le Bassa.
0: Le Douala, par exemple.
2: Voilà. Le Douala. Mm-hmm. Même, comment ils appellent ça, le Foufoudé? Bon. C'est de l'intégration au plan national via une application.
0: On va beaucoup apprendre avec vous, plan phare sur l'économie. Dans quelques petites minutes, merci le riche Kemoué, mise en onde, réalisation, régie d'antenne. Raïssa Parker, c'est moi. À demain, 12h35, si Dieu le veut, avec le même plaisir.
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13: Les gens à la Camerounaise, franchement, je pense pas. Parce que vu le contexte où laquelle on vit maintenant, là, on ne peut pas atteindre. Et puis, on a des grands chantiers. On n'est pas sûr de finaliser. Oui, on n'est pas sûr de finaliser. Aujourd'hui, je suis là. Le Cameroun est devenu très bizarre. La vie devient dure, de plus en plus dure. On ne peut pas atteindre. Les gens qui disent que les méchants, moi, quand ils font les définitions, moi, ça ne me dit à rien.
14: Je suis Ateba, François. Je suis dans le métier, ça fait presque 40 ans. Tout ce que vous voyez, il y a l'aluminium, donc c'est-à-dire il peut arriver que donc, vous me demandez à vous fabriquer une porte en alu, comme vous voyez là. Donc je vous fabrique une porte en alu. Si vous voulez une porte en matériel métallique, je vous en fais. Dans ce domaine-là, je suis formé. Et si il vous faut fabriquer une porte en gris, c'est-à-dire en gris en fer forgé, je le fais également. Comme vous voyez, les fers sont bien forgés. Le métier paye, le métier de la technique paye, n'importe comment ça paye. Pour apprendre avec les colons, j'ai fait presque 10 ans. Hein. J'ai fait 10 ans avec les colons.
15: Je m'appelle Biza. Bon, je suis un coiffeur, je ne dégrade pas ce que je fais, parce que je sais que c'est l'esthétique, c'est juste un problème de financement. En fait, si c'est parlant de la rentabilité au quotidien, le jour où le bon Dieu permet, on se trouve dans les 1500, 2000, le jour où c'est plus fructueux, on se trouve dans les 3000, 4000, bon, on se bat.
16: Mon nom c'est Edginambule Ngochal Fabrice. Non mais clandestin, c'est pour dire. Je vous ai dit que ici en ville, il y a des gens qui ont des structures, par exemple, qui ont des boutiques de téléphone. J'ai un fonds, hein? Je paye un comptoir, mais j'ai un fonds auquel je paye. Hein? Moi, généralement, on m'appelle le capitaliste, parce que j'ai toujours de l'argent chez moi. Quand peut-être que les gars, il y a des gens qui sont dans le besoin d'argent, il y a des voisins, des gens peut-être qui ont des difficultés, peut-être qui cherchent à payer, peut-être une chaîne. Peut-être qu'en or, qui va à une valeur, qui va peut-être que plusieurs sommes. Il y a des chaînes qui vont à 2 millions, 500 000, 100 000, 50 000, ça dépend. Si moi j'ai des liquidités chez moi et que je trouve que c'est une bonne chaîne en or qui peut me rapporter, si tu me demandes peut-être que par exemple 200 000, 300 000, je peux te donner, sachant que je peux la revendre peut-être à 700 000.
1: Je m'appelle Mbala Etienne. Donc, le métier que j'ai débrouillé pour faire, je suis un gardien de nuit, mais j'ai laissé le gardien de nuit, je reviens sur les soucis. Et c'est les soucis là que j'ai débrouillé comme ça pour manger avec mes enfants à la maison. Oui, j'ai tous les enfants, 5 enfants. C'est un travail sale aussi. Et je ramasse les soucis avec la boue, il vient, te donne, tu mets sur ton corps, tu salis ton corps toujours. Donc, c'est, on peut faire comment? On va supporter toujours. C'est l'argent qu'on veut, non? Toujours.
10: Je m'appelle Madame Guifo Thérèse. J'ai 48 ans dans les poulets. C'est difficile, très difficile. L'élevage, quand tu prends le poussin d'un jour, il faut surveiller, il faut entretenir. Ah, quand ça réussit, c'est bon. Quand ça meurt, on se décourage, mais on en a beaucoup. J'ai 7 enfants, les petits filles, je gère. Ah, encore avec quoi? Avec les poulets. Avec les poulets. Encore avec quoi? Quand je sors le matin, je suis ici. C'est le soir que je rentre. Tu vois à l'heure que je suis là.
17: Je m'appelle Manjou Kamla Emilienne. Je fais dans la couture, je suis styliste. Que mon travail consiste à confectionner les habits à peu près comme la boutique. En fait, moi-même, je produis et je propose aux dames qui vendent malgré le marché. Où les gens disent qu'il n'y a pas le marché, on attend, c'est ça. Si oui, j'aurais moi-même, si j'avais des moyens, moi-même personnellement, je faisais le mieux. Moi, j'accrochais parce qu'il y a des gens qui viennent, ils demandent s'il y en a ce que tu vends. Et puis, ce que j'ai déjà fait, je l'ai. Il y a des filles qui sont dans une famille aisée, ils n'aiment pas travailler, ils se contentent des biens de leurs parents. Oh, ce n'est pas ça. Ils doivent d'abord connaître ce que c'est que la vie quoi, en technique ou bien aller à l'école. Si tu ne parviens pas à l'école, tu gagnes ta vie en d'autres manières, d'une manière ou d'une autre, en apprenant le travail.
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La mutuelle d'assistance et de solidarité, acte 6. Et c'est bientôt. C'est bientôt. Vous savez, le temps, il va très vite. Hein. Il va extrêmement vite. Le 4 juillet, c'est pratiquement demain. Nous sommes dans le 16 juin 2026. Et le mutualiste à jour de ses contributions doit le savoir. Le mutualiste à jour de ses contributions doit avoir versé 25 200 francs CFA. Hein? Nous sommes à jour J-13. Jour J-13, la fin des souscriptions. Et jour J-18 pour l'apothéose. Le grand rendez-vous au stade Amadou Ahidjo 2 de Yaoundé. Ça se bouscule déjà dans les agences. Tout le monde veut être à jour pour prendre part de manière régulière à cette grande tombola. C'est un moment très important d'apprentissage, d'échange, de complémentarité, on va me dire d'intercomplémentarité, puisque c'est un rendez-vous du donner et du recevoir. Chaque mutualiste ici participe, parce que c'est en toute transparence, c'est ouvert au public. Donc, chacun participe à la désignation des bénéficiaires des offres multiformes de la mutuelle d'assistance et de solidarité. Donc, c'est très intéressant, très important de le savoir. Eh bien, une fois sur place, vous aurez les différentes recommandations et vous allez vivre comme ceux qui ont d'ailleurs été présents lors des éditions précédentes. Depuis l'acte premier, c'est pratiquement la même chose, que ce soit au Papouzi, au Palais des Sports, que ce soit du côté du stade Amadou Ahidjo à Yaoundé, le mode opératoire, la transparence est de rigueur.

0: de l'amitié, de l'assistance et de la solidarité, c'est surtout l'État qui gagne. Parce que exister dans ce cas de figure, c'est contribuer à la lutte contre le chômage, c'est payer les impôts, mais c'est surtout contribuer à la lutte contre le déséquilibre de la balance commerciale. C'est donner vie à son environnement, parce que vous proposez quelque chose, proposez un produit. Donc, entre autres, l'amitié d'assistance et de solidarité ne se limite pas uniquement à ces offres. Il y a surtout que, en tant que mutualiste, vous pouvez bénéficier d'un accompagnement de spécialistes. Un accompagnement, parce que vous savez, dans le milieu des affaires, en tant qu'agent économique, il y a parfois que vous avez besoin d'un petit conseil, d'un accompagnement, et donc l'amitié d'assistance et de solidarité regorge en son sein des spécialistes aguerris qui peuvent vous accompagner. 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Le mutualiste doit être en santé, raison pour laquelle la mutuelle d'assistance a mis sur pied dans ce complexe hospitalier pour accompagner les mutualistes dans ce sens. Vous pouvez également vous former. 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C'est révolutionnaire. Parce que l'apprenant doit être au contact de la réalité, le monde entrepreneurial, le milieu du travail, c'est très important. Vous savez, parfois, sorti d'une formation, et c'est après le diplôme qu'on se dit comment on va faire. Donc après une formation, vous savez déjà ce que vous allez faire. Vous savez comment aborder un responsable dans une entreprise. Comment faire lorsque vous êtes dans une entreprise. Vos premiers pas, comment ça se passe? 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Et l'amitié d'assistance et de solidarité, dans sa dynamique, voudrait que les mutualistes soient davantage intégrés, mobilisés, pour que le fonds de solidarité soit conséquent et qu'il y ait des marges de manœuvre pour financer l'économie. Avec cela, on porte des projets de fil en aiguille, et à long terme, on a une nation prospère. Pas seulement une nation prospère. Il ne faudrait pas que le Cameroun soit prospère seul, se développe seul. L'environnement sur le continent africain, au plan régional, comment ça se passe? Il faut aller conquérir d'autres mutualistes pour créer une masse critique assez conséquente, histoire de valoriser la solidarité africaine.
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0: Eh bien, mesdames et messieurs, nous sommes une fois encore ensemble dans le cadre de ce grand moment de réflexion, de partage. Plein phare sur l'économie chaque mardi, 15h-17h55. Chacun s'exprime. Vous êtes à la maison, vous êtes dans votre bureau, dans votre véhicule, au marché, dans votre entreprise, quel que soit le lieu. Vous avez une part de responsabilité dans la dynamique de développement et de transformation de notre tissu économique. C'est la responsabilité de tous. Cette raison que nous vous invitons chaque fois, chaque mardi, à être très attentif, mais surtout à contribuer. Et durant les éditions qui nous précèdent, vous êtes bien placés pour nous dire combien vous avez apporté. Beaucoup. Des âmes, des vies ont basculé dans le sens positif parce que vous avez apporté une contribution. C'est d'ailleurs la raison pour laquelle nous sommes là. Parce que chacun vit sa réalité dans notre environnement local. C'est pas de réciter les théories et les concepts dans les livres ou les documents. Non. C'est d'extérioriser et de mettre en exergue ce que nous avons de particulier. Parce que dans le rendez-vous du donner et du recevoir, n'allez pas donner ce qu'il y a déjà ailleurs. Non. N'allez pas aller proposer ce que les gens ont expérimenté ailleurs. Et c'est quelqu'un qui nous le faisait savoir. La culture de la consommation du riz, par exemple, chez nous. Je me souviens quand même, c'est pas une culture locale. Mais des gens, parce qu'ils cultivent du riz, cherchent des débouchés, font de ça la principale alimentation lors de vos célébrations. Mais vous pensez que vous êtes heureux, mais vous plongez en permanence dans la servitude. Vous vous appauvrissez du jour au lendemain. Idem pour tout autre produit, hein. On peut citer tous ces vins spiritueux. Vraiment, on peut citer. En réalité, nous sommes tombés dans le piège de la mondialisation. Voilà la cause principale de notre appauvrissement. Tenez par exemple, lorsqu'on parle du modèle économique local. Comment se fait-il que notre modèle économique repose sur les droits de douane? Observez très bien. Le modèle économique repose sur les droits de douane. Qu'est-ce que ça veut dire? Plus on importe, plus l'État a les recettes. Plus on importe, plus l'État a les recettes. Moins on importe, moins l'État a les recettes. À partir de ce moment, comment vous développez le tissu industriel local? Ça veut dire quoi? Un État qui dépend essentiellement des recettes douanières va chercher les mécanismes pour davantage collecter ses recettes. S'il faut collecter les recettes pour pouvoir payer les fonctionnaires, pour pouvoir vivre, pour pouvoir assurer son train-train quotidien, on ne sera pas concentré à financer la production locale. La gymnastique est claire, c'est une évidence. Pendant ce temps, ceux qui nous ont imposé ce modèle, dans ce qu'ils appellent le libre-échange, sont chez eux à produire pour nous vendre. Ils sont là à produire pour nous vendre. Depuis des décennies, c'est pareil. On importe, on est très heureux d'importer. La douane qui devrait servir d'instrument, de filtre à la frontière, au profit de la dynamique de production locale devient un instrument d'appauvrissement et d'asservissement.
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0: Et donc, nous sommes donc ensemble pour changer de paradigme. Changer complètement de paradigme, passer à autre chose. cette raison, vous voyez, nous avons proposé le discours de la résilience. Au début, des gens n'étaient pas très d'accord, mais de fil en aiguille, vous voyez que c'est tout le monde qui embrasse ce mouvement d'ensemble, qui n'est pas né avec nous, hein. Faudrait pas être prétentieux. Des gens l'ont expérimenté bien longtemps. Avant. L'âme nippon qui est répandue, tout le monde sait. Donc, nous sommes ensemble aujourd'hui pour voir est-ce que les forces intermédiaires peuvent résoudre le problème, peuvent réussir là où les États africains ont complètement échoué. Complètement. Quand on parle des États africains, des États colonisés qui, au soir de la colonisation, n'ont pas posé les véritables problèmes sur la table. On devra évoquer, en fait, l'origine de la dette, ce sera peut-être dans une autre édition. Parce que aujourd'hui, vous voyez, toutes les études sont menées pour dire en réalité, c'est l'Occident qui doit à l'Afrique, c'est pas à l'Afrique d'aller payer une dette quelconque. Parce que des gens vous ont arraché vos terres, vos matières premières et vos ressources humaines avec la force. Mais comment c'est vous qui les devez aujourd'hui? Vous voyez pas qu'il y a quelque chose qui va pas. Donc c'est une réflexion qu'on devra mener. Mais avant la trajectoire d'Aliko Dangote au Nigeria, nous, c'est un tout petit peu de leçon, il faut réfléchir là-dessus. Vous savez qu'il annonce l'introduction de sa raffinerie en bourse avec une action qui coûtera entre 198 et 200 francs CFA. En réalité, il faut mobiliser l'essentiel des investisseurs africains dans ce projet. Beaucoup estiment que c'est un projet qui fait la fierté du continent. Oui, parce que le Nigeria lui-même, producteur de pétrole, était obligé d'importer, donc dépend de l'importation extérieure. Donc vous avez le brut, vous ne transformez pas 4 raffineries à l'arrêt au Nigeria pendant des années pour dépendre de l'importation. Et aujourd'hui, lorsqu'Aliko Dangote essaie de franchir le pas, on lui fait comprendre que non, il risquerait de détenir un monopole dangereux. De quel monopole il s'agit? Monopole dont parle le FMI et la Banque mondiale, et même l'État nigérian, puisqu'ici, ils y étaient opposés. Mais à force de travail, finalement, l'État nigérian s'est rendu compte que non, Aliko Dangote qu'on combat, c'est même lui la source. C'est lui qui sauve le Nigeria. Parce qu'en en consommant le pétrole raffiné sur place par la raffinerie de Dangote, on n'exporte plus les devises. On ne subit plus les caprices du marché international. On peut exporter même le pétrole pour gagner davantage en devises. Ça, c'est autant d'éléments. Donc, une fois que l'État nigérian a compris cela, il doit protéger, il protège Aliko Dangote, qui résout un problème que les États africains n'ont jamais résolu. Le Cameroun, ils sont très nombreux. Donc, est-ce que sur place, on ne peut pas également avoir une dynamique d'opérateurs économiques digne de ce nom qui emboîte le pas dans divers domaines où les États sont en train d'échouer complètement, lamentablement? Voilà donc la réflexion de cet après-midi avec nos spécialistes et nos invités qui sont bien installés pour passer de très, très bons moments, des moments, on l'a dit, partage. Les codes d'accès sont connus, 17h30, vous prendre la parole, 640-61-38-42, 640-61-38-42, 671-15-73-21, 671-15-73-21. 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
2: Eh bien, ça.
0: Exactement. 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Ça, c'est révolutionnaire. Du moins, on reviendra. Le temps de recevoir Moïse Nassengou, bon après-midi. Merci de votre présence, votre parcours, votre formation, tant que logisticien, aujourd'hui entrepreneur, nous intéresse et nous interpelle. C'est un plaisir renouvelé.
3: Ah oui, plaisir partagé. Bonjour, bonjour à tout le monde sur le panel, les auditeurs, ceux qui nous regardent.
0: Ouais.
3: La hiérarchie de la radio.
0: Chapeauté par le grand pasteur Bissa Emmanuel qui nous écoute très attentivement.
3: Bonjour.
0: Alors, le docteur Alexis Nankap, bon après-midi.
4: Bonjour, bon après-midi et bon après-midi Yannick à l'équipe en studio. Bon après-midi au révérend et à toute l'équipe de qui est à la tête de cette radio, très chère à la capitale.
0: Voilà.
4: Bon après-midi à nos nombreux auditeurs, téléauditeurs, aux nombreux taximans qui servent de courroie de relais.
0: Ouais.
4: De nos crachois ici. Quoi.
0: Super, super docteur.
4: C'est un plaisir d'être là après deux semaines d'absence.
0: Oui.
4: Pour des raisons professionnelles. C'est vraiment un plaisir. Mmh. Et c'est un plaisir partagé quand je retrouve le frère. Également quand je retrouve des nouveaux invités.
0: Oui. Nous sommes heureux, docteur Alexis Nankap, hein, le calendrier surchargé, entrepreneur, mmh. pédagogue, chercheur, bref.
3: Homme multidimensionnel.
0: Multidimensionnel. C'est-à-dire qu'on parlerait d'encyclopédie vivante.
4: En fait. Non, pas jusque-là. Quand vous le dites, c'est dangereux.
0: Non, mais il faut l'être, hein. Il faut l'être, parce qu'en même temps...
4: Disons que, comme on le dit souvent, on bâtit le pont en le traversant.
0: Super, super.
4: Quand on a été mis au monde, on a eu la grâce d'être vivant et en bonne santé.
0: Ouais.
4: On doit servir à quelque chose dans ce pays. Et c'est ce que nous demandons à cette jeunesse dépravée. d'être multidimensionnel parce
0: ouais.
4: que le pays a besoin de ces hommes qui ne passent pas le temps à commenter les commentaires.
0: Très bien.
4: Mais qui passent le temps à mettre à profit leur savoir-faire, leur savoir-être.
0: Exactement.
4: Pour le développement du pays parce que ce n'est pas un objet qui viendra développer le pays. Ce n'est pas un étranger qui viendra développer le pays. Ce sont les citoyens camerounais qui vont développer le pays.
0: Super.
4: De manière froide, ce sont ces citoyens. Ce n'est pas que la Providence, parce que beaucoup croient à la Providence, à ce qu'on appelle au quartier le Njambo. Je le dis souvent que ça n'a jamais développé un pays. Donc, c'est avec fierté qu'on embrasse toutes ces casquettes et à chaque fois, on joue chaque casquette à fond.
0: Voilà.
4: Chaque casquette. Quand on a la casquette de formateur universitaire, on le joue à fond. Quand on a la casquette d'entrepreneur, on joue à fond. Quand on a la casquette de leader d'opinion, on joue à fond.
0: Ouais.
4: Quelle que soit la casquette qu'on a, on se comporte comme c'était la seule casquette et avec toute l'humilité. Pour pouvoir aussi apprendre des autres.
0: On dira quoi ? Une bénédiction ? C'est des prédispositions naturelles ou on forge avec le temps ? Parce qu'on s'est frotté tout petit, on finit par se rendre compte qu'on a...
4: Disons, prédisposition...
0: On est multitâche.
4: Prédisposition naturelle, bon, peut-être un peu si on rentre dans l'anthropologie, parce que mon grand-père, de qui je porte... Le nom était un homme aussi multidimensionnel. Il était tailleur, il était commerçant, il était agriculteur, il était
3: beaucoup de choses
4: à
3: la fois.
4: Et à son âge de, je me rappelle encore, 75 ans, lui bâtissait une maison en dur, qui est de plus de 8 chambres, je veux dire, en dur.
0: Ouais.
4: Donc, Et c'est un peu ça. Aussi, surtout, ce n'est pas seulement ça, c'est beaucoup plus ce que, je veux dire comme au quartier, la vie nous a enseigné. Donc, ça dit que là, dans la difficulté, parce que nous sommes d'une génération qui avons vécu ce qu'on appelle la crise économique des années 80, mm-hmm. avec 80-90, avec les licenciements et consorts. Notre génération avait les parents qui étaient à la maison, au chômage, avec les fonctionnaires qui étaient fonctionnaires. On a divisé les salaires en quatre. Ouais. Avec le gel des recrutements, vous comprenez que nous, le gel de concours, nous sommes d'une génération qui a été un peu, entre guillemets, sacrifiée parce qu'il fallait un peu fournir 10 fois ce que les jeunes aujourd'hui peuvent fournir. Ou ceux qui nous ont, les générations qui nous ont précédés fournissaient puisqu'ils avaient des bourses.
0: Voilà.
4: Quand nous arrivons, il n'y a plus de bourses et tout ça. Il n'y a même pas d'université, tout ça. Il faut se déporter dans d'autres régions pour pouvoir. Donc, ce n'était pas facile. Et c'est ça qu'on dit devant les, aux jeunes. Devant l'adversité, il ne faut pas se résigner.
0: Très bien.
4: Au contraire, devant l'adversité, on développe les mécanismes, on développe des stratégies pour pouvoir aller. Je crois même que c'est dans la difficulté qu'on devient un grand homme.
0: Bien sûr.
4: Ceux qui ont eu les cuirs en or
0: ont du mal.
4: Il y a très peu, comme on le dit dans la Bible, hein, je paraphrase, qu'il sera difficile à un homme riche d'entrer. Il sera plus facile à un homme d'entrer dans le trou d'une aiguille que à un chameau d'entrer par le trou d'une aiguille.
0: Ouais.
4: Que à un riche d'aller
0: d'accéder au royaume des cieux. Ouais.
4: Donc, pour dire, ceux qui sont nés avec les cuirs en or, c'est difficile qu'on les trouve au sommet, dans le bon sommet.
0: Ouais.
4: Mais il est plus facile pour tous ceux qui ont eu des difficultés et dont, comme on dit un peu, la vie les a enseignés.
0: Ouais.
4: Il est plus facile pour eux d'atteindre les cimes. Parce que si vous prenez même tous ces grands hommes d'affaires, tous ces gens au Cameroun, les photos vont vous dire que s'ils ont été self-made man,
0: ouais.
4: qu'ils sont allés à la base, ils ont charbonné, comme on dit souvent.
0: Tout à fait.
4: Le problème avec nos jeunes d'aujourd'hui, c'est qu'ils ne charbonnent pas. Vous voyez, un enfant, il vient de commencer, il veut déjà avoir les millions, il voit déjà votre voiture, il dit, mais bon, comment tu as la voiture, comment tu fais pour avoir une voiture comme toi au mieux, il ne sait pas, peut-être que c'est 30 ans de travail, pas de sommeil et tout ça, donc ouais. beaucoup de sacrifices. Et ça, c'est le problème de réarmement moral. Quand moi, je vois les jeunes, vous voyez, ce matin, j'étais au volant de ma voiture, j'avançais, c'est une anecdote. Sur un très grand tronçon, je trouve un jeune. Vous savez ce que ce jeune faisait? À peine à 8 heures, le gars marchait et il avait sorti le téléphone Android pour faire ses selfies, donc pour marcher et faire les selfies. Je suppose que c'était pour mettre sur une page. J'ai dit, mais tiens, un jeune garçon d'environ 24-25 ans.
0: Ouais.
4: Je dis, mais regardez ce qu'un jeune homme qu'on lui fait à 8 heures du matin. Quand on court pour aller, il est là en train de faire des Snapchat et consorts. Vous comprenez un peu.
0: Voilà. D'accord.
4: C'est lamentable.
0: D'accord. Donc, merci. Hein, merci pour cette première prise de parole. D'ailleurs, c'est une belle transition pour avoir un résilient. Un résilient Arthur Kamra, finalement, qui nous a retrouvés ce mardi. C'est vraiment un plaisir de vous avoir. On vous a attendu la semaine dernière, les auditeurs et tout le monde. Comment vous allez?
2: Oh, Yannick Sylvain Guélévi, bon après-midi.
0: Oui, vous rapprochez un tout petit peu du micro, voilà.
4: Rapprochez le micro vers vous.
0: Vers vous.
4: Vers vous.
0: Voilà.
4: Allez-y.
0: Allez-y. Voilà.
2: Ah, ok, merci. Bon après-midi, Yannick Sylvain Guélévi.
0: Oui.
2: Bon après-midi au panel. Bon après-midi. Au PDG Royal depuis la tour de Nkwaban.
0: Voilà.
2: Merci de m'avoir convié au carreau radiophonique de cet après-midi. Vous m'avez bel et bien attendu la semaine passée, mais c'était des situations indépendantes de ma volonté.
0: Oui.
2: Et donc.
0: On a peut-être du mal à s'acclimater dans le nouvel environnement.
2: Bon, il y a ça, il y a aussi beaucoup d'autres aléas.
0: Oui.
2: Et donc, je ne vais pas remercier le Tarsima, mais plutôt deux motomans.
0: Okay.
2: Grâce à qui on a fait du Fast and Furious. de mon nouveau terroir jusqu'ici.
0: Donc, ça veut dire que là, c'est pas praticable.
2: c'est pas praticable jusqu'à un niveau, hein. Partant de la maison jusqu'au goudron, c'est pas praticable.
0: Ok. Vous avez dit ça à quel niveau? C'est un peu trop.
2: C'est à Meyo, par Kola Famba.
0: Ouais.
2: Et même après Meyo, il faut entamer le tronçon non goudronné. Donc voilà.
0: Là, on est là avec toute la famille, mais toute la fierté, parce que c'est le résultat d'un long parcours.
2: Oh, pour le moment, une place, parce que faut le dire, l'environnement n'est pas aussi doux que ça.
0: Oui.
2: Bah, il faut aller d'abord une place.
0: Ah, ça a dû procéder comment?
2: Baliser le chemin, et être certain que les autres qui sont un peu plus fragiles que soi,
0: oui,
2: soient capables de s'adapter avant de faire le déménagement complet.
0: Oh, super, super.
2: Voilà, sinon l'entreprise, elle est là, l'homme est là.
0: Et l'entreprise voilà, avait délocalisé complètement.
2: Complètement. Oui. Complètement. Mais s'il y a même le kiosque que vous connaissez là, posé là dehors.
0: Oui.
2: Il est encore en train de cogiter où je vais fendre la maison en deux. Pour y installer là. Pour y installer le commerce.
0: Oui.
2: Puisqu'il est censé grandir.
0: Bien sûr, bien sûr.
2: De partie du kiosque pour après dire non, en fait, c'est déjà trop étroit. Bon, autant mieux faire grand une fois.
0: Mais parce que quelqu'un d'autre aurait réfléchi. C'est-à-dire qu'ensemble, quand même, Arthur Kamga, une notoriété. Vous avez établi votre portefeuille client. On savait déjà, c'est une référence sur les lieux, juste en face de la maison des témoins. Donc, aujourd'hui, abandonner tout cela, vous n'avez pas cherché à vendre peut-être même le fonds ou bien pour compenser, vous êtes parti.
2: Si, je suis parti parce que je ne suis pas parti, comment dirais-je, à mon temps,
0: oui,
2: et à ma manière, quoi.
0: Ok.
2: Ok, donc il y a eu quelques embrouilles avec les proprios.
0: Ah, d'accord.
2: Voilà, du coup, pour ne rien perdre, j'ai donc dû porter mon...
0: Oui, tout avec voilà, moi, voilà.
2: Et laisser la notoriété derrière moi.
0: Oui.
2: Avec bien entendu un certain nombre de frustrations, aussi bien de mon côté que du côté de la clientèle. Mais
0: oui,
2: puisqu'il fallait avancer, puisqu'il fallait grandir.
0: Très bien.
2: Il n'y avait que ça à faire comme choix.
0: Oui, oui, c'est l'occasion faisant le larron, voilà, avec le nouveau site.
2: Et tout.
0: Qui était encore en chantier ou bien on avait quand même évolué.
2: J'ai carrément improvisé. C'est-à-dire que je débarque, je vais checker l'environnement et comprendre que ça répond à mes ambitions.
0: Ok.
2: Ça répond à tout ce que je n'avais pas en plein milieu urbain, si on peut le dire ainsi, là où vous connaissez.
0: Oui.
2: C'est-à-dire que j'étais désormais à l'étroit. J'étais désormais à l'étroit carrément. Et je débordais tellement d'idées, mais il n'y avait pas d'espace. Il n'y avait pas d'espace. Et donc, c'est même ce qui va nous mettre en conflit, hein, si je peux appeler ainsi, moi et le propriétaire. Et puis, je vais dire, bon, de toutes les façons, c'est votre parcelle, hein, moi.
0: Oui, oui.
2: J'ai un destin plus qui me prédispose à plus grand que ça. Donc, je vais obtenir un demi-hectare. Et c'est comme ça, là, que du jour au lendemain, je vais faire mon samouraï là-dessus. Ma tête bien limée. Au départ, j'y vais d'abord sans gants.
0: Voilà les designs. Les séquelles.
2: Voilà les designs que je vais couper. Le lendemain, je vais m'équiper pour faire les choses normalement. Puis après, j'ai déposé un truc provisoire. Et voilà. Pour le moment, je commence déjà, bien que n'ayant pas suffisamment disposé à marchandises, tout en faisant aussi du travail à l'arrière.
0: Très bien. Non, ce que vous...
2: Ou ce qui est des semences.
0: Très bien, très bien. C'est une trajectoire. C'est-à-dire que vous repartez dans une localité où il faut recommencer.
2: Oui.
0: Voilà, il faut recommencer. Parce qu'il faut toujours être prêt. Beaucoup n'aiment pas recommencer.
2: Oui, c'est carrément braqué à 90 degrés étant à vive allure. Carrément. Parce que s'il n'y a pas grand-chose à voir avec la vie que je menais il y a de cela deux semaines.
0: Oui.
2: Ça, c'est clair. J'avais eu le surnom de... Il y a un groupe indien là. Un grand supermarché indien là.
0: Oui.
2: Voilà. Bon, il y avait carrément eu ce surnom là. Parce que je me battais quand même à avoir au minimum les 80% des besoins de la clientèle.
0: Bien sûr, vous avez même instauré tout un compartiment made in Cameroun. Voilà. C'était vraiment dynamique.
2: Et donc, avec le temps, je me rends compte que véritablement, j'étouffe.
0: Ok.
2: J'étouffe. Puisqu'à l'arrière-plan, je faisais aussi de l'élevage. jardinage.
4: Voilà.
2: Et tout ça, tout ça. Pas mal de choses qui ne se voyaient pas.
4: Oui, oui.
2: En arrière-plan.
4: Nous savons qu'il y avait juste l'espace avec les produits à vendre.
2: Voilà.
4: Mais il y avait de l'élevage en arrière-plan.
2: Il y avait de l'élevage en arrière-plan.
4: Du jardinage et bien d'autres.
2: Il y avait du jardinage. Et mon magasin était déjà désormais trois fois la façade avant.
4: D'accord.
2: Et généralement, quand on y arrive, c'est dangereux parce que c'est les périmés qui vont courir. Mmh. C'est-à-dire que vous exposez moins que vous en avez.
4: Mmh. Ouais.
2: Donc, c'est-à-dire que ça s'accumule en stock.
4: Mmh. Et ça, en sort
2: et
4: pas
2: ça ne s'écoule pas parce au rythme pas conséquent.
4: Les... Tout à fait.
3: Les avaries ne font jamais loin.
2: On se comprend un peu.
4: Ouais, ouais.
5: Bien sûr.
2: Et donc, comme je m'étais donné pour principe lorsque j'avais intégré ce site, je m'étais dit, si je pars d'ici, c'est pour le chez moi.
4: C'est-à-dire l'idée,
2: je m'étais dit ça,
4: bien ancrée.
2: Que même malade, même handicapé, je pars d'ici, c'est pour chez moi, sans escale.
4: Ça, c'est un état d'esprit.
2: Il fallait respecter ça.
4: Conquérant.
3: Celui qu'on recherche.
2: L'état d'esprit de résilience. Il fallait respecter ça. C'est comme ça que du fil en aiguille, je vais sacrifier un certain nombre de distractions et bien entendu des sorties et tout. Et
4: mais
2: tout
4: bien
2: et
4: sûr,
2: tout.
4: C'est pas compatible.
2: Je vais réduire mon cercle de relations au strict minimum.
4: Fondamental.
2: Et pour maximiser, parce que je m'étais donné un temps aussi.
4: Super.
2: Voilà. Donc, du coup, quand j'ai les sous, et que j'ai passé trois mois à faire des recherches pour ce qui est de la parcelle, et qu'enfin je trouve quelque chose qui cadre exactement avec mes aspirations et mes ambitions, je me dis, il ne faut pas traîner.
4: Mm-hmm.
2: Faut surtout pas
4: traîner.
2: Traîner. Parce que lorsque vous cherchez quelque chose, il y a au moins 1000 qui cherchent la même chose et qui sont prêts à débourser 15 fois ce que vous, vous avez.
4: Oui, c'est une évidence.
2: Donc, je vais maximiser. C'est comme ça là que de manière accélérée, je vais m'y retrouver. Et voilà, j'y suis aujourd'hui.
4: Non, on va rentrer vraiment en profondeur. Parce que tel qu'expliqué là, ça c'est la face visible de l'iceberg.
2: C'est costaud.
4: C'est gigantesque.
2: Ouais, oui.
4: C'est gigantesque, oui. Arthur Kamga. On comprend pourquoi vous étiez toujours en phase avec le discours prononcé sur ce plateau. Mmh. Parce que là, le travail, ce qu'on appelle le travail souterrain, le travail le plus important. Ouais. Les gens aiment voir les résultats, ils aiment voir ce qui est visible. Le travail souterrain, c'est celui qu'il faut recommander à la jeune génération dont parlait le docteur Alexis Nankap. C'est ce travail souterrain-là. Il faut faire comprendre aux gens que ça ne se passe pas comme sur des roulettes. Il y a des obstacles. Il faut être prêt à recommencer. C'est-à-dire qu'ensemble, c'est combien d'années déjà ?
2: En somme, c'est pratiquement 5 ans.
4: 5 ans ?
2: 5 ans par là, partant de la ville.
4: Voilà.
2: Là où je voyais d'abord beaucoup de vos collègues passer devant moi. À l'époque, c'était l'eau glacée de 25-25. Donc, je pars de la ville pour ça. On dira Coron, pas ensemble exactement.
4: Oui, durant Coron.
2: Ouais,
4: voilà.
2: On dira Coron.
4: Voilà. Et donc, là, aujourd'hui, après 5 ans... Quand vous avez votre parcelle, vous décidez de revenir parce qu'il y a une idée en tête.
2: Oui.
4: En fait, ce qui vous fait revenir, c'est pas forcément... non, c'est revenir parce qu'il y a une idée en tête. Oui. Vous avez une idée de votre propre développement. Vous définissez personnellement votre critère de développement.
2: Oui.
4: On vous l'impose pas.
2: Non, non, surtout pas.
4: Ce qui manque à nous, Africains.
2: Surtout pas. Et je ne peux laisser personne me l'imposer.
4: C'est tout. Voilà la véritable définition du développement. J'ai discuté encore avec un ami en Allemagne qui travaille des banques, JP Morgan et tout cela. Je lui dis, mais vous avez finalement réussi? Il dit, non, je n'ai pas réussi. Parce que je ne mène pas la vie que j'avais souhaité mener quand j'étais encore au lycée au Cameroun. J'ai certains salaires, mais on me surexploite. Je viens au boulot en véhicule, j'ai une veste cravate, mais je sens qu'il y a un manque.
2: Voilà.
4: Il y a un vide en moi. J'ai traversé la Méditerranée, mais quelque chose ne va pas. Pourquoi je ne mène pas la vie que j'avais souhaité mener? J'ai l'impression qu'on m'impose un rythme de vie au quotidien.
2: Voilà.
4: Parce que vous savez, il y a toujours un subconscient qui vous parle.
3: Et c'est même le cas. Il fait le meilleur diagnostic possible.
4: Voilà.
3: C'est le cas.
4: N'est-ce pas?
3: Oui, c'est le cas. De ce côté-là, la vie est tellement est cadré, organisé de manière à ce qu'il n'y ait même pas 2 secondes pour vous.
0: Pour vous-même.
3: C'est pas comme chez nous, on dit 6 heures de travail. Mais en fait, les gens passent 6 heures au travail.
0: Là, on vous...
3: Là-bas, vous faites 6 heures de travail. Voilà. Pendant 6 heures, vous travaillez.
2: Voilà.
4: Vous êtes épuisé.
0: Épuisé, ouais. Surexploité.
3: En fait, c'est ça.
0: Et au soir de votre vie, vous n'avez pas un véritable parcours à défendre.
2: Vous n'avez pas vécu la vie de vos rêves.
0: De vos rêves.
2: Vous n'avez pas vécu vos passions.
0: Très bien.
2: Vos aventures. Cette chose-là qui donne véritable goût à la vie.
0: De la saveur, une vie sans saveur.
2: Oui, qui vous permet de bomber le torse même quand personne ne vous regarde.
0: Très bien.
2: Vous vous dites,
0: très bien.
2: Je l'ai fait.
0: C'est ça, tu es comme quoi.
2: Je l'ai fait.
0: Merci d'être venu. Merci d'être venu. Je crois que les auditeurs vont beaucoup apprendre cet après-midi. Alors, on pourra aller du côté de Promote. Vous savez, c'est un moment particulier de ce côté. Côté de Promote, où on épuise les 3 minutes. On épuise d'abord les 3 minutes. Parce que 16h, on aura de la publicité. Depuis les 3 minutes, et on va à Promote passer Renat Pro Finance S1. Il y a du monde. Il y a du monde. Le stand attire beaucoup. C'est une grande mobilisation de ce côté-là.
2: 30 ans, ce n'est pas 3 jours.
0: Non, 30 ans, ce n'est pas 3 jours.
3: Tout à fait.
0: C'est également un symbole de résilience.
3: Ah, c'est oui. Ça.
0: Le docteur Alexis Nankap,
4: oui.
0: Voilà.
4: Oui, donc je suis flatté par le récit de...
0: D'Arthur
4: Kamga, que ça, aujourd'hui je mets le physique sur.
0: Voilà, sur la voix.
4: La voix. Un très fidèle auditeur de plein face sur l'économie.
0: Oui, très, très fidèle. Très.
4: Et j'apprécie véritablement sa résilience. Ça,
0: oui.
4: Ça me fait penser à moi-même.
0: Recommencer?
4: Il faut toujours recommencer à tout moment.
0: Mais est-ce que c'est pas dangereux là? Parce qu'il a dit freiner à 190.
4: Il faut
0: c'est parfois dangereux.
4: Même à 360 degrés, il faut toujours reprendre et apprendre de ses erreurs. Vous savez, l'entrepreneuriat, c'est ça, c'est ce de patrouiller qu'il faut à chaque moment prendre des décisions courageuses.
0: Des décisions courageuses.
4: Je dis bien des décisions courageuses. Et ce qu'il a pris là, ce sont des décisions courageuses. Ça dit des décisions que vous prenez, à un moment donné, même votre propre époux vous demande si vous êtes fou.
0: Oui.
4: Tout le monde vous demande.
0: Oui,
4: quand tout le monde vous demande, mais ce monsieur est fou, sachez que vous êtes sur la bonne voie.
2: Et parfois,
4: surtout
2: vous
4: si vous êtes dans les bonnes.
0: Mais
4: dans la conviction. Et en fait, en offre, vous-même, à un moment donné, vous me demandez si vous-même, vous n'êtes pas fou. Un petit doute. Mais sinon, avec l'abnégation, vous vous rendez compte après que tout le monde vous donne raison. Que mais finalement, c'était la vraie folie.
0: Très bien.
4: Que c'était la vraie folie. Et c'est ça, vous voyez, dans les caractéristiques ou alors les caractéristiques d'un bon entrepreneur,
0: ouais.
4: Il y a aussi un peu de folie.
0: Un peu
4: voyez,
0: de folie.
4: Par exemple, l'un des plus riches au monde, le plus grand, Elon Musk, on vous dit bien qu'à un moment donné, lui se considère comme un petit fou. Il s'élève, il dit, je vais aller sur Mars. On dit, mais voilà un gros fou. Mais pourtant, sa richesse est bâtie aujourd'hui là-dessus. Donc, ça, c'est un élément important. Cette capacité à pouvoir se redéployer. L'entrepreneuriat n'est pas un linéaire. Quelqu'un ne va pas s'élever. Moi, je dis toujours les coachs, vous appelez ça quoi? Les coachs.
0: Les coachs influenceurs.
4: Les coachs influenceurs, là, qui met la veste et ils parlent de l'entrepreneur comme chacun se voit en train de mettre la veste pour devenir entrepreneur. Ça, c'est des mensonges. Ils oublient de dire, ils vendent le rêve, ils oublient de dire, non, monsieur, vous voyez, il a les marques du charbonnage.
0: Bien sûr, les séquelles.
4: Vous voyez, c'est ces séquelles qui vont demeurer.
0: Et qui témoignent de ce
4: qu'il a travaillé. De ce qu'il a travaillé.
0: Il a affronté l'adversité.
4: Il a affronté, c'est ça.
0: Une virgule.
4: Un grand samouraï.
5: Il est 16h.
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0: Alors, mesdames, messieurs, nous allons nous rendre du côté de Promote et Renat Pro Finance SA, son stand, visiter, mais surtout les réalités de cette entreprise qui aujourd'hui affronte un moment particulier. Les invités qui y sont avec tout le personnel devront davantage articuler autour de cette dimension partenariale Parce qu'on vous l'a dit, il y a des produits qui connaissent un grand succès sur le marché en ce moment. Et à Promote, c'est une aubaine, c'est une opportunité. Renapro Finance est à son stand, à Promote l'instant.
7: Bon après-midi Yannick Ngelewi, bon après-midi aux panélistes et surtout bon après-midi aux auditeurs de Plein Face sur l'économie. Merci de nous retrouver ici dans le stand de Renapro Finance SA situé donc dans le pavillon banque et assurance pour, n'est-ce pas, échanger cet après-midi pour apporter des éléments de réponse et des éclaircies sur certaines questions. Je suis accompagné de Ebel Bela Samari. Good afternoon.
8: And thank you so very much, Betambwa. Good afternoon to you, Yannick Ngelewi, to all the listeners of Royal 88.4 FM. Like you rightly said, we are producing this program live from the stand of Renapro Finance SA, situated at the banking and finance plus insurance pavilion that is situated here at the Yaoundé Conference Center. As we move on to this promote, to tell you that, Yannick, we have every set to carry on this micro program. Yeah.
7: Ebel Bela Samari, en face de nous, nous avons Jean-Patient Tchala, qui est le directeur de la communication et des relations publiques du consortium Renapro Finance SA. Monsieur le directeur, bon après-midi.
9: Bon après-midi, Bertrand Bois. Je salue également Yannick Ngelewi et tout son charmant panel, mais également tous les auditeurs de Royal FM et tous les mutualistes de la Masso aussi, que nous saluons au passage, parce que pour les mutualistes, le temps presse. Il reste quelques jours pour la fin des cotisations et des souscriptions.
7: Jean-Patient Tchala, vous nous sommes là, nous vivons cette belle ambiance depuis l'ouverture du salon Promote. C'est quel commentaire sur l'ambiance, la fréquentation, et mais davantage un commentaire sur le stand de Renapro Finance SA qui charrie l'appétit et connaît une certaine fréquentation.
9: Alors nous avons eu l'opportunité et la très belle, j'allais insister, très belle opportunité hier de recevoir le révérend pasteur Bissaï Emmanuel Noël, qui est le président du conseil d'administration du groupe Renapro Finance SA, qui lui-même dans ses propos a été clair, émerveillé par la qualité du stand de Renapro Finance SA. Il a dit et redit déjà à tous ceux qui sont dans ce stand, mais également aux curieux qui sont devenus nombreux et aux médias qui ont fait les déplacements. Donc c'est un stand ultra moderne avec une capacité d'accueil très intéressante au vu de la dimension et de l'espace que nous occupons. Et la fréquentation, vous l'avez dit, elle est impressionnante depuis que nous sommes là. Vraiment, c'est des Camerounais, des étrangers, des Africains qui défilent ici, des clients aussi de Renapro Finance SA, des mutualistes déjà convertis et d'autres qui ont choisi de venir ici pour souscrire et cotiser pour la Masso. Donc vraiment, il y a des gens qui passent, il y a aussi des entreprises qui nous rendent visite, il y a de futurs partenaires, nous en sommes fiers, qui viennent échanger avec nous, qui espèrent des joint ventures avec Renapro Finance SA. Et je voudrais m'appuyer sur ce qu'a dit le révérend pasteur Bissa hier. On doit s'inspirer aussi des autres. Donc nous sommes là aussi pour nous inspirer des autres acteurs de la banque, des assurances, des PME, etc. qui sont au salon Promote.
7: Très bien. Alors, vous allez garder la parole, mais tout en vous posant cette question, tout en vous relançant, on observe des mutualistes qui viennent ici. Ils payent la Masso au lieu de 26 000 francs CFA. Ils payent 22 000. Pourquoi cela?
9: Alors, il faut d'abord rassurer tous ceux qui n'ont pas compris ce qui se passe. 26 000 francs CFA, c'est bel et bien le montant de cotisation pour tous les mutualistes. Nous disons bien tous les mutualistes. Maintenant, dans le cadre spécifique de Promote, Renapro Finance SA a donc choisi un ensemble de produits et services qui vont connaître une promotion à offrir aux clients, aux futurs et potentiels mutualistes qui peuvent en profiter rien que le temps de Promote. Voilà pourquoi vous avez les comptes d'épargne qui sont à 2000 francs CFA, les comptes courants à 10 000. Ce ne sont pas les montants pratiqués habituellement dans nos agences Renapro Finance SA. La Masso, qui est également un produit de Renapro Finance SA, connaît donc une promotion ici, dans ce stand, à 22 000 francs CFA. La différence est que vous payez d'un coup les 22 000 francs CFA. Vous n'allez pas passer par une cotisation de 100 francs CFA chaque jour. D'ailleurs, il n'y a plus de temps. Donc ici, vous payez d'un trait les 22 000 francs CFA. Alors, par contre, ceux qui ne viennent pas à Promote, qui, comme d'habitude, ont l'inversement à faire par rapport à la Masso, qui sont encore, par exemple, à 15 000, à 18 000, doivent atteindre les 26 000. Vous comprenez? Ici, dans le stade de Promote, nous n'acceptons pas que les gens versent par traite, par 100 francs, 200, 5 000. Non, non, non. Ici, c'est 22 000 francs CFA, d'un coup, d'un trait, pour le produit Masso. Pour le produit compte d'épargne, c'est 2 000 francs CFA. Pour le produit compte courant, c'est 10 000 francs CFA. Et pour bien d'autres produits. Donc, on est dans un cas de promotion de certains produits pendant une semaine. Cela ne doit pas impacter, influencer tout ce qui a été dit aux mutualistes, et tous les mutualistes qui aujourd'hui ont cotisé 26 000 ne doivent pas se dire, parce que j'ai donné 26 000, les autres vont donner 22 000 à Promote, alors il faut qu'on retire 4 000 dans mes 26 000. Mais non, c'est pas ça. Ici, nous sommes dans une action commerciale, une action marketing qui n'a rien à voir avec l'approche de la Masso de façon régulière et permanente. Donc voilà la pression qu'on tenait absolument à apporter. Ça ne doit pas créer des polémiques, ça ne doit pas créer du conflit, mais non, les 22 000 francs CFA. Imaginez que quelqu'un nous entende et se déplace de son quartier pour Promote. Il devra débourser son argent en taxi, il devra payer l'entrée à Promote, il devra se déplacer pour nous retrouver ici dans le stand Réna pour financer ça. Et là, on lui permet de débourser 22 000 d'un coup. Il n'a pas la possibilité, l'avantage comme les autres, de verser 100 francs CFA chaque jour. Lui, il doit verser 22 000 francs CFA d'un trait.
7: Et belle Bella Samari, voilà donc qui est dit de la bouche du directeur de la communication et des relations publiques. Il vient de lever tout pan de voile. Il n'y a plus d'inquiétude à se faire au sein des mutualistes.
8: Yes, the director of communication and public relations have actually said it very clearly, Bertrand Bois. 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It is the point. Mutualists should not panic. Mutualists should not say that the 26,000 francs, 22,000 francs, 4,000 francs should be reversed. No. It is a special marketing strategy that Renapro Finance SA is putting out because of this promote and because of this trade fair.
7: J'impatiente à l'enquête principale de ce site. Nous avons rencontré un auditeur qui a posé la question, qui nous a posé la question, à savoir, Renapro Finance SA avait le portefeuille client qu'il a déjà. Est-ce qu'il était nécessaire que l'entreprise citoyenne soit présente ici à Promote?
9: J'aime bien quand vous dites entreprise citoyenne, parce que c'est un concept, une notion qui accompagne la RSE, responsabilité sociale des entreprises. Et dans ce cas-là, on doit toujours être proche des clients, proche des gens, proche des potentiels clients. Donc, Renapro Finance SA ne peut jamais arrêter de créer de la visibilité par rapport à ses services, par rapport à ses produits. Aucune entreprise au monde ne s'arrête de faire la promotion de ses produits. C'est impossible. Vous avez des produits quand vous êtes né, Bertrand Bois, vous n'étiez même pas déjà là, qui existaient, et quand vous êtes né, vous les avez trouvés, et qui sont toujours là. Et peut-être nous passerons, ces produits resteront toujours, et on en fera toujours de la promotion. Nous évitons de parler de publicité. Nous parlons plus de promotion, parce que la citoyenneté n'implique pas le gain sur les individus. Donc, la Masso dans son approche, voilà pourquoi le diétaire Bell parlait de ne pas paniquer. Il ne faut pas paniquer. Il faut comprendre les concepts, les notions qui sont liées à l'entreprise, à l'entrepreneuriat. Nous sommes dans une approche. Continuez toujours à chercher, à rassembler, à unir les Camerounais, les Africains dans le cadre de la solidarité africaine. Et Promote est une plateforme qui nous permet de faire la promotion de la solidarité africaine, d'être dans la proximité et de bâtir également l'inclusion financière. On doit pas s'arrêter. L'inclusion financière exige qu'on aille toujours vers plus de monde pour que les Africains, les Camerounais soient de plus plus en plus familiarisés avec ce qu'on appelle la banque. Nous gardons encore de l'argent sous les matelas, sous les lits, dans les plafonds. Donc on doit pouvoir arrêter cela. Par contre, quand vous avez un compte bancaire bien identifié, vous pouvez profiter des crédits, vous pouvez profiter de l'épargne, etc. Donc nous avons l'obligation d'être présents ici. Et rappelons-le, Bertrand Bois, Renapo Finance SA aujourd'hui, c'est un groupe, c'est plusieurs filiales et c'est surtout 30 ans d'existence. Et dans les 30 ans, il est normal que dans les 30 prochaines années, qu'on prenne aussi notre envol à partir des événements comme ceci pour qu'on puisse se projeter et aller plus loin. Pourquoi on ne pourrait pas faire 200 ans, 300 ans, comme les sociétés qu'on voit ailleurs? On va y arriver et ce sera avec la contribution de tous les clients de Renapo, tous les partenaires, tous les mutualistes qui ne doivent pas paniquer pour qu'on atteigne l'objectif de sortir ensemble du cercle vicieux de la pauvreté et de la misère.
7: Et Bella Samari, disons pour terminer que le stand de Renapo Finance SA sera bel et bien présent ici jusqu'à la fermeture le 21 juin prochain.
8: And that is why if you follow what the director of communication and public relations said, it is very simple. Maso at the level of Pomo is to bring the values of Africans to our solidarity to our sisters. And that is why if we can summarize what he's saying, we'll talk about the solidarity economy. That is why we are inviting those who are following us at this point in time to be able to meet us here for a fruitful discussion at the level of what the promote our village, precisely at the Finance and Insurance Bank Pavilion, for us to be able to have a fruitful discussion. 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
7: Et Bel Bella Samari, nous vous disons merci.
8: Thank you so very much, Betamboa.
7: J'en patiente, merci pour ces éclaircies, ces précisions apportées à l'endroit de nos nombreux auditeurs et mutualistes.
9: Merci à vous, merci à tous ces mutualistes qui sont déjà au jour de leur 26 000. Merci pour la confiance. Ceux qui ne sont pas encore peuvent venir justement payer 22 000 ici à Promote et pas ailleurs. Vous comprenez, dans le cadre de ce que nous avons indiqué, donc nous rassurons tous les mutualistes de ne pas s'inquiéter, de ne pas paniquer. Nous sommes dans une action marketing qui a sa logique, qui n'a rien à voir avec ce que nous déversons depuis des années dans le cadre de l'AMASSO depuis 2020. Donc, pas de confusion et ne vous inquiétez pas parce que d'aucuns diraient que mais ils auront les mêmes avantages que nous. Mais évidemment, ils auront les mêmes avantages juste parce qu'ils sont venus à Promote aussi, parce que nous avons une action commerciale marketing qui a ses valeurs à elle, qui ne déroge pas des valeurs globales de l'AMASSO. Donc, vraiment, pas de panique.
7: Pas de panique donc à tous les nombreux auditeurs, pas de panique à tous les mutualistes. Nous disons merci à Jean Patient, à la directeur de la communication et des relations publiques du consortium Renapo Finance SA. Nous disons merci à Ebel Bella Samari. Et cher monsieur, rendez-vous massivement visiter ce stand qui est déjà très apprécié par ceux-là qui visitent ce stand. Et nous sommes là jusqu'au 21 juin de l'an de grâce 2026. En direct justement du fabuleux, magnifique et splendide stand de Renapo Finance SA pour la 10e édition du Salon Promote. Ebel Bella Samari, Jean Patient Tchala, Bertrand Bois, pour Pleur Phare sur l'économie.
10: Merci, merci, merci énormément pour ce travail de sape. Le trio Ebel Bella Samari, Bertrand Bois, Jean Patient Tchala, le directeur de la communication et des relations publiques de Renapo Finance SA. Vous avez donc suivi. Le stand de Renapo Finance SA vous attend. Si vous allez à Promote, faites un tour au pavillon Banque et Assurance. Vous allez vous renseigner. Renapo Finance SA va vous donner l'essentiel. Mais surtout, il y a des offres assez particulières concernant la mutuelle d'assistance et de solidarité. 22 000 francs CFA. Immédiatement, vous êtes en règle. Vous attendez tranquillement le 4 juillet pour bénéficier des offres. La mutuelle d'assistance et de solidarité, des offres multiformes, c'est très intéressant ce qui est fait de ce côté. Encore que Renapo Finance SA, au cœur du financement de la petite et moyenne entreprise, dans le cadre de Promote, on vous l'a dit, il fallait être de ce côté, du côté de Promote. Et bien sûr, vous savez, c'est un travail qui n'est pas sans impact. Parce qu'en réalité, il y a le responsable de l'AMBA Africa qui m'a dit, effectivement, j'ai reçu Renapo Finance SA qui m'a parlé de ses offres. Et j'ai souscrit immédiatement. Voilà. Vous voyez un peu, le travail, il est fait, il est abattu. Et quand c'est bien fait, ça impacte sur l'environnement. D'abord, l'environnement est immédiat du côté de Promote.
2: Évidemment.
10: Avant de s'étendre pour ceux qui vont d'ailleurs écouter l'information et s'y rendre immédiatement parce qu'il y a quelque chose d'important de ce côté, du côté de Promote au palais des congrès de Yaoundé. Alors, mon très cher, bon après-midi. Merci d'être là. On va rentrer par là parce que c'est une belle transition. Vous êtes un jeune entrepreneur camerounais. Vous avez mis sur pied quelque chose de formidable. De formidable. Une application pour les langues locales. Voyez un peu. La promotion des langues locales. Quelle que soit la langue, désormais avec l'application, parce que nous

0: Yannick, merci à Royal FM de la parole et du soutien que vous donnez aux entrepreneurs, aux jeunes entrepreneurs que nous sommes. Merci à vos nombreux téléspectateurs et merci également aux copanélistes et à leur détermination. Oui, je me prénomme Ivan Pimi
1: Ivan Pimi.
0: ou Pimi Ivan.
1: Voilà.
0: Pimi Ivan,
1: Très bien.
0: promoteur de la start-up Lamba Africa, qui facilite l'apprentissage des langues maternelles
1: Super.
0: au Cameroun.
1: Alors, d'abord, le contact, parce qu'on ne se connaît pas. Du moins, on vient de se connaître. Donc, quand on se rencontre, on échange, je vous parle un peu, et je vous parle de Renaprof, qui est juste à proximité. Je parle de la radio, et puis vous me dites, tiens, je les ai reçus. Comment ça s'est passé? Dites-nous un tout petit peu. Parce que vous avez quelque chose à nous
0: J'ai
1: présenter.
0: même mon carnet,
1: Ah, vous avez votre carnet.
0: j'ai mon carnet, j'ai mon
1: Voilà.
0: carnet. J'ai entendu parler de Renaprof hier
1: Oui.
0: et 15-20 minutes plus tard, je me suis abonné. J'ai souscrit à un compte.
1: Super.
0: Et ils m'ont convaincu et je peux rassurer, c'est de très bonnes opportunités et possibilités d'épargne, assurance,
1: Et
0: maladie
1: même de financement.
0: et même de
1: Parce que vous,
0: financement.
1: en tant que
0: En
1: porteur de
0: tout cas,
1: start-up, oui.
0: exactement, il y a beaucoup d'avantages et ils ont su me convaincre et je crois que chaque personne qui a une activité ou même uniquement même aussi pour la maladie, peut-être qu'il y a beaucoup de membres de la famille pour avoir une assurance
1: Très bien,
0: maladie.
1: très bien. Ils ont parlé également de la masso.
0: Oui, ils m'ont parlé de cela, un bon avec 10 personnes qui sont couverts à moins de... Je crois 25% dans certains
1: Non,
0: hôpitaux.
1: 35% au complexe hospitalier La Mamu, quand vous y allez, quel que soit le soin, les frais sont réduits à hauteur de 35%. Il y a également la mutuelle d'assistance et de solidarité, souscription 100 francs, du moins le carnet c'est 500 francs CFA, et donc vous versez vos 100 francs CFA par jour. Au bout d'un an, c'est 26 000 francs CFA. Mais, vous savez, vous êtes à promo, c'est un avantage pour vous, vous descendez immédiatement. J'ai vu là où vous avez votre stand, vous descendez justement au pavillon banque et assurance. Arnapo Finance SA, immédiatement vous allez souscrire, payer au 22 000, vous attendez le tirage au sort et puis vous pouvez bénéficier de quelque chose de gigantesque. Voici Ibrahim Oumarou, Pepié Kouo. Vous savez, lorsque on était à la deuxième édition, un peu comme on vous a approché, hein, il a pu bénéficier d'un véhicule, jusqu'aujourd'hui il est propriétaire. Vous voyez un peu, je dis, on vous approche, comme on vous approche là, on vous approche. Vous savez, l'opportunité, quand il frappe à la porte, il faut saisir l'opportunité comme un affamé.
2: Ah oui.
1: Ça dit,
2: Saisi et s'y
1: et
2: agripper.
1: s'y agripper comme un
2: Avec
1: affamé,
2: grâce.
1: comme si votre vie en dépendait.
2: En fait.
1: Voilà. Donc, alors, votre concept, il part de quoi? Vous m'avez dit que vous avez. Allez-y, voir, allez-y.
0: Oui. Lamba Africa est une solution qui facilite l'apprentissage des langues maternelles. C'est une application mobile et également des livres. Et même, il y a même des enseignants derrière pour ceux qui veulent des cours avec des enseignants qui maîtrisent leur langue maternelle.
1: Les cours, comment, en présentiel toujours ou bien
0: En ligne,
1: toujours à partir de l'application.
0: à partir de
1: D'accord,
0: l'application.
1: super.
0: Oui, l'application mobile comporte des intelligences artificielles pour traduire automatiquement du français vers 6 langues du pays, à savoir, on a le traducteur français Fairfair, français Bassa, français Douala, français Foufoudé, français Boulou et français Romala. On
1: Là, on
0: court.
1: est limité uniquement à ces 6 langues, c'est ça? Pour le
0: Pour,
1: moment.
0: oui, pour les intelligences artificielles.
1: OK.
0: Mais il y a également des contenus, des jeux pour d'autres langues du pays.
1: Je vous envoyais présenter le document. C'est un jeu de mots croisés pour
0: Exactement.
1: plusieurs langues.
0: Exactement. Nous
1: OK.
0: l'avons fait en environ 25 langues du pays. C'est disponible dans notre application mobile, mais également sous forme papier.
1: Oui.
0: Pour ceux qui n'aiment pas trop rester devant leur téléphone, ils peuvent avoir nos livres et jouer tout en apprenant leur langue maternelle.
1: Attends, pour ceux qui nous écoutent, les parents qui sont assis là, vous êtes en train de dire que vous avez une application qui va permettre aux parents de mieux enseigner les langues, ou bien l'application lui-même fait le travail.
0: L'application lui-même fait le travail.
1: OK.
0: Même si ils peuvent, n'importe qui peut réserver des cours avec des enseignants, mais l'application avec des intérêts.

0: intelligence artificielle facilite l'apprentissage. Donc, quelqu'un peut venir, il met bonjour, je veux manger, par exemple, dans l'application, et il voit la traduction.
1: En langue.
0: En langue.
1: Il choisit la langue.
0: Il choisit la langue. Pour le moment, le traducteur est disponible dans 6 langues.
1: Oui, donc, on dit le Bassa, le Douala, le Fefe,
0: le
1: Romala et le Fufuldé.
0: Le Fufuldé, le Boulou.
1: Le Boulou aussi.
0: Le Boulou.
1: Ok, aussi. Super.
0: Donc, la personne peut, en fonction de comment il veut, de ce qu'il veut apprendre, il peut lui-même aller utiliser l'intelligence artificielle pour apprendre de lui-même. C'est vrai que pour le moment, nos IA sont uniquement textuels, mais nous travaillons actuellement pour des IA qui parlent,
1: ouais,
0: de telle sorte que, à côté du texte qu'on présentera, il y aura également un vocal qui sera associé.
1: Ok.
0: Oui, et on travaille également sur plein d'autres langues du pays.
1: Donc, tout ce qu'il y a à faire, c'est de chercher l'application et de télécharger.
0: Exactement. Il est disponible sur Play Store et sur App Store. Il faut juste rechercher Lamba Africa.
1: Lamba Africa.
0: Lamba.
1: Donc, si là, on cherche.
2: Je note que l'application, la prise en main de l'application est très aisée.
1: Ah bon, vous avez essayé?
2: Je l'ai même déjà.
1: Ah, d'accord. Et vous avez essayé, quoi? Vous avez essayé bonjour en quoi? En quelle langue?
2: J'ai choisi le Bassa.
1: Le Bassa, oui. Ils disent quoi?
2: Ben, j'ai écrit en français,
1: hein, oui.
2: J'étudie la langue Bassa et ça m'a écrit en Bassa.
1: Qu'est-ce que ça dit?
2: Menigil hop Bassa.
1: C'est exactement ce que.
2: Très exactement ça. J'ai fait un essai.
3: Non, c'est la traduction parfaite.
1: On peut essayer si en tenant chacun en sa langue. Essayer si en tenant pour qu'on voit effectivement le génie créateur.
2: C'est là.
1: Des jeunes Camerounais.
3: Wow.
1: Vous voyez que c'est pratique. On va pas loin.
2: Oh, tout à fait.
1: Lamba Africa. Vous téléchargez l'application et puis c'est un jeune qu'il faut encourager.
3: Ça.
1: Alors d'où vous vient cette idée géniale?
0: Merci. Après ma formation à l'école polytechnique de Yaoundé, j'ai eu un master ou une bourse d'études au Sénégal pour une formation en intelligence artificielle. Et c'est donc là-bas que j'ai découvert la culture sénégalaise où même les enfants parlent Wolof, ils sont très attachés à leur culture. Ils parlent Wolof même avant de parler français. Et même dans les lieux publics, le Wolof est parlé au détriment du français,
1: wow,
0: par exemple. Donc, ils étaient très attachés. Et avec la formation en IA que je recevais à ce moment-là, pendant le cours de la DIN, j'ai dit, je ne peux pas faire en sorte que je rentre du Sénégal et je ne crée pas une dynamique pour permettre aux Camerounais aussi d'apprendre,
1: oui,
0: leur
1: de se
0: langue
1: familiariser
0: maternelle,
1: avec leur langue maternelle.
0: Oui, pour que, étant dehors avec leurs confrères, parce que nous, Camerounais de là-bas, on était un peu de différentes tribus, donc on parlait français. Mais on n'avait pas une langue qui nous regroupait comme d'autres nationalités africaines.
1: Mmh. Oui.
0: Mais j'ai décidé de créer quand même, de propulser pour que, même s'il n'y a pas de langue qui nous regroupe, que chacun puisse quand même essayer de parler la langue ou de dire même quelques mots,
1: oui, oui,
0: la langue,
1: c'est déjà quelque chose,
0: d'une autre personne, pour que on ressente quand même qu'on est africain et qu'on n'est pas totalement
1: déconnecté. Mais ça devient ridicule. Ça dit qu'on est allé jusqu'à plonger dans nos cerveaux pour nous dire comment on va réfléchir. Il y a des mots français qu'on retrouve pas en nos langues. Vous allez fouiller partout. De toute façon, on connaissait la calebasse, donc on connaissait pas le gobelet. Il faut une anglicisation locale, un mélange pour se retrouver. Ça devient complexe. Même, c'est pour cette raison qu'on n'a pas un modèle économique. Parce qu'on n'est pas authentique même dans le discours.
3: Voilà.
1: Même dans ce que nous disons. Et donc aujourd'hui, ça se porte pas mal. Il y a quand même une adhésion. Les gens, ça fait 4 ans déjà, n'est-ce pas?
0: Ça fait 4 ans. De nombreuses personnes utilisent notre application pour traduire, pour apprendre leur langue. Il y a également beaucoup de personnes qui achètent nos livres pour étudier, pour jouer, étudier en jouant. Et on a également d'autres personnes qui apprennent l'anglais, le français et les langues maternelles au travers de nos professeurs dans la plateforme.
1: Oui, oui. Parce qu'on voit ici dans ce jeu de mots croisés, voilà, français, ma femme.
3: Et
1: voilà.
3: Les manuels physiques, on les retrouve où?
0: À notre bureau à Biémassi ou à notre stand à Promote.
1: Oui, bon, Promote, c'est juste à dimanche, c'est ça?
2: C'est pour dimanche, ouais,
1: voilà, donc, il faut vraiment peut-être prendre contact avec vous, parce que c'est très... Les enfants doivent plus être autant décollés.
3: C'est primordial.
1: Voilà. Les enfants doivent plus être collés. Vous avez essayé, voilà?
2: J'ai
1: Même pas encore téléchargé l'application.
0: Pas encore, voilà. Mais je suis plutôt bluffé par...
1: Par son ingéniosité.
0: Par l'ingéniosité, en disant que vous voyez le fossé numérique est en train de disparaître, hein, entre l'Europe et nous. Vous voyez ce qui se fait là, c'est vraiment spectaculaire. Et ça a une valeur économique très forte.
1: Une valeur économique forte.
0: Au-delà de la valeur sociale, hein, oui. Parce que depuis on ne parle que de la valeur sociale.
1: Oui.
0: La valeur économique est forte. Et je les conseillerais. Voyez, vous avez de l'or entre les mains. Vous vous rapprochez des services de l'UNESCO, des services du ministère d'éducation de base, des enseignements secondaires,
2: ouais.
0: Notamment les départements qui gèrent, puisqu'on a introduit les langues aujourd'hui. Surtout qu'il y a même une grosse problématique là, parce que ce qu'on fait aujourd'hui dans le système éducatif en termes de formation des langues locales, c'est du n'importe quoi. Permettez-moi l'expression. Donc, je crois qu'avec quelque chose comme ça, c'est un outil pédagogique, didactique qui peut compléter tout l'armada.
1: Ouais.
0: Et je crois que partant de là, c'est un projet, c'est pas seulement un projet, juste c'est un projet qui est particulièrement mature et qui demande aujourd'hui. Vous voyez, si je n'étais pas sur le. Au studio aujourd'hui, je ne vais pas être au courant de votre...
1: De cette prouesse de réalisation.
0: Imaginez-vous, il faut le disséminer à travers tout le Cameroun. Et ça demande de porter la communication. Et
1: ouais.
0: Vous ne pouvez pas porter à votre niveau seul.
1: Il faut se greffer, une stratégie.
0: Parce que quand vous avez des produits comme ça vous n'avez pas de stratégie, parce que c'est souvent le problème avec
1: les jeunes PME locales.
0: Non, eux de l'autre côté, c'est-à-dire les développeurs.
1: Ouais.
0: Les développeurs, ils sont très ingénieux pour nous sortir des choses comme ça. Mais dès qu'on rentre de l'autre côté,
1: voilà.
0: Dans l'aspect management communicationnel.
1: Vulgarisation.
0: C'est-à-dire qu'ils veulent faire toujours comme on le dit en développement, un chill machin. Pourtant, c'est une autre science et il faut s'associer avec des gens qui ont fait cette science. Parce que c'est comme ça que les Microsoft ont commencé. Moi, j'ai d'autres jeunes qui ont des produits importants dans le domaine des logiciels, mais qui malheureusement ne communiquent pas. Mais veut faire ce qu'ils ne savent pas faire. C'est-à-dire s'associer avec ceux qui ont appris à faire ça.
4: Voilà.
0: Et c'est d'où le ventre mou. Donc,
2: c'est à ça que nous servons.
0: C'est à ça que nous nous servons, nous. Ne me donne pas le travail. Hein, mais à ça.
1: Non, mais
0: avec une grosse stratégie de déploiement, ce produit devient.
2: Moi, vous m'avez convaincu.
1: Forte.
2: Vous m'avez convaincu. Je viens d'ouvrir mon compte.
1: Ah, d'accord. Ça se passe comment? C'est-à-dire, tu télécharges?
2: J'ai téléchargé l'application. J'ai ouvert un compte en mettant mes identifiants et tout.
1: Voilà.
2: Là, ça me met une page où je peux avoir le traducteur et je peux avoir le choix des langues en bas.
1: D'accord.
4: Voilà.
1: Et là, il n'y a pas un coût.
2: Non, j'ai rien payé jusqu'ici. J'attendais.
0: Vous avez dit 3 jours.
1: Ok, d'accord. Il y a d'abord une version gratuite.
0: Oui, je tiens à dire qu'on a fait l'application pendant 4 ans gratuitement. Mais c'est récemment qu'on a décidé de le rendre payant.
2: Vous devriez même. C'est même pas mauvais.
0: Oui.
1: Non,
0: c'est payant. Mais on donne 3 jours d'utilisation gratuite.
1: Vous essayez, si vous êtes convaincu.
0: Ça doit être payant. C'est tout ce qu'on fait là. Même les Snapchat sont payants. Ce sont les comptes monétisés.
1: Oui, oui, oui.
0: Vous le dites. C'est pas.
4: Il n'y a pas le
0: gratuit. Vous ne faites pas la charité. Il faut comprendre ça. Moi, je n'ai pas de valeur économique. Maintenant, ce qui peut vous permettre de gagner, c'est ce que nous appelons en économie les économies d'échelle.
1: Très bien. Je reviens à vous, docteur. Allez.
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1: Non, mais en réalité, Yvan Pimi, vous ne pouvez pas avoir un produit comme Lamba Africa et ne pas le rendre prospère par la communication. Et on en parlait d'ailleurs en offre. Parce qu'en offre, quand il arrive, il dit que bon, je ne suis pas très habitué au milieu radio et tout ça. Il dit, mais attends, si tu as un bon produit, tu ne communiques pas bien dessus.
2: Non, mais
1: tu fais d'un bon produit un mauvais. Parfait. Immédiatement.
4: Microsoft a pris grâce à la communication.
1: Oui. Hein?
4: Et quand vous gagnez, comme je disais, en termes d'économie d'échelle, ça vous permet de mettre l'application accessible au plus grand nombre. Voilà. Parce qu'en termes d'économie d'échelle, ça réduit vos coûts. Ça, du moins, le coût par personne devient très faible.
2: Très faible.
4: Je dis encore, le problème, c'est qu'il faut mettre la composante managériale dans tous vos projets.
1: Exactement.
4: D'oublier un peu la
2: composante.
4: Si on vous demande quelles sont vos stratégies, là, vous allez dire, on est déjà en train de mettre le vocal dedans. On est déjà... Donc, on améliore. On est seulement en train d'améliorer l'application. Mais maintenant, pourquoi faire? Enfin, si on ne peut pas manger de cela.
1: De cela.
4: Oh. Donc, il y a des stratégies, il y a même des stratégies qui permettent même que le gars ne paye pas, c'est-à-dire l'utilisateur ne paye pas, mais qu'il soit payé indirectement. Il y a plein de trucs. Et maintenant, c'est le travail des experts. Venez chercher les experts.
1: Donc, durant 4 ans, quand c'est gratuit, ça se passe comment? Vous ne tirez pas profit de votre dur labeur? Cette stratégie consiste quoi, cette gratuité en 4 ans?
0: Cette gratuité concernait uniquement les services d'IA.
1: Ok.
0: Mais on vendait les livres, on vendait des formations en langue. Mm-hmm. C'est vrai qu'il y avait des enseignants également qui étaient rémunérés derrière.
1: Ok.
0: Mais nous avons récemment décidé de rendre nos IA payantes.
1: Ouais.
0: C'est vrai que les IA auraient pu être payantes dès le début.
2: C'était peut-être un choix.
1: Ça a permis de vulgariser quand même. Hein.
0: Ça a permis aussi de vulgariser, de permettre que beaucoup de personnes.
4: Sauf que ce n'est pas un choix qui est entré dans une stratégie. Vous comprenez pas. Peut-être beaucoup créent des trucs et disent on goûte. Ça, on appelle ça comme au quartier.
1: La dégustation.
4: On déguste. On essaye. Oh, ça peut ne pas être la bonne stratégie. Hein. C'est pourquoi tout le déploiement doit être dans une vision stratégique. Si je demande pourquoi 4 ans, pourquoi.
1: Oui.
4: Pourquoi vous avez arrêté? Est-ce que vous ne pouvez pas me répondre?
2: Et des objectifs derrière.
4: Il y a le côté
2: des objectifs.
4: Objectif et cadrage stratégique pour le déploiement.
1: Oui, parce que maintenant vous avez cité Shilank. Voilà. Mais il y a des langues encore. Il faut encore intégrer. Parce qu'il y a le marché. C'est un marché gigantesque.
2: C'est 200 et plus.
4: C'est 200, 300.
1: C'est un marché. Imaginez-vous. Oui, c'est, ça prend du temps pour...
0: On prend environ 3 mois pour faire un traducteur.
1: 3 mois pour faire un traducteur.
0: Oui.
1: Ok. C'est pas évident.
2: Quand même, les mots, l'intonation, les contextes...
1: Ça veut dire que déjà, à ce niveau, au niveau de l'innovation, au niveau de la création, il y a déjà quand même un personnel que vous avez réuni. Évidemment. Des spécialistes, déjà.
0: Exactement.
4: Sauf que...
1: Oui, allez-y, docteur.
4: Mais sauf que j'insiste là-dessus. Souvent, on dit qu'il embrasse trop et train. Vous avez déjà un produit qui est comestible et qui est commercialisable. La logique, c'est de faire quoi? La logique, c'est déjà de bien cadrer sur le plan stratégique l'autre là et de bien maîtriser le marché là en termes de vulgarisation et consort. Maintenant, au fur et à mesure, parce qu'il faut savoir que les départements travaillent de manière conjointe. Hein. Ce n'est pas que je n'ai pas développé avant les
2: initiatives. C'est l'erreur que les gens font dans les
4: l'erreur, c'est pourquoi j'ai dit
2: tout le monde va ensemble.
4: Stratégique, tout le monde va ensemble. Aujourd'hui, vous voyez ce que, bon, sans publicité, ce que Facebook fait aujourd'hui, est-ce que ça faisait cela? Est-ce que c'était faisable 10 ans avant? WhatsApp, est-ce que c'était faisable? Vous voyez que chaque jour, il y a des innovations, mais
1: qui rentrent dans
4: le volet commercial est toujours en
1: tout.
4: Donc chaque département travaille.
1: Très bien.
4: Et maintenant, quand le volet innovationnel arrive, et je veux même le dire, c'est même dangereux d'innover directement tout au même moment, parce que après, vous n'avez plus d'éléments qui permettent de rendre l'affaire
2: comme je le disais,
4: authentique. C'est pourquoi vous verrez à chaque moment les grands stratèges, projets. On met un truc et on le rend nouveau, on met un truc, on le rend nouveau, on met un truc, on le rend nouveau et...
1: Au fur et à mesure,
4: on améliore ce que WhatsApp, Facebook, ils consomment.
1: Oui, Maurice Gouk.
2: La stratégie des disques, vous voyez, c'est qu'un répertoire de 20 chansons, mais sort...
4: Un seul.
2: Tous les 1 an, tous les 6 mois, vous voyez.
1: Au fur et à mesure.
6: Pour garder le public en haleine.
2: Et oui, rassurez-vous, à la fin, il va encore compiler.
1: Compiler et faire maintenant le best-of.
2: Oui. Je voulais dire ceci, je crois que je vais travailler, NAS Logistic Consulting va travailler avec là-bas Africa.
1: Ah bon, hein, absolument. N'est-ce pas? Parce que vous avez trouvé là un pan.
4: Oui.
2: ça me gênerait de les laisser perdre l'or qu'ils ont dans les mains.
1: Oui,
2: c'est de l'or que vous avez là.
4: C'est beaucoup d'or.
1: Ça, c'est intéressant. Voilà un partenariat qui est noué. Parce que vous voyez aussi, les gens, vous savez, j'ai parcouru un peu beaucoup de stands à promote.
2: Ouais.
1: Vraiment beaucoup. Et j'ai changé tout ça. Certains disent, bon, il y a des entrepreneurs, bon, qu'est-ce que je vais faire? Oui, c'est vrai, il y a des stands qui coûtent. C'est 900 000, c'est ça?
0: Oui,
1: c'est vrai quand même que parfois, c'est parfois un peu exagéré. C'est-à-dire pour une PME, 900 000 pour un stand.
2: 4 jours.
1: Pour 10 jours. Bon, c'est pas. Mais il y a aussi d'autres stratégies qui sont mises en place. Par exemple, pendant que les gens payent 900 000, vous avez payé un peu moins.
0: La sous-location.
1: La sous-location.
2: Ou vous ne payez même pas.
1: Vous ne payez même pas.
2: Vous entrez là le matin. Vous faites votre prospection chez les clients.
1: Très bien. Très bien.
2: Vous ressentez le soir.
1: J'ai bien, monsieur, avec ses bombes et tout cela.
2: Voilà.
1: Il paye, c'est 500, n'est-ce pas? Il
2: l'entrée,
1: paye l'entrée.
6: L'entrée 500.
2: C'est tout.
1: Il arrive quelque part où il y a un petit vide parce qu'on n'a pas occupé tout le palais concret.
6: Non, c'est clair.
2: C'est même pas possible.
1: Moindre vide d'un mètre.
6: Oui.
2: Vous trouverez un stand.
1: Il fait le marché là-bas.
6: Tranquille.
1: C'est une question de stratégie. Hein.
6: Ah oui.
1: Il est là, il fait le marché. Ouais, l'affluence, il y travaille. Mesdames, messieurs, vraiment, bon, mais montez, si descendu.
6: Voilà.
1: Soignez-vous avec le bio. Vraiment, il fait le tapage de haut niveau.
2: Et il gagne.
0: Et il gagne plus.
1: Et il gagne plus. Puisque tu es venu, tu as payé 900 000. Tu es là. Parfois, tu es la même personne. Parce que j'ai vu des gens qui, depuis le matin, n'ont rien vendu.
6: Oh, lui, cible un petit coin d'embouteillage. Il fait son show.
1: Bien sûr, il est incisif.
2: C'est ça.
1: Il est incisif.
2: Et concis dans ce qu'il fait.
1: Il est incisif. J'ai rencontré d'autres personnes qui disent que, parce qu'il y a des collègues entrepreneurs, qui disent qu'en réalité, elles sont là-bas. Pourquoi? Parce qu'elles ont passé un concours lancé par le ministère de l'économie en ligne. Vous proposez ce que vous avez à faire et tout et tout. Les gens sont partis de Bafar, les gens sont.
6: Un peu de partout.
1: Ils sont là, le stand est là. Vous voyez un peu, pratiquement 5 mètres par là.
2: Il faut vendre.
1: Et ils n'ont rien payé, ils n'ont rien déboursé, ont été sélectionnés.
2: Voilà.
1: Donc il y a des stratégies en réalité. Donc pour dire quoi, comme Arthur disait tout à l'heure, et Dr. Alessina Cap Maurice Go, ce n'est pas. Il ne faut pas s'asseoir et pleurnicher.
6: Non.
1: Non, c'est une affaire des grosses boîtes. Dès qu'on dit promo, tu te caches dans ton petit coin.
6: Ça, c'est augmenter la crise cardiaque sur le palud. Ça veut dire qu'à la base, vous avez le palud.
1: J'ai
6: garder la tête froide et trouver ce qu'il faut.
1: Ce qu'il faut.
6: Stresser encore tellement. Voilà. À un moment, le cœur lâche.
1: Et tu succombes là où tu aurais dû rebondir.
2: J'ai d'éventuels nouveaux clients que j'ai, que j'ai rencontrés à promote.
1: D'accord.
2: N'ayant pas le stand à promote.
6: Par exemple.
2: Oui. Je suis allé en thème.
0: C'est un rendez-vous d'affaires.
2: C'est ça, les rendez-vous.
1: Le partenariat.
4: C'est pas pour aller manger des biscuits.
2: N'allez pas belle. Voilà.
1: Très bien.
4: Et quand il faut aller, il faut proposer une stratégie.
1: Une stratégie.
4: Parce que là même, c'est-à-dire, je veux dire un truc. Hein, les gens confondent les foires, les salons, les kermesses, tout ça. Là. Pour monter à une visée précise, vous allez voir des gens qui sont là, ils exposent. Ils n'est pas là pour exposer vente. Il faut savoir.
1: Oui.
4: Pour moi, d'abord, le premier truc, c'est les B2B, B2C, etc. Quand le gars, quand il vient, il dit, je sors de promo avec 5 contrats.
6: Par exemple.
4: Je sors avec 5 partenariats. Je sors d'affaires. Je sors avec...
1: Je ne vous le fais pas dire, docteur. Lamba Africa. Vous voyez, Lamba Africa.
6: Il a seulement commencé.
1: Lamba Africa, là où il est là, et puis il a réussi son promote.
2: Oui, absolument.
1: Il a rencontré... un partenaire financier, c'est-à-dire Napo Finance SA. Voici Maurice Gouk, un autre partenaire.
7: Technique.
1: Voilà les partenaires. Les auditeurs écoutent, vous ne savez pas quel autre partenaire. Vous avez réussi votre promote. Ça veut dire rester à la maison.
2: C'est ça.
1: Vous voyez un peu comment ça se passe.
2: Que ça vient de vous trouver.
1: Ça dit, tu es couché, tu zappes et tu cries au scandale.
6: Le pays va mal.
2: Tu es indigné.
1: Ibrahim Oumaro, Bieko. Bon après-midi.
8: Bon après-midi Yannick, bon après-midi à nos co-discutants, bon après-midi à ceux qui nous écoutent depuis l'extérieur. C'est toujours un plaisir d'être ici.
1: Voilà, super, c'est un plaisir partagé.
8: Bien entendu.
1: Alors, vous étiez sur le terrain comme d'habitude.
8: Toujours.
1: Il faut bouger.
8: Toujours.
1: Il faut bouger.
8: Toujours.
1: Je vous sais très ancré dans la langue locale, dans la transmission du message.
8: Oui.
1: Par le bon canal.
8: Oui, c'est des valeurs.
1: C'est des valeurs.
8: Oui, absolument, c'est des valeurs. Je crois que c'est davantage un plaisir de rencontrer le promoteur de l'âme d'Africa.
1: Oui.
8: Parce que par moments, on se perd.
1: On se perd.
8: En s'acculturant, en embrassant aveuglément ce que les autres font. Et pendant qu'on parle, ça fait particulièrement un plaisir parce que vous avez, j'ai trois filles.
1: Oui.
8: J'ai une petite expérience. Ma deuxième fille a passé un an, un peu plus, avec ma belle-mère.
1: Okay.
8: Et donc, c'est elle qui, de retour à Yaoundé, enseigne la langue bamoun à la grande sœur, à sa grande sœur.
1: À sa grande sœur.
8: Oui. Mais l'environnement a fait quelque chose de négatif.
1: Oui, bien sûr.
8: Parce qu'elle, elle s'exprimait très bien bamoun. J'ai dit, c'est elle qui a enseigné sa grande sœur.
1: Ouais.
8: Et après, j'ai le sentiment qu'elle a développé un complexe d'infériorité parce qu'elle était dans un milieu où tout le monde parlait français.
0: Voilà.
8: Et donc, elle a laissé tomber, n'est-ce pas, la langue. Elle ne veut plus entendre parler la bamoun. Et donc, au profit de la langue française. Parce que pendant les autres faisaient l'effort pour les parler, parce qu'on a tout fait pour que tout le monde parle
1: soit bon, mais au même niveau. Ouais.
8: Non, mais elle faisait plutôt l'effort contraire.
1: Très bien.
8: Un peu, pour retrouver, n'est-ce pas, les autres qui s'expriment en français.
1: Oh là.
8: Et donc, nous, on est en train de corriger ça, parce qu'avec les vacances, je suis en train de les envoyer au village pour me rassurer que la socialisation soit faite.
1: Non, mais c'est,
8: et donc, quand je vois la rencontre, une telle application, c'est plutôt une très bonne chose.
1: Très bonne chose, parce que parfois, l'enfant à la maison, il prend le téléphone. Allez, papa, je viens de découvrir quelque chose sur l'âme africaine. J'ai dit, je vais à l'école, et là, on me dit, est-ce qu'on peut lire ensemble? C'est quelque chose.
8: En fait, je crois que c'est vraiment une grande solution, parce qu'ils sont nombreux, il y a tellement de personnes, de familles ici, au Cameroun, à Yaoundé, à Douala, dans les grandes villes, qui ne disent même pas un mot en leur langue, et c'est très regrettable.
1: Oh, c'est regrettable.
8: C'est très regrettable. Donc, si à travers son smartphone, on peut avoir une application qui facilite.
1: Vous avez pu télécharger, docteur.
2: 14 mégas.
1: Voilà.
8: Si à travers son smartphone, on peut avoir un outil pour apprendre, un outil d'apprentissage de sa langue, je pense que c'est génial.
1: Non, c'est génial.
8: Et c'est l'occasion aussi pour moi de saluer M.
1: Voilà, Arthur. Le résilient Arthur.
8: J'ai suivi. Je crois qu'on se ressemble un peu. Et là, tu as bien fait, n'est-ce pas, d'être ici parce que depuis la semaine passée, on évoquait déjà.
1: Oui, on l'attendait.
8: Je crois que dans le mouvement de Dr Nankap, tu as compris qu'en réalité, quand on est passé par ces moments difficiles, on est plutôt chanceux parce que ça nous prépare, n'est-ce pas, à vivre des bonnes choses et être fier, n'est-ce pas, de la petite personne que l'on va se fabriquer après.
1: Oui.
6: Voilà. Il n'y a pas d'école pour ça.
8: Ouais. Voilà, c'est l'école de la vie.
6: Il n'y a pas d'école où on apprend toutes ces choses-là.
8: Ouais.
1: Mais Arthur, vous savez, on a proposé, il y a de cela 5-6 ans, que dans les écoles, qu'on invite des gens comme Arthur, comme Ibrahim, comme Dr Nankap, comme Maurice Gouk, comme le PDG de Renapro Finance SA, devant Pasteur Michel-Emmanuel, de temps en temps, il faut avoir un grand portefeuille. Ce que nous faisons ici, les gens peuvent copier à l'école. Soit le lundi matin, on dit 8h lundi matin, on reçoit quelqu'un qui parle aux enfants.
8: Oui.
1: Dit comment ça s'est passé dans son parcours. Je dis, une année avec un discours comme celui-ci change le mindset de l'enfant.
8: Guilui, monsieur Guilui, pendant que vous le dites, je suis obligé de vous demander ça. Je voudrais rendre hommage à un monsieur, un Camerounais, c'est le représentant résident, Armand Claude Abanda, qui était mon chef d'établissement. Parce que quand vous dites, quand vous parlez, n'est-ce pas, de la faculté, je veux dire que le savoir saisir les opportunités pendant notre formation, il n'avait de cesse que de faire venir des personnalités pour nous parler de leur vie. C'est pendant que vous parlez, c'est aujourd'hui qu'on se rend compte.
1: Il le faisait.
8: Mais
1: cette approche pédagogique.
8: Ça, je vous promets, monsieur, je voudrais encore le saluer vraiment. Et il le faisait sans cesse. Nous avons connu, et vous savez, pendant que je parle, pendant cette formation, j'étais président du comité des étudiants.
1: Oui, bien sûr.
8: Il y en a plusieurs qui sont passés et j'avais la possibilité de m'entretenir particulièrement avec eux. Et quand vous le dites, il y avait toujours quelque chose à prendre dans la vie de tous ceux qui sont passés là-bas.
1: Super.
8: Et donc, je pense que, comme vous avez dit, c'est un modèle. Il faut multiplier ça.
1: Super.
8: Il faut trouver un moyen pour permettre à ceux qui ont déjà réussi, parce que il y a toujours quelqu'un sur qui on s'appuie.
1: Il faut une boussole.
8: Oui, absolument. Donc, il faut permettre aux jeunes d'avoir des repères.
1: Super.
8: D'avoir des repères.
1: Super.
8: Je pense que c'est vraiment très encourageant. Et une fois de plus, vous voyez, c'est quand il parle du Sénégal, ce n'est pas un leurre.
1: Ouais.
8: Même dans tout ce que nous regardons à travers la télévision,
1: il parle Wolof.
8: Et ça, c'est ancré.
1: Il parle Wolof.
8: C'est ancré.
1: Donc,
8: je pense que si on peut faire des trucs comme ça au Cameroun.
1: Oui, bien sûr, bien sûr. Tu peux pas battre campagne là-bas. Tu parles Wolof. Ouais. Pour ça, il faut qu'on t'écoute. Ouais. Tu vas dire quoi aux gens? Les débats, c'est un Wolof.
2: On peut le faire.
1: On peut le faire.
2: On peut le faire chez nous, mais il faut intégrer tout cela dans une stratégie globale.
1: Et c'est ça qu'on appelle.
2: On va se lever.
1: Oui. Maurice Gou. Et ce que vous dites vraiment, la diaspora gagnante, c'est celle-ci.
2: Tout à fait.
1: Qui va dans un environnement qui ne tire pas. C'est-à-dire que l'asservissement, mais tire l'essentiel. Qu'est-ce qu'il a trouvé de riche au Sénégal?
6: Un levier qui peut permettre de nous réapproprier et notre
1: identité, notre culture.
2: Vous verrez le lien.
6: C'est
2: avec
6: énorme.
2: Aliko Dangote.
1: Très bien.
2: Parce qu'il y a un lien.
1: Il y a un lien. On va dans le reportage.
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1: Les hommes d'affaires camerounais font-ils preuve de résilience? La question se pose lorsqu'on observe l'évolution du géant industriel nigérien Aliko Dangote. Malgré toutes les conspirations ourdies contre sa raffinerie, il est resté debout. Anisette Ambassa signe le reportage économique hebdomadaire.
7: Si les hommes d'affaires camerounais orientent leurs investissements vers les secteurs stratégiques, ils peuvent réussir là où l'État a échoué. Cependant, un problème se pose.
10: L'État est le premier obstacle à ces investisseurs, qu'ils soient des investisseurs locaux, qu'ils soient des investisseurs nationaux, des Camerounais résidant à la diaspora, en raison des charges fiscales, en raison des conditions d'importation, des frais de douane, ainsi de suite.
7: Dr. Ongene Ateba pense que dans une économie de marché, tous les agents économiques contribuent au développement économique d'un pays. Le Cameroun est une particularité qui pourrait permettre aux hommes d'affaires d'investir dans les secteurs stratégiques.
11: Prenons par exemple la question du transport, Cameco. Le monopole étatique du capital financier doit être détenu par l'État, parce que l'État, à un moment, est fragilisé avec les problèmes de trésorerie. Il y a bien d'autres entreprises. Eneo qui a été repris aujourd'hui. Comment l'État peut financer Eneo? Ce n'est pas la chose la plus évidente. Or, lorsqu'on laisse la place à certains investisseurs camerounais privés d'investir dans les secteurs stratégiques, c'est pour le bien du Cameroun.
7: Aliko Dangote a réuni un certain nombre de conditions pour tenir, à en croire Joseph Abanda.
12: La capacité à encaisser le temps long plus les coûts. 40 ans sans raffiner au Nigeria, conspiration, accusation de monopole. Il a tenu 7 ans de construction, plus des milliards bloqués. Peu d'hommes d'affaires acceptent ça sans garantie. Au Cameroun, la Sonara a brûlé en 2019 et on attend toujours. Un privé qui met 20 milliards de sa poche prend le risque à la place de l'État. Intégration verticale. Dangote ne raffine pas seulement, il contrôle l'amont, la logistique, la distribution. Donc, il crée son propre marché. Un homme d'affaires camerounais qui se lance juste dans la raffinerie sans contrôle du pétrole brut. Plus station-service va subir l'État et les importateurs.
7: Porté sur 3 milliards d'actions, l'annonce de l'introduction à la bourse nigériane de la raffinerie de Aliko Dangote est une aubaine. Docteur Ongene Ateba.
11: Ça permet quand même à beaucoup d'actionnaires d'acheter des actions, d'avoir assez actions et de profiter de certains dividendes. Parce que voyez-vous, lorsqu'une entreprise comme la raffinerie Dangote atteint ce statut, c'est fondamentalement pour permettre à beaucoup d'agents économiques, beaucoup d'hommes d'affaires, beaucoup d'investisseurs d'avoir assez capital.
7: Pour ces agents économiques, les hommes d'affaires camerounais devraient copier le caractère résilient de Dangote.

0: Merci à Anne-Elisette Ambassa pour le reportage économique hebdomadaire. Merci aux agents économiques. Nous serons encore ensemble la semaine prochaine pour une autre production de cette séquence plein phare sur l'économie. Alors, vous avez suivi Ibrahim Oumarou, dont la parole, la trajectoire d'Aliko Dangote, qui nous parle. C'est-à-dire qu'on est quand même dans un pays, même depuis 1967, la guerre du Biafra, c'était autour du pétrole.
1: Oui.
0: Les États, dans la corruption, parce que le Nigeria, c'est un pays aussi très corrompu, la corruption, ont eu du mal à réhabiliter la raffinerie pour prendre le pays. Pourquoi ? À cause de l'influence étrangère.
1: Bien entendu.
0: Vous voyez parfois nos chefs d'État qui se font introniser dans des cercles bizarres. À ce moment donné, on se pose la question, est-ce qu'on a notre destin, est-ce que ces gens peuvent nous garantir quelque chose ? C'est alors ce moment qu'on voit quelqu'un qui se démarque et qui est en train de faire des choses.
1: Oui, monsieur Yannick Elili, je pense que on va dire ça comme ça, mieux vaut tard que jamais.
0: Ouais.
1: Heureusement que les Nigériens ont finalement compris. Puisque le monsieur dont nous parlons, quand on parle de Dangote, c'est pas aujourd'hui, il n'est pas d'aujourd'hui.
0: Tout à fait.
1: Il serait considéré comme une force nationale et même continentale depuis des lustres.
0: Bien sûr,
1: Alors, si quand même on finit par reconnaître ses valeurs, ses compétences, reconnaître qu'il peut contribuer à changer la physionomie financière et économique de Nigeria, c'est tant mieux aujourd'hui.
0: Ouais.
1: Parce que la grande guerre, pour ne pas dire les guerres auxquelles nous assistons dans nos pays, en Afrique et autres, c'est généralement autour de l'énergie, autour du pétrole.
0: Ouais.
1: Et on s'est souvent demandé, pourquoi nous, alors que notre sous-sol est si riche, pourquoi nous l'avons ? Pourquoi on a la technologie ? Et quelqu'un comme Aliko Dangote a aussi les moyens financiers pour pouvoir transformer ça.
0: Ouais.
1: Nous déplorons le fait que chez nous, on porte encore la matière première pour aller transformer ailleurs. Mais vous avez un pays comme le Nigeria avec ce sous-sol riche.
0: Ouais.
1: Vous avez quelqu'un comme Aliko Dangote qui a suffisamment pour transformer sur place. Mais pourquoi on n'a pas vu ça venir? Bon, moi, je crois que on est plus négatif. C'est déjà une très bonne chose que le Nigeria. Et j'espère qu'à travers le Nigeria, les autres pays,
0: d'autres hommes d'affaires
1: vont s'inspirer. Parce que même dans notre pays, le Cameroun, en réalité, c'est pas forcément les hommes d'affaires qui peuvent faire comme Aliko Dangote qui manquent.
0: Ouais.
1: Je pense que c'est beaucoup plus un problème de volonté politique. Et le jour où on va se réveiller, le jour où on va comprendre, on pourra célébrer ce qui se passe au Nigeria. Moi, je crois que c'est une très bonne nouvelle.
0: Parce que l'État nigérien a été ferme.
1: Ouais.
0: On lui a opposé une feu non-recevoir.
1: Ouais.
0: On lui a dit non, parce qu'il tenait le même discours que les bailleurs de
1: fonds. Bien entendu.
0: Il faut éviter le monopole. De quel monopole on parle?
1: Ouais.
0: Mais là, il a contourné. Vous voyez un peu que la résistance du colonisé...
2: Il n'a pas jeté l'éponge.
0: Oui, Maurice.
3: Oui, moi, on ne peut pas lire cette actualité sans intégrer l'aspect géopolitique.
0: Très bien.
3: Le capitaine d'industrie dont on parle, je dis, est un monsieur qui pèse assez lourd. Il est tellement lourd qu'il a fait plier l'État nigérien. Parce qu'il faut le dire, ils n'ont pas accepté ça.
0: De gaieté de cœur.
3: Non. C'est quand ils se sont rendus compte du poids de la personne qu'ils ont en face et de la stratégie de ce monsieur, surtout. Quand ils ont fait le lien avec ce que la stratégie de Dangote leur apportait, ils se sont dit, mais non, on va se cacher derrière lui. Je préfère dire ça de manière prosaïque comme ça.
0: On va se cacher derrière lui, effectivement.
3: Derrière lui, pourquoi? Ouais. On parle de l'énergie ici. Vous l'avez relevé tout à l'heure. Lorsque lui-même se lançait dans la construction de ces industries-là, l'État nigérien n'était pas d'accord. Pourtant, il n'arrivait pas à produire.
0: Ah, pas pour les raffineries nationales sont à terre, sont au sol.
3: Et là, je parle de l'État.
0: Ouais.
3: Je ne parle pas des politiques.
0: Tout à fait.
3: Il y a une différence.
0: Tout à fait.
3: Parce que les politiques ont certainement vu la portée de cette action. Mais l'État, qui est voulu dans un système où lui-même il subit des pressions,
0: ne
3: pouvait pas accepter ça.
0: Ouais.
3: Donc, pas son travail, son abnégation, ses investissements, faut relever que c'est des investissements extrêmement lourds. Construire une raffinerie, ce n'est pas comme de construire une maison chez nous.
0: Et le monsieur a le vent en poupe, hein. Il dit désormais il est capable de produire 700 000 barils jour.
3: Il peut même faire plus. Il va même faire plus. Je vais vous surprendre. Vous avez vu à combien coûte il a placé son
0: L'actionnariat.
3: Oui, c'est très bas.
0: 198 francs, 0,35 dollars.
3: Pour que tout le monde puisse souscrire.
0: Ouais.
3: Et ça va lui permettre d'avoir plus d'argent pour investir.
0: Investir, oui.
3: Il faut encore aller un peu plus loin. Même, on vous a sûrement fait savoir qu'il y a au moins 5 pays africains qui ont décidé de prendre leur pétrole directement chez
0: Dangote.
1: Oui.
3: C'est aussi une manière pour ces 5 pays africains, dont le Cameroun, de dire non à l'impérialisme.
0: Non, mais vous avez vu juste.
3: Mais c'est ça. On ne peut pas en parler trop, hein, mais c'est ça.
0: Non, vous avez vu juste.
3: En attendant que nous-mêmes, parce que nous sommes aussi dans cette voie-là, c'est vrai que ce n'est pas un capitaine d'industrie nationale, ouais. Mais la stratégie d'État veut qu'en ce moment, nous soyons en train de construire une des plus grandes raffineries de pétrole dans notre sous-région. Oui.
0: Ouais.
3: Ouais. Donc, si vous regardez un peu plus loin, vous allez vous rendre compte que c'est, et c'est pour ça que j'ai pu le lire, c'est une stratégie de chaîne.
0: Très bien.
3: On peut suivre chez le voisin qui fait quelque chose qui nous intéresse, on va l'avoir comme un simple client, alors que ce n'est pas ça.
0: Oui.
3: Certes, on est client, mais on poursuit d'autres objectifs voilà. Avant de revenir vers nous.
0: Non, ça, c'est le regard du logisticien. C'est-à-dire, oui. On voit un peu. C'est-à-dire que en back-office,
3: c'est
0: une géante stratégie qui est
3: tout
0: qui
3: se passe en place. En réalité, les enjeux sont tels que. Je vous faisais la confidence ici, savoir que pour relever le côté abject de ce genre d'organisation, comment vous m'expliquez que les multinationales qui font dans le pétrole, on ne va pas les citer ici, dispose de services de renseignement.
0: Voilà. Bien sûr.
3: Comment vous expliquez
0: bien
3: ça?
0: Bien sûr, bien sûr.
3: Pourtant, c'est des
1: économiques.
0: Oui, mais des espionnages économiques, bien sûr.
3: C'est là leur force. Ils en viennent à mettre des gens au pouvoir, contrôler l'économie des pays.
0: Oui.
3: Ouais. Donc nous, quand on voit l'action de Monsieur Dangote, on se rend compte que mais c'est un résilient.
0: Un véritable résilient. Non,
3: c'est un résilient.
0: Les gars ont réussi à chasser les sous-bas. Au Congo,
3: et c'est pas fini.
0: À cause des revenus pétroliers.
3: Mmh. Voilà.
0: C'est pas un jeu, les gars, ne blague pas.
3: Voilà.
0: Si aujourd'hui on contrôle ce marché, mais je crois que pas la souveraineté, le docteur Lessine en cap.
2: Oui, je vais avoir une lecture, bon, je vais dire complémentaire
0: ouais.
2: De ce que a dit Maurice. Bon, pour dire premièrement, il y a quelque chose qu'on doit rectifier à la base.
3: Mmh.
2: Nous sommes dans un secteur stratégique. Hautement stratégique, ça veut dire hautement contrôlé. Vous ne pouvez pas vous retrouver dans ce genre de secteur n'importe comment. Là, il faut déjà comprendre.
0: Il faut d'abord le savoir.
2: Et la deuxième chose que je vais dire, c'est d'élever le quiproquo, la confusion qu'on fait entre l'État et les individus qui incarnent l'État.
0: Très bien.
2: Parce que vous allez comprendre pourquoi
3: je
2: le dis. L'État. C'est-à-dire cette méga structure qui est là pour le bien-être, pour faire l'éclosion,
0: justement.
2: Que ce soit des consommateurs, des demandeurs, des entrepreneurs, donc,
0: oui.
2: Des offreurs.
0: Tout à fait.
2: Et tout ça, des individus qui utilisent l'État pour faire leurs choses, ce qu'on appelle en théorie d'agence les comportements opportunistes. C'est-à-dire, j'utilise par exemple la voiture de l'État. Disant que c'est moi l'État, mais je porte mes plantains,
1: donc,
2: mes bananes plantains au village.
3: C'est immatriculé,
2: voilà. Et là maintenant, le commun le motait, c'est que c'était l'État pourtant. C'était un comportement isolé.
0: On les voit chaque jour
2: marcher du fondi. Ayant fait cette distinction, je vais vous dire que Dangote ne pouvait pas réussir à la base sans l'État.
0: Oui, c'est important.
2: Pour trois raisons.
3: On est d'accord.
2: Premièrement, la raffinerie est située où? C'est dans ce qu'on appelle la zone de Liki, qui est une zone franche industrielle. Donc, il a bénéficié des privilèges administratifs, fiscaux et douaniers, et même territoriaux en termes de foncier.
3: Mmh. Oui.
2: Parce que s'il n'avait pas eu ces accords, il ne pouvait pas s'installer et prendre autant de territoire.
0: Mmh.
2: Ça a été l'accompagnement
0: bien
2: stratégique
0: sûr.
2: De
0: l'État.
2: L'État, bon, le bon État. Deuxièmement, la participation de la compagnie nationale pétrolière qui fournit le brut direct, ayant pris, je crois, 7,2%. Ça fait beaucoup de milliards versés pour que Dangote puisse s'activer.
0: Mm-hmm.
2: Et le troisième élément, le soutien stratégique de l'État en termes des mesures protectionnistes. Parce que dans ce genre d'activité, si vous n'avez pas quelques mesures protectionnistes,
0: docteur. On revient à vous. Faut pas qu'on vous coupe.
4: Il est 17h. 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
0: Oui, docteur.
2: Okay, donc, comme j'étais disant, le soutien stratégique à travers les mesures protectionnistes de l'État, par exemple, l'octroi des licences d'importation pour contrôler le marché et éviter que Dangote ne soit assommé. Parce que vous savez qu'il y a ce qu'on appelle en management le seuil de rentabilité. Quand vous mettez, ou bien ce qu'on appelle la protection des industries dans l'enfance. Quand une industrie naît, surtout ces genres d'industries à fort coût et à fort économie d'échelle, il faut qu'ils soient protégés un temps soit peu pour avoir l'assise. Donc, ça, c'est le vrai État.
0: Ouais.
2: Maintenant, il y a le mauvais État. C'est-à-dire les gens qui sont passés par l'État pour assouvir leurs instincts opportunistes et mercantilistes et individualistes. Ce sont les gens qui se sont vus menacés par les rétrocommissions qu'ils ont. Même au Cameroun, c'est ça. C'est-à-dire que si vous attaquez au pétrole, monsieur, peut-être on va vous chercher à la maison. Parce que vous, vous attaquez aux rétrocommissions des gens. Et ce sont des milliards. Je veux quand même vous faire savoir que le Niger, c'est l'un des pays les plus corrompus du monde.
0: Bien sûr. Bien sûr.
2: Et l'un des secteurs les plus corrompus du monde. Au Niger, c'est le secteur du pétrole.
3: Comme partout dans le monde.
2: Même au Cameroun. Oui. Qui en a fait des géants qui menacent même politiquement parlant. Oui. Donc, ce qui s'est passé, c'est que les gars se sont rendus compte que mais voilà quelqu'un qui nous enlève les marges, les rentes situationnelles.
0: Ouais.
2: Et qui va nous appauvrir. Mais bien sûr, ils vont utiliser les moyens de l'État pour abattre ce monsieur. Donc, voilà le mauvais État. Sauf que, et ça c'est bien, et ça il faut l'apprécier. Sauf que, en tant qu'entrepreneur résilient, on a donné le biberon à Dangote, le gars a jeté le biberon et a montré qu'il est déjà quelqu'un qui peut
0: de mastiquer.
2: Faire face à cette mafia d'État. Parce que c'est la mafia d'État.
1: Bien sûr.
2: Et faire face comment? En utilisant les arguments qu'il a.
0: Il dispose des arguments.
2: Le premier argument qu'il a, il dit, ok, moi je peux déjà vendre le pétrole à un prix raisonnable. Deux, moi j'ai 130 000 emplois, directs et indirects créés. Donc, vous avez vu dans le cas de Bon François, sans publicité, vous avez vu. Première menace, c'était moi, j'emploie.
0: C'est exactement.
2: Vous avez vu, au global, tout le monde.
0: C'est ça. Donc,
2: ensuite, la crise, faisant les chocs pétroliers, les chocs qu'il y a.
0: Tout à fait.
2: L'État se rend compte que, mais attention, voilà, aujourd'hui, on a un bruit de sauvetage, mais on a même su. Et quatrième chose, le bon État se rend compte que c'est même stratégiquement bon
1: pour nous.
2: Développe Dangote. Pourquoi? Parce que la Banque centrale Niger a un problème.
3: Des devises.
2: Des devises.
3: C'est tout.
2: Et ayant un problème de devises, si on n'importe plus le pétrole, ça permet qu'on garde les devises. On économise. Cinquième élément sur lequel il a basé, et ce que je salue encore majestueusement, le révérend Emmanuel Bissaï. Parce que ça, c'est un visionnaire. Vous avez vu ce que Dangote fait. Le gars dit, ok, je vais lever $1 milliard. Qu'est-ce que je fais? Si je tente d'aller vers les gros investisseurs, publics, institutionnels comme privés, je n'aurai pas parce que quoi? Parce qu'il y a ce qu'on appelle les stratégies du zigouillage.
0: Très bien.
2: C'est-à-dire que pour le casser.
0: Très bien.
2: Or, stratégiquement, qu'est-ce qu'il sait? Il sait que quand on regarde la masse monétaire qui circule, ce n'est pas dans la main de ces gros investisseurs.
0: Fondamental. Ça, c'est pertinent. C'est
2: dans la main de petits citoyens.
3: Ils sont combien?
2: Et il dit donc, bon, la loi du grand nombre, moi, je vais à 195 CFA. Et directement, je vais en une semaine, un mois, ramasser
0: mais attendez.
2: Tout ce que je veux. Et ensuite, pas que c'est stratégique, ça. Hein, ça dit très stratégique.
0: Extrêmement.
2: Parce que ayant plus de 3 millions de personnes qui vont souscrire, selon lui, Ça veut dire que personne n'a le pouvoir, personne ne peut le faire le lobbying là-dessus.
1: Oui, oui, oui.
2: Il n'y a pas quelqu'un qui achète 50% ou 30% et qui commence.
0: Il dit que non, là.
2: Au conseil, tu parles, dit non,
0: on commence à inventer.
3: Il s'affranchit même là de l'État.
2: Il s'affranchit, c'est ce que je dis, il s'affranchit de l'État. C'est-à-dire des gros lobbying.
0: Oui, oui, oui.
2: Vous comprenez? Des gros lobbying. Et donc, lui le prend pourquoi? Lui le prend que parce qu'il se rend compte que la guerre là, le sert beaucoup. Il a les commandes pharaoniques.
0: Oui, oui, oui, oui.
2: Il a des grosses commandes. Et comme il a des grosses commandes, ce que vous ne savez pas, c'est que peut-être il veut déjà créer une seconde. Hein. Il veut déjà pouvoir abreuver tout le marché africain. Donc, ce monsieur a une... Moi, je le dis de manière pédagogique pour nos investisseurs camerounais.
0: Très bien.
2: Vous dites, ce n'est pas beau. Ce n'est non pas beau. Donc, il faut voir le verre à moitié plein et il faut le voir aussi à moitié vite. Il ne faut pas commencer à dire que non, l'État, machin, on ne peut pas faire sans l'État.
1: Oui.
2: Et à un moment aussi, on peut faire
0: sans l'État.
2: Sans l'État. Donc, il faut savoir à tout moment. Comment? Quand je dis faire sans l'État, il faut qu'on se comprenne. On ne peut pas faire sans l'État, mais faire sans l'État, ça dit, on est comme on dit en économie dans une théorie de jeu. C'est-à-dire que savoir utiliser ses forces pour ramener l'État à la négociation. C'est ça. Quand tu fais sans l'État, ce n'est pas d'aller casser tout et dire au président que moi, je suis un président ici.
0: Non.
2: C'est de dire que, bon, moi, j'utilise mes armes, un peu comme je dis, bon, François fait. Moi, j'utilise mes armes que j'ai pour dire à l'État, pas pour menacer l'État, mais pour dire à l'État, tu as tout intérêt
0: à me laisser travailler.
2: À me laisser travailler parce que en travaillant, je résous tes problèmes.
0: Très bien.
2: Le problème de chômage, le
0: problème ça, c'est
2: de,
0: clair.
2: De devise, le problème judicieux. De barre de paiement, le problème. Voyez aujourd'hui, par exemple, les premiers profondeurs, la compagnie pétrolière, les premiers profondeurs sont les premiers aujourd'hui à courir pour dire qu'on veut passer de 7% à un peu plus
0: de 20-30.
2: Comment tu Il leur a donné une fin.
3: De non
2: recevoir. Non, il n'y a pas d'augmentation vous concernant. Parce que vous avez eu la possibilité.
0: Oui, oui.
2: Vous n'avez pas fait. Et ensuite, vous-même, les premiers qui m'avez cassé, parce que vous m'avez empêché de payer le pétrole en naira.
0: Oui,
2: pourtant, moi, je vends en naira. Et pour leur montrer que, attention, il a bien mûri sa stratégie. Regardez, vous souscrivez en naira, mais le gars vous verse les intérêts. En dollars. Vous savez ce qu'il veut faire? Ce qu'il veut faire, c'est que le gars veut aller chercher l'argent même chez nous dans la sous-région, partout là. Oui. Parce que sexy, il dit, je vous paie les dividendes en Naira, ça ne va pas attirer beaucoup d'investisseurs.
0: Beaucoup d'investisseurs.
2: Il sait déjà que ayant mis cette stratégie-là, ça va lui permettre de ramasser cet argent et d'être encore plus fort sans avoir affaire au chantage.
0: Mais docteur, déjà, vous savez, quand on a fait cette annonce, Stéphane Kwamela, bon après-midi, merci d'être là.
5: Merci Yannick, bon après-midi à tous.
0: Voilà. Donc, quand on a fait cette annonce, beaucoup de Camerounais là se rapprochaient de moi pour dire, mais dans l'action, dans je veux, je peux aussi être actionnaire. Je mais,
2: bien sûr, si vous achetez le minimum d'actions, c'est, il y a ce qu'on appelle les investissements internationaux.
0: Voilà.
2: De manière mécanique et simple, c'est de vous rapprocher auprès de votre institution financière.
0: C'est tout.
2: C'est ça, c'est pourquoi on dit que chaque. Et c'est bon que Renapro aujourd'hui ait démocratisé. Que chaque individu doit avoir au moins un compte bancaire.
0: Voilà.
2: Parce que c'est comme une carte de naissance. Parce que beaucoup d'activités, vous ne pouvez faire qu'à travers ces comptes bancaires. Il suffit juste de se rapprocher de sa banque.
0: Ouais.
2: Et de donner les intentions, de transmettre ses intentions à sa banque. Il y a des banques qui peuvent directement le faire. Il y a des banques qui ne peuvent le faire que par l'entremise d'un agent de marché. Mais toujours est-il que les structures ont leur contact et consort. Donc, dès que vous lui dites, moi, je vais acheter 1000 actions de Dangote, vous dites, OK,
3: bon,
2: je vais monter la chose si vous m'en donnez l'ordre. Donc, c'est très facile.
0: Très bien.
2: Je crois que ce que Renaprof a fait a permis de mieux comprendre.
0: Non.
2: C'est ça la mécanique.
0: On a pas abattu un
2: donc,
0: travail.
2: Donc peut-être on va commencer à chercher comment nous-mêmes entrer dans le capital des Dangote et devenir investisseurs internationaux.
0: Oui, parce que
2: faut savoir qu'il y a beaucoup qui ne gagnent leur vie qu'avec ces revenus dormants. Surtout quand vous attaquez des entreprises comme ça qui sont à fort potentiel de croissance avec tout ça et tout ça.
0: Non, je vous dis, et vous avez bien fait, Renaprove a réussi le challenge de démocratiser la question boursière.
2: Bien sûr.
0: C'est un mythe.
2: J'espère que tous les gens qui font les, vous appelez quoi, les prix nationaux et consorts de la finance vont en donner autant à, beaucoup à Renaprove, hein, parce que vraiment, il a cassé la tirelire sur beaucoup de domaines.
3: Et inspiré
2: sur le domaine
3: beaucoup.
2: De l'éducation financière, sur le domaine de l'inclusion financière, sur le domaine de l'opportunité économique, etc., etc., sur beaucoup de domaines. Il a essayé d'apporter sa pierre.
0: Tout à fait.
2: Ça, il faut le dire. Aujourd'hui, je suis sûr que quand on parle de Dangote, aujourd'hui, et de l'ouverture de capital à un taux aussi bas, parce que ce sont les nouveaux, nouveaux investisseurs, du moins, ces investisseurs aujourd'hui, qui cassent la tirelire et qui montrent que la finance n'est pas qu'au privilégié. On a eu les cas des emprunts d'affaires, des banques d'affaires, où on vous dit non, vous venez, on vous dit non. L'action... Toi là même, ce que tu fais là, tu ne peux pas. Tu n'as même pas une bonne veste de son, de là. La voiture que tu as garée là, dehors là, vraiment, non, va bander les beignets.
0: En réalité, docteur Nankam, merci d'être là, d'être présent pour simplifier la compréhension. Pourquoi? Parce que quand vous voyez la trajectoire, dernièrement, je voyais encore un jeune qui disait, tu t'assois à la maison, moi je pèse les plastiques, je m'enrichis.
2: Bien sûr.
0: D'ailleurs, j'ai vu le gars de la Bourse nationale des déchets à Promote. Je pèse les déchets, je m'enrichis. Tu es à la maison, tu dis que c'est la poubelle. Voilà. Quand vous voyez Arthur quitter la ville pour aller dans l'arrière et arriver à ce niveau, c'est là-bas qu'il trouve l'opportunité parce qu'il est le seul qui a cette expérience dans la distribution, qui peut offrir certains services. Des gens parcouraient des kilomètres pour bénéficier de ces services. C'est ça. Donc en réalité, qu'est-ce qui se passe? Pendant longtemps, les gens se sont dit. On ne doit faire qu'avec les privilégiés, c'est-à-dire ceux qui sont présentés comme les mastodontes. Mais c'était la mauvaise stratégie. L'or était chez les petits, ceux qui avaient vraiment le petit argent.
2: Voilà.
0: Mais comment la Chine fait pour damer le pion à l'Occident? Voilà. La Chine identifie les pauvres.
2: Les
0: moto que vous voyez là, elle identifie les pauvres.
2: Voilà.
0: Et
2: pour chuter,
0: avant qu'on introduise,
2: pour chuter en disant ceci. De cette histoire-là, il y a des leçons
0: très bien
2: qu'il faut tirer. Première leçon, c'est que ça ne sert à rien de rester chaque jour dire que l'État est contre nous, l'État fait ceci. Et pourtant, généralement, c'est parce qu'on n'a pas les bonnes informations.
3: Oui.
2: Je vous dis, il y a des... L'État, dans la structuration, a fait des telle manière qu'il soit plus facile aux entrepreneurs camerounais de pouvoir investir, même en se mettant en joint venture avec les étrangers.
0: Ouais.
2: Généralement, le problème, c'est que nous ne lisons même pas nos codes d'investissement. La deuxième leçon, c'est de faire la différence entre l'État et les gens qui l'incarnent. Parce que quand vous faites la différence entre l'État et les gens qui l'incarnent, quand vous êtes en train d'investir sur votre chemin, si quelqu'un qui incarne l'État fait quelque chose qui est contraire à ce que l'État demande, vous avez tous les mécanismes pour pouvoir l'attaquer. Et je vais vous dire, la plupart du temps, ça marche. Nous sommes sur le terrain, nous savons. Donc, n'ayez jamais peur d'aller dire, allez, celui qui incarne l'État est en train de faire ce que l'État ne demande
0: pas. Très bien.
2: Troisième leçon.
0: Oui.
2: Pour finir, dit que l'État lui-même doit pouvoir partir de ces exemples comme pour Aliko Dangote, pour comprendre qu'aujourd'hui, notre problème au Cameroun, ce n'est pas un problème de création d'entreprises. Il y a déjà trop d'entreprises créées au Cameroun. Les PME, il y en a tellement qui meurent. Le problème, c'est la croissance des entreprises qui sont créées aujourd'hui. Ça veut dire que ces entreprises, il faut les rendre des capitaines. Qu'ils passent de l'étape de j'ai 2 employés à l'étape où j'ai 5000 employés. En travaillant là-dessus, que de créer des monnaies chaque jour, on sera en train de faire des recommencements. Donc l'État doit s'activer aujourd'hui davantage pour pour le développement des entreprises existantes.
0: Très bien.
2: Même s'il ne faut pas oublier d'autre part.
0: Merci, merci énormément, docteur, pour ces leçons. Ces leçons assez inspirantes. Stéphane Kwa, bon après-midi. Merci d'être là. On vous a reçu tout à l'heure. Vous avez manifesté votre présence. Alors voilà, vous nous avez suivi, je vous vois avec vos écouteurs là. Vous avez suivi depuis le début certainement.
6: Oui, vous savez que je ne peux pas perdre une seule minute du tarot radiophonique.
0: Ça, c'est le nom de baptême que nous a donné Arthur.
6: Je profite pour saluer Arthur Kamga. J'ai eu peur de ne pas le retrouver dans ce studio.
0: Voilà.
6: Parce que le devoir m'appelait.
0: Oui, oui, oui.
6: Je devais enseigner les étudiants.

0: Il recommence.
1: Il recommence, il fait encore le business là-bas, ça donne encore suffisamment.
2: Toi, tu pars.
1: Il dégage encore, il va ailleurs. Je sais pas si c'est la meilleure stratégie. Mais en tout cas, on voit que ça lui permet, lui, de réaliser.
0: De faire des réalisations.
1: Hein? Et parfois aussi, quand on y réfléchit, on se rend compte que derrière, il y a peut-être, sans qu'il ne se rende compte, beaucoup d'intelligence entrepreneuriale. Parce que vous savez, quand vous n'avez pas les moyens de mettre sur pied une architecture entrepreneuriale capable de suivre le business quand vous n'êtes pas là, il vaut mieux fermer. Mm-hmm. Oui, sinon, vous aurez les maux de tête. Je crois que chacun d'entre nous ici sur le plateau a déjà eu à ouvrir une activité et laisser quelqu'un gérer en se disant maintenant moi je vais faire plutôt une deuxième activité. Sauf qu'à partir du moment là, si vous n'êtes pas capable de mettre vraiment une organisation en place qui va contrôler, qui va assurer le suivi et tout, mais les gens vont se moquer de vous. Donc peut-être que c'est ça qui a fait qu'Arthur se dit que bon, si je ne peux plus vendre l'eau à la camée, il vaut mieux que je laisse. Si je ne peux plus faire ma distribution à Tanambala, il vaut mieux que je laisse. Je ne cherche pas à mettre quelqu'un là-bas qui doit me rendre compte et je me concentre là où il y a mon nouveau centre d'intérêt. Ce n'est pas mauvais comme stratégie. On lui souhaite bon vent et surtout qu'il reste toujours avec nous.
0: Vous recevez à ce niveau, vous recevez le signal?
3: Évidemment que je reçois le signal. Le problème, c'est l'énergie électrique en fait.
0: Mm-hmm. Ah, d'accord.
1: Voilà, il faut trouver des solutions de stabilisation.
3: Voilà, c'est-à-dire
1: l'énergie solaire par là.
3: Les plaques.
1: Mm-hmm. Ouais.
0: Ok.
3: Sur les plaques. Parfois, je peux écouter, mais je peux pas appeler.
0: Ça veut dire que vous êtes là comme ça sans.
3: Il y a pas. L'électricité n'arrive pas encore exactement là où j'ai construit.
1: Wow. Okay.
3: Ça reste.
0: Donc, ça veut dire que depuis. C'est depuis combien de temps? 2 semaines?
3: Oui, j'y suis depuis le 19 mai.
0: Donc c'est quoi? Vous savez un jour.
3: Qu'est-ce qui se passe à l'heure où nous sommes en train de parler? C'est parce que je charge en journée. C'est-à-dire que j'ai ma lampe que je charge, qui va me permettre d'éclairer en soirée.
0: D'accord.
3: J'ai également ma plaque qui me permet de charger mes appareils.
0: Ok.
3: Je ne sais pas si on se comprend un peu.
0: Bien sûr.
3: Ça veut dire qu'il peut arriver que, ayant beaucoup communiqué en ligne, la batterie, elle est la plaque. Par contre, la radio, elle ne souffre de rien. Ça veut dire que je peux vous écouter très bien. Mm-hmm. Parfois, ne pas pouvoir réagir.
0: Oui.
3: Voilà. Et il y a aussi le problème de notre fameuse 5G.
0: Mais
3: c'est pas aussi ça.
0: As-tu pour acquérir un demi-hectare?
3: Oui.
0: C'est combien d'années d'épargne comme celui-là?
3: Je dirais... plus exactement 3 ans de manière rigoureuse.
0: 3 ans.
3: Oui, 3 ans de manière rigoureuse parce que les 2 premières années, moi je vois plutôt l'agrandissement. Voilà, je vais faire un peu un combat pour qu'on se comprenne mieux.
0: Oui.
3: Je débarque avec un pouce et quelques biscuits, quelques bonbons. Ça sous-entend que s'il fallait faire le bilan de ce que j'avais comme marchandise, y compris le pouce qui me servait, le comptoir ambulant, était dans les 40 000 francs. On se comprend.
4: Oui, on se comprend.
3: Ayant fui de justesse à Ouara, à la poste.
0: De justesse?
3: De justesse parce qu'il ne restait que ça. Ils avaient tout pris, il ne restait que ça. C'est avec ça, c'était ça mon Yaoundé, comme j'aime souvent à le dire. C'était ça, mon Yaoundé. Ça veut dire que c'est ce qui me permettait de vivre dans la ville de Yaoundé. Ok?
4: Ok.
3: Donc, je débarque avec le pouce. Je vais squatter. Je vais squatter la devanture d'une clôture. Celle que...
0: Oui.
3: Voilà. À l'époque, c'est à peine si je me tenais en secouant les pieds de peur qu'un serpent ne sorte. Les premiers jours.
0: Oui.
3: Parce que les premiers jours, c'est que tu gardes. Si on ne dit pas eux, tu as quelque chose à faire. Tu vas.
4: En attendant.
0: Oui, c'est-à-dire que.
3: Sur le lendemain, on ne dit pas que tu fais quoi là.
4: C'est ça que tu
3: ça veut dire que c'est
4: libre. Tu peux encore revenir.
3: Ça veut dire que c'est libre.
4: Oui.
3: Et le surlendemain, tu observes, tu te renseignes. Bonjour, gars. C'est comment, non? Bonjour, la mère. Je suis arrivé avant-hier. Gars, ça se passe comment ici? C'est comme ça. Beaucoup de ce que vous voyez avec les kiosques là
0: ont
3: commencé comme ça. C'est-à-dire que je vais trouver là

0: Un monsieur qui fait la mécanique moto.
1: Voilà.
0: Il y avait la poubelle un peu de partout. Il y avait les matins où j'arrivais, il fallait pousser, pousser, pousser un peu pour trouver là où me tenir. Je lui demande que la position, si c'est comment. Il me dit non, c'est un vieux là, j'ai son numéro, il m'a chargé de jeter un coup de temps en temps. Mais bon, comment c'est que tu te bats, tu peux être là, ça ne souffre de rien. Alors le lendemain, en sortant, je vais emmener avec moi, emporter avec moi une machette bien limée. C'est avec ça que je vais nettoyer
1: Le pourtour.
0: le périmètre où je me place, puisque
1: Voilà.
0: le portail est fermé.
1: Ah, le petit, petit
0: Le
1: espace.
0: petit endroit où je me place, là, où je garde mon
1: Très bien.
0: pouce, je vais nettoyer. Et donc j'envoie également la machette un peu en bas du portail. Vous dire aux reptiles que de
1: Ne
0: grâce.
1: venez plus. Hein.
2: Qui a désormais une limite.
0: Voilà. Donc je fais comme ça. Et le même voisin qui m'a lancé la veille, il arrive. Parce que moi j'avais. C'était les histoires de 4 heures. Hein.
1: 4
0: Oui, hey, comment? Tu cherches la place, tu dors beaucoup, comment? Faut être matinal.
1: Et puis tu nettoies avec la machette, tu fais ça en journée que c'est chez toi.
0: Non, je fais ça. Et les voisins arrivent progressivement. On regarde, d'autres parlent en langue, d'autres parlent en français. Que... Il est sérieux. Voisin d'à côté. Il arrive derrière la moto, il a sa famille, sa petite famille là, il débarque en moto. Le gars bloque d'abord, pose les pieds au sol, personne ne descend, il n'arrête pas le moteur, il regarde. Après cela, il dit à madame que descendez, elle peut voir. Donc, madame et les enfants vont descendre, lui, le gars, il s'assoit, il fait comme s'il n'a rien vu, hein. Il s'assoit, il sort son clé, son matériel de travail, quoi. Il essaie de lancer sa journée, mais jusque-là, il n'y arrive pas. Il se lève quand même, il vient dire, quand c'est pas comme ça, c'est bien. Bonjour, voisin. Non, c'est comme ça,
2: De fil en
0: progressivement,
2: aiguille.
0: de fil en aiguille. Pendant que je me fais la clientèle, je me fais de la sympathie dans le voisinage. Et un jour, un monsieur débarque. Casquette, il a bien baissé sa casquette comme ça, Android à main. Il se présente. Vous, c'est qui? Le cœur fait d'abord. Hey. Que donc, ce n'était pas encore la pause. Et tout ce que j'ai fui en ville là. Et donc, je me présente. Il me dit je suis le neveu du propriétaire. Et mon oncle, en passant, vous a vu là. Et il s'est dit c'est une bonne idée. Donc, on aimerait un peu savoir comment vous fonctionnez. À cette époque-là, puisque l'endroit n'était pas suffisamment éclairé,
1: Ok.
0: et donc 17 h là, c'était déjà obscur.
1: Obscur, ouais.
0: Qu'est-ce que je faisais? Je montais au carrefour à Tangambala, là où on charge un gomme et tout là.
1: Pour attaquer.
0: Pour attaquer? Vous, tu es sans sous, tu vas faire comment? Il te faut le capital.
1: Oui.
0: Ça veut dire c'est jusqu'à la limite de tes forces. Tu dis que bon, d'accord, je rentre dormir.
3: Jusqu'à la limite.
0: Puisque la rentrée, c'est demain.
1: Jusqu'à la limite des forces.
0: Ok. J'ai ma part de qui où? Tu dis que. J'ai ma part de qui où? En ce moment-là. Tu dis que je vais aller toquer à sa porte ou bien que je vais appeler je vais lancer son numéro.
1: Oui.
0: C'est une place. Ok? Donc, lorsque je pars de là, à 16 h, je monte à la gare, je stationne là. Je vais attaquer en soirée. Toute la nuit, parfois même jusqu'à 4 h.
1: Jusqu'à 4 heures.
0: Pousser, arriver au magasin après la chapelle Bombi. Jusqu'à nos jours, ce magasin existe encore.
1: Wow.
0: Après la chapelle Bombi, je vais stationner là.
1: Mais attends, je te dis, tu t'es réveillé à quelle heure?
0: Ouais.
1: Tu te réveilles à...
2: Il s'est réveillé quand le soleil, quand le sommeil finit dans ses
4: Il n'a même pas dormi.
2: Il a travaillé jusqu'à ce que le sommeil revienne dans ses yeux.
0: En fait,
2: C'est aussi
0: lorsque j'ai
2: simple que ça.
0: garé comme ça, je vais aller dormir
1: Ok.
0: pour ressortir dans les 16 heures.
1: Ah, d'accord. D'accord.
0: Ça veut dire que je m'arrangeais au moins à avoir 4 à 5 heures
1: de
0: sommeil.
1: sommeil, oui, très important.
0: Voilà. un peu de force.
1: Ouais.
0: Avant de ressortir.
1: Ouais.
0: Voilà, c'est comme ça que chemin faisant, je vais faire la connaissance du monsieur en question, qui lui-même n'était que la face visible de l'iceberg. Ça veut dire que c'est un groupe de personnes qui ont mis de l'argent mm-hmm. ouais, qui cet okay. espace,
1: okay.
0: l'ont sécurisé et ont dit bon, ils ont jeté les clés.
2: Un jour.
0: Je dis que ça en souffre de rien. Le temps passe, ça grandit et ça gagne de la valeur.
1: Oui, oui, oui, oui.
0: Projet ou pas projet, c'est gagnant-gagnant. Donc je vais faire la connaissance du monsieur. Pour un début, il va me charger de nettoyer. Là, il n'y a pas le courage pour demander que grand, c'est à combien? Non, je me couvre seulement.
1: La contrepartie?
0: Oui, je me couvre d'abord. Que bon, si au moins ça peut me permettre oui, d'être oui, légitimement
1: là, voilà, sur place.
0: Là
1: oui.
0: et exercer,
1: voilà.
0: c'est déjà quelque chose.
1: Oui. Important.
0: Parce que quand vous partez d'intendant là où j'étais, où j'avais mon pouce et un dispositif avec des filtres, j'avais à côté de moi des boissons gazeuses que je classais. J'avais un bon petit marché. Jusqu'à ce point-là, on avait d'abord suspendu à Wada pour un temps. Et donc,
1: non, ils n'ont plus droit.
0: J'étais à l'aise en ce moment. Bon, maintenant, quand vous partez, que vous chutez complètement, quelqu'un vous ouvre un portail un jour, il dit que nettoie-moi un peu ça. Mais vous faites quoi?
1: Tu t'exécutes, vous, rapidement.
4: Sans délai.
0: Vous courez. Donc j'ai tapé à va bien 4 à 5 jours. Il a dit respect, petit.
1: La réalité, la survie.
4: Il y a l'histoire. Il y a l'histoire. Il y a aussi la façon de la raconter.
0: Le café est forcé. C'est pour ça que nous vous admirons. Parce que vous, chez vous, vous mettez en avant le relationnel par rapport à l'argent immédiat.
1: Oui. C'est
0: et donc, il va me permettre d'intégrer le site. Il y avait une guérite. C'est là où je pose ma tête. Donc, j'entre avec mon pouce. Mon pouce d'or là. Hein. Le lendemain, j'y ressors. Je vais partir du pouce progressivement pour le comptoir. Parce qu'il y avait un endroit à côté où on jetait les déchets et tout, et tout, et tout, et tout. Dans notre clause, c'était qu'il fallait tuer cette poubelle-là.
1: D'accord.
0: Il fallait tuer cette poubelle-là. Donc je me bats malgré toute la résistance, ouais. les railleries, la moquerie.
4: Les habitudes.
0: Toi, tu viens d'où? Moi, je n'ai ici, grandi ici.
4: On a toujours jeté nos choses ici.
0: Toi, tu viens dire qu'on va voir alors ce que tu vas faire. Ce n'était pas facile. C'est-à-dire qu'on me voit en adversaire au lieu de me voir comme un messager.
1: Oui,
0: parce qu'en réalité, c'est-à-dire que tout le monde souffrait de cette poubelle-là.
1: Oui.
0: Il fallait juste que quelqu'un vous prenne quoi et dire que ne versons plus la poubelle ici. Mon malheur et mon bonheur en même temps, c'était que j'étais même d'abord étranger. C'est-à-dire que ce n'est même pas un fils du quartier qui fait ça. Vous comprenez que.
1: Il fallait bosser doublement.
0: Waouh! Ouais. Il y avait des moments où il fallait regarder quelqu'un verser au nom de la paix. Selon ses allus et selon la notoriété qu'il a dans le quartier.
2: Au nom de la paix.
0: Oui, il verse, tu le regardes.
1: Non, les auditeurs vont nous donner 5 minutes.
2: et vous allez me donner la permission de saluer également le.
1: Oui.
2: Le...
0: Alors, comme je vous disais, c'est comme ça que progressivement, progressivement, en faisant mes épargnes, bien entendu, j'ai été avec la Renaprof depuis le départ. Hein.
1: Ah, n'est-ce pas?
0: C'est très important.
1: Waouh!
0: C'est comme ça que je vais.
1: Très bonne information.
0: Je vais parcourir tour à tour le journalier, le compte bloqué. Oui. Afin de me mutualiser.
1: Oui.
0: Donc, si aujourd'hui je dis qu'on est ensemble, c'est qu'on est ensemble, vrai.
1: Ouais. Wow.
0: Il n'y a que la bourse que je prends encore les langues là-bas.
1: Non, tu vas intégrer.
0: Voilà.
1: Tu vas intégrer. Ça veut dire que Ok, c'est-à-dire que vous avez ouvert un compte au fur et à mesure,
0: voilà,
1: vous ravitaillez.
0: Oui,
1: et
0: puis, pour pouvoir grandir. À ouais. chaque fois, j'allais décaisser, je faisais des achats, j'organisais, ainsi de
1: non,
0: suite.
1: Non, vous avez dit quelque chose. Vous avez dit que sur place, là, vous avez trouvé un endroit où mettre la tête.
4: Mais Yannick, le truc, c'est simplement qu'on a fini l'émission par là où on devait commencer. Parce qu'il avait
1: non, un non, on a commencé avec lui.
4: Et il n'a jamais dit que quand il, oui. par rapport à son histoire.
1: Non, on a commencé. Il était là au début. Oui, peut-être qu'on vous est venu un peu. Il était toujours là au début. Là, mais c'est juste que c'était un aspect qu'on a réservé. Puisqu'en réalité. Et donc, je veux dire que. Ça veut dire que vous passez les nuits, c'était où, toujours sur place.
0: C'était, il y avait une guérite.
1: Donc, vous avez trouvé même où mettre
0: il
1: la tête sur place.
0: Il y avait déjà une guérite. Dans l'enceinte de cet espace-là, il y avait une guérite.
1: Oui.
0: Où vivait l'ancien gardien. Parce qu'en fait, c'est quoi? C'était un espace qui appartenait à un grec. On y faisait les travaux de BTP, un truc comme ça. Enfin, les engins lourds, quoi.
1: Oui.
0: Voilà. Et donc, un groupe de Camerounais a acheté, n'a fait aucune modification.
1: D'accord.
0: Voilà. Donc, il y avait une guérite là. Bien intégrer la guérite. Avec pour instruction de veiller à ce qu'il n'y ait plus d'ordures le long du mur.
1: Et aussi, un peu de gardiennage aussi.
0: Voilà, il y avait tout ça.
1: Un peu de gardiennage.
0: Tout ça. Et gardiennage et entretien de l'espace interne.
1: Voilà.
0: Environ 3. Qu'est-ce que ça veut dire? 1,5 hectare. Hein.
2: Oui, c'est bien grand.
1: Ouais.
2: Bien grand. Je connais très bien l'espace.
1: Ouais, voilà.
0: 1,5 hectare. Vous comprenez un peu? Et donc, moi, j'y vais dans la mesure de grandir. Ça veut dire le comptoir. Qu'est-ce que c'est? Du pouce au comptoir, du comptoir au kiosque. Et maintenant, je visais l'agrandissement. Ça veut dire intégrer maintenant la guérite avec mon commerce. Parce que, proprement dit, là où le kiosque se posait, c'était le trottoir. Quand même, tu m'as rendu visite, tu as vu que
1: bien sûr.
0: La marche était carrément en plein air, et donc sûr. Vraiment pour exercer dans les normes.
1: Voilà.
0: Et donc, entre-temps, je demande quand même que, mais monsieur, vous me payez comment? Ça fait quand même beaucoup de choses à gérer pour une seule personne. Le type est vague, il est évasif. Non, on est ensemble, mon petit, tu es un bon petit, on est ensemble. Mais tu vas gagner. Dès que je vais lancer le chantier là, tu vas voir. Tu auras le marché et tout. Bon. Je garde le silence. Le temps passe. L'autre chose, je pose encore la question de manière directe.
1: Oui, et ferme.
0: Oui. Mais parce que vous êtes avec quelqu'un qui vous emploie, il ne vous a jamais demandé. Il ne vous a jamais posé des questions personnelles. Est-ce que vous êtes marié? Est-ce que vous avez une famille? Est-ce que si jamais il vous arrivait un malheur, qui est-ce que je devrais contacter? Des questions aussi importantes?
1: Jamais.
0: Et là, j'ai compris une chose. Soit je fais le bruit, ça donne ce que ça va donner, je vais recommencer ailleurs. Soit je me concentre sur ma rentabilité.
1: Très bien.
0: Qui, du jour au lendemain, s'avérait très, très important.
1: Super. Super, belle décision.
0: Et donc, c'est au moment où je prends la décision de me concentrer sur ma rentabilité, quitte à ce qu'il évoque même un jour la question de salaire ou pas, que je vais dire, je vais gagner ce monsieur d'une autre manière.
1: Belle victoire.
0: Je pars d'ici pour intégrer le chez moi. Et je sais que j'ai un destin qui me prédispose à au moins 3 fois cet espace-ci. Je vais travailler. Et donc, je me concentre, je m'organise du mieux que je peux pour maximiser sur le temps que je me suis donné. Je me suis également donné un temps.
1: Il y avait un délai.
0: Oui, je me suis donné un temps. Ça, je parle seul dans ma tête. Je ne me confie à personne, mais je dis seulement mes confidents. Je vais le gagner. Sans l'affronter, je vais le gagner. Je me suis organisé.
1: D'accord. Merci. La stratégie gagnante, la stratégie de résilience d'Arthur Kamba. Oui, Stéphane, quoi?
2: Oui, rapidement. Je pense que je ne vais pas revenir sur l'histoire d'Arthur aujourd'hui parce qu'on n'a pas assez de temps, mais voilà. Je reviendrai en étude de cas.
1: D'accord.
2: Parce qu'il y a beaucoup de leçons à tirer dans ce que nous avons suivi là.
1: Ouais.
2: Mais je voudrais compléter quelque chose que le docteur Nankap a dit. Il vous a donné un certain nombre de raisons pour lesquelles Dangote, par exemple, ne serait jamais Dangote sans l'aide de l'État. Ouais. Il a parlé du bon et du mauvais État. Et je veux parler ici surtout du bon État. Pourquoi ? Parce qu'il faut dire que Dangote, même à l'origine, c'est une fabrication de l'État du Niger.
1: D'accord, bien sûr.
2: Ouais. C'est un président.
1: Ouais,
2: il a dit que je veux en faire un champion.
1: Oui.
2: Très bien. Et ça, c'est ce qui manque à beaucoup d'États africains. Ils n'ont pas compris que c'est dans l'économie vertueuse,
1: ouais,
2: c'est-à-dire l'économie où on donne la possibilité aux citoyens de produire la richesse, qu'il y a le salut de nos nations. Ici, chez nous, on observe extrêmement le contraire. Regardez un peu comment nos autorités se comportent. Si tu oses ouvrir les portes de quelque chose, le lendemain, on est là pour t'agresser. Et ça donne exactement ce que nous sommes en train de vivre là. Alors que le modèle contraire peut permettre... Aujourd'hui, est-ce que l'État du Nigeria n'est pas fier des impôts qui sont payés par Dangote au Nigeria?
1: Avec l'emploi. Avec
2: est-ce fier. Que l'État du Nigeria n'est pas fier de toute la richesse qui est rapatriée par Dangote et de tous les pays africains où il intervient vers le Nigeria?
1: Ouais. Ouais.
2: Mais chez nous ici, je pensais qu'on aurait eu assez de temps aujourd'hui pour que je vous parle de l'affaire de Bankomo.
1: Ouais.
2: Ou d'autres épisodes, c'est la licence du bar qu'il faut maintenant payer pour... C'est-à-dire les licences des débits de boissons et de beaucoup d'autres exploitations, ça se paye par circonscription administrative. Mmh. C'était un autre épisode qu'on reviendra dessus. Mais c'est d'une agression incroyable envers les entrepreneurs. Moi, j'aimerais que ceux qui nous dirigent, regardent d'un autre œil l'expérience de Dangote avec l'État du Nigeria. Il y en a eu quelques-unes au Cameroun. Il ne faut pas faire comme si le Cameroun n'a pas fabriqué quelques champions à un certain moment donné.
1: Oui.
2: Mais pourquoi s'arrêter? En fait, dans chaque génération, on doit fabriquer des champions économiques parce que c'est ça qui crée la richesse, qui permet ensuite à l'État d'avoir ses recettes. Ce n'est pas l'État qui doit... Moïse Gou parlait aujourd'hui de quoi? De la raffinerie, oui, l'une des plus grandes, qui est en train d'être conçue par qui? L'État. Non. Non, c'est hors sujet. Ce sont les privés qui doivent travailler, qui doivent produire des entreprises. Ce n'est pas l'État, mais on reviendra là-dessus.
1: On y reviendra, véritablement. Nous remercions les auditeurs, hein, parce qu'ils ont patienté, ils nous ont donné 10 minutes. Donc, ils peuvent appeler. En deux auditeurs en ligne, allô.
5: Allô.
1: Allô, comment vous appelez?
5: Bon après-midi, monsieur Yannick Sivengelevi.
1: Bon après-midi, mon frère.
5: Appelez-moi Yvan Trésor.
1: Yvan Trésor, vous êtes en direct.
5: Merci, bon après-midi à vous, que riche panel. Et au frère, moi, je viens faire un petit témoignage là par rapport à ce frère. Vous voyez, quand il explique son histoire, les gens vont se dire que peut-être c'est la blague, c'est pas le jeu. Je vous assure, à l'époque, Yannick Sivengelevi, je vendais les chemises du côté de l'avenue Kennedy à l'immeuble Shell.
1: Ok.
5: Ce monsieur avait un pouce-pouce où ce qu'il nous vendait, il vendait de l'eau. Oui. Si je pense bien, c'est le même Arthur.
1: Oui, c'est le même Arthur. Il est là.
5: Il nous vendait de l'eau. Je vendais les chemises. Je ne sais pas si Arthur vous vous rappelez. À l'immeuble Shell, il y avait la boutique Yumi et Pegno, l'immeuble Shell là. On était là, on installait nos chemises là.
1: Ouais.
5: Vous voyez ce monsieur dans la persévérance et en queue de construire sa vie. Une fois, j'étais en queue de passer du côté du marché à Tangambana, je me suis arrêté. Il était dans une boutique. Je voulais payer une bouteille d'eau.
1: Oui.
5: J'ai dit, mais voilà un monsieur qui est en train d'évoluer tout doucement.
1: Tout doucement.
5: Les gens vont se placer au quartier, vont se passer le temps à demander, grand, il n'y a pas de temps là.
1: Voilà.
5: Il n'y a pas de temps. Vous voyez un monsieur qui a conduit son avenir.
1: Oui.
5: Donc vraiment, comme on a même pas assez de temps là, vous avez besoin de 10 minutes pour tout le monde. Donc moi, je venais juste là pour faire ce témoignage et féliciter vraiment ce qu'il a encouragé. Vous voyez, c'est le travail qui paye.
1: C'est le travail qui paye, mon frère.
5: C'est le travail qui paye. Donc les gens vont se dire peut-être qu'il a fait. Vous voyez, raconter son histoire, là, ça fait rire, ça fait rigoler. Mais c'est une réalité.
1: Oui, oui, oui.
5: C'est une fois qu'on vous avez publié une de vos émissions sur la page Facebook, c'est quand quand je regarde tout ce que je regardais la rediffusion de l'émission sur la page Facebook, je tombe sur le commentaire. C'est là je zoome, je vois la photo de ce monsieur Assou Kamunga.
1: Oui.
5: Je dis, ça ce n'est pas le gars qui nous bandait souvent ou à Kennedy là. Donc vraiment, mon frère, je ne peux que te dire toutes mes félicitations et pas de l'avant, que le Seigneur continue à te faire grâce et à t'inspirer. Merci, bonne émission.
6: Merci, Yvan Trésor.
1: Merci, Yvan Trésor, pour ce riche témoignage. Oui, effectivement. Arthur a démontré qu'on peut travailler, on peut aller progressivement, pas après pas. En un auditeur en ligne, allô.
7: Allô, bonsoir.
1: Bonsoir, mon frère. Vous êtes un peu éloigné du micro de téléphone.
7: Oui, c'est le papa Kamto de Mangué.
1: Oui, le papa Kamto de Mangué. Vous êtes en direct.
7: Oui, mon problème, c'est que je suis bien au sujet. On m'a dérangé pour ce qui concerne l'Amazon. Oui. Comme vous avez dit qu'on a inscrit à la voie à 22 000, là-bas on m'a pas de mon ticket. Vraiment, ça ne va pas.
1: Le ticket. Okay. Bon, vous pouvez vous rapprocher, hein. Rapprochez-vous vraiment soit de la radio ou bien vraiment rapprochez-vous. Je crois qu'il doit avoir un petit.
7: Ok, je serai là-bas demain matin.
1: Ok, super, super, sans souci. Merci, pas comme tout le monde. Merci. Voilà. Donc le 640 61 38 42 en deux auditeurs en ligne, allô. Allô.
5: Bonsoir, monsieur Ngeleri.
1: Bonsoir, le patriarche Tegia.
5: Oui, je vous écoute. Ah, bonne émission, comme d'habitude.
1: Merci, patriarche.
5: Je veux dire à Arthur Kamga, mon fils ou mon petit frère, c'est une chose. Mais comme a dit un premier ministre anglais, ne jamais abandonner. Never give up. Tu vas y arriver.
1: Super.
5: Bonne soirée, les amis.
1: Merci, Patriarche Tegia. Il a tout dit, hein, en quelques mois. Une auditeur en ligne, allô.
8: Oui, allô, bonsoir, Yannick.
1: Bonsoir, mon frère. Comment vous appelez?
8: ATT, attends ton tour.
1: Attends ton tour.
9: ATT.
1: Mais
9: il faut travailler.
1: Oui, ATT.
8: Je voulais avoir votre numéro de téléphone, s'il vous plaît.
1: Pour le numéro de téléphone de...
8: Yannick Galeri.
1: Oh, ok. Bon, ce qu'on va faire, ça c'est votre contact. Communiquez-moi votre contact. Le 6
8: 691.
1: 91. 01. 63-74. Ok, ATT, super. On se recontacte alors tout à l'heure.
8: D'accord.
1: Merci. D'accord, en une encore. Auditeur en ligne, allô, en une.
10: Ce n'est pas allô, hein. C'est moi.
1: JB. Oui, JB.
10: Affirmatif. On dit que mon bombo est là. On dit qu'on a le même cordon vocal.
6: Bonsoir, JB.
10: Docteur Rissina Cap, je comprends ton travail depuis le dehors.
1: Merci.
10: Mais pas
1: merci.
10: Quoi, peut-être le passage, il manquait un peu, tu arrives en retard. Ibrahim.
11: Oui, mon cher.
10: Tu gardes notre voiture là bien, non?
11: Ouais, ça va, j'y vais, il n'y a pas de problème.
10: On ne blague pas là, on s'amuse.
1: Voilà.
10: As-tu, Dangdang?
6: Ouais, j'y vais.
10: Et le roi, as-tu? Là, tu dis que tu avais partagé une partie de ton héritage à Ouara, hein?
6: Je parle.
10: Et tu as commencé à aller fructifier le reste avec 40 000 dans le coude. Ah, dis-nous la vérité. Si avait respecté les forces là, je t'annonce. Si les gens, les auditeurs ne vont pas écouter. Dis ça à voix basse. Les auditeurs ne vont pas écouter. Il y avait respecté les forces là, je t'annonce.
6: Non, il y avait une grosse écorce. La détermination de réussir malgré tout.
1: Voilà. Voilà la vraie écorce.
6: Et je l'ai encore. Hein.
10: Et la prière. La plus grosse écorce. Non, bro. Dieu, par ta voix, a démontré que le travail paye. Ah, oui. On laisse un foufoum qu'on fait en mélange avec beaucoup de choses qui n'ont pas de sens là.
1: Voilà.
10: Donc, toi, il y a dans un cadre où tu dors bien, il n'y a pas que le grand bailleur va venir choquer.
6: Une place, proprio.
10: Et la partie que tu ne nous expliques pas, quand tu commences. Ton aventure de ce côté-là, est-ce que tu avais déjà une charge interne? Du genre, pas mes enfants.
6: Il y a les enfants que je gérais à distance en ce moment-là.
10: Il y avait déjà pas mes enfants.
1: Femmes et enfants, oui, il confirme.
6: Je gérais à distance.
10: Donc, et tu laissais la mère de lui dormir avec les enfants, tu dormais dehors pour vendre.
6: Tu connais quelqu'un qui est devenu riche parce qu'il dormait beaucoup avec les femmes?
10: Ça va alors? Non, c'est une belle réussite. Et tu es prédestiné à continuer. Restons ensemble dans la masseau. Le meilleur reste à venir.
1: Voilà, merci. Ah, merci JB.
10: Je reste à l'écoute.
1: Super, merci pour votre contribution. Il y a le travail. Mais vous avez suivi aussi quelque part pour parler de gens parler de magie et tout ça. Il y a le travail, il y a la conviction, mais il y a aussi l'objectif à atteindre. Il s'est fixé un objectif, il ne travaillait pas pour travailler. Il avait un objectif à atteindre. C'est ça aussi. Si vous voulez travailler pour travailler et puis vous ne savez pas où vous allez. Il avait un objectif, c'est-à-dire il dort à l'extérieur, il fait son travail, il laboure et tout ça parce qu'il sait où il va. Et aujourd'hui, il est dans son parcours qu'il a tracé. Voilà. Donc, je crois qu'il nous reste 2 minutes avec les auditeurs. 6-40-61-38-42. 6-40-61-38-42. 6-71-15-73-21. 6-71-15-73-21. Dès qu'on va boucler avec cette phase consacrée aux auditeurs, on recevra certainement l'équipe de 18h. 2 auditeurs en ligne, allô. Allô.
9: Oui, bonsoir.
1: Bonsoir.
9: Orline.
1: Alors, Orline, mais ça fait quand même un petit moment, là.
9: Pardon?
1: J'ai dit, ça fait un petit moment.
9: Ben oui, je suis là. Je vous écoute de toute façon.
1: Ok, super, super.
9: Ah, merci pour l'émission et le témoignage d'Arthur.
1: Oui.
9: Ah oui, nous avons été éduqués. Merci beaucoup pour son courage et sa détermination.
1: Oui.
9: Allô?
1: Oui, on vous écoutait, c'est sûr.
9: Oui, moi j'appelle juste pour dire que j'ai perdu mon tonton qui était en Djombé, qui s'occupait de ma plantation de poivre. Il est décédé.
1: Oh là là.
9: Et ses obsèques, le week-end du 3 au 4. Vraiment, je suis tellement éprouvée et je suis très mal.
1: Oh là là, nos sincères condoléances, Orline.
9: Merci beaucoup. Bonsoir à tout le monde là-bas.
1: Mais ne lâche pas le projet, hein, du poivre. Mm-hmm. Voilà. Merci, Orline. Stéphane Kouam, je ne sais pas si les auditeurs réagissent. On va prendre les auditeurs, mais s'ils ne réagissent pas. Alors, en deux, auditeur en ligne, allô.
2: Oui, c'est l'espace des auditeurs.
1: Allô, comment vous appelez?
12: Maï, monsieur Ngelevi.
1: Oui, Maï, il nous reste 1 minute, mon frère.
12: Je sais depuis, mais ça dérange.
1: Ah, d'accord. Un premier. Bon,
12: salut à tout le monde en studio.
1: Oui.
12: Bon, on va faire vite, on va seulement dire bravo à Thul.
1: Voilà. Bravo à Thul.
12: Merci, Maï. Vraiment bravo encore. Voilà. Bonjour, mais comment tu as pour faire comme il a fait là?
1: Non, mais c'est. C'est raconter, c'est être. C'est très doux à raconter, hein. Mais vivre tout cela.
2: Toute autre histoire.
12: Il parle quand Jean-Ri, c'était concrétiste.
1: Mais.
12: On ne sait pas tout le combat qu'il y a derrière.
1: Très bien.
12: Bravo encore lui.
1: Oui. Bon. Merci. Stéphane Kouam. 30 secondes pour Lamba Africa. Une application pour les langues locales. Les enfants. Aujourd'hui, c'est très difficile pour transmettre cet héritage ancestral.
2: Un excellent projet et une très belle idée.
1: Ouais.
2: Et ce n'est pas seulement pour les enfants. Vous savez que même les adultes, il y en a nombreux qui déjà ne comprennent pas forcément la langue, ne parlent pas couramment et même n'arrivent pas à se servir de la richesse culturelle de la langue parce qu'ils l'ont juste parlé pour transmettre une information, mais sans jamais comprendre.
1: Voilà.
2: Avoir des applications comme celle-là, ça me rappelle une application avec laquelle j'ai perfectionné un peu l'anglais, qui s'appelle Duolingo, que je travaille chaque jour sur Internet et tout, qui me permettait d'améliorer ma façon de parler et tout, et de comprendre. Maintenant, le challenge, parce qu'on a pris beaucoup de temps, le challenge pour notre ami
1: Yvan,
2: hein, c'est de réussir la diffusion.
1: Oui, comme on le disait ici avec...
2: Vous savez, WhatsApp a travaillé pendant presque 7 ans.
1: Oui.
2: Avant de se faire acheter par Facebook à beaucoup de milliards de dollars. Mm-hmm. Gratuitement. C'est ça le challenge dans, ouais, dans les applications.
13: Tout à fait.
2: Parce que si un certain nombre de choses, je l'ai entendu dire quand je venais, que bon, ils ont décidé que la IA devait devenir payante. Je comprends le besoin de rentrer de fonds, mais ce n'est peut-être pas le meilleur modèle économique. Parce que ça met aussi les barrières immédiatement à l'entrée. Or, comme le docteur Nakab a dit, c'est une économie de masse. Il doit se battre à faire des économies d'échelle. Il faut qu'il y ait un grand nombre de personnes,
13: ouais, qui sur ça. Ouais, ouais.
2: Créer le besoin. C'est ça qui va créer la valeur. Parce qu'à un moment donné, on ne peut plus s'en passer. Imaginez un peu, moi, je vous dis un seul instant. Quand on vous dit aujourd'hui que, bon, le réseau MTN ou le réseau Orange, sans publicité, a décidé qu'ils n'auront plus WhatsApp sur leurs équipements. Qu'est-ce qui va se passer dès le lendemain? Tout le monde va switcher sur un réseau concurrent.
13: Ouais.
2: Parce que c'est devenu utile. Pour le grand nombre.
13: Le grand nombre.
2: Le projet est très bon, mais il ne faut pas encore faire en sorte que ce soit les utilisateurs qui, dès maintenant, payent. Il faut trouver d'autres mécanismes. Il faut aller vers les business angels. J'en ai d'ailleurs un que je vais vous conseiller, avec qui je vous recommande très chaudement, qui peut vous permettre de travailler, de régler les factures le temps que, au niveau des utilisateurs, que la mayonnaise prenne, que l'application devienne virale, comme pour utiliser un terme que vous connaissez très bien,
13: voilà,
2: avant que les utilisateurs commencent à payer. Regardez même les Orange Money et autres. Au début, c'est transfert gratuit, dépôt gratuit, ainsi de suite. Quand vous êtes déjà dedans, on dit bon, ok, d'accord, à partir de maintenant, ça devient 1 franc, ça devient 2 francs. Si vous avez 10 millions d'utilisateurs qui font des transactions chaque jour et que vous prenez seulement 1 franc, ça fait 10 millions de francs chaque jour. C'est là-bas qu'il y a le bon modèle pour vous. Il faut réfléchir dans ce sens.
13: D'accord, merci Stéphane, quoi. Merci vraiment pour ces conseils. Yvan Pimi, quand on télécharge, vous n'avez rien. On télécharge parce que les gens téléchargent là.
14: Rien.
13: Ah, d'accord, il faut on utilise d'abord et puis.
14: Oui, on invite les gens à utiliser. Mais s'ils ont besoin de choses comme nos livres, de chercher le monde, ouais, ils ont besoin d'enseignants. Ou même récemment, s'ils ont besoin d'utiliser nos IA,
13: oui,
14: là, ils peuvent débooster quelque chose et on va les fournir.
2: Non, il faut trouver. En réalité, on dit souvent que quand c'est gratuit, ça veut dire que c'est vous la marchandise. Il faut trouver les personnes, les institutions qui ont intérêt à ce qu'ils utilisent. Et ce sont ces institutions-là qui payent le temps qu'eux, ils utilisent et que l'application prenne le volume. Tout ce que vous allez rendre payant maintenant au niveau des utilisateurs va freiner,
15: ça va freiner
2: l'accès.
13: Très bien. Merci Stéphane, quoi. Merci Maurice Gouk. Merci Ibrahim Oumarou. Merci énormément Arthur Kamgan d'être venu. Merci au docteur Alexis Nankap. Merci Yvan Pimi. Vous avez dit, c'est Lamba Africa l'application.
14: Il est disponible sur Apple Store et Play Store.
13: Merci. L'équipe du 18h. Annie Lisette Ambassa, bonsoir.
16: Bonsoir Yannick Nkelewi. Bonsoir à vos invités.
13: Mais quelle coiffure!
16: Merci Yannick. Ah, elle est très belle. Hein.
13: Mais.
16: Donc, ça donne.
13: Ça donne.
16: Merci.
13: C'est super. Alors, dans la vitrine, d'appartient à la française.
16: Le compte à rebours Massot Acte 6, nous n'avons plus que une dizaine de jours, 12 précisément. Et à l'agence Renapro Finance SA de Nkomo, on est à 80% déjà de ces mutualistes qui se sont acquittés de leur fonds de solidarité à hauteur de 26 000 francs CFA. Promote la 10e édition, le stand de Renapro Finance SA rayonne de mille feux et reçoit beaucoup de visiteurs.
13: Ouais.
16: Les examens officiels, nos tout petits du First School Living Certificate et le CEP achèvent la toute première journée de ces examens. Également, hein, il faut le noter, le chef supérieur de Baloum est actuellement sous le coup d'un mandat d'amener après la vidéo, hein, qui circule depuis quelques heures sur les réseaux sociaux où il aurait ordonné l'assassinat de ce jeune Steve avoir prétendument volé des tôles.
13: Non, il allait de manière très maladroite ici, il a condamné. William Jobati.
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13: Mardi, ce sera un autre jour pour une autre production de Plein Face sur l'économie. Mesdames, messieurs, ne l'oubliez jamais, le lion ne sera jamais herbivore, quelle que soit la situation de la savane. Je suis Yannick Guélewi. Au revoir.
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30: The time is 6 p.m.
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0: Mesdames, Messieurs, bonsoir. Voici le 18h bilingue du 16 juin 2026. Bonsoir, Yvance Williams Jobati.
1: Good evening, Anne-Elisette Ambassa. Hello, everyone. Let us begin with our main point.
0: Masso Acte 6, 80% de mutualistes à jour de leur cotisation au Fonds de solidarité à l'agence Renapro Finance SA de Nkomo, soit 26 000 francs CFA chacun, à une dizaine de jours de la date de clôture. Promote 10e édition, des visiteurs affluent dans le stand de Renapro Finance SA et apprécient les divers produits de la microfinance, des produits qui concernent aussi l'enfant africain célébré ce 16 juin.
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0: Mesdames, Messieurs, une fois encore, bonsoir. Célébration de la solidarité africaine, Masso Acte 6, plus que 11 jours pour la clôture des souscriptions fixées au 29 juin à 16h. Entre déploiement des mutualistes et mobilisation du personnel, Renapro Finance SA, la dernière ligne droite, est mouvementée dans les agences. Et vous dites qu'à l'agence de Nkomo, plus de 80% des mutualistes ont fini leur cotisation. Claude Baoken.
3: C'est la grande sérénité au sein de l'agence, un état d'esprit qui est le résultat d'une planification optimale. Yom Dieu Chanceline est la directrice d'agence.
4: Tous les matins, nous enchaînons avec le briefing. Lors du briefing, nous essayons de mettre les objectifs supplés pour la journée. Et ces objectifs sont repartis à tout le personnel. Chacun a ses objectifs qu'il doit atteindre obligatoirement tout au long de la journée. Après ces objectifs, nous effectuons des appels. J'imprime le portefeuille de tout un chacun. Après les appels, nous effectuons des descentes sur le terrain. Tout le monde, nous allons rencontrer les clients.
3: Rendu à 11 jours de la date limite de clôture des souscriptions en tenant compte des deux jours non ouvrables qui précèdent la date du 29 juin, date limite de clôture des souscriptions, le personnel de l'agence s'active de la plus belle des manières, avec en filigrane une priorité accordée aux mutualistes.
4: Au début, faisions l'effort de ne pas effectuer des souscriptions en Asie. Et durant ces 11 jours, nous ferions l'effort d'amener ceux qui n'ont pas encore pu solder à solder. Nous ferons tout le possible pour qu'ils puissent solder. Renapro est au service de tous les clients et nous ne pouvons pas admettre que quelqu'un verse son argent pour ne rien avoir en retour.
3: Au milieu de tout ce travail effectué, certains mutualistes font l'effort de s'adapter aux améliorations qui ont été apportées par le top management. Faustine Kamga, Elodie, est chargée clientèle.
5: Mais ce qui est un peu ambigu, c'est au niveau des personnes cautions. Parce que nous avons reçu tout récemment dit aux mutualistes, ni deux personnes cautions pour pouvoir entrer en possession de leur ticket. Des anciens comme des nouveaux mutualistes, cela est un peu nouveau. C'est un peu là que vient vraiment le point tic. Quand le mutualiste arrive, on lui fait lire la partie où il doit fournir les personnes cautions.
3: Grâce à une communication bien élaborée, le message passe agréablement.
5: On les explique que c'est nécessaire pour eux. Au moment où ils vont être tirés au sort, quand ils vont revenir vers l'agence, ça va aller plus vite. Ça ne servira plus à rien de leur envoyer encore dire aller chercher des personnes caution pour venir en possession de vos lots. Au fur et à mesure que les mutualistes viennent et ils se renseignent, et certains qui renseignent à d'autres, donc ça passe couramment. Ce n'est plus, à ce jour, ce n'est plus une question ambiguë.
3: 250 000 francs CFA, 500 000 francs CFA sont les offres les plus sollicitées au sein de l'agence Renapro Finance SA de Nkomo.
0: Claude Baoken, merci. La 10e édition du Salon Promote bat son plein depuis déjà 4 jours. Elle connaît la présence de plusieurs entreprises qui, depuis quelques jours, accueillent des partenaires des projets de financement qui comptent développer l'Afrique. Et au cœur d'un forum sur le financement des projets stratégiques du secteur public au Cameroun, généré par l'entreprise britannique au Palais des Congrès, je vous propose d'écouter tour à tour le conseiller fiscal suivi du chargé d'études assistant à la division de la législation et des relations fiscales internationales, Ngimbenda, et Jack Moutendieu, au micro de notre reporter Dorine Mbimi.
6: L'objectif de ce panel était justement de rendre compte aux investisseurs des exonérations qu'il y a, que la loi, notamment l'ordonnance de 2020 renouvelée, ou alors est venue davantage apporter des solutions pour pouvoir aider ou alors accompagner leurs investissements au Cameroun.
7: Nous avons eu mission de venir montrer aux panélistes, aux intervenants, à l'assistance, comment est-ce que l'État camerounais accompagne les investisseurs à travers une fiscalité incitative. Oui, donc c'est des incitations, c'est des avantages fiscaux, des exonérations, des abattements d'impôts, des exemptions, oui, qui peuvent être accordées aux investisseurs pour leur permettre de s'installer.
0: Je l'annonçais en titre, le stand de Renapro Finance SA au Salon Promote, de par son attractivité et sa fraîcheur, connaît une fréquentation accrue des visiteurs qui témoignent leur admiration, comme nous l'indique Bertrand Bois depuis le site de l'événement Promote.
8: Merci de nous retrouver ici au Palais des Congrès de Yaoundé où se déroule depuis quelques jours la 10e édition du Salon Promote, un espace dédié à la promotion et à la visibilité des entreprises. Et Renapro Finance SA, fidèle au grand rendez-vous, est bien installé dans le secteur dédié aux banques, microfinances, assurances et petites et moyennes entreprises. Renapro Finance SA, l'entreprise citoyenne, a mobilisé une forte équipe constitué des directeurs d'agence, des responsables commerciaux, marketing et des hôtesses, afin d'expliquer dans les moindres détails les différents produits de Renapro Finance SA mis à la disposition de son aimable clientèle en particulier et du grand public en général, avec ses couleurs attractives, son décor féerique et ses lumières luxueuses. Le stand de Renapro Finance SA ne laisse personne indifférent ici à Promote, d'où la grande affluence et la visite constante et permanente des visiteurs. Entre selfies, commentaires et mots d'encouragement, chaque visiteur dit son satisfaction avant de signer le livre d'or qui permet de jauger le taux de fréquentation de ce stand. Brenda Ngoufak, vous avez visité il y a quelques instants ce site. Quelles sont vos impressions?
9: Alors, je trouve le site de Renapro très beau. C'est vraiment lumineux. J'apprécie beaucoup l'accueil des hôtesses. Vraiment, je suis ébahie.
8: Juste à votre gauche se trouve Lucrèce Djogan, elle aussi, qui vient d'effectuer le tour de propriétaire de ce stand. Qu'est-ce que vous a le plus marqué, Lucrèce?
10: Ce qui m'a le plus marqué, c'est le mobilier et la propriété. Vraiment, tout ici est impeccable. Et j'incite tout un chacun à venir faire un tour tout autant que moi. Et vous ne serez pas dessus.
8: Ils ne seront forcément pas dessus. Et j'imagine que Claudette, elle aussi, qui est parmi les visiteuses ce matin, qui a tenu à s'exprimer sur nos antennes, vous avez visité vous également secteur, compartiment par compartiment, ce stand.
11: Je suis très satisfaite parce que Renapro propose un agencement de couleurs qui me plaît franchement. En tant que décoratrice, je peux dire que c'est vraiment du wow. Ils ont pris du bleu ciel qui représente la couleur du ciel, la pureté du ciel. Ils ont associé au bleu qui représente la confiance qu'ils placent dans leurs mutualistes et la confiance que les mutualistes doivent placer en eux. Ils ont associé à cela du rouge, de l'énergie. En fait, ils représentent l'énergie qu'ils utilisent pour veiller sur nos financements, pour nous donner des bons rendements, en fait.
8: Merci beaucoup, Claudette, pour ces détails, on dirait professionnels. Vous comprenez donc que l'acteur majeur de la microfinance au Cameroun ne fait pas dans la dentelle, surtout en cette année de célébration de son 30e anniversaire. Nul doute que jusqu'au 21 juin 2026, date de clôture de la 10e édition du Salon Promote, cette affluence va en aucun cas s'estomper.
0: Dans la suite de votre journal Examen officiel 2026, le CEP et le First School Living Certificate sont sur les rails depuis ce matin sur l'ensemble du territoire national. L'ambiance dans plusieurs sous-centres présentait ce matin des établissements pris d'assaut par des parents d'élèves en plus des candidats. Cliché sonore ce matin au sous-centre de l'école publique bilingue d'Ekounou.
12: Aujourd'hui, c'est la matinée qui est dehors, supportez-nous comme ça.
13: S'il vous plaît, libérez l'entrée, elle est comme ça. L'enfant peut avoir peur qu'il y ait les gens à l'entrée, il n'arrive pas.
14: Est-ce que quelqu'un a un problème, le côté des francophones? Bon, je vais parler en patois. Peut-être que vous ne comprenez pas le français. Mais si nous avons un problème, au côté à Kourassi, vous n'avez rien. Allez alors à la maison.
15: Voilà la porte. être assurés, surtout pour être sûr qu'ils ont retrouvé leur salle, leur numéro de table et qu'ils sont confortablement assis pour commencer avec l'examen. Parce que vous savez que quand les enfants arrivent à temps, ils retrouvent leur place et leur nom, ils sont plus concentrés, ils sont rassurés.
16: Je vais partir, je vais revenir après.
17: Pour l'enfant, ça va.
16: Ça va, il n'y a pas de problème. Il y a le nom, il y a la salle, tout est OK.
18: Je me sens bien, je suis sûre que je vais réussir.
19: J'ai peur d'échouer mon CEP parce que je n'ai pas eu le concours d'entrée en 6e.
20: Moi, j'ai étudié et je suis sûre que par la grâce de Dieu, je vais réussir.
0: Voilà, la saison des examens de fin d'année rime aussi avec l'absence des noms de certains candidats sur les listes de composition. Une situation embarrassante qui peut pourtant ouvrir la voie à des recours juridiques afin de rétablir le candidat dans ses droits. Mais comment ? Jean-Claude Dungué, chef d'Ex Jeunesse et Éducation.
21: Le premier argument de réponse à votre interrogation porte sur les différentes responsabilités en pareille circonstance. Selon le juge Christian Yindio, le principal regard se tourne vers l'administration.
22: L'administration étant entendue ici au sens global, parce que même s'il s'agit d'un établissement d'enseignement, cela entre dans le cadre des missions de l'administration. Donc c'est l'administration ici qui est présentée en tant que responsable.
21: En cas de non-succès de ce recours gracieux, il faut donc dire que le dysfonctionnement de l'administration ouvre des voies à des recours, d'après l'expert. Christian Yindio indique ici la procédure.
22: La première phase est le recours administratif. Il faudra que le plaignant adresse un recours gracieux auprès de l'administration pour que cette administration puisse procéder, le cas échéant, à une rectification des listes.
21: Une autre voie de réclamation du candidat est possible.
22: Si on est dans la situation où les délais pour que l'administration se prononce ne vont pas permettre à ce que le plaignant engage son examen, on peut donc engager une procédure d'urgence pour saisir directement le juge administratif pour qu'il puisse suspendre les effets de la première liste et permettre au candidat de pouvoir composer.
21: La procédure peut aussi porter sur un recours contentieux que le plaignant adresse au juge administratif et la culpabilité reposerait sur un agent de l'administration pour indélicatesse ou sur l'administration elle-même pour cause de dysfonctionnement.
0: Garantir l'accès universel à l'eau, à l'assainissement et à l'hygiène pour chaque enfant en Afrique. C'est le thème de la 36e édition de la Journée de l'enfant africain qui est commémorée ce 16 juin 2026. Au plan national, la Commission des droits de l'homme du Cameroun a conduit les festivités à travers une cérémonie qui a mobilisé des enfants, des autorités et la société civile à l'hôtel Montfébé, ici à Yaoundé. Je vous propose d'écouter cet extrait du discours du président de la Commission des droits de l'homme du Cameroun, James Mwangé Kobila, au micro de Jean-Marie Anaba.
23: Parler des droits de l'enfant au Cameroun aujourd'hui impose une humilité absolue face à la somme indicible des souffrances, de violences et de cruautés, souvent invisibles, souvent tues, parfois même banalisées, qui meurtrissent chaque jour les corps, les esprits et l'avenir de tant d'enfants. Notre conscience républicaine est aujourd'hui profondément heurtée par la recrudescence alarmante des violations barbares des droits des enfants, des atteintes intolérables qui meurtrissent l'enfance, ébranlent les familles et sapent les valeurs fondamentales de notre communauté nationale. Comment ne pas frémir face à la montée en puissance des infanticides, des filicides, de ces grammes ingrats familiaux, innommables, qui arrachent parfois la vie à des êtres innocents au sein même du foyer.
0: James Mwangé Kobila, président de la Commission des droits de l'homme du Cameroun. La vidéo est virale depuis quelques heures sur les réseaux sociaux et le chef supérieur de Baloum, Lounsi Pokam Charlie Constant, est désormais sous le coup d'un mandat d'amener, d'après l'avis de recherche que vient de signer le commandant de la Légion de gendarmerie de l'Ouest, le colonel Saïdou Abba. poursuivi pour assassinat, complicité d'assassinat, séquestration, torture et non-assistance à personne en danger, entre autres. Le chef traditionnel est accusé d'avoir ordonné la mise à mort de Ndifo Steve Achille et Kamta Bostel dans la cour de sa chefferie pour leur supposée implication dans une affaire de vol de tôle. Sans transition, sport football, play-off down. Quatre affiches étaient au programme cet après-midi à Yaoundé. Voici les résultats acquis sur les aires de jeu. Sable de Batier 2, Ngoke Tunja 1. Yafout 0, Bambutos FC 2. AS FAP 0, Union de Douala 0. Bafming United 0, Tonai Kalara Club 0. Les play-off down déterminent les clubs qui évolueront la saison prochaine en championnat régional de football.
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3: Rien n'est fait au hasard. Ça commence par
4: le zapping. Journée internationale consacrée aux veuves. Hein, nous devons donc avoir une pensée très pieuse pour ces veuves.
3: Un monde qui existait sans que j'y fasse vraiment attention.
4: Rester toutes seules après le départ de leur époux. Quelquefois seules à élever les enfants.
3: Tri, mais voit la vie comme une sanction.
4: Quand le monsieur est parti, la belle famille, ça peut être la maman du décédé, les sœurs du décédé, arrivent, ferment un bas sur les biens laissés par le défunt.
3: C'est la vérité.
4: La veuve traumatisée et martyrisée dans le cadre de ce qu'on appelle le veuvage.
3: Face à la pression, il résiste comme personne.
4: Une là, qu'on avait amenée à la rivière là-bas, on l'a déshabillée, on l'a battue.
3: Des pleurs.
4: Parce qu'on dit que c'est le veuvage.
5: Chez moi, je connais dans ma famille des femmes dont les maris sont morts. Les petits frères de leurs maris les ont récupérés et ont conduit et bâti des familles solides après la mort de leurs maris.
3: Ouais, c'était mieux avant. Comme disent les vieux cons.
4: Cédric, depuis maintenant.
6: Il faut savoir que, d'après notre tradition, la femme n'était pas la votre femme à vous simple. C'était la femme de la famille.
4: Ah bon, hein?
6: Et c'est ce qui faisait
4: On a apporté la nourriture pour la famille, hein?
6: Non!
3: Alors pourquoi tant d'embarras?
6: Auparavant, un papa qui était impuissant, marié, c'est son petit frère qui faisait les enfants à la
4: famille. Je vous imagine à la place de ce petit frère-là.
6: Non, ce n'est pas ça. Ne voyez pas la chose ainsi.
4: Ah, d'accord, d'accord.
6: Oui, par exemple, à banquier.
3: Alors j'ai découvert.
6: L'homme, la femme va faire le veuvage. La l'homme fait le
4: veuvage.
6: C'est comme ça. Je vais dire que...
4: Voilà, merci, merci mon frère.
3: Dès qu'une histoire est terminée, ils attaquent une autre.
7: J'ai été élevé par la veuve à mon nom, qui, je vous avoue, n'a jamais fait de différence entre des enfants sortis de son ventre et les enfants qu'elle a. Mais alors la misère que cette femme a vécue avec sa belle famille, je vous avoue...
3: J'oublierai jamais.
7: Cette journée ne devait pas être aussi silencieuse.
4: Mais les belles familles exagèrent.
7: On a mené ma maman... Parce que je l'appelle maman, on l'a menée à la rivière, on l'a déshabillée. Elle recevait des fessées.
4: Des fessées à la rivière.
7: Effectivement, des fessées. Et parfois, elle passait des journées entières dans ce laver.
3: Des souvenirs dans ma tête.
4: Oui.
7: Simplement parce qu'on voulait l'humilier. Alors qu'elle est déjà dans la peine.
4: Oui.
7: Elle a perdu un être cher. Et je vous avoue, mon oncle est mort dans ses mains.
3: Le choc n'a duré qu'une seconde.
4: Ouais.
7: C'est un monsieur qui avait plus de 14 ans de maladie de cancer.
4: Oui.
7: Et c'est pour vos femmes qui étaient à côté.
4: Et il n'y avait personne parmi eux.
7: Il n'y avait personne à sa mort simplement parce que le monsieur a complètement remis tout entre les mains. Et elle a voulu leur donner le respect d'honorer au moins le veuvage, mais je vous avoue, elle a vécu le martyre.
8: À vrai dire, ça m'a troublé.
7: Elle a vécu le martyre. Et c'est l'occasion également pour notre joli petit ministère de la femme. Je sais pas, une journée comme celle-ci, on ne devrait pas rester aussi silencieux.
3: Mais n'a pas les mêmes préoccupations.
7: On ne connaît ce ministère que le 8 mars.
4: On va finir par croire que c'est le ministère du pagne, hein.
7: Oui, c'est le ministère du pagne, monsieur Guy. Je suis désolé. Il y a tellement de problèmes qui tournent autour de la condition de la femme.
3: Je ne laisse personne indifférent.
7: Aujourd'hui, je suis étonné que je n'ai vu aucune avis dans la ville. Concernant cette jolie journée donne véritablement la lumière à ces femmes qui ont accompagné leur mari pendant toute leur vie.
3: Entre souffrance et espérance.
7: Et qui souffrent le mari à leur mort.
4: Allez, une boisson fraîche pour Mathurin et Wanné, il a bien parlé.
3: Boire une bière, un verre offert.
4: François Boquet, nous devons reconsidérer nos relations vis-à-vis des veuves. Respectons les veuves. Parce que un jour, vous aussi, quand vous partirez de l'autre côté.
3: Rappelle-toi juste qu'on avance tous sur le même chemin.
4: Vous trouverez le défunt là-bas, il va vous montrer, hein. Il va vous faire ça dur. Parce qu'il est sa veuve, vous restez. La malmenée. Les morts ne sont pas morts, hein.
3: Le perpétuel mystère qui fait qu'en quelques secondes on passe du côté obscur de la terre.
4: Mais allô?
9: Allô?
4: Dominique!
9: Bye.
4: Comment ça va?
9: Je suis aussi un autre Floride, je peux aussi lancer la thématique.
4: Non, ce n'est pas comme ça. Sinon, je vais venir conduire ton taxi, hein.
3: Avec le bras gauche de sortie qui fait un bras de fer contre le vent.
4: C'est quoi, même? Bon après-midi.
9: À partir de ton émission, c'est des jeunes Camerounais au plus haut de chômage.
10: Des patriotes en mission.
4: Oui.
9: Allô?
4: Oui.
9: Donc à partir de ton émission, je veux te dire aujourd'hui que fait les investigations, beaucoup disent que quand ils t'entendent parler à la radio, ils ont plus le chômage.
3: Tu as su rester debout et je t'admire de ton courage.
4: Voilà.
9: Donc tu fais aussi partie de la construction de ce pays.
3: Tu ne seras plus jamais le même.
4: Oui.
9: Quand le jeu s'achève à la cave, il s'en a tout. Il est tourmenté.
8: Isaïe a tué comment? Pimenté?
4: Yes.
9: Oui, il est tourmenté.
8: A tourmenté.
4: Ouais.
8: Georges, si on détruit le bois de la nouvelle route Bastos, on peut reconstruire un bois en tabac.
10: Les hommes ont pollué l'air et même pourri la pluie.
11: Il faut ajouter un beau bois. On a une très belle ville. On a des petits marécages partout. Donc ça fait qu'il y a de l'eau stagnante. On peut. Ce n'est pas comme au Niger où ils n'ont rien. À Ouagadougou, ils n'ont rien. Oh, l'Africain.
10: Même l'odeur des forêts sera tombée dans l'oubli.
4: Et Georges, il est parti, Georges. C'est pas moi qui l'ai coupé. Hein.
10: Le thermomètre a augmenté.
4: Vraiment, il fait très chaud. Rien ne m'a piqué. Il fait seulement très chaud.
10: Moi, j'ai enlevé ma dernière veste pour pas transpirer.
4: Je me mets à cogiter, à me poser des questions. Genre, s'il ne faisait pas chaud, est-ce que moi j'allais parler de tout ce dont je parle?
10: J'ai compris ce qui nous pendait au nez.
4: Tous les lacs sont asséchés.
10: Dans mes souvenirs.
4: J'ai appris à nager dans le lac Atemengue. Hein. C'est là où je suis né, là-bas. Tous les lacs asséchés. J'y suis allé en Côte d'Ivoire. Les lacs achetés.
10: Non.
4: Asséchés. On a tenté d'assécher le lac municipal au lac central. Nous avons crié en haut sur le Vaudé. On a laissé ça.
10: Les hommes ont pollué l'air.
4: Mais il n'y a plus de lacs. On dévaste les petites forêts dans la ville.
10: J'ai vu la chaleur.
4: Il fait chaud. Bon, qu'est-ce qu'on va faire là? Il faut préserver les écosystèmes qui sont naturels. Parce que la nature s'autorégule à travers ses propres éléments.
10: Apparemment, la nature elle-même a du mal à se nourrir.
4: Au téléphone, allô? Les plantes hein, sont des régulateurs de l'atmosphère. On vous a pensé cela?
12: C'est quand il n'y a pas assez de plantes.
4: Allô?
13: Allô? Oui, l'auditeur qui vient de parler là, il n'a vraiment pas maîtrisé ce cours d'écologie. Hein.
10: À l'école, ce serait pas une matière superflue.
4: Donc là-bas, au lycée technique, il n'a rien maîtrisé?
13: Il n'a pas maîtrisé ce cours d'écologie,
10: L'écologie à l'école.
4: Mouamadou est là. Mouamadou.
12: Allô.
4: Il dit que vous n'avez rien compris à l'école. Que vous êtes comme Toto qui ne comprend rien.
10: T'as pas compris, va voir mes potes, ils vont t'expliquer.
12: Quand on veut montrer qu'on connaît, ou qu'on ne connaît pas, c'est déplorable.
4: Ah, donc, il ne connaît pas?
12: Non.
4: Ok.
10: Malgré les dictons vieillots.
12: Il y a un penseur qui disait, ce que je fais est que je ne connais rien. Donc moi, je suis comme ça là.
10: Vous êtes bien sage tout à coup.
12: J'essaie seulement de comprendre. Mm-hmm. Lui qui connaît beaucoup, je croyais qu'il allait ajouter quelque chose de nouveau.
4: Mouamadou, lui, il est lui comme ça, hein?
12: Oui.
4: Il marche mon cas comme phoning, il est comme ça. Allez, Mouamadou, merci, hein. Je prends Monsieur Toubé au téléphone. Allô?
14: Oui, allô, bonsoir, grand-mère.
4: Monsieur Toubé, bon après-midi et bienvenue, hein.
14: Merci,
4: Quelqu'un m'a dit que 450 millions de francs, ça correspond à 2 mois de dépôt de l'État du Cameroun à la BEAC. Bon, c'est quand même beaucoup, hein, 1,5 milliard de francs. L'argent utilisé pour faire le tour, hein, c'est ça le financement de ce tour-là. 450 petits bâtons de francs CFA. Bon, ça va quand même, non?
10: Pendant que des peuples entiers manquent d'eau comme nos yeux manquent de l'eau.
4: Ça permet d'apaiser le pays et ça peut apparaître comme une pré-campagne pour 2019. Allô? Dominique?
9: Le président Bolivar a gagné les élections avant les élections.
10: Dans notre histoire, rien n'est écrit, mais tout sonne comme une évidence.
9: Je vous dis ça. Et après le remaniement,
4: ah.
10: Je voulais pas vous faire peur.
4: Allez Dominique, allez, retournez tranquillement à votre volant, hein. Vous reviendrez.
10: J'ai adoré conduire la nuit, la vitre ouverte en grand.
4: Marc Aurèle,
15: et oui, qui est
4: je retiens toujours et je salue le professeur Félix Zogo, inspecteur général au ministère de la Communication, qui aime à reprendre ce refrain. En me demandant les nouvelles de Marc Aurèle, il dit « Ce sont pas ceux qui habillent les femmes qui les déshabillent. »
10: Parfois, j'aimerais en être un.
16: Oh oui, bien sûr que les femmes disent toujours que pour déshabiller, il faut d'avoir habillé.
10: Moi, les femmes, je les crains.
4: Sois vainqueur.
16: Et tu auras mon cœur. Sois vaincu. Et tu seras cocu.
4: Allez, on refait l'actu avec vous.
10: Il y a quelque chose que je dois avouer, que je suis obligé de vous dire.
4: Marcus est très élégant. C'est après une casquette de golfeur noire, une paire de lunettes métallisées, un polo Nike, une jolie culotte noire.
16: Non, pas culotte.
4: Ah, bon.
16: Culotte, ça ramène à la petite lingerie féminine.
4: Bon, de bacalo, y a
16: on dit un bermuda.
4: Un bermuda noir, avec un sac banane accroché en bandoulière, des chaussures de golfeur. Marc Aurèle Foumou est face à moi. Et tout de suite, il reçoit une première roquette tirée par Ézéchiel.
10: Je me demande comment ça peut se faire.
4: Le Kikien, bonjour. Hein. C'est bien beau de se décrire à la radio, mais où est donc la Jaguar troisième main, Ézéchiel?
16: Il y a une chose que je ne voulais même pas dire.
10: J'ai le souvenir tenace, la mémoire tonique de ces temps pas si lointains, de cette époque magique.
16: La seule personne qui avait la Jaguar que j'avais, c'est le président Paul Biya. Ça me permet de dire que la mienne était plus belle, grise et noire. Ensuite, il y avait l'ambassadeur de Grande-Bretagne, peut-être en troisième position avant.
10: Je me dis que le meilleur est peut-être déjà derrière.
16: Et puis ce qui est bizarre, Ézéchiel attend tous les après-midi pour m'écouter. Pourquoi on n'écoute pas Salé Somba? Pourquoi on n'écoute pas Radio Maria où il est écrit? Viens, je te donne les cours de savoir-vivre. Tu prendras un peu de ce côté noblesse aristocratique.
4: Ah, ça lui manque.
16: Là où tu es dans ton fond de toi, t'en viens où à la briqueterie, vraiment. Tu me laisses à 37, cher ami. Écoute, tu joues bien Tsale Somba. N'attends pas 16h30. Je sens que ça va déménager cet après-midi. C'est ici que les satrapes s'attrapèrent, que les Perses percèrent et que les Athéniens s'atteignirent.
4: C'est terminé avec la Marocaine des Eaux qui a engendré ici la CDE. Désormais, la Camwater, société de droit camerounais, va s'occuper de la production et la distribution de l'eau potable dans notre pays. De source sûre, les Marocains eux-mêmes sont allés dire au président que eux, les Marocains, n'ont rien à voir.
3: Il faut que vous le sachiez.
4: Ce sont des Camerounais qui ont cette société et qui s'étaient cachés derrière les Marocains.
16: Je ne sais pas si c'est le général MacArthur qui disait que c'est criminel d'avoir raison très tôt. Depuis, je gueule. Je dis que le destin de ces gars-là, c'est de perdre dans la Bible du Père.
3: On peut trouver ça tragique.
16: Je suis verso comme le président de la République et on est dans l'ère du verso. J'ai dit que ces sociétés, c'est des sociétés écrans, des prénoms qui est.
3: Les enfants, écoutez-moi, je crois que je ne vais pas bien. J'ai mal.
16: Je dirais que le président les a eus et les a mis dans la sauce.
4: Dans la sauce.
16: Parce que l'État récupère tous leurs billes. Il les a eus. C'est même pas la peine de les poursuivre.
4: Donc le président a eu ces gens-là dans
16: la sauce.
4: Le président
16: a récupéré tous leurs billes.
3: Je resterai sous le contrôle.
16: On privatise pour que les gens amènent leur argent. Pas qu'on vous donne une lettre pour aller à la recherche de l'argent, aller chercher l'argent sur la place financière internationale en surfacturant.
3: Et mal au ventre, les enfants, quand je vois l'argent.
16: Tout le monde sait que pour des projets de 25 milliards, les gars l'ont mis à 100 milliards.
3: Mais je voulais pas vous faire peur. Ce que je veux vous faire comprendre, c'est que suivez pas notre exemple et promettez-moi un monde meilleur.
16: Je vous ai montré la photo d'un qui était maigre comme un Éthiopien. Maintenant, qui est déjà gros comme, je sais pas moi, comme qui. Vous comprenez?
4: Le gros là était maigre.
16: Il était maigre. Je vous ai montré sa photo, vous reconnaissez
4: les yeux. Oui, oui.
16: En même temps, il était noir. Bon, maintenant, je le vois métissé.
4: Le gros là était
16: oui,
4: noir.
16: Oui, mais...
3: Les hommes me font peur.
16: Le président, comme il est très fin, très modeste, ils sont en train de perdre. Et puis même le ministre marocain est venu ici l'année passée. Il est venu donner le fond du dossier au président de la République.
4: Oui, les Marocains disent qu'ils n'ont rien à voir.
16: Ils n'ont rien à voir.
3: Je suis d'abord resté pensif pour comprendre cette révélation.
9: Je salue d'abord tonton Marc Owen Kumula.
3: Ils prennent la parole un par un, chacun est libre de se lancer.
16: Salut Dominique.
9: Tu perds les affaires de balle ou de tonne. Alors que tu es un vieux marié.
16: Moi, c'est pas parce qu'on a le régime qu'on regarde pas le menu.
9: Je dis que les gens là sont seulement là pour la propre intérêt. Tous ces gens là ne sont pas les Camerounais avec la double nationalité, tonton Roger. Le mal, c'est que le président nomme les mêmes gens chaque jour.
16: Nique.
9: Il fait confiance aux bandits à col blanc.
3: Mais putain, j'ai pas 30 ans et je suis déjà nostalgique.
4: Dominique,
9: oui.
4: Vous souhaiteriez que le président nomme des Gabonais ou des Ivoiriens?
9: Non. Je vous dis qu'il y a les gens compétents là-dehors. Vous-même au bureau là, vous n'êtes pas compétent. Vous ne même pas nommer monsieur Madame Eric Ngorongini. Ou bien
16: Ngorongini.
9: Ou bien tonton Marc Owen Kumula.
4: Les Marocains n'étaient pas les Marocains.
3: Est-ce qu'il y en a quand même 4 qui ne le connaissent pas?
16: Je voudrais dire à Dominique que je ne lis pas dans leur boule de cristal et puis je ne suis pas apprenti sorcier, une des créatures du président de la République. Disons que beaucoup de noms, c'est des noms qu'on lui chuchote à l'oreille. Beaucoup de ces personnes, je crois qu'il y a un péage. Il y a des gens là-bas qu'on appelle monsieur Douane. Je crois que le poste est dans les 300-350 millions.
3: Absolument épatant.
16: Quand vous voyez la trajectoire de certaines administrations provisoires, Camwater, ministre de l'eau, ça veut dire ce que ça veut dire. Disons que les réseaux ont isolé le président pour mieux le contrôler.
3: Je suis d'abord resté passif.
16: Le président a les défauts de ses qualités. Il fait confiance, il croit en l'homme.
3: Le principe est très simple.
16: Oh, j'ai pour habitude de dire que j'ai confiance en tout homme, mais je me méfie du diable qui sommeille en tout être humain.
3: Je sais de quoi je parle.
16: Quand vous n'avez pas vu un homme devant la jambe pour avoir les femmes, tu ne connais pas. Mais ils ont tellement amassé de l'argent.
3: Cette révélation.
16: Quand je les vois, les yeux, les joues gonflent, le ventre gonfle, mais là, les yeux se ferment et même les oreilles.
3: Les vieux cons.
15: Je gagne 300 000 francs par mois et je porte une montre de 2 millions. Il faut quand même qu'on m'interroge comment j'ai fait. J'ai gagné à la loterie nationale. J'ai fait comment? Je construis une maison qui coûte 100 millions. Il faut quand même qu'on m'interroge. Mes enfants sont à l'école aux États-Unis. On ne peut pas faire l'économie d'une loi sur l'enrichissement illicite. Sinon, cette affaire de rigueur et moralisation, ça restera un slogan. Hein? Et vous voyez que le président est au pouvoir depuis 35 ans. Qu'est-ce qu'on remarque? On remarque que les gens n'ont jamais autant volé. Les gens ne se sont jamais autant enrichis illicitement. Non, On n'est pas tous des voleurs. Il y a beaucoup de voleurs dans ce Cameroun. On peut chercher une trentaine de ministres intègres, compétents. D'autant plus quand vous êtes ministre. Vous ne payez pas l'eau, l'électricité. Vous avez le carburant. Vous avez. Est-ce que c'est normal qu'en plus, vous mettiez à taper dans la caisse? C'est pas normal.
17: Oui.
15: Voilà. D'ailleurs, le même scandale au niveau de la Fédération Camerounaise de football. Vous avez suivi tout récemment Patrick Mboma. Avant-centre mythique, on lui a proposé d'entraîner les Lions. Je crois qu'il a bien fait de refuser. Patrick Mboma est un grand avant-centre. Il ne va pas noyer son talent pour qu'on vienne l'insulter ici au Cameroun. Il a bien fait de refuser.
18: Allô?
9: Allô?
18: Dominique?
9: Bye.
18: Comment ça va?
9: Je suis aussi un autre flagrant, je peux aussi lancer la thématique.
18: Non, ce n'est pas comme ça. Sinon, je vais venir conduire ton taxi. Hein.
10: Avec le bras gauche de sortie qui fait un bras de fer contre le vent.
18: C'est quoi même?
9: Bonjour, tonton Roger.
18: Bon après-midi.
9: À partir de ton émission, certains des jeunes Camerounais ont pu ôter le chômage.
18: Oui.
9: Allô?
18: Oui.
10: Pause. Non.
19: Il est 19h.
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9: Donc, à partir de ton émission, je vais te dire aujourd'hui que j'ai fait les investigations. Beaucoup disent que quand ils t'entendent parler à la radio, ils ont vu le chômage.
18: Voilà.
9: Donc, tu fais aussi partie de la condition de ce pays.
18: Oui.
9: Quand le jeu s'achève à la cave, et ça, il y a tout. Il est tourmenté.
18: Isaïe a tué comment? Pimenté?
9: Oui, il est tourmenté.
18: A tourmenté? Ouais. Georges, si on détruit le bois de la nouvelle route Bastos, on peut reconstruire un bois en tarif.
11: Il faut ajouter un vrai bois. On a une très belle ville. On a des petits marécages partout. Donc ça fait qu'il y a de l'eau stagnante. On peut. Ce n'est pas comme au Niger où ils n'ont rien. À Ouagadougou, ils n'ont rien. Oh, l'Africain.
18: Et Georges, il est parti, Georges. C'est pas moi qui l'ai coupé. Hein.
10: Le thermomètre a augmenté.
18: Vraiment, il fait très chaud. Rien ne m'a piqué. Il fait seulement très chaud.
10: J'ai enlevé ma dernière veste. Pour pas transpirer.
18: Je me mets à cogiter, à me poser des questions. Genre, s'il ne faisait pas chaud, est-ce que moi j'allais parler de tout ce dont je parle?
10: J'ai compris ce qui nous pendait au nez.
18: Tous les lacs sont asséchés.
10: Dans mes souvenirs.
18: J'ai appris à nager dans le lac Atemengue. Hein. C'est là où je suis né, là-bas. Tous les lacs asséchés. J'y suis allé en Côte d'Ivoire. Les lacs achetés, asséchés. On a tenté d'assécher le lac municipal au lac central. Nous avons crié en haut sur le Vaudé. On a laissé ça. Mais il n'y a plus de lac. On dévaste les petites forêts dans la ville.
10: J'ai vu la chaleur.
18: Il fait chaud. Bon, qu'est-ce qu'on va faire là? Il faut préserver les écosystèmes qui sont naturels. Parce que la nature s'autorégule à travers ses propres éléments. Au téléphone, allô? Les plantes hein, sont des régulateurs de l'atmosphère. On vous a pensé cela?
12: Et quand il n'y a pas assez de plantes?
18: Allô?
13: Allô? Oui, l'auditeur qui vient de parler là, il n'a vraiment pas maîtrisé ses cours d'écologie. Hein?
18: Donc là-bas au lycée technique, il n'a rien maîtrisé?
13: Il n'a pas maîtrisé ses cours d'écologie quand il la terre est sabotée.
18: Voilà, d'accord, vous reviendrez tout à l'heure. Mouamadou est là. Mouamadou.
12: Allô?
18: Il dit que vous n'avez rien compris à l'école. Que vous êtes non. Comme Toto qui ne comprend rien.
10: T'as pas compris, va voir mes potes, ils vont t'expliquer.
12: Quand on veut montrer qu'on connaît, ou qu'on ne connaît pas, c'est déplorable.
18: Ah, donc, il ne connaît pas?
12: Non.
18: Ok.
10: Malgré les dictons vieillots.
12: Il y a un penseur qui disait, ce que je fais est que je ne connais rien. Donc moi, je suis comme ça là. J'essaie seulement de comprendre. Lui qui connaît beaucoup, je croyais qu'il allait ajouter quelque chose de nouveau.
18: Mouamadou, lui, il est lui comme ça, hein?
12: Oui.
18: Il marche mon cas comme phoning, il est comme ça. Aïe, Mouamadou, merci. Hein. Je prends Monsieur Toubé au téléphone. Allô?
14: Oui, allô, bonsoir, grand maître.
18: Monsieur Toubé, bon après-midi et bienvenue. Hein.
14: Merci,
18: Merci, Biaye. Voilà, quelqu'un m'a dit que 450 millions de francs, ça correspond à 2 mois de dépôt de l'État du Cameroun à la BEAC. Bon, c'est quand même beaucoup, hein, 1,5 milliard de francs. L'argent utilisé pour faire le tour, hein, c'est ça le financement de ce tour-là. 450 petits bâtons de francs CFA. Bon, ça va quand même, non? Ça permet d'apaiser le pays et ça peut apparaître comme une pré-campagne pour 2019. Allô? Dominique?
9: Le président Paul Biard a gagné les élections avant les élections.
10: Dans notre histoire, rien n'est écrit, mais tout sonne comme une évidence.
9: Je vous dis ça. Et après le remaniement, le chef de l'Ontario aura un autre poste plus important que ça.
18: Ah. Allez, Dominique, ouais. Allez, retournez tranquillement à votre volant. Hein. Vous reviendrez.
10: J'ai adoré conduire la nuit, la vitre ouverte en grand.
17: François Mboké, Lucas, des nouvelles fraîches en provenance de la Banque mondiale.
21: Aviez-vous remarqué que l'ascenseur social est bloqué et que les experts ont bien mieux à faire que de le réparer?
22: Le FMI et les autres, la Banque mondiale et nous les Camerounais, avons vu que les à côté du salaire dépassent même de 4 fois parfois le propre salaire.
23: Pourquoi pas moi, je pourrais peut-être m'enrichir.
22: Et ces à côté-là ne sont malheureusement pas redistribués à toute la masse des Camerounais qui travaillent pour l'État.
23: Face à la galère, ils préfèrent se taire, ils ne mettent pas de genoux à terre et le poing en l'air, ils restent fiers.
22: C'est-à-dire que les primes sont réservées à ceux qui ont déjà les bons de carburant. Quand on essaie de regarder, on se rend quand même compte que c'est 80% vers le sommet qui abat tout le travail. Mais ce sont ces 80% qui sont délaissés par les gestionnaires de la fortune publique.
23: Et je vois pas mal de gens qui trient, mais voient la vie comme une sanction.
22: Qui sont obligés, le jour où ils ont touché le salaire, ils ne peuvent même pas arriver avec à la maison parce qu'ils sont déjà endettés plus que leur salaire.
23: Quand je vois des gens qui se mettent des coups de pied au cul pour sortir de la zone rouge et pour que la vie vaille le coup d'être vécue.
24: Il y a que quelqu'un a touché le salaire, comme ça ne suffit pas. Il croit qu'il peut multiplier au Bali Bali. J'ai vu un type, il a touché ses 150 000, il est parti au Bali Bali. On a tout bouffé. Hein.
23: Il rêve trop.
24: Il a d'abord pris un gros caillou, il a tapé sur le Bali Bali et il est entré, il a dit à sa femme que Paul Biya a gâté le pays. Est-ce que c'est Paul Biya qui a mis les Bali Bali dans les bars, je ne sais pas.
25: Ou lorsque vous donnez l'argent de ration à madame, ça ne suffit pas. Elle va au marché, acheter le manioc, le macabre. Et... elle va d'abord jouer à la carte à côté.
24: Pour multiplier.
25: Pour multiplier.
23: Je te jure que je l'ai vu.
25: Et on, parfois on finit de bouffer l'argent. Et puis elle rentre.
24: Ça s'appelle la pénurie.
25: Et elle dit que l'argent a disparu.
24: Le FMI nous dit qu'en réalité, le train de vie de l'État est exorbitant.
22: Est-ce
24: que quelqu'un qui travaille à Yaoundé a besoin d'une voiture de 80 millions? 1500 litres de carburant.
23: Vu de ma fenêtre, je vois la galère, la misère.
22: Nous sommes d'ailleurs en train de faire un dossier dessus. Cette dame que nous voyons tous les jours à la place du patron derrière. Et ces enfants que nous voyons aller...
24: La voiture dépose des enfants au lycée.
22: Oui, ils sont assis à la place du patron. Nous sommes en train de mener une enquête.
24: Le FMI demande de réduire le train de vie des patrons.
23: Fait divers.
24: Le ministre en question est en prison. Mon cousin, il m'a dit que les gros chiens, là, les chiens de race l'a mangé. Chaque chien a 4 poulets par jour. Et on prenait un poulet qu'on coupait en 4. Bien assaisonné pour le chien. Et qu'un jour, son collègue, un gars Maguida, qui travaille avec, a subtilisé un morceau. Là, il dit que mais quoi? Lui, il l'a fait. Depuis le matin, il est sorti ça à manger. Venir garder. Le chien là a déjà
26: 4 poulets à lui seul.
24: 4 à lui, ça fait 16 morceaux, non?
26: Oui.
24: Il a commencé à croquer rapidement.
23: Et si t'es comme moi, tu en ferais la même sans hésiter.
24: On lui a fait des histoires. Ézéchiel a écrit ici, hein.
23: Un mec physique, un peu grande gueule.
24: Bonjour le Kikien. Jean-Baptiste Biaye que vous voyez là joue bel et bien au Bali Bali. Qu'il arrête de closer.
23: Un doute s'était installé.
24: Ça y est. Ézéchiel dit le FMI parle pour lui-même là-bas, comme on dit dans les lobbies. Le bantou est essentiellement superflu et glouton. Donc les ministres vont rester superflu et glouton.
23: Il a raison ou à tort.
24: Allons au téléphone, là. Allô?
27: Oui, allô, bonsoir.
24: Oui, comment est-ce que je vous appelle?
27: Oui, c'est Lucas, derrière le magon.
24: Très bien. Votre frère oui, Biaye est là. Oui, oui.
25: Bon après-midi.
24: Alors, dites un mot en Yamba, ça pour Biaye, non?
27: Oui, oui, moto Biaye, comment on fait CPC, non? Et puis, mais moto, il y a Kalagala, moi, là.
24: Moto.
25: Béa, Récha.
27: Nous menons habituellement. Oui.
25: Oui, mon boss.
27: Voilà, c'est comme ça.
25: Hein, Béanga.
24: Yaye, au Galagala Béanga. Il y a Lucas.
25: Le crédit est fini.
23: C'est vraiment. Je me dis que ça peut s'arranger.
24: Yaye, envoie le crédit à ton frère.
26: C'est une affaire de famille.
25: Lui ferait un transfert. Allez,
24: Monsieur Moody, on vous écoute.
28: Monsieur Roger, ils ont créé l'Interpol. C'est lui, il faut qu'Agamé fasse ramener les gens qui ont détourné, qui ont commis des crimes dans son pays. Pourquoi pour nous, on nous jongle comme ça? C'est difficile de gérer ces choses-là. Vous parlez de dépenses. Vous voyez, j'étais une fois au ministère des Affaires foncières. Il y avait des véhicules garés là, les VIS, les Prado, avec plastique. Je demande, mais ces véhicules ne travaillent pas. On me dit, non, c'est pour la ministre des Affaires foncières. Entre-temps, le chef...
24: Moody.
28: Oui, c'est
24: vrai. Vous êtes en train de faire le Congo ça ou bien vous faites... Qu'est-ce que vous...
28: Oui, donc hein? C'est un peu le Congo ça qui
24: est... Venez faire le Congo ça ici.
28: C'est un peu le Congo ça qui est fait, monsieur Rony.
23: Moi, cette fois, je veux assumer.
28: Il y a eu un ministre, je me rappelle, le ministre de la Santé.
0: La bière.
1: Moudi.
0: Oui, monsieur.
1: Moudi Coco. Tu as déjà bu combien de bières?
0: Et franchement, elle m'a saoulé.
1: Bon, Moudi, on se retrouve demain, hein. Le temps que Moudi retrouve le nom du ministre là. Et puis on va faire le Congo ça ici en direct, hein.
0: Rapidement, je l'ai refoulé.
2: Il y a un mémorandum. Avant d'arriver aux 4 milliards, les délégués du personnel qui sont très fâchés de la façon dont Atemengue et son ami, le directeur général Beryl, gèrent la boîte.
4: C'est pour ça que c'est rassurant d'évoluer avec ses potes.
2: Ils ont même écrit à Paul Biya pour dire que non, ici il y a trop de favoritisme, on ne gère pas bien. Ici, Atemengue et le directeur général prennent souvent l'argent pour aller boire à Carrousel.
0: C'est juste qu'on aime être ensemble.
2: Bah, c'est vrai que vous aimez le Bikuti. Quand ils vous voient là-bas, ils pensent que vous buvez avec l'argent de la capose.
5: Non, les gens qui ont beaucoup d'argent ne vont pas boire une bière à Carrousel.
0: Il y a ceux qui tapent, il y a ceux qui sortent pour voir les putes ou boire une bière.
2: Voilà.
5: On y va pour des raisons culturelles.
2: Vous voulez juste le Bikuti, non?
5: Et pas très souvent.
2: Ils ont vu régulièrement avec le DG là-bas.
0: On calcule pas les démons du passé. On n'a pas peur d'eux.
5: Pas régulièrement, une fois, parce que effectivement on l'a rénové et c'est un lieu culturel.
0: Ça finissait à 3h.
2: Et à côté de vous, il y avait des filles.
5: C'est tout à fait normal.
0: Je vais m'expliquer.
5: Beaucoup de filles, non, non. C'est un peu d'exagération, non. Pas quelques filles, non.
2: Alors, quel est le climat à la campagne? Est-ce que le climat est toujours délétère? Vous faites un effort pour arranger quand même, parce que je sais que les batailles sont rudes.
5: Les délégués du personnel sont en droit de réclamer davantage de droits. Depuis l'arrivée de la mission de restructuration de la Poste française, les salariés de Campost ont vu leur traitement, avantage compris, indemnité, tout le reste compris, rétabli tel que la convention collective l'exige.
2: Vous venez de le faire?
5: On ne vient pas de le faire.
0: Ce n'est que le début de l'histoire.
5: Depuis 2012, tous les avantages sont payés. Les arriérés, on les rattrape progressivement. De 2009 à aujourd'hui, l'amélioration du net à recevoir pour chaque salarié Campost est d'au moins 40%.
2: Mais vous rattrapez progressivement, mais vous avez privilégié.
5: Jamais. Je vais vous citer quelques faits. D'ailleurs, j'espère que les autres entreprises publiques et même l'administration publique qu'on veut faire avancer peuvent s'en inspirer. Premièrement, à la Campos, nous avons supprimé toute idée de per diem. Ça n'existe pas.
2: Et
5: nous
2: c'est
5: sommes
2: fini, là.
5: La seule entreprise publique qui ne paye jamais de per diem pour
2: ça,
5: tel ou tel comité. Toutes les entreprises, toutes les administrations le font, nous l'avons supprimé. Parce qu'on estime qu'un cadre ou un cadre supérieur qui assiste à une réunion, qui travaille pour ce qu'il est payé, n'a pas à recevoir
2: je
5: une
2: comprends le pourquoi Gérard Chundom n'organise plus des choses au ministère de la communication. L'histoire se
5: sent court. L'État met à la disposition de la Campos de l'argent pour rembourser. Quand bien même il y a des ruptures d'approvisionnement, très souvent la Campos prend sur ses fonds propres pour gérer les urgences. Et il faut dire que cette affaire tient à cœur le chef de l'État.
2: Cette affaire-ci.
4: On se nourrit de ces instants parfaits.
5: Le remboursement de la caisse d'épargne. Et je vous garantis que depuis 2004, l'État a remboursé 45 milliards au moins. Il y a effectivement beaucoup de gens qui ont encore des craintes. Mais je peux vous dire que depuis 2 ans, beaucoup de Camerounais déposent à nouveau leur épargne à la Campos.
4: C'était notre coffre-fort.
5: Ceux d'avant 2004, c'est l'État qui rembourse. Ceux d'après 2004, celui qui a gardé son argent aujourd'hui à la Campos, s'il va à un bureau de poste, l'agent doit lui rembourser cet argent.
2: Doit le lui rembourser.
5: Avant même de se faire payer même son propre salaire. C'est la priorité des priorités.
0: Dans notre histoire, rien n'est écrit, mais tout sonne comme une évidence.
6: Je sais que bon nombre de Camerounais ont été floués
2: à la Campos.
6: Ma défunte maman, il y a encore laissé beaucoup de disputes de ce côté.
2: Voilà. Attends, je dis que tu peux présent, aller prendre la
6: On n'arrive pas à rentrer en possession de ces sous.
0: Si on va à la poste. Je t'enseignerai la patience.
6: Ce que M. Atemengue est en train de dire, moi je dis que c'est de la théorie.
2: C'est de la théorie.
6: Parce que ceux qui ont de l'argent de ce côté et qui n'ont même pas pu se loger, se nourrir, envoyer les enfants à l'école, à pouvoir satisfaire leur bien-être, est-ce que tout ce qu'il est en train de dire là peut crédibiliser les Camerounais à revenir à la campagne? Parce que moi qui vous parle, je ne suis pas prêt à y revenir.
0: Nouvelle sentence.
6: Est-ce que M. Atemengue ne fonctionne-t-il pas aussi avec une double nationalité comme ceux des grands gestionnaires de ce pays? Merci.
2: Il va répondre. Thomas Massou dit qu'il a peur que ce que dit Atemengue soit du bep-bep-bep, du voum-voum-voum-voum, parce que lui, sa mère est décédée, l'argent est toujours là-bas.
4: C'était notre coffre-fort.
2: Que Massou apporte donc les documents et que vous lui donniez l'argent de maman.
5: Pas de souci.
2: Bon,
5: pas de souci. Régulièrement, il y a effectivement dans quelques bureaux de poste des épargnants qui ne trouvent pas de liquidité et tout.
2: Oui.
5: J'interviens très régulièrement pour blâmer tout receveur.
0: Je comprends pas tout ce qui se passe. Il y a plein de trucs incohérents.
5: Et d'ailleurs, j'ai proposé au directeur général de prendre une note pour que désormais, chaque épargnant qui sort d'un bureau de poste, qui demande son remboursement, ait ce remboursement. Généralement, j'interviens quand il y a des problèmes sur le
2: Est-ce que Atemengue est un franco-camerounais?
5: J'ai travaillé à la poste en France. Le président
3: sujet, c'est de dire il n'y a que des Français qui travaillent à la poste. Je confirme que je suis Camerounais. Je n'ai jamais accepté d'être Français. J'aurais pu. Donc, je suis Camerounais.
7: Vous avez sollicité votre passage ici pour rééquilibrer un certain nombre de choses. Mais vraiment, ce que vous dites là de la poste, elle ne communique pas.
3: Je suis d'accord que...
7: C'est-à-dire, vous dites qu'on a remboursé
3: 45 milliards.
7: Mais dis donc, il faut communiquer.
3: Au moins.
7: Il y a des mamans que je connais qui sont fâchées là. On les a tellement tournées qu'elles préfèrent rester avec leur carnet là.
3: Non.
28: Vous saviez que nous, les Camerounais, nous sommes déjà trop forts. Alors, est-ce qu'il est sûr qu'il ne va pas nous faire comme Biri à Tchang? Il nous emballe là, on part avec en France.
23: Je dis pas ça pour provoquer.
28: Parce que ces Français là, nous on a peur d'eux.
7: Les Français bêtis là, non?
28: Oui, les Français bêtis là.
7: D'accord.
28: On a peur d'eux. Ils m'ont dit la tête. Je suis content d'entendre monsieur Atelier de parler.
23: J'ai un problème. Et peut-être encore plus lourd.
28: J'ai un compte d'épargne et puis on n'arrive pas à me rembourser.
7: Aha.
28: Il y a pratiquement un mois, je suis allé, c'est précisément à la poste de Longkak, je suis allé pour qu'on puisse me remettre une certaine somme. Et on m'a dit qu'on a arrêté. Donc je comprends pas, je me demande comment on peut faire pour rencontrer M. Akeming pour qu'il puisse résoudre nos problèmes.
7: Bah. Rapporte-leur ceci.
3: Rapporte-leur ceci. Celui qui a gardé son argent aujourd'hui à la campus, s'il va à un bureau de poste, l'agent doit lui rembourser cet argent avant même de se faire payer même son propre salaire. C'est la priorité des priorités.
8: C'est une voix que vous aimez entendre à la radio, professeur. Bon après-midi et merci d'être là.
11: Bon après-midi, Roger. Je voudrais vous dire tout le plaisir que j'ai à être avec vous dans votre joli studio.
8: Merci.
11: On y prend du plaisir.
8: Le quitus éditorial est de Emmanuel Noël Bissaï, président directeur général, qui d'ailleurs souffre sur une bougie de travail de plus.
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8: Cela fait un moment que le Seigneur l'avait appelé en tant que berger pour conduire son pâturage.
13: Tu avances la tête haute.
8: Et j'ajouterai que Jean de Dieu Haïti est là. Il est là dans le décor de la production. Ouais, vous le verrez très bien. Nous sommes en phase là.
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8: Alors j'ai reçu ce message. Bonjour Roger, votre programme est un véritable régal pour la capitale Yaoundé. Toutes mes vives félicitations. Vous tenez votre diamant en haleine.
23: Je voudrais te dire merci.
8: Sans souci. Bonjour. Rassurez-moi que ce n'était qu'un recul pour mieux sauter, parce que là, cet après-midi, vous sautez bien. Vous sautez mieux. Je vous croyais déjà muselé, hein. Que Jéhovah...
23: On sait même pas s'il existe.
8: Dieu Tout-Puissant vous protège et vous utilise pour éclairer davantage le peuple camerounais. Je suis Monsieur Tafo, professeur Claude Abbé. Urbain Olang Naono a écrit son livre, hein.
23: J'ai une envie d'écrire comme t'as une envie de cigarette.
8: Mensonges d'État, désert de République au Cameroun, des gardiens de prison... Bien équipés ont investi la cellule de Urbain Olangena et ont lancé une fouille systématique. On a fouillé le caleçon d'Olangena, on a fouillé ses effets. Sous environ de 9h du matin, une escouade de gardiens de prison venue de la délégation régionale de l'administration pénitentiaire du centre.
11: Je trouve que toute cette mise en scène est inutile.
8: Mise en scène inutile.
11: Parce que à partir du moment où il n'est pas interdit à quelqu'un qui est en détention de ourdir et de nourrir un projet éditorial,
23: on voit et on entend l'encre devenir vivante.
11: Peut-être le titre fort évocateur de son ouvrage serait aussi à l'origine de la sortie du ministre actuel.
8: Le ministre de la Communication a dit que les Olangena ont des ressorts extérieurs et veulent manipuler l'opinion publique pour renverser le régime.
11: Il n'y a pas plus manipulateur de l'opinion publique dans ce pays que monsieur le ministre de la Communication.
8: Non, lui,
23: j'aime ses attaques un peu surprises.
8: Il est biaïste.
11: Vous savez,
8: son choix. Il est biaïste.
11: Il faut pas museler des gens qui ont des choses à dire. Tous les ouvrages qui sont publiés ces temps derniers par
8: Atano Barrage à Marie.
23: Laisse-moi mon stylo, il n'y a pas moyen que je m'arrête.
8: Marafa Hamidou Yaya.
23: Tant que je pourrais écrire, je continuerai de penser. On a trempé notre plume dans notre envie de changer de vision.
11: L'économiste français Olivier Vallée, qui a publié La police morale de l'anticorruption.
16: Écrire comme on parle et on crie.
11: Il l'avait déjà démontré. Que, en fait, ce que le ministre de la Communication essaye de nous démontrer aujourd'hui, au fond, ces procès-là, c'est des gens qui ont volé et tout le reste. Il reste une question qui est derrière. Pourquoi le déficit de systématisation? On arrête les gens à géométrie variable. On met certains en prison, d'autres restent à l'extérieur.
8: Donc vous voyez encore des voleurs à l'extérieur, là?
11: Je ne prendrai qu'un exemple fort simple. Monsieur Mendoza a mis combien de temps, par exemple, avant d'être interpellé.
23: Il découvre le cauchemar, l'humiliation, les matelas crades.
11: Ce temps-là amène les uns et les autres à se questionner. Tant il y a des mises en scène pour les arrestations des uns et des autres qui passent des centaines de milliards à moins de 100 milliards. pour ne prendre que le cas de monsieur Olangena.
9: Il sait que s'il ne tente rien, c'est dans ses murs qu'il va mourir.
10: Bonsoir au studio. Pourquoi Olangena n'a pas démissionné, ayant vu que le système était désertique? Nous avons vu dans beaucoup de pays des ministres dire non au système. C'est pas parce qu'on est déjà en tôle qu'on vous prendra au sérieux, monsieur Olangena. Il doit assumer simplement ses propres

0: Moi qu'il a été débarqué quelques temps après, ministre.
1: Quelques mois de liberté agitée.
0: Le tribunal a de nouveau commencé à l'interpeller. Et quelques temps après, il en est mort. Et quand vous regardez le nombre d'institutions qui ont été créées au Cameroun pour lutter effectivement contre la corruption.
2: La corruption, c'est le mal radical.
0: J'ai coutume de le dire qu'on est en face d'une solution de gesticulation institutionnelle. C'est-à-dire l'art de faire semblant d'être en mouvement tout en étant sur place.
1: Désolé, on vous laisse la terre en sale état.
0: Regardez, il y a la CONAC d'un côté, il y a la NIF de l'autre, il y a le programme Choc, il y a le TCS, il y a tel autre, il y a tel autre. Et la corruption ne se porte jamais mieux qu'avant la création de toutes ces institutions-là.
1: Il faut que vous le sachiez.
2: Qui est professeur Viviane Biolé-Ondoa.
3: Lorsqu'on pose une question comme celle-là, on est tenté de tout dire et ne rien dire finalement.
2: Commençons par le début.
3: Commençons par la fin.
1: Les certitudes des grandes personnes provoquent parfois des dégâts.
3: Alors c'est une femme bien entendu et je revendique mon genre. Je pense que c'est bien visible, il n'y a pas de doute là-dessus. Oui. Je présente tous les signes d'une femme.
2: Camorès. J'ai vu comment Ekoumé.
3: J'ai été inspecteur général 37 ans.
2: 37 ans, elle est inspecteur général à la fonction publique.
3: Il y a 39 ans, j'étais directeur général
2: adjoint. Regarde toi-même la femme.
3: Oh.
2: Ce sont vos cheveux, alors c'est la mèche.
3: Non, ce sont mes cheveux.
1: La voix de l'émotion.
2: Tu vois, Ekoumé, inspecteur général.
3: Qu'est-ce que ça a fait avec les cheveux?
2: Avec les cheveux ici.
1: En riant, je prends ça comme un bon signe.
4: Monsieur le directeur, bonjour. Je ne sais pas ce que Romia le Kumetare. Déjà, Viviane, elle fait 15 ans de moins que son âge. Et elle ressemble un peu aux femmes que Romia le rencontre là-dehors.
2: Tu viens faire le Congo, ça.
1: Il y a des rires, il y a des pleurs.
2: Non, je te dirai tout à l'heure pourquoi.
3: Ouais, non, c'est ça. Oui, bien sûr.
1: On aime être ensemble.
3: Tu es mon ami.
2: Parce qu'en dehors d'elle, tous les dirigeants de l'ISMP viennent de la présidente de la République. C'est mon enquête.
3: C'est vrai.
2: Oui, c'est vrai.
3: Bon, peut-être sauf les tout premiers.
2: Là-bas.
1: Je fais partie de ceux qui pensent qu'il n'y a pas de barrière infranchissable. Il faut y croire un peu. Il y a bien des fleurs qui poussent dans le sable.
3: Moi, je peux pas savoir.
2: Sans venir la présence.
3: Non, j'avoue que je peux pas savoir.
1: Dieu.
3: Si je vous raconte l'annonce de ma nomination, c'était assez banal.
2: Raconte-nous.
3: Donc, je peux pas savoir. Je peux pas vous dire.
2: Institut supérieur de management.
3: De management public, oui.
2: Directeur général adjoint. 2 millions de salaires par mois.
1: Je suis d'abord resté pensif pour comprendre cette révélation.
2: 2 millions de salaires par mois.
3: Qui vous a...
2: C'est mon boulot, non?
1: Je sais que vous en êtes.
2: 2 millions de salaires bruts par mois. Chauffeur, carburant,
3: voiture de service,
2: domestique, Dunguru, tout ça.
3: Frais de réception. Émission.
2: Whisky, mission et tout. Téléphone. Elle décide un jour d'abandonner et de démissionner en disant que la loi de la République dit que quand tu as fait tel nombre d'années, tu t'en vas.
1: Il y a quelque chose que je dois avouer et que je suis obligé de vous dire.
2: Alors que le directeur général qui est magistrat est là. Professeur décide de remettre. Elle fait comme Gilbert Tchalaïkani.
3: Enfin, j'informe la hiérarchie de ce que le mandat arrive à échéance 6 mois après. Donc moi, j'ai juste écrit et j'ai seulement envie de saluer en réalité la dextérité et la diligence du traitement de ce dossier parce que j'ai écrit 6 mois avant.
2: Que je m'en vais, je ne veux plus 2 millions de salaire.
3: Non, c'était pas ça l'objectif, c'est qu'on respecte la loi. Et puis je suis enseignant, c'est ce que j'enseigne en fait. Mm-hmm. Parce que la seule...
2: En fait, le management.
3: Oui, tout à fait. Le management est un encadrement. La violation d'un texte dans le cadre du management est suffisamment grave. Je fais de leçon à personne. Hein. Je dis simplement que c'est une décision personnelle.
1: Ça, maintenant, je l'ai compris.
2: Le directeur général est un magistrat.
3: Oui,
2: il est magistrat. La loi. Et vous décidez de ne pas faire comme ça.
3: En fait, je ne me suis pas...
2: Tout le monde cherche le miam, comme dit un artiste. Là. Vous acceptez l'ongé, mais 2 millions de salaire.
1: Tu devrais faire pareil.
3: Si vous me donnez dans les normes qui me conviennent, je prends. Hein.
2: C'est quelqu'un qui dit que vous êtes bien. On doit vous encourager. Vous êtes une grande dame. Vous vous sentez comme grande dame.
3: Enfin, pas de taille.
2: Pas de taille. Bon, allez, au téléphone, il y a quelqu'un d'autre. Allô?
5: C'est incroyable. Avec tous ces avantages, avec tous les éléments qui vont avec, il faut reconnaître vraiment que c'est encore une femme d'éthique, une femme de dignité. Comment c'est ça que je l'appelle une femme, une belle rare, belle rare.
1: Je te jure.
5: Roger, c'est un honneur pour vous, hein, cet après-midi, d'être accompagné par ce genre de dame. Je ne suis pas connecté sur Facebook, c'est que je vous aurai sur le plateau. Oui, cette beauté tendre est vraiment profonde, très naturelle, parce que quand j'entends parler même des cheveux, là, je m'imagine de quel cheveux, de quel genre il est question.
1: À toi de prendre le devant de la scène quand le scénario te prévoit derrière.
5: Une dame inspecteur
2: Simon, je vais te donner son numéro.
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2: Allez, Simon, merci. Il
5: faut lui poser la question parce que j'imagine que c'est une beauté incontournable, n'est pas inaperçue. Du coup, dans le bureau, avec tes patrons, elle ne peut pas toujours.
2: D'accord, Simon, ça va.
5: C'est ça.
2: qui demande que, est-ce que les patrons n'ont pas mis les mains dans les cheveux au bureau.
3: Non, pas du tout.
1: Vit dans un labyrinthe et il y a des pièges à chaque virage.

0: Hein?
1: Pas du tout.
0: Les patrons n'ont rien fait.
1: Non, non, non.
0: Au bureau, nos patrons là.
2: Il faut du cœur et un mental de résistant.
1: Non.
0: Simon, tu comprends, tu as compris? Ils n'ont rien touché. Depuis l'époque à Idio, les femmes s'arrêtaient à la limite au poste de secrétaire d'État et de vice-ministre.
1: Oui.
0: Depuis à Idio.
1: Oui.
0: Parce que si tu voulais être plus que secrétaire d'État ou vice-ministre, tu passais à la casserole.
1: Comment ça?
2: Et l'histoire se déroule sous tes yeux.
0: Tu passais à la
1: casserole.
0: C'était
1: écrit où?
3: Et je vous assure que c'est pas fini.
0: Ah, ah.
1: Non, non.
0: Bon, maintenant, le système camerounais est très difficile. Il y a eu des femmes qui ont craqué. Il y en a qui ont accepté. J'en connais. Elles ont terminé comme demoiselles parce que leur ménage est parti en lambeaux. C'est-à-dire que tu acceptes ce que les patrons te disent là. Ton mari t'abandonne. Tes enfants. Et c'est difficile le système camerounais.
2: La vie n'est pas un long fleuve tranquille.
0: Professeur.
1: C'est pas un problème de système, c'est une communauté. Quand il y a des hommes et des femmes qui cohabitent, il y a forcément l'expression d'une certaine émotion. Il peut arriver que ce soit consentant, que ce soit pas consentant.
0: Oui. Il y en a qui ont été consentants.
1: Oui, oui.
0: Et voilà. Les maris ont préféré. Et d'ailleurs, vous avez fait la liste de 80 femmes. Vous avez écrit au président de la République, Monsieur Paul Biya, voici les femmes. On ne peut pas continuer à refuser d'intégrer les femmes. Et je vous assure que nous sommes dans un système où certains hommes sont devenus des femmes pour faire une concurrence déloyale aux femmes.
2: Et plus jamais je me marre quand j'entends cette phrase.

0: CV de 80 femmes capables de faire le reste. Professeur Viviane Biolé-Ondoa.
1: Il n'y a pas que moi que tu impressionnes.
2: Allez, bonjour Roger, salut à Marc Aurèle Fomo. Alors Marcus,
3: oui,
2: avez-vous aussi eu les morpions, ma ben de Longkak? Ce qu'on appelle, on appelle ça en Ewondo comme Kalengbang, Yedie.
3: Non, on appelle ça, est-ce que c'est les bidans? Aller dormir sur des lits au village avec les minominons.
2: Minominons.
3: Ça veut dire qu'on a connu ça. Uh-huh. Je lui dirais aussi que je n'ai connu que la médecine du blanc en quatrième. Il y avait les tolons, on écrasait les feuilles
2: mais
3: avec le piment.
2: Les morpions, là, on prenait l'huile de frein pour frotter là-bas à endroit, non?
3: Non, disons que ma grand-mère, ce qui est bizarre, on cassait la bouteille et on vous rasait le...
2: Vous rasez les morpions.
3: Non, j'avoue que notre pubis était encore chaud.
2: Ouais, mais il y a eu des choses quand même.
3: On rasait encore, les enfants avec une bouteille cassée.
1: Ouais. J'ai oublié de vous préparer avant d'entrer en action.
2: Pour chasser les morpions.
4: Les morpions, on les appelle
3: la bilates.
2: Vous appelez comment? Est-ce que vous avez déjà eu les bilates?
4: Oui, moi j'en ai eu.
2: On a tué ça comment?
4: Là où il y a beaucoup
2: de gens, Roger. Là où il y a les gens, tu commences à danser le mangambé.
4: Tu mets la main dans la poche.
2: Tu grattes en solo.
4: Oui, Roger, tu t'oublies.
2: Ouais. Tu t'oublies comme ça, les gens rigolent, non? Si j'affaire comme ça, m'arrive, j'allume le briquet, je brûle tout ça.
4: Mais
2: je mets le feu.
1: Certains diront que c'est un peu naze et d'autres que c'est franchement de la balle. Quoi qu'il se passe, on poursuivra, mais crois pas que ton avis m'est égal.
2: J'allume le briquet, je tue tout ça, hein.
4: Non, j'ai dit allume le briquet, ça prend feu. Le pantalon même va brûler.
2: La quéquette va brûler. C'est-à-dire que si tu n'as pas eu tout ce que tu dis là, les morpions, les petits trucs,
3: le chopin,
4: il y avait un grand remède, soyez les morpions, les villages, Marbonnet.
2: Quoi?
3: Comment ça tu connais? Tu m'as donné ta soeur? Est-ce que toi et moi on allait dans les bonbons?
1: Boire un coup avant d'en tirer un.
3: Salut frangin.
2: Si tu n'as pas vécu, on peut pas.
3: Que le Seigneur te protège.
2: Vraiment, on est en train de déranger les gens dans la capitale, mais c'est la réalité. Hein.
1: Vous avez compris le concept, alors pour pas trop vous saouler, je vais m'arrêter d'un coup sec.
2: Il faut être passé par ça. Une femme digne de ce nom, une dame doit avoir eu l'époux.
3: Je vois les gars.
2: On prend des choses, on écrase là, on met dans ses cheveux.
3: Pour tu vois les gars se flotter au milieu des gens. Tu vois quelqu'un qui gratte des bijoux de famille.
1: Claquer des mots un peu partout et que ça pète comme un attentat.
3: Mais je dis, mais les gens s'oublient. Mais voici, non, les gens l'ont dit oui. Alors on rompt encore le soir.
2: Bissala, tu dis quoi?
5: Mais oui.
3: Les gens se gardent les bijoux.
2: Tu te gardes même les bijoux.
5: Mais oui.
2: Tu as eu ça?
5: Mais on a eu ça quand on démarrait.
2: Bissala, tu démarrais ta voiture, tu as eu ça?
5: Mais si, qui n'a pas eu ça?
1: Dans ces cas-là, on sait qu'on a passé le test avec mention.
5: D'abord, si tu n'avais pas ça, ton père venait te dire que tu ne peux pas prouver ta virilité.
3: Mais quand tu avais 16 ans, et quand 17, 18 ans, et quand tu attrapais ce qu'on appelait la chopisse, et tu devais passer à l'entrevenariat et toi, mais qui? À côté de la PJ. Mmh. Et il y avait la dame qui était présidente d'honneur du canon, la Kamsu.
2: Maman Kamsu.
3: Oui, quand elle te tenait le bijou de famille pour presser, toi-même, tu fermais
2: pour le bijou.
3: Tu dis, ouais, c'est ça.
1: On aborde un peu tous les thèmes.
2: Là, tu deviens un homme.
3: Non, c'est le jeu de la virilité.
6: Bonsoir, le grand maître de la radio.
1: Aujourd'hui, j'ai décidé de changer de thème.
6: C'est monsieur Toubé.
2: Toubé.
3: Salut Toubé.
2: Il y a eu des choses.
6: Oui. Je salue le célèbre génie de la séduction, Marcus.
2: Marcus, le génie de la séduction.
1: J'ai des paroles pour te réveiller et j'en ai pour te bercer.
6: Oui.
2: Quand je vais au village, mon cousin qui a les chics au pied, dès qu'elle a dit top, tu attends sur le mur. Croup, croup, croup, croup. Il ne fait que frotter ses pieds sur le mur. Il frotte les pieds. Croup, croup, croup, croup. Après, on verse du pétrole.
1: C'est la nostalgie. La fiancée des bons souvenirs qu'on éclaire à la bougie.
3: On taillait une brindille là, avec la lame. On taillait bien ça. La tête devenait pointue comme une épingle. Oh. On enlevait entre les orteils.
2: Après, on mettait
3: les petits verres. Donc, comme il n'y avait pas encore d'alcool, c'était le pétrole où on te dit fais pipi.
2: Fais pipi sur tes chics là. Ouais, ce pays, on a eu des problèmes ici.
3: Et les gars avaient des talons avec des fendus. Il fallait prendre la pierre et crap pour faire. Je vois ces gars avec des messes.
2: Les gars là ont des
3: cravates. Tu les vois tous les pieds palmés quand je les appelle les pieds nickelés.
2: Parce que même les ministres là-bas, j'ai les pieds un peu palmés. Ange Kenyé. Bienvenue. Hein.
7: Merci, Roger. Mais je sais pourquoi je me demande pourquoi vous ne postulez pas pour recevoir une médaille.
2: Moi, vous voulez qu'on me donne une médaille?
7: Vous serez décoré, Roger.
2: Allez de proposer mon nom là-bas aux ordres nationaux. Mais vous voulez que j'aille
7: poser. Prêt à passer au bureau et à prendre vos pièces pour faire votre dossier, Roger.
2: Prenez mes pièces, allez proposer. Moi-même, je n'ai pas besoin de demander. Allez dire que donnez la médaille à ce monsieur. J'ai déjà tout eu. J'ai eu la chaude piste, j'ai eu les morpions. Qu'est-ce que je n'ai pas eu? Il me faut une médaille, non? Allez. Allez, merci. Hein.
3: Je lui dirais que depuis les mésaventures du Meca, avec sa médaille, j'ai une horreur des médailles. Je n'ai jamais compris l'intérêt qu'on accorde à ce bout de ferraille qu'on vous éringle.
2: Donnez-moi.
3: Bon, les blancs. Tout ce que les nègres...

0: Attendez, je vais organiser la...
1: Bon, je crois que nos médias, c'est ces appels, cette communication, cette communion avec nos frères, nos sœurs et les après-midi. Et puis des gens comme nous, Bissala. On a connu un peu le départ des Blancs. On a vécu sous Aïdjo. On a survécu sous Biya. Qu'est-ce qui peut nous arriver de...
0: à l'hôtellerie de la Sénaga chez les Blancs?
1: Bon, pour... non, alors,
0: tu
1: non.
0: Partais là-bas les Blancs, non, tu non, prenais non, les manques des Blancs. Non,
2: voilà. Non, c'est pas les manques des Blancs. C'est les Blancs,
0: on le fait. Est-ce qu'on te donnait?
2: Non, mais...
0: Tu partais voler, non?
2: Non, j'allais me servir.
0: Après, on te poursuivait, non?
2: Oui, on ne voulait pas que je me serve. Nous, mes manques. Les Blancs sont devenus patrons de nos manques. Est-ce que les Blancs étaient ici?
3: À vrai dire, pas tout à fait.
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1: When the Saints go marching in avec Louis Armstrong, on est en plein dans la problématique de ce soir et je vais dire bonsoir à mon interlocuteur qui est là, le révérend pasteur Tiki Tiki Philippe Gustave de l'Union des Églises Baptistes du Cameroun, la chapelle ou la paroisse qui est à Biémassi.
2: Oui, Biémassi. Hein,
1: béatitude.
2: UEB, c'est la béatitude.
1: Oui.
2: Biémassi.
1: Je passe souvent par là le dimanche quand je vais chez ma mère et le ministre Sadi habite quelque part là. Hein, l'UEB, c'est à béatitude par Montée Maison Blanche, Biémassi, etc.
2: Bon, nous sommes les voisins directs sans publicité du collège Victor Hugo.
1: Voilà, voilà. Et moi, j'allais souvent derrière la maison de la radio à l'époque, parce que je suis pur produit de là, et j'avais vu que l'UEBC réunissait derrière la maison de la radio,
2: effectivement.
1: Les Sawa. Les Banènes.
2: Les Mbamois.
1: Et tout. quand on parle de littoralien. Les Mbamois, les Banènes, etc. Tout le monde allait là derrière la maison.
2: Les Gisga, les Moufou.
1: Voilà, donc c'était un plaisir. J'ai vu des personnalités parce que Dieu m'a tendu la main très tôt. Hein, c'est-à-dire que j'ai été choisi depuis le sein de ma mère.
2: Amen.
1: Et je connais je connais bien l'Union des églises baptistes du Cameroun.
2: Oui. Oh, quelle chaleur.
1: Oui, bah, c'est un plaisir de vous avoir là, pasteur Tiki Tiki, Philippe Gustave. Merci d'être là.
2: Merci. Et
1: tout à l'heure, on va parler de l'église secouée par le diable. Hein, l'église en crise et qui veut renaître. C'est très bien. Hein, on en parlera tout à l'heure. 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C'est dans 13 jours, non? De 29 juin. 13 jours? 13 jours, voilà. Je viens de vérifier. Dans 13 jours, s'il vous plaît. 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

0: bonsoir. C'est un plaisir de vous avoir sur les ondes de Royal FM, la radio des auditeurs. Émettant à Yaoundé sur les 88.4, on refait l'actu avec vous. Grand moment de radio pour inaugurer la première partie des grandes soirées radiophoniques de votre radio. Notre ingénieur de son s'appelle Ulrich Kemoué. Il va conduire nos équipes techniques et de production ce soir. Ulrich Kemoué qui officie en même temps à la régie d'antenne. À la réalisation se trouve le maestro Claudio Yon Onba et à la supervision générale, le révérend pasteur Emmanuel Noël Bissai. Le duc Roger Kiyok de Kiku, je suis ici. C'est un plaisir pour moi, vous le savez, de savoir que vous êtes là très très nombreux. Et je vous l'ai dit, malgré la Coupe du Monde de football qui se joue et le duel Sénégal-France, mais que vous attendez de tous vos voeux dans quelques secondes, vous écoutez la radio, vous aimez la radio et vous prenez part à cette émission. Mais c'est une joie de vivre encore ce soir votre fidélité qui nous honore. Avec moi dans ce studio, un homme de Dieu qui a déjà prononcé ses premières paroles tout à l'heure. Il s'appelle, je l'ai dit tout à l'heure, je vous l'ai dit. Il est pasteur de l'Union des Églises évangéliques, des Églises baptistes
1: du Cameroun.
0: Du Cameroun. Fallait pas faire la confusion. Pasteur Tiki Tiki. Tiki, c'est Lonkam.
1: Oui, c'est Lonkam.
0: Voilà, Lonkam.
1: Plus précisément de la vallée.
0: Et ouais. Dit. Dans la voilà, Lonkam dans la vallée. Parce qu'il y a Lonkam de Yabassi Centre, chez Messanga, Nyamding, et les autres que vous connaissez. Et puis il y a la vallée avec Tiki Tiki, avec Moukoko Mbondio Pierre, avec Eric Essoussin, avec tous les autres.
1: Etc.
0: Moi, les combis, etc. Moi, je vais souvent là-bas dans Lonkam, c'est aussi le chez-moi. Alors, le pasteur Tiki Tiki a fait le déplacement ce soir, simplement parce que la radio, depuis 7 ans, a couvert la crise au sein de l'Union des Églises Baptistes du Cameroun. Et la particularité de l'Union des Églises Baptistes du Cameroun est que, je ne parle pas avec les mots de Libi Lobé, elle est d'abord littoralienne au départ. Parce que vous savez que les Occidentaux sont arrivés au Cameroun par la façade maritime. Elle est d'abord littoralienne. Il y a eu des grands noms dans l'église de la façade du littoral. Vous avez même eu le père des Boileaux, Tinasame, le pasteur Lotine.
1: Lorsque le baptiste était encore un.
0: Oui.
1: Mais après évolution,
0: il y a eu scission dans le baptisme.
1: Il y a l'Union des Églises Baptistes du Cameroun, dont je suis membre.
0: Voilà.
1: Et le père de Eboua Lotin, lui, de la Native Baptist Church.
0: Vous avez entendu NBC. La Native Baptist Church que vous trouvez même dans le sud-ouest du Cameroun et ailleurs. C'est ça, parce que le contact avec l'Occident a été fait par l'océan. Et vous savez, nous avons pour vocation de vous éduquer, de vous divertir, de vous informer. Et on refait l'actu avec vous, n'est pas qu'une émission politique. Nous pouvons aussi faire de la religion. Et l'Union des Églises Baptistes du Cameroun est déchirée depuis 7 ans. Il y a eu des crises, des guerres, des conflits entre les enfants de Dieu. J'ai même été arbitré un jour à côté de la maison de mon père, le professeur Augustin Kontiou Komeyi. Une autre faction là-bas, c'est-à-dire mes frères de l'extrême nord qui se battaient là-bas pour autoproclamé quelque chose d'autre. Le diable remue, secoue et brutalise la maison de Dieu. Hein, c'est ce que je peux dire, mon pasteur.
1: Bon, mon frère Luc, une petite correction. Mm. C'est vrai que nous sortons d'une crise de 7 ans.
0: 7 ans.
1: Mais nous pouvons maintenant confirmer avec assurance, par la grâce de Dieu, que l'UEBC maintenant vit, c'est la paix.
0: Le diable est vaincu.
1: Il est vaincu dans le nom de Jésus.
0: Vive Jésus-Christ.
1: Amen.
0: Le diable est vaincu. On écoute un gospel et on revient.

0: Quel merveilleux cantique, Edoube Naloba. Oh, pasteur Tiki Tiki Philippe Gustave. C'est le père des Boileux Tinassa mais qui compose cette chanson, qui raconte une histoire.
1: Oui, il raconte l'histoire du roi Douala Mangabel.
0: Oui.
1: À qui la population demande de fuir parce que...
0: Pour ne pas être tué.
1: Tué par les Allemands.
0: Oui.
1: Et il dit non, lui...
0: Kem,
1: je ne pars pas, je reste. Ça, c'est une histoire très, très forte pour notre pays.
0: Edoube Naloba, avec Arbogast Mbelantone. Il était d'une cam aussi.
1: Oui,
0: hein. À Yabassi, quand je suis allé, on m'a montré sa tombe. Montez encore un peu avant la transition.

0: Il est à 20h.
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3: Et j'ai mon petit frère Tita Dominique qui m'écrit là. Et voilà, très belle émission, très belle sélection musicale, monsieur le directeur général. C'est pas les choses des petits là. Bon, allez, petit frère, merci beaucoup d'écouter la radio des auditeurs.

0: Pasteur Tiki Tiki, c'est un plaisir pour nous de vous avoir pour refaire l'actualité. Vous voyez bien que les auditeurs écoutent encore attentivement. C'est très bien, très bien. C'est une bonne chose. Mais excusez-moi d'insister avant de progresser tout à l'heure. Vous êtes des baptistes.
1: Oui.
0: Et vous avez bien fait de clarifier que entre la Native Baptist Church, l'EPCO de Bolova et tous les autres, vous étiez au départ les baptistes.
1: Les baptistes. Nous sommes toujours des baptistes.
0: Oui, alors vous êtes toujours des baptistes. Hein, parce que les gens ne savent pas que l'EPCO de Bolova, la Native Baptist Church, l'Union des Églises Baptistes, tout ça, c'est la même chose.
1: Le SEPCA.
0: Voilà. Voilà.
1: Le SEPCA.
0: Vous avez dit.
1: Nous sommes tous des protestants.
0: Oui. Vous venez d'être déchiré par sept longues années d'une crise. Une crise tout à fait longue et profonde parce que cette année, c'est pas peu de choses. Mm-hmm. Il y a eu des tensions internes, comme dans beaucoup d'églises protestantes du Cameroun. Je disais tout à l'heure à l'UPC, ils se déchirent là-bas, c'est mon église. On accuse des gens d'avoir vendu le terrain à la Béac, c'est-à-dire que le diable se remue dans l'église, mais on se bat parce que Dieu renaît toujours du tourbillon, etc. Parmi les mots qui ont miné l'église, qui se réveillent, on va en parler tout à l'heure, il y a eu des problèmes de difficultés entre les membres du bureau, des guerres, ce que je peux appeler des guerres de leadership. Hein? Vous êtes d'accord avec moi? Ne riez pas, mon pasteur. Parce que c'est Dieu qui doit être devant, mis devant. Les hommes, parfois, préfèrent se mettre devant. Franchement, dans l'église, l'UEBC, il y a eu des guerres de leadership. Oh, c'était pas ça? J'exagère un peu.
1: Oh, c'est la communication que les hommes veulent retenir qu'au sein de l'UEBC, il y a eu un problème de leader. Mmh. Mais avant d'évoquer d'abord ce passé qui m'attriste,
0: oui, il est
1: parce
0: triste,
1: que l'image de Dieu, là où la société camerounaise, on attend de l'Église de prôner une bonne moralité, mais c'est cette Église qui est mise en nu devant le marché. Je tiens vraiment à demander pardon. Je tiens à demander pardon et nous osons croire que l'Église UEBC...
0: Vous demandez pardon au nom de Jésus-Christ.
1: Au nom de Jésus-Christ, voilà. Donc, pour revenir maintenant...
0: Non, oui, vous avez demandé pardon. Après avoir demandé pardon, pasteur Tiki Tiki.
1: Oui, mon frère Jean-Luc.
0: Oui, alors, l'UEBC, votre Église, après toutes ces années de tumulte, tenait récemment sa 72e conférence générale à Douala. À l'église Nazareth, à Daïdo aussi.
1: Là, c'était du côté de Bonamouti.
0: À Bonamouti, voilà. Bon. Il y avait au moins 1000 participants venus du Cameroun, d'Europe et de partout. Vous venez, vous dites ce soir que votre objectif depuis cette conférence générale est de redresser ce qui a été tordu. Et aplaner les divergences parce que Dieu ne veut pas la division. C'est ça?
1: Oui.
0: Ça marche?
1: Ça marche. Et nous pouvons vraiment confirmer. Nous pouvons vraiment confirmer que l'UEBC vit maintenant une ère nouvelle en Jésus. Parce que depuis cette conférence à Douala, nous voyons vraiment la réconciliation entre les pasteurs, nous voyons la réconciliation entre les anciens. Bref, tout le corps de l'Église de l'UEBC s'est réconcilié.
0: Oui.
1: Et voilà pourquoi l'installation du bureau exécutif. Parce que s'il n'y avait pas vraiment cette réconciliation, même l'installation du bureau exécutif dimanche, dans quelques jours, cela devait aussi être l'échec. Je suis à l'aise parce que je me rends compte que mon frère Jean, vous maîtrisez vraiment l'actualité de l'UEBC.
0: Parce que je vous disais en off, mon frère, le regretté, très regretté Théophile Imgamoyo, qui était ancien d'église à l'église évangéliste, avait des frères à l'UEBC, l'architecte président de l'Union l'ordre des architectes du Cameroun, Théophile. Il construisait des églises. Et il avait des grands amis dans cette église. On se retrouvait pour parler. Je connais les tumultes, je connais vos problèmes.
1: Et pour la petite histoire, chez les protestants, on aime dire l'église évangélique du Cameroun et l'union des églises baptistes du Cameroun sont des sœurs jumelles.
0: C'est pour ça que j'en parle avec vous. Et bon, alors, est-ce que les conflits, parce qu'il y avait beaucoup de conflits paroissiaux, c'est réglé?
1: C'est réglé.
0: Le rôle et le fonctionnement de l'église, c'est réglé?
1: C'est réglé, avec assurance, je le dis, avec assurance.
0: Qui commande maintenant? C'est réglé?
1: C'est réglé, celui qui commande maintenant après notre conférence qui s'est tenue à Bonamouti.
0: Oui.
1: Et voilà, là aussi.
0: Parce qu'il y avait une divergence, de comme une bigamie.
1: Oui, tout est réglé. Aujourd'hui, à la tête de l'Union des Églises Baptistes du Cameroun, nous avons le révérend Ziloa Zimbuta, président de l'UEBC.
0: Vraiment?
1: Oui, oui, tout est réglé.
0: Donc, les batailles de tribalisme, des clans, c'est fini?
1: Donc, il faut aussi dire, à l'UEBC, on n'a jamais eu des batailles sur côté tribal.
0: À l'UEBC, on croyait que c'était ça.
1: Non, à l'UEBC,
0: il y avait eu le problème que, on dit là, l'Ouest et le littoral. Nous, les médias, avons travaillé là-dedans.
1: Vous savez
0: que les médias ont parlé de ça.
1: Je suis pasteur de cette église je vous le dis avec assurance, nous sommes à l'aise.
0: Oui.
1: Je prends la preuve. Moi, je suis d'une CAM. Mon épouse est originaire du Mbamé-Noubo.
0: Oui.
1: Donc, à l'UEGC, c'est une église qui se veut vraiment l'unité. Le seul problème que nous avons eu à l'UEBC à un moment donné, c'était des problèmes de test. Et nous rendons grâce à Dieu, au travers de la médiation de l'un de nos fils, le docteur Eric Estossel, qui a été médiateur.
0: Oui.
1: On s'est entendu.
0: Il est d'ailleurs celui qui préside les travaux.
1: Il a présidé travaux de cette conférence.
0: Oui. Éric Essoussé, qui est politologue. Hein.
1: Voilà.
0: Moi, je connais le politologue Ominat depuis longtemps. Vous le voyez à Elécam. C'est un grand membre de l'Église, de l'Union des Églises Baptistes du Cameroun.
1: Il est toujours.
0: Il était aussi l'ami et le frère de mon frère Théophile Yinga Moyo.
1: Donc,
0: vous voyez un peu.
1: Donc, je suis vraiment très content. Le Seigneur est passé par ce merveilleux canal. Le docteur Éric Essoussé, à qui je dis un grand bonsoir. Que Dieu te bénisse encore davantage. Un médiateur excellent. Et le problème des tests ont été résolus. Parce que chez nous, à l'UEBC, on se disait que non, il y a eu tripatouillage des délégués.
0: Qui a tripatouillé? Parce qu'il y avait les délégués de l'Ouest, les délégués d'une CAM, les délégués du Nord, il y avait un problème. Vous refusez d'accepter que c'était tribal?
1: Non, c'était pas
0: tribal. Le diable?
1: Non, c'était pas tribal. Les gens, on ne s'accordait pas au niveau de la représentativité des délégués. Je peux un peu prendre une convention.
0: On a annulé
1: la conférence.
0: La conférence de Yabassi.
1: Non, la conférence de Lobesso.
0: De Lobesso. On a annulé, etc. Qu'est-ce qui s'est passé?
1: Non, c'était toujours, comme je vous le dis, c'était concernant les fichiers. Donc, on n'arrivait pas à s'accorder sur le nombre des délégués. Mais nous rendons grâce à Dieu aujourd'hui.
0: Dieu est désormais au-delà de tous les calculs.
1: Oui, Dieu est maintenant au-delà de tous les calculs. Et nous avons compris notre mission première.
0: D'accord. Les auditeurs écoutent. Qui continuent d'écouter, ils prendront la parole plus tard. Ce soir, nous parlons de Dieu et je suis sûr que vous êtes étonné de voir avec quelle dextérité je parle. Je suis de l'église presbytérienne camerounaise. Moi, je suis presbytérien. Je suis paroissien, protestant, à la paroisse de Bethel, en Bankolo, marché 8e.
1: Si, je connais.
0: Oui, je suis de là-bas, mais je suis le frère...
1: Des baptistes.
0: Et je viens de rappeler tout à l'heure que je me retrouvais avec par des frères déjà décédés et par d'autres encore qui sont là. Parce que l'Union des Églises Baptistes du Cameroun a connu des morts. À cause de cette affaire, si les gens sont morts, Et on disait même qu'il y a déjà des pratiques de la sorcellerie. Les gens, ils ont perdu tellement de gens. C'est pas vrai?
1: Non, je ne peux pas me lancer.
0: Vous n'êtes pas, je vous, peux pas vous me mettez lancer. Pas à la place de Dieu. Voilà. Mais il y a eu beaucoup de décès.
1: Non, c'est vrai que nous avons perdu, par exemple, la preuve, nous avons perdu pendant la période du COVID, notre ancien président général, le révérend Ngaka Ipoundé.
0: C'est COVID qui l'a tué ou la sorcellerie?
1: Je ne me lancerai pas. Je dirais que...
0: Bon, on a perdu... Dieu a appelé beaucoup de frères, de sœurs et de fidèles.
1: On a perdu
0: des
1: collègues, des pasteurs. Mais en tant que chrétien, je crois que le plan souverain de Dieu, Dieu a appelé chacun d'eux. D'accord. Donc, je ne vais pas m'aventurer pour dire, si c'était la sorcellerie, Dieu est Dieu.
0: D'accord. Dieu est Dieu. Dieu fait grâce.
1: Amen.
0: Allez, on s'écoute encore une musique.

0: Alors, une très belle musique orchestrée au saxophone par le grand Manu Dibango, avec au piano Arbogast Belantonet, le Ketoy, la Yehuda, regardez vers la Judée.
1: La tradition dynamique, oui. Oui. Tournez vos regards vers le Seigneur.
0: Tournez vos regards vers le Seigneur.
1: La tradition dynamique.
0: Il vient de la Judée. Voilà. Hein, voilà. Tournez vos regards vers le Seigneur. Et ton Andolo, qui est du littoral, comme vous me demande, pourquoi toujours des divisions dans les églises protestantes, EPC, évangélique et l'UEBC? C'est le diable qui agite pour que la face du Seigneur puisse apparaître. Mon pasteur.
1: Je dis bonsoir à la sœur.
0: Etonandolo.
1: Etonandolo. Je vais d'abord dire que c'est l'œuvre humaine. C'est l'œuvre humaine. Oui. Même dans le Nouveau Testament, après le départ de notre Seigneur Jésus, l'Église a toujours connu
0: ce tumulte-là.
1: C'est tumulte entre
0: Dieu
1: bataille, des hommes,
0: surgit de ce bouillonnement-là.
1: Dans l'Église, dont je veux simplement dire à la sœur que. Nous sommes premièrement des hommes,
0: oui.
1: Mais je rends gloire, le Seigneur se glorifie toujours.
0: D'accord. Il y a sur la première ligne quelqu'un? Allô? Simon? Vous ne croyez pas en Dieu? Comment vous venez parler dans l'église, dans l'émission? Vous croyez au crâne et en autre chose. Vous ne croyez pas en Dieu? Comment vous appelez pour perdre du temps à ceux qui croient?
2: Non,
0: Simon. Vous, c'est l'argent et tout le reste.
2: Non. Moi, je crois en Dieu.
0: Allah. Bon, Simon, je vous donne la parole. Hein. Je sais que vous ne croyez pas.
2: Je salue d'abord le pasteur.
0: Le pasteur Tiki Tiki.
1: Bonsoir, mon frère Simon.
2: Voilà, merci. En fait, ce que la nuance qu'il faut faire, c'est que je crois en Dieu, mais alors quel Dieu?
0: Lequel de Dieu? Le Dieu des crânes?
2: Non, rien à voir, ni le Dieu des crânes, ni le Dieu.
0: Vous croyez en quel Dieu alors?
2: Non, je crois au Dieu réel, c'est-à-dire celui qui a créé le ciel et la terre.
0: Il s'appelle
2: celui
0: comment?
2: Celui qui n'est pas associé à un Dieu importé, un Dieu. C'est-à-dire qu'on a reçu après la colonisation.
0: Donc le Dieu importé n'a pas créé le ciel et la terre?
2: Non. C'est Dieu que vous entendez crier dans les chapelles, ce que j'appelle les centres commerciaux, les supermarchés. C'est un Dieu vraiment à part. Et moi, je respecte ça. Hein, je respecte, c'est-à-dire, le Dieu de tout un chacun. Et c'est pour ça que je revenais pour... aussi en même temps être le même avis que le pasteur. Vous savez, en réalité, dans n'importe quelle organisation où il y a les hommes, où il y a le pouvoir, il y a l'argent, vous allez assister à ces genre de dislocations. Il y a eu des pertes, c'est pas seulement...
0: Donc, tous les décès dont on parle là, la crise, c'était à cause de l'argent.
2: Je vous dis que toutes ces crises-là que vous entendez, c'est pas seulement dans la société, dans l'industrie, protestante. Même dans les catholiques, il y a ces choses-là.
0: On parle de l'UEBC, vous dites que c'est l'industrie protestante.
2: Ce sont des industries qui génèrent assez d'argent, Roger. Tellement d'argent. On vous dit dans le monde entier, ouais. La religion, surtout chrétienne, est parmi les trois domaines qui rapportent l'argent. Je dis bien le trois domaines avant le pétrole. Vous comprenez, Roger?
0: Je dis bien. Donc l'Église, c'est le pétrole?
2: Je vous dis que la religion chrétienne rapporte plus d'argent que le pétrole. Comprenez bien ça. Donc, du coup, vous ne pouvez qu'assister à ce que le pasteur est en train de dénoncer. Il y a eu des pertes en vie humaine. Et les gens, c'est-à-dire, il y a des clans, il y a des combats qui se font, que ce soit dans le noir, partout. Allez voir ce qui se passe. Et vous vous rendez compte que les églises aujourd'hui sont organisées même comme des États. On vous parle d'un bureau exécutif. Mais Roger, ça vous dit rien? Un bureau exécutif.
0: Le bureau exécutif de Dieu.
2: C'est ça même. On vous parle des secrétaires généraux. On vous parle des caissiers. On vous parle des délégués de ceci. Les anciens sont aussi derrière, ils ont pour eux des business. C'est-à-dire c'est tellement organisé et vous ne pouvez qu'assister à ce que vous voyez là. C'est pour ça que je vous dis donc que le Dieu réel n'a absolument, mais alors, rien à voir avec ce genre de choses. Mais nous respectons parce qu'on doit apprendre à respecter le choix de tout un chacun. Parce que la vie, c'est ça. N'importe qui est libre de faire son choix. Et maintenant, si toi, tu as fait ton choix, tu dois respecter pour l'autre. Parce que comme il respecte le tien. C'est pour ça que moi, je prends toute la peine de respecter, que ce soit ce ces dieux importés occidentaux, que ce soit le dieu des crânes, que ce soit le dieu des bouddhistes, tout ça, toutes ces histoires-là, moi, je prends la peine de respecter tout un chacun, mais moi, personnellement, j'évite qu'on me mélange à tout cela. Mais Roger, franchement, il faut le dire, le monde est fait ainsi, vivant seulement. Nous attendons impatiemment la deuxième thématique, Roger.
0: D'accord, d'accord, Pasteur Tiki. Vous n'allez pas laisser passer Simon.
1: Non.
0: Il parle de l'industrie de l'industrie de Dieu.
1: Non, je ne veux pas entrer dans un débat. Je ne veux pas entrer dans un
0: dans
1: débat
0: ce genre de débat.
1: Dieu est Dieu, Dieu est souverain.
0: Et... D'abord, c'est Dieu qui a créé l'argent, l'or, le diamant et tout. Dieu, c'est un Dieu de la beauté.
1: De la beauté, amen. Donc, pour revenir, comme je le disais, comme vous le disiez tout à l'heure, c'est, je le dis encore avec beaucoup de larmes, les 7 ans que nous avons traversés à l'UEBC,
0: 7 ans de crise,
1: ça nous a tellement handicapés, que ce soit au plan spirituel, au plan physique. Mais nous rendons maintenant grâce à Dieu en disant « Hosanna, Hosanna », parce que ce Dieu, dans sa bonté, nous a dit « Bon, il est temps que

0: du Cameroun, de l'ONCAC, Théophile Ngamo Yo, qui m'a quitté à cause de Covid-19 aussi. Paix à son âme. C'est comme ça que je connais le paroissien Éric Essoussé. Mais alors, vous organisez dimanche prochain, ce qu'on appelle la fin de l'ère du diable. Le diable, il a dérangé, il a été chassé dans les abîmes. Vous allez donc installer le nouveau bureau exécutif de l'Union des Églises évangéliques du Cameroun.
1: Ça l'Union se fait, des Églises
0: baptistes du Cameroun. Permettez-moi. C'est ça se grave. Fait toujours à Douala.
1: Oui.
0: Mais là, vous venez installer à Yaoundé. Est-ce que vous avez, au-delà de cette reprise après la tempête du diable, vous avez un message particulier?
1: Oui. Bon, comme tout bon Camerounais, je vais un peu d'abord faire cette petite blague. Mmh. On dit que quand Yaoundé respire,
0: le Cameroun vit.
1: Le Cameroun vit. Et le nouvel exécutif, conduit par le révérend Ziwazi Mbuta, s'est dit, il est important que nous quittons Douala pour aller au niveau du siège de l'Institut, Yaoundé. Et ça, c'est un. Et de deux.
0: Non, avant le un, là. Est-ce que vous ne fuyez pas les dissidences de Douala?
1: Non.
0: Parce que
1: non,
0: je vous ai dit,
1: non.
0: Il y avait un problème.
1: Non, loin de là. Loin
0: c'est
1: de
0: pas,
1: là.
0: Vous ne fuyez pas
1: non,
0: le tribalisme
1: loin de là. Non, on ne fuit pas loin de
0: vous
1: là.
0: Vous venez simplement à Yaoundé.
1: Oui, c'est un nouveau
0: siège des institutions pour recommencer. Vous ne fuyez pas les Douala.
1: Non, on ne fuit pas. Et de deux. Yaoundé aussi, pour notre Union des Églises baptistes du Cameroun, c'est l'aire ecclésiastique qui présente la zone tampon
0: entre
1: le Grand Nord et le Grand Sud. Parce que nous voulons vraiment que nos frères venant du Grand Nord puissent se retrouver dans cette grande fête qui symbolise l'ère de la réconciliation. Parce que quittant du fond Marois pour quelqu'un de descendre à Douala, ce n'est pas facile. On a vraiment voulu
0: donc
1: mettre
0: la zone
1: tampon.
0: Vous recherchez d'abord la paix et le vivre ensemble.
1: La paix et le vivre ensemble. Ah. Tel que notre
0: Sugar Union. Parce qu'à Douala, la dernière fois, quand vous avez tenté, il y avait même des gourdins. Quelqu'un a failli mourir.
1: Nous
0: regardions
1: non.
0: à travers les réseaux sociaux.
1: Non. Les réseaux sociaux aussi sont des réseaux sociaux. Donc, juste pour simplement vous dire.
0: Vous voulez la paix et l'adhésion, le vivre ensemble.
1: Que oui, c'est le vivre ensemble.
0: Oui. Ça se fait comme ça, ce genre de cérémonie, tous les 5 ans.
1: Oui, tous les 5 ans. Lorsqu'on change d'exécutif. Tous les 5 ans, il y a toujours cette cérémonie. Mais dans l'histoire, c'est pour la première fois que nous délocalisons du littoral où notre siège se trouve même, du côté de Bonamouti, à Akwa, pour venir ici à Yaoundé, du côté de l'église UEBC Espérance, derrière la maison de la radio.
0: D'accord, mais on va voir. Moi, c'est parce que c'est dimanche, sinon des collaborateurs viennent découvrir. Les réseaux, les fragmentations, les fragments, tout ça c'est terminé?
1: Non, tout ça...
0: Personne
1: ne
0: viendra là dimanche pour tenter de bloquer.
1: Non, tout ça c'est terminé. Et dimanche, je vous rassure, mon frère Roger, vous allez vraiment voir le Cameroun dans la joie en Jésus.
0: Enfin.
1: À l'UEBC.
0: Ça fait
1: vous allez
0: ans.
1: Voir un Douala qui chante en Moufou. Vous allez voir un Moufou qui chante en Banane.
0: Oui.
1: Vous allez voir... un Douala qui chante en Nyokon,
0: oui.
1: Parce que pour dire l'unité, la réconciliation,
0: parce
1: que prône.
0: La dernière fois que j'avais reçu les mots fous, justement, de l'église ici, un samedi, ils disaient qu'ils sont considérés comme du bétail.
1: Non.
0: Ils travaillent vrai. Et les
1: non,
0: autres...
1: Non.
0: Enfin, je veux dire, il y a des idées reçues. Il y a peut-être des manipulations, il y a une instrument. Vous dites que
1: le 21,
0: c'est fini là.
1: C'est fini.
0: La guerre est finie.
1: C'est fini.
0: Il n'y aura pas de flèche.
1: Il n'y aura rien.
0: C'est
1: l'ère de la réconciliation. C'est l'ère de la paix. C'est l'ère de l'unité. Comment notre chef de l'État qui prône le vivre ensemble dans ce pays, et nous, chrétiens, baptistes de l'UEBC, nous venons mettre ça de
0: Église
1: côté.
0: Église pionnière dans le littoral.
1: Non, dans le Cameroun même.
0: Oui, parce que avec Alfred Sakai, la colonisation, tout à fait.
1: Voilà.
0: Alfred Sakai, Joseph Méry.
1: Joseph Méry.
0: C'est d'ailleurs grâce à votre Église qu'on a dans le

0: sud, là où on composait l'hymne national, c'était une américaine.
1: Wow.
0: Ah, oh là là.
1: J'ai oublié moi-même l'histoire, mais je n'ai pas mon bord à côté.
0: Oui. C'est ça. Parce que les navigateurs sont venus avec cette église par la côte. Alfred Sacquer, voilà, etc.
1: Donc, et c'est aussi ça la fierté.
0: Mm-hmm.
1: La fierté du baptiste,
0: ouais.
1: Que ce soit baptiste de l'Union des Églises Baptistes du Cameroun, que ce soit baptiste de la NBC, que ce soit baptiste de la Cameroun Baptist Convention, de nos frères anglo-saxons. C'est aussi ça notre fierté des baptistes, de dire que l'Évangile est entré au Cameroun au travers de nous.
0: Mmh.
1: Et parce que l'Évangile est entré au Cameroun au travers de nous, nous sommes toujours appelés à vivre la politique de l'amour,
0: vous avez vaincu
1: de l'unité,
0: vos propres démons.
1: Nous les avons vaincus.
0: D'accord.
1: Nous les avons vaincus. Et je vous invite. C'est vrai que votre agenda,
0: oui,
1: le
0: je
1: 21,
0: peux, je,
1: à être là et je, à couvrir je, et à dire à oui, tous les auditeurs que l'UEPC...
0: Je vais demander au rédacteur en chef. Mais je peux. Vous savez, les voies de Dieu sont insondables. Je vis par Dieu.
1: Amen.
0: J'aime Dieu.
1: Amen.
0: Et chaque fois que Dieu est en mouvement, quand le Saint-Esprit est en mouvement... Mes oreilles commencent à bouger. Hein, je me sens moi-même en mouvement. Et c'est pour ça que vous êtes là ce soir.
1: Oui. Surtout pour la cérémonie.
0: Et je ne triche pas. Vous sentez la sincérité.
1: Non, je suis aussi
0: d'ailleurs,
1: à l'aise.
0: Je vous parle. Oui.
1: Vous connaissez l'actualité de l'UEBC.
0: Oui.
1: Vous connaissez. Et vous avez évoqué tout à l'heure une situation qui nous a encore blessés. Mmh. L'église qui nous accueille. L'église Espérance de Yaoundé.
0: Oui.
1: À un moment donné, il y a eu des incompréhensions.
0: J'allais là-bas, parce que le professeur Contou... J'allais là-bas, hein.
1: Oui.
0: L'église Espérance.
1: Il y a eu des incompréhensions.
0: Oui.
1: Et voilà pourquoi le 21...
0: Mes frères de l'extrême nord, les mots fous dont vous parlez là, sont venus me voir.
1: Non, le 21...
0: Ils vous avaient reçu ici à la radio.
1: Mon frère Roger, voilà pourquoi le 21, nous voulons vraiment montrer à la lumière...
0: Dieu va triompher.
1: Que Dieu a triomphé au sein de l'UEBC.
0: Oui.
1: Et que l'église...
0: Parce que la police avait scellé cette
1: église. Et que
0: la police était venue sceller cette église là devant moi.
1: Oui.
0: Enfin, la police, pour préserver la paix sociale, avait fermé
1: et
0: ça.
1: Et voilà pourquoi le 21 encore, nous voulons montrer à tout le monde que cette église qui a connu des problèmes, l'UEBC en général et l'UEBC Espérance derrière la maison de la radio, tous les enfants sont réconciliés.
0: Que Dieu soit loué.
1: Amen.
0: On s'écoute encore une musique.

0: Bonne année d'Angoua avec Arbogast Mbélantonin. Dieu est vivant, Dieu est grand, hein, sur la radio des auditeurs.
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0: Voilà, Itonandolo, qui est chrétienne, hein, mais elle va à l'autre église de Sawa qui se trouve derrière le camp site de Messa. Là où il y avait le collège monté, là, voilà.
12: Oui,
0: ça c'est Briqueterie. Mm-hmm. Là où va le ministre le ministre d'État Laurent Aïssou, ou le professeur Koukoum Bondio, c'est toujours les Sawa.
12: Oui, les Sawa.
0: Là-bas. Mais elle dit, le pasteur Tiki Tiki a raison. Tous ces remous sont derrière. Le calme est déjà revenu dans la plupart des églises. Que Dieu soit loué.
12: Amen. Merci, ma sœur, pour cette confirmation.
0: Pasteur, à cause des remous dans les maisons de Dieu, des chrétiens se sont livrés aux sectes et à plein d'autres pratiques qu'on voit là-dehors. Est-ce que vous ne sentez pas la nécessité de tout faire pour maintenir l'Église de Dieu dans la paix, la sérénité et surtout l'union de cœur? Parce que quand on est en Dieu, il n'y a pas de bassade, de bamileke ou de machin. Dieu est un langage universel. Quand je joue à Bogast Mbela, tout le monde frémit. Quand je joue Louis Armstrong, comme tout à l'heure, tout le monde frémit. Dieu est universel.
12: Mon frère Roger, je crois que vous avez déjà répondu à la question.
0: Voilà, j'ai répondu à la question. Bon, alors, dimanche prochain, vous enterrez la hache de guerre.
12: Oui.
0: Après cette année difficile.
12: Difficile, oui.
0: Les gens sont décédés, il y a eu des problèmes. Vous renouez avec Dieu l'union, la fraternité. Hein, dimanche, ce sera le 21 juin à l'église. L'église est là derrière la radio. Mmh. Parce que quand nous étions jeunes, ce sont les militaires qui sécurisent la porte arrière de la radio. Nous passions par derrière, hein, pour sortir là-bas derrière, et l'église est là-bas derrière. Mmh. Hein, l'église est derrière. La maison enfin, derrière la CIAT, poste national CIAT TV. L'église est là. Que la presse n'ait pas peur, il n'y aura plus la guerre. Il n'y aura pas de problème.
12: Merci.
0: L'église est repartie.
12: Et oui,
0: c'est Dieu qui est grand.
12: Oui. Permettez que je me répète encore le 21.
0: Oui.
12: L'église se réconcilie avec son Dieu.
0: Mm-hmm.
12: Nous disons à tout le monde que nous nous réconcilions avec Dieu.
0: Mm-hmm.
12: Et de deux, nous nous réconcilions entre nous.
0: Oui.
12: Et pour finir, nous présentons l'exécutif qui va nous diriger pendant 5 ans. Qui sera conduit par le président Ziwan Zimbuta,
0: oui.
12: Raphaël.
0: Oui.
12: Et pour dire aussi,
0: il y aura
12: à
0: aussi
12: tout...
0: son madame.
12: Oui, son épouse.
0: Oui. Comme toujours à l'UEBC, c'est comme
12: son
0: ça
12: épouse,
0: que ça fonctionne.
12: Accompagnée de son épouse, accompagnée de tout le bureau. Mmh. Le premier vice-président, le révérend Jean Tanga, le secrétaire général, le révérend docteur Ngando.
0: Mmh.
12: Dans
0: les noms que vous citez là, je vois que tout le clivage est fait. Il y a
12: voilà.
0: plus un problème de Sawa, un problème de Bamileke, un problème
12: non,
0: de
12: chez nous à l'UEBC, nous n'avons jamais eu ça, comme je vous l'ai dit. Mmh. Et le 21, nous allons encore prôner l'unité spirituelle des enfants de l'UEBC.
0: D'accord, la CIA TV sera là parce qu'elle est toujours là.
12: Toujours là, ainsi que vous.
0: Oui, on va venir chanter pour Dieu. Vous savez, le monde a beaucoup de problèmes. on tue. L'autre jour, on a brûlé un jeune homme en public devant tout le monde. Le diable nous crée des problèmes.
12: Très pathétique.
0: Le diable rôde. Pour les hommes de Dieu, quand vous voyez tout ça, est-ce que vous faites suffisamment pour refouler le diable? Hein, oui. Longuet a dit, Jésus écrase le diable.
12: Oui.
0: Est-ce que vous faites suffisamment ce qu'il faut pour piétiner la tête du diable? Oui.
12: Je me souviens, j'ai une petite histoire qui m'a toujours marqué.
0: Oui.
12: L'ancien pape François, quand il prenait, il a dit, s'il vous plaît, priez pour moi.
0: Oui, oui. Oh là là, c'est pas facile.
12: Et nous aussi, nous vous demandons, priez pour le clergé, priez pour le prêtre, afin que nous puissions vraiment faire... L'œuvre de dénoncer, l'œuvre de moraliser, l'œuvre de ramener,
0: de rassembler,
12: de reconstruire.
0: Oui.
12: Alors, je crois que je vais vous nommer mon ancien particulier. Hein.
0: Mais si vous voulez, la radio, elle appartient à un homme de Dieu.
12: Et, oui.
0: En réalité,
12: à qui je dis bonsoir.
0: Oui, le révérend pasteur Emmanuel Nuel. Il faut toujours porter le bon message, la bonne parole.
12: Merci.
0: Un jour, j'étais plus jeune journaliste et on m'avait fait la lâcheté de m'arrêter un vendredi parce qu'ils savaient bien qu'on ne peut pas m'arrêter comme ça. Ils m'ont arrêté à 16h, 16h30, ils m'ont jeté en cellule. Ouais, le temps que mon père soit au courant et qu'on remue si elle était. Et d'ailleurs, dans ce commissariat où ils m'ont mis, c'est ma tante qui était commissaire principal. Commissaire. Ils m'ont jeté dedans là-bas, hein. Ouais, que la chaleur, les problèmes. Et ils ont pris des dispositions pour que je ne sois pas dérangé. En un seul week-end, hein, j'avais de la boue sur le corps partout. Et j'écoutais un policier de faction le dimanche matin qui mettait la chanson de Dieu. J'ai dit qu'il avait un poste, je ne sais pas si c'était la radio, cassette ou quelque chose. Bon, d'asso, yao, asso, ya, ya, ya, to. Ça me faisait du bien du fond de la cellule. C'est-à-dire que ces petites chansons de Dieu me faisaient du bien, me réchauffaient le cœur et me redonnaient de l'espoir. Parce que lundi matin, avant 8 heures, on était venu me libérer et ce qui m'avait jeté là-bas s'était fendu en excuses. Du fond de mon trou, les chansons de Dieu, dimanche matin, exécutées par un policier comme ça, là, qui était là, m'avaient réchauffé le cœur.
12: Gloire à Dieu pour ce témoignage.
0: Oui, oui, ça, je vous dis. Dieu n'est pas une blague. Dieu n'est pas la rigolade. Pasteur Tiki Tiki. Je suis très heureux de vous avoir reçu ici ce soir et j'espère qu'on va se revoir.
12: Oui, vous permettez que je puisse dire un mot de fin.
0: Dites.
12: Comme je l'ai dit en amont, c'est encore une confession et une repentance. Nous demandons au peuple camerounais pardon. Là où nous, les pasteurs de l'UEBC, nous avons heurté les sensibilités. Et le 21, nous voulons vraiment montrer au peuple camerounais que nous sommes réconciliés. Et nous voulons aussi de deux. Je ne suis pas politicien. Mais la Bible dit respecter ou honorer l'autorité en place. Et de deux, nous voulons honorer la politique du vivre ensemble du chef de l'État.
0: Oui.
12: Pour dire qu'au sein de l'UEBC, c'est le vivre ensemble en Jésus-Christ. Dans le 21, nous attendons tout le monde. Les curieux, venez même par curiosité.
0: La guerre est terminée.
12: Pour venir voir le vivre ensemble au sein de
0: l'Union des Églises Baptistes du Cameroun.
12: Merci mon frère Roger.
0: Oh, c'était un plaisir. Hein. Et, j'ai imposé mes auditeurs, ils sont étonnés. Ils vont se dire, mais ce gars-là est déjà pasteur ou évangéliste. Mais c'est ça aussi.
12: C'est ça aussi. Et je dis aux auditeurs
0: consacrer du temps aussi pour Dieu, c'est très important.
12: Amen. Et je dis aux auditeurs qu'à partir d'aujourd'hui, il devient mon ancien particulier.
0: Voilà.
12: Pour venir, pour confirmer que l'Église, c'est pas la richesse, c'est pas ceci, mais l'Église prône la vérité en Jésus-Christ le Nazaréen.
0: Et Kambi Brillant Motamouya pour vous raccompagner.
12: Merci beaucoup, mon frère Jean-Roger.
0: Amen.
12: À la prochaine.
0: Merci.
12: Et le 21.
0: Merci.

0: et très grand. Hein. J'avais reçu des dissidents de l'UEBC ressortissants de l'extrême nord au Grand Collège du Cameroun. Ça fait quelques années quand même. Hein. En ce moment-là, on sortait des flèches, des couteaux, et etc. On venait de sceller, de bloquer les travaux pour la paix sociale à Douala. On en bloquait à Yaoundé. La police, le préfet ou le sous-préfet scellé de gauche à droite. C'est une très bonne chose que la paix revienne. Mais j'espère que ça vous a fait plaisir aussi d'écouter Dieu parler, d'entendre la parole de Dieu. Si vous entendez sa voix, n'enduchissez pas vos cœurs. On refait l'actu avec vous, c'est aussi ça. Hein? Nous aussi, nous sommes de Dieu. Hein? Vous ne le saviez peut-être pas. Bon, allez, on refait l'actu avec vous. Je vous propose tout de suite la dernière actualité. Va vous édifier pour la fin. C'est parti.
1: It is already partially opened, as you know. That now on Friday it'll be completely opened. We got along very well with Iran. It's a different set of leaders. I don't think it's a bad idea to have a ship or two up here from a few countries. It'd be a great country to do it. Because you never know what happens, but I think it's going to be open, and I think it's going to be free sailing.
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0: Vous écoutiez là Donald Trump. Il vient de vous le dire. Il parlait en saluant Emmanuel Macron au G7, le groupe des 7 pays les plus industrialisés au monde. Le détroit d'Hormuz sera ouvert vendredi prochain. C'est fini la guerre au Proche-Orient, c'est fini. La paix est de retour. Hein. Vous croyez en la paix de retour au Proche-Orient? Vous pouvez encore réagir, on a encore du temps sur la radio des auditeurs. Allô,
3: Roger Turc.
0: Simon.
3: Oui, Roger.
0: Je salue Madame Mindia Jeanne-Marie qui nous dit merci beaucoup pour les cantiques de ce soir. Bibotan. Alors, Simon, nous vous écoutons.
3: Roger, la paix est revenue au Moyen-Orient. Quelle paix est revenue au Moyen-Orient? C'est une guerre qui a totalement dépassé Donald Trump. Donald Trump a fini par comprendre que le petit bruit qui fait un peu partout, ça va donc dépasser. Il n'a plus résolu aucun problème. Quel est le véritable problème qu'il a résolu? Parce que c'est un médecin. Quel est le problème qui a été résolu? Et les conséquences de cette guerre, qui payera les conséquences, Roger? Vous avez totalement... c'est-à-dire, vous avez... encore ramener le Moyen-Orient au moins à 20 ans en arrière. Est-ce que vous le savez? Les pertes sont extrêmement énormes.
0: On a détruit le Qatar, les Émirats arabes et tout ça. C'est-à-dire que ce sont des pertes colossales sur le plan économique.
3: Je vous dis, les pertes sont extrêmement énormes à tous les niveaux. Vous dites que la guerre est finie. Qui payera donc ces pertes-là? Vous avez cette crapule, comme vous appelez Donald Trump.
0: Non. Chef d'État en fonction. N'appelez pas crapule. Soyons quand même raisonnables. Nous sommes sur la radio des auditeurs.
3: Je vous dis que le monde
0: plus jamais crapule.
3: Il a connaître un déclic à cause de ce monsieur. Il a déstabilisé tout le monde. Il a réduit, il a ramené le monde encore à des décennies en arrière. Et vous pensez comment ça a passé comme ça? Voilà, mais ceux qui postent les deux matins, ils vont carrément arrêter un chef d'État qui était légalement élu.
0: Oui.
3: Ils vont l'attraper. Jusqu'à aujourd'hui, on ne sait pas ce que ce chef d'État est devenu. Et vous dites que la guerre est finie. Qui va payer les dommages, monsieur? Qu'est-ce que l'Iran a fait pour mériter tout ça? Ils se sont donc unis tous et n'ont pas été capables de renverser l'Iran au point de se soumettre jusqu'à la guerre finie. Nous ne croyons pas à ce genre de guerre. Parce que l'Iran, vous savez que ces juifs, ces arabes-là, ce sont des gens très rancuniers. ils ne peuvent pas laisser passer. Parce qu'ils n'atteignent pas leur objectif personnel, ils ne vont pas laisser passer. Donc ça, c'est la fuite en avance de Trump avec ses petits, l'esprit, comme vous appelez, Israël et tous les consorts là. C'est une fuite en avance. Mais je vous rappelle que l'Iran, tant qu'elle n'atteint pas son objectif, à l'effet de leur faire subir la même chose, ils ne laisseront pas ça passer. Et nous sommes tout à fait des mèches, nous sommes d'accord avec eux. Voilà, on les accompagne. Il faut absolument qu'ils fassent subir la même chose à ces gens-là. C'est ça qui est la question.
0: D'accord, Simon est parti sur la même ligne. Je crois qu'on a quelqu'un. Hein? Allô?
4: Allô?
0: Bonsoir. Hein?
4: Bonsoir.
0: Emonde, vous avez la parole.
4: Sona Patrice.
0: Asuna, Yandom. Qui qu'elle a?
4: Toi, tu es tenté qu'elle a, tu peux même résoudre mon cœur.
0: Mais toi, tu es là, tu sais quoi?
4: Hein? Ok, Yandom, ça va.
0: Maman que bégain bégain.
4: Ton bang mais hein. Toi tu es fort. Ils connaissent même pas. Nous on est dans les anciennetés. Yando.
0: Eh hey, Yando.
4: Bon mais hein.
0: Eh.
4: Hey. Lorsque regarde comment tu te peintes souvent des chaussures. La veste, chemise, caleçon, bermuda, comme on, n'est-ce pas?
0: Ok. Caleçon, un bon qui?
4: Il y a un bon. Donc, je suis, on est souvent depuis là, non?
0: Ouais.
4: Tu vois, tu as une. Je vais appeler ça quoi? Les ballots des habits. Ballots des
0: je
4: habits.
0: Je vais te donner un peu, hein? Moi, je te dis d'abord.
4: Alors, Yandom, tu vas demander l'autorisation à qui? Pour que toi, tu t'habilles, tu te chausses, tu te laves. Mais. C'est la même chose dans le monde où président de tel ou tel continent ou dans notre Cameroun, les gars, ces choses comme ils veulent quand ils le veulent. On ne te demande pas la permission, l'autorisation. En petit mot, c'est ça, Simon. Ouais. Simon va parler encore. Je dis, vous savez ce que c'est. Ah, Simon, si tu as, comme tu regardes, c'est l'inverse, non? Le contraire du fort, c'est quoi? Le faible, non? Le contraire du jour, c'est quoi? C'est pas la nuit. Le contraire du sage, c'est quoi? Du Dieu, c'est quoi? Et c'est ça.
0: N'est-ce pas, Simon? Le ketchup, c'est la tomate avec un peu la viande?
4: Le mélange de la vertu, mais. Ah, c'est toi là. Bon, je m'arrête là. Là, quand tu commences là. Non. Yandoum. On va être. Si tu vas être dans le côté des faibles. Yandoum, depuis que tu m'invites pas à verbatim, je suis l'un des. Comme les autres, non. Et comme je disais que Paul Biat, tu dis non, je ne vais pas agir là. Non, tu vas faire. Mais Yandoum, je suis encore à verbatim.
0: N'est-ce pas, Nasseri Paul Biya t'avait donné tes sacs de riz, tu as mangé?
4: J'avais mis le sel, la marmite, je n'ai jamais, il a fui, il m'a fui.
0: Tu as mangé les riz de Cabra Libi et de Joshua aussi?
4: Ouais, non, oui, même ce soir, il me donne, oui, Cabra, ça c'est mon fils.
0: Cabra t'a donné trois sacs de riz, tu as mangé?
4: J'ai dit que mon fils Cabra me donne beaucoup, énormément, et même tu le cabralises. Même ce soir aussi, il m'en donne. Je n'ai pas. Moi, je suis pas. Avec Georges, j'en ai. Il m'en donne. Toi-même, tu me donnes souvent. Tu me donnes souvent les OM, non?
0: Ne pas, je te fais le OM quand même, non?
4: Non. Vous êtes rendu du côté des faibles, ne pleurez pas. Faites d'attendre, renversons les choses.
0: Ayan Dom Yania.
4: Yanni.
0: Dernier auditeur de ce soir, allô?
5: Monsieur le recteur.
0: Oui. JB d'amour, bonsoir.
5: Et ouais, bonsoir, c'est JB.
0: Oui.
5: Mais ça, le hamburger, c'est le pain soya. Ils nous prennent comme les tiens, les gros noms. On va voir comment ils vont ouvrir le détroit de Dormouz, ils passent là-bas sans payer les taxes que l'Iran demande. Oh, première puissance en machin, première puissance en cela. on organise une Coupe du Monde. Tel ressortissant ne doit pas venir. Tel supporter de tel pays ne doit pas passer. Tel arbitre ne doit pas venir parce qu'il vient de tel pays. Quand ils vont se retrouver en cas de finale, Iran, États-Unis, on verra la suite.
0: J'ai bien d'amour. Mais ça dit.
5: États-Unis, en cas de finale de Coupe du Monde, imagine la suite. Parce que nous sommes ici, nous on les supporte pour, on supporte l'Iran pour le mal.
0: Mais JB,
5: oui.
0: Tout à l'heure, quand on parlait de Dieu, vous avez fui Dieu comme si vous fuyiez la gale ou la peste. Qu'est-ce qu'il y a?
5: Non, tu sais que Dieu a ses dossiers.
0: Vous avez laissé Dieu avec ses dossiers.
5: Nous, on ne met pas nos mains dedans. Mais il y a les dossiers que nous-mêmes nous avons créés ici. Que c'est nous-mêmes qui devons gérer. Comme ce que le président américain appelle là. Il va gérer son retour. Il est un peu comme celui de l'Ukraine. Deux orientations. Soit ils vont mourir, soit ils vont faire la prison.
0: D'accord. Allez, je vous salue chaleureusement. Allez, merci. Merci beaucoup. Beaucoup.

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1: 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Alors, ah, oui. Quand tu vois un vieux sawa qui dit il appelle ça.
2: Il appelle ça dulciné.
1: Par un petit nom, hein.
2: Oui, oui, c'est dans l'intimité.
1: Oui, tu vas me tuer, oh,
2: Comment Charles Limbé, il est très romantique, hein, dans ses chansons.
1: Ouais, ouais. Hein, mon atété.
2: Charles Limbé était comme ça, malheureusement, il s'en est allé.
1: Il est parti,
2: ouais, ouais. Mais les bons musiciens de ce pays, très doués, très talentueux, hein,
1: oui,
2: ils ne mettent pas longtemps.
1: Ils ne mettent pas longtemps, ouais. Mais il a eu de l'âge, Charles Limbé.
2: Wambaye, tu vas me tuer?
1: Tu vas me tuer. Amouna Tété,
2: oui.
1: Moi j'ai fini, hein, j'ai terminé.
2: Ah, mais oui, tu as liquidé la première partie
1: oui,
2: de l'animation.
1: Je dis merci à nos auditeurs. Hein, et à Ulrich Kemwe. Tu sais, quand tu parles de Dieu, ces gens-là, ils prennent la poudre d'escampette quand même. C'est-à-dire que tu, au lieu même de participer.
2: Mais le diable ne résiste pas devant la parole de Dieu et tout ce qui vient au nom de Dieu.
1: Oui.
2: C'est pour ça qu'ils sont allergiques quand tu parles de Dieu.
1: Parce que l'Église est entrée justement par Alfred Sacker, là.
2: Bien sûr.
1: C'est-à-dire l'Église baptiste.
2: Bien sûr.
1: Elle était anglo-saxonne ou américaine. C'est pour ça qu'elle est entrée par littoral.
2: Oui, oui, voilà.
1: C'est toute une histoire, hein.
2: C'est l'histoire
1: du père
2: de
1: Boilot et le père Lotinassam est là.
2: Oui, oui.
1: Il a écrit d'ailleurs beaucoup de cantiques,
2: voilà.
1: Dont tu te souviens.
2: Bien sûr.
1: Mais ils sont là, c'est dommage. Bon, voilà. On a tété. Quels sont les grands dossiers?
2: Andolona, Andolona.
1: Andolona.
2: Ya.
1: Voilà.
2: Allez, les grands dossiers des bois et la main ce mardi soir, avec au menu de l'émission le renchérissement du coût de la vie. Le renchérissement du coût de la vie. La vie devient de plus en plus difficile.
1: L'argent que tu donnes souvent là ne suffit plus.
2: Cher. Oui.
1: Quand
2: tu donnes l'argent, ben,
1: maman dit que
2: toi-même viens faire le marché. Il dit il faut encore ajouter
1: nos
2: combien.
1: Nos mamans là sont fortes.
2: Il faut encore ajouter combien?
1: Moi j'ajoute toujours.
2: Oui, mais
1: quand je vois le camion de tomates qui passe ici, je prends.

0: petit panier là pour renforcer maman.
1: Bien sûr. Alors il y a ce renchérissement du coût de la vie et surtout les menaces de la famine au Cameroun vis-à-vis des populations. Ah oui, le Cameroun commence à être plus grave, très plus gravement affecté par les problèmes de la famine plus que les pays du Sahel. Pourtant, on est dans une région tropicale.
0: On a le couscous.
1: On a le couscous. Et il pleut. On a des sols fertiles.
0: Le bâton de manioc.
1: Le bâton de manioc qui même, coûte déjà 200.
0: Même le manioc qui a dormi là, tu trempes dans l'eau, ça devient les makwamba.
1: Aha.
0: Toi, tu ne manges plus les makwamba.
1: Mais les makwamba, c'est ça qui fait le manioc. C'est ça qui fait les, n'est-ce pas, toute la pâtisserie. Hein? C'est le tronc commun. C'est le makwamba, le manioc là. Le mbon.
0: Tu mangeais le makwamba bêtis pour aller à l'école là.
1: Mais bien sûr, jusqu'aujourd'hui.
0: Il paraît que tu mangeais avec les palmistes.
1: Encore
0: les noix
1: que
0: de
1: maintenant, palmiste. Même le makwamba, quand on le prépare bien, il est aphrodisiaque pour nous les hommes d'un certain âge.
0: Le makwamba.
1: Oui, oui, oui.
0: Il fait l'affaire.
1: Bien sûr.
0: Je vais recommencer à manger le makwamba.
1: Il faut manger ça. Il faut manger ça, c'est très bien. Voilà, il y a donc le menu de la soirée. Donc le coût de la vie qui devient de plus en plus cher. Mmh. Les menaces de la famine au Cameroun vis-à-vis des populations. Alors, comment cela arrive-t-il à notre pays? Pourquoi il en est-il ainsi pour un pays qui, pendant longtemps, a, n'est-ce pas, s'est vanté avec ce qu'on a appelé, n'est-ce pas, l'autosuffisance alimentaire?
0: Grenier alimentaire naturel de l'Afrique voilà. centrale.
1: Alors, et surtout, quelles sont les conséquences? Maintenant qu'il en est ainsi, qu'un bâton de manioc de bobolo coûte 200, un kilo de maquero, oui, un kilo de maquero qu'on appelait à l'époque La viande du pauvre, c'est déjà à 2500 francs au marché.
0: Ouais. On va Les makalaman bassi, là, on vend à combien maintenant?
1: Mais les makalaman bassi, même, c'est déjà un makalaman bassi, un petit beignet, là, frit, là.
0: Hein?
1: C'est déjà, je crois, 10 francs, mais encore que c'est 25 francs. S'il n'y a plus 10 francs, 5 francs
0: bon,
1: et tout ça.
0: Le lofombo qui coûtait alors 25 francs coûte combien?
1: Mais ça a doublé.
0: Tu as mangé le lofombo?
1: Ouais.
0: À mon atété.
1: Qu'est-ce qu'on n'a pas goûté?
0: Ouais.
1: Dolona.
0: Nawo. Allez.
1: Tu ne mourras pas.
0: Je te confie la radio, hein.
1: Tu ne mourras pas.
0: Allez, fais le boulot.
1: Bonne soirée.
0: On ensuite. Bye bye.
1: Bye.
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0: Auditeurs de Royal FM, je vous salue. Je vous souhaite la bienvenue sur notre antenne, votre radio, Royal FM, la radio des auditeurs. Allez, salut aux uns et aux autres. Merci de votre fidélité. J'espère et je pense, bien qu'il en est ainsi, vous êtes nombreux à l'écoute, n'est-ce pas, de nos programmes, comme d'habitude. Alors, votre fidélité nous honore et cela est un objet de fierté pour nous autres qui travaillons ici pour vous. Allez, installez-vous et confortablement d'ailleurs, hein, et puis prenez, n'est-ce pas, la titraille, hein, je vais dire, de cette émission. Eh oui, la titraille dans un instant. Eh bien, nous sommes donc le mardi du 16 juin 2026 au sommaire de cette édition des grands dossiers des bois et la main Mikado sur Royal FM. Eh bien, le renchérissement du coût de la vie et les menaces de la famine au Cameroun vis-à-vis des populations. Comment cela arrive-t-il à notre pays, hein, ce qui arrivait aux autres qui commencent aussi à nous arriver? Pourquoi il en est ainsi et quelles sont les conséquences de la situation? Encore que le gouvernement a même suspendu l'importation du maïs et d'autres produits alimentaires connexes. Voilà, on va échanger autour de ce thème-là. Ce soir, il est vaste et il est important. Et le Cameroun, n'est-ce pas, traverse une période grave de pénurie alimentaire. La disette nous guette. Voilà, la période de famine. Même les pays du Sahel n'ont pas les signes que nous avons par rapport à la famine qui menace dangereusement nos populations. Alors, on va échanger là-dessus tout à l'heure, mesdames, mesdemoiselles, messieurs. Mais avant ça, on va parler de la Masso Acte 6 qui est déjà vers le couchant. Eh oui, la Masso Acte 6 s'achève dans quelques 13 jours seulement. Maintenant, vous avez moins de 2 semaines pour boucler les souscriptions et les cotisations du Fonds de solidarité de 26 000. Donc, le dernier délai, je le rappelle pour tous, c'est le 29 juin prochain, donc dans 13 jours exactement, Et puis 5 jours après cette clôture-là des souscriptions, alors il y aura le tirage au sort le 4 juillet prochain à partir de 8h sur l'esplanade du stade Omnisport à Amadou Ahidjo. Donc, mesdames, mesdemoiselles, voilà, la Masso est, n'est-ce pas, déjà en train de s'endormir. Elle est au couchant. C'est le crépuscule, c'est déjà la nuit qui tombe sur la Masso Acte 6. Donc 13 jours encore pour boucler, pour souscrire, pour cotiser et on attendra après ça l'année prochaine pour lancer la Masso Acte 7. Mais on n'en est pas encore là. Voilà, donc j'attire votre attention simplement que les délais deviennent de plus en plus courts et le compte à rebours se poursuit. Voilà, donc les plus vigilants, les retardataires et les traînards, à vous, n'est-ce pas, de jouer hein, pour rattraper les quelques jours encore qui restent pour cela. Alors, les équipes de travail et de production sont là. Ulrich Kemoué à la technique, il boit la main au micro. Roger qui est à la coordination, même comme il s'en va, mais il reste connecté à nous par télépathie. Et le révérend pasteur Emmanuel Bissay, lui également, inlassablement est à la supervision. Oui, alors nous sommes ensemble là, formés, n'est-ce pas, dans un groupe unitaire pour vous accompagner dans la gaieté, dans la bonne humeur, dans la convivialité, la fraternité, l'amitié, hein, jusqu'au moment de boucler à 0h. Allez, merci hein, si vous avez compris et si vous vous installez confortablement pour prendre vos marques et écouter l'émission. Tout de suite, la musique religieuse qui nous permet de prier le Seigneur Dieu Tout-Puissant. Pour le chanter, le glorifier et le louer. Allez, la musique.
1: Encouragement.

Eh bien, voilà, on va donc amorcer maintenant la deuxième petite formule hein, des préliminaires. On a déjà prié le Seigneur, c'est bien, voilà. Maintenant, on arrive à la masso acte 6 qui est au crépuscule. Hein, la masso acte 6 va s'achever exactement dans 13 jours. Et le compte à rebours se poursuit hein, pour les retardataires et les traînants. Ceux qui ont déjà fait leur souscription, c'est tant mieux. N'est-ce pas? Je vous adresse mes félicitations, vous êtes tranquilles. Et j'invite tous ceux qui avaient déjà fait les souscriptions depuis longtemps à aller, n'est-ce pas, dans les points là où ils ont fait leur souscription. Ça peut être dans les agences de la microfinance Renaprov, ça peut être peut-être ici à la maison de la radio, hein, ça peut être auprès des agents commerciaux qu'ils connaissent très bien. Alors, allez chercher vos tickets de la tombola hein, qui aura lieu le 4 juillet prochain à partir de 8 heures. Au stade Omnisport Amadou Ahidjo de Yaoundé. Parce que maintenant, là, c'est presque cuit. Il n'y a plus que 13 jours et on va boucler l'opération. L'opération souscription qui est, n'est-ce pas, adressée à tout le monde. Oui, personne.

pas de la maçon. Oui, hein, vous avez de l'argent et les lots varient dans cette catégorie-là, de 100 000 à 2 millions de francs CFA, qu'on peut vous donner si vous êtes tiré au sort. Si vous avez choisi cela, dès que le tirage au sort a mordu et que votre ticket, n'est-ce pas, et son numéro sortent, allez, vous avez, n'est-ce pas, l'argent dans la rubrique que vous avez choisie, de 100 000 à 2 millions de francs CFA pour primer les gagnants. Et cette année, je l'ai dit, hein, les gagnants auront, n'est-ce pas, un nombre élevé. Hein, 3 000 personnes vont gagner, 3 000 dans différentes catégories. 3 000. Vous pensez que vous ne pouvez pas faire partie des 3 000? Ce n'est qu'une simple question de chance. Il n'y a pas de tripatouillage, il n'y a pas de manipulation, il n'y a pas de favoritisme, il n'y a pas d'autres solutions. Ce n'est que la chance, rien que ça. Et tout le monde part sur le même pied d'égalité. Donc pour les jours qui restent là, 13 jours, ben, et les retardataires et les traînards, ben, pendant que la masseau est en train d'aller vers son couchant, vers le crépuscule, vers la sortie, n'est-ce pas, de son parcours, en attendant que la masseau acte 7 soit lancée, mais 13 jours encore vous séparent, n'est-ce pas, de cela, et vous pouvez encore vous rattraper. 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Donc, la masso, c'est pour vous, mesdames, mesdemoiselles, messieurs, souscrivez, il n'y a plus de temps. De peur que demain vous ne soyez forclos et que vous vous mettiez à regretter. Oh, si je savais, oh, si je savais. Lorsqu'il sera trop tard, vous n'aurez plus qu'à attendre l'année prochaine en principe pour la masseau. Acte 7, quand elle sera lancée. Mais pour le moment, acte 6 va déjà vers le crépuscule, donc vers le couchant. C'est pour ça qu'on continue à vous sensibiliser pour que ceux qui n'ont pas encore pris leur souscription, là où ils doivent le faire, c'est à votre choix. Et qu'ils le fassent, voilà, parce qu'il n'y a plus de temps. 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Et vous savez que ces points de souscription masso qui sont des points focaux, là où on peut aller, on souscrit, en fait, on vous aide à tout faire. Vous pouvez même appeler un de ces points-là, si ça vous dit quelque chose, vous appelez au téléphone et la personne se déplace, le point focal se déplace pour venir vers vous. Vous allez indiquer soit la maison, si vous êtes là-bas, soit au lieu de service, si vous y êtes, soit dans un point précis dans la ville de Yaoundé, vous indiquez et puis la personne, le point focal, vient vous trouver pour vous servir gratuitement. Vous n'avez rien à dépenser, ni le temps à perdre. Voilà. On a tout fait, le révérend pasteur Bissaï a tout mis en œuvre pour faciliter la tâche, les solutions aux uns et aux autres. Si quelqu'un ne joue pas à la masseau pour gagner, vraiment, il ne s'en prendra qu'à lui-même. Donc, 3000 gagnants seront déclarés le 4 juin prochain au stade Omnisport Amadou Ahidjo de Yaoundé. Voilà. Donc, pour ce mardi, je vous donne les...

0: 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Et puis, établissement Zouga, qui est le point de souscription Massot, qui est situé, n'est-ce pas, sur l'esplanade de l'immeuble Rose, centre administratif. 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Voilà. 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Voilà, mesdames, mesdemoiselles, messieurs, il y a beaucoup d'autres avantages que vous connaissez. Et, n'est-ce pas, quand vous irez faire la souscription, on va vous les communiquer dans, n'est-ce pas, les plus grands détails qui existe. Merci. Hein, il est 21h31. Alors, on va, n'est-ce pas, vous permettre d'écouter encore deux autres messages qui concernent toujours l'amasso. L'amasso acte 6 qui va dans son crépuscule. Les messages, n'est-ce pas, qui consacrent des témoignages des personnes, n'est-ce pas, qui ont souscrit, qui ont gagné, qui vous parlent de leur expérience, de leur satisfaction et qui confirment que l'amasso, ce n'est pas du bluff, c'est de la réalité. Et ils vous conseillent également de souscrire pour être comme eux. Encore que beaucoup d'entre eux là ont même déjà encore ressouscrit, ils ont gagné, mais ils ont encore ressouscrit puisqu'on peut souscrire plusieurs fois. Voilà, donc vous avez tout devant vous, n'est-ce pas, pour souscrire et gagner et fuir, n'est-ce pas, quitter le monde de la pauvreté et de la misère. Allez, les deux derniers messages de la Masso, les voici.
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Nous avons donc terminé avec les préliminaires. On a prié le Seigneur Dieu Tout-Puissant pour les chrétiens que nous sommes presque tous. Et nous avons parlé des choses des hommes sur la terre. La Masso acte 6 qui va déjà vers son couchant. Et oui, encore 13 jours seulement et ce sera bouclé avec les opérations de souscription et de cotisation du fonds de solidarité qui vous rend éligible à la tombola qui fait gagner gros et votre vie change. Alors, dans un instant, on va aborder le corps même de l'émission avec tous les auditeurs, tous les amis, n'est-ce pas, de Royal FM. Et ensemble, nous allons conduire notre programme comme nous en avons l'habitude, à bon port. Alors, je vous rappelle tout simplement que nous sommes le mardi 16 juin 2026 et que au menu de l'actualité, n'est-ce pas, des grands dossiers des voix et la main sur Royal FM ce soir, c'est le renchérissement du coût de la vie et les menaces de la famine au Cameroun, le renchérissement du coût de la vie et les menaces de la famine au Cameroun vis-à-vis des populations. Alors voilà un pays qui, n'est-ce pas, s'est vanté pendant longtemps comme étant un pays qui a atteint l'autosuffisance alimentaire. Aujourd'hui, nous sommes comme on qui dirait au bout du gouffre. Ça ne va pas. Mais la famine commence à sévir partout et à pointer son nez et on a du mal à s'en tirer, on a du mal à trouver de plus en plus ce qu'on peut manger et ça commence à être très difficile. Alors comment cela arrive-t-il à notre pays et pourquoi en est-il ainsi et quelles sont les conséquences de cette situation? Ben, je rappelle même que le gouvernement a dans la perspective, n'est-ce pas, d'aménager, n'est-ce pas, la situation alimentaire locale, a interdit l'importation du maïs et d'autres produits alimentaires. Vous voyez ça? Pour faire en sorte que, quand même, à l'intérieur, qu'on privilégie ce qu'on peut cultiver à l'intérieur, qu'on mange camerounais, qu'on fasse tout camerounais et que, n'est-ce pas, le produit intérieur brut soit conforté. Donc, mais malgré ça, la population commence à crier partout. Ça ne va pas. Les produits alimentaires, la mercuriale, ça monte, n'est-ce pas, partout sur les marchés. Les prix, n'est-ce pas, des marchandises ne font que grimper du jour au lendemain. Pendant ce temps, le pouvoir d'achat des Camerounais est faible. C'est même à peine s'il ne se réduit pas, n'est-ce pas, au fil des temps. Donc, on va parler de ça, le coût de la vie qui devient chère, hein, un bâton de manioc, le bobolo qui devient déjà au niveau du prix de 200 francs le bâton de manioc, là dehors, dans les marchés. Le kilo de viande de poisson maquereau, qu'on appelait à l'époque la viande des pauvres, le kilo de ce poisson maquereau, c'est déjà 2500 francs sur les marchés. On va s'en sortir, où va-t-on? C'est le cri d'alarme que je lance en direction des commerçants. De ne pas quand même aller trop fort comme ça. Ils sont au service de leurs concitoyens, de leurs compatriotes. Et oui, je lance un appel aux différents ministères chargés des problèmes alimentaires, commerciaux et des prix de faire quelque chose pour les contrôles sur les marchés. Le ministère de l'Agriculture qui est chargé, n'est-ce pas, de faire en sorte que les populations mettent beaucoup la tête dans l'agriculture, dans les plantations, dans l'élevage, dans les, n'est-ce pas, les jardins. Le ministère de l'Agriculture, le ministère des Eaux et Forêts, le ministère des Finances qui doit contrôler avec ses inspecteurs des impôts et autres les commerçants dans les marchés. Comment est-ce qu'ils augmentent brutalement les prix pendant que les Camerounais n'ont pas de salaire, de gros salaires, hein? Comment est-ce que cela est-il possible? Donc voilà, mesdames, mesdemoiselles, messieurs, de quoi on va parler tout à l'heure. Prenons la première musique, hein? Il est 21h41. Prenons la première musique pour lancer l'émission de ce soir.

0: Chanson de Elanga Maurice, hein, de Regretter Mémoire. Minkoul miné mé oye, ye. 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Heya! Voilà, très belle musique, hein, voilà, de l'époque. Hein, ça rappelle de bons souvenirs. Elanga Maurice et Minkoul miné, hein, les battements du cœur, quand les cœurs des uns et des autres tapent boum, boum, boum, boum, pour tel ou tel. Voilà. C'est de ça que Elanga Maurice chantait tout à l'heure là. Inculmine mo ye ye. Heya! Pam pam pam pam pam pam pam. Voilà. Allez, mesdames, mesdemoiselles, messieurs, on est rendu là à quelques 13 minutes de 22 heures. Prenez donc la parole maintenant. Je vous donne la parole pour commencer à épiloguer sur, n'est-ce pas, les problèmes, les menaces de la famine contre les populations. Le Cameroun n'est plus le pays de l'époque. Il était un pays un pays alimentaire autosuffisant. Nous étions cela avant. Maintenant, la famine sévit. On a de la peine à trouver de quoi manger, de quoi mettre sous la dent. Et quand on a surtout une famille et beaucoup d'enfants, ben, c'est, n'est-ce pas, des équations casse-tête que les parents, n'est-ce pas, affrontent au quotidien. Et maintenant que les enfants sont même en congé, ils mangent. Et tout ça, il faut payer. Eh oui, allez au téléphone. Il y a quelqu'un qui s'est signalé sur la première ligne et qui veut, n'est-ce pas, nous dire l'expérience qu'il vit du renchérissement du coût de la vie là dehors. Tout devient cher, tout monte, alors que l'argent ne circule pas. Sur la ligne 2, allô? Allô? Allô? Andolo we, Andolo na, Andolo na, Andolo yo, Andolo yo. Alors, Maman Vera, bonsoir et bienvenue sur l'antenne de Royal FM.
1: Merci, toujours coché.
0: Mais bien sûr, une des meilleures auditrices de la capitale.
1: Amen, et toujours un mardi qui est trop chargé pour moi.
0: Voilà.
1: Présidente de Femme Bangoué Yaoundé, j'étais déjà en Réunion, je suis rentrée depuis 15 heures.
0: Voilà, ah, c'est bien.
1: Ça, je suis déjà bien à la maison.
0: Voilà.
1: On ne marche pas dans la nuit.
0: Très bien, il faut rester chez
1: c'est
0: toi.
1: C'est les femmes dynamiques de Bangoué, je les salue tous, ils sont 700 femmes.
0: C'est ça, c'est ça.
1: Je les salue tous, que je suis déjà à la maison. Voilà. Coché sur Royal FM, je les ai parlé, tous sont là.
0: Ah, donc bien,
1: bientôt,
0: ça, c'est bien.
1: Nous tous, on serait là à la Masso, hein?
0: Oui. Ah, oui. Tout le monde à la Masso, tout le monde à la Masso.
1: Oui, je veux, on va m'envoyer quelqu'un venir en salle parler de ça avec
0: et même prendre directement les souscriptions parce qu'il n'y a plus du temps là.
1: Ah, si on ne me donne pas l'autorisation, je ne peux pas faire ce genre de choses. Parce
0: oui, mais
1: que
0: ça va se faire. Alors tu demandes et puis on va certainement t'autoriser, c'est bien.
1: Oui, ils vont venir parler aux femmes, ils vont aussi parler aux hommes parce qu'on a les femmes, on a les hommes.
0: Voilà.
1: Donc c'est comme ça.
0: Et que tout le monde adhère à la Masso.
1: Oui, la communauté Bashingu de Yaoundé.
0: Voilà, voilà, voilà. Les communautés comme celle-là doivent adhérer à la Masso. Et si les Bashingu adhèrent, si les Bashingu d'Yaoundé adhèrent, je suis sûr que ce sera tout l'Yaoundé qui va entrer là-dedans. Les gens de Bangoula.
1: Surtout que la reine est là, la présidente des femmes. Bashingu est là, vice-présidente.
0: Voilà, très bien.
1: Je suis vice de l'autre côté, je suis présidente. Donc, si je suis là, ils savent que je suis très positif et quand je veux faire, je le fais bien. You want to do it well. C'est ça.
0: That's it.
1: Donc, je crois qu'on va commencer l'année prochaine parce que je suis en train de les sensibiliser aussi. Tu sais que c'est petit.
0: Ouais, ouais.
1: Sur des questions, il faut répondre. Moi, je crois que l'année prochaine, on va m'envoyer quelqu'un pour qu'ils viennent là, voir les femmes et ils adhèrent.
0: Voilà, c'est ça.
1: Voilà, parce qu'il faut commencer à parler petit aux femmes, parce qu'ils sont âgés 80, 70. Je suis très jeune pour être parmi eux. 70, 80, 75, 60, 50.
0: Voilà,
1: donc, tu vois.
0: C'est ça.
1: C'est
0: leur
1: les mamans
0: classe
1: âgées.
0: Oui, c'est leur classe d'âge.
1: Voilà. Bon, ce n'est pas les mamans de mon âge.
0: Non, ce ne sont pas les affaires des jeunes filles.
1: Voilà, ce n'est pas les enfants.
0: C'est ça.
1: Donc, Dolona, aujourd'hui, on va parler, tu as dit, de la famine.
0: Vraiment, la famine menace les gens. Le marché est en haut, marché, tout est cher.
1: Mais on va faire comment? C'est comme ça.
0: Hein, le bobolo, un bâton de manioc, un bâton de manioc au Cameroun, ce qu'on vendait à 50 francs il y a quelque temps, peut-être 100 francs ou plus, c'est déjà le double, 200 francs.
1: Mais bien sûr, parce que tout est cher, on va faire comment? On vous a dit d'aller faire le champ, vous ne voulez pas. Allez au champ, cultiver, faites comme moi. D'aller derrière la maison, même si c'est une petite portion, vous cultivez. Vous n'allez pas regretter, la terre ne trompe pas, la terre ne ment pas.
0: C'est ça, c'est ça. Et au Cameroun, la terre est fertile partout. Tout ce qu'on met par terre pousse.
1: Peut-être les légumes dimanche, seulement tous les légumes qui vont quitter de mon champ. Les gens ne peuvent pas finir mon légume.
0: Voilà. Voilà. Non, on ne peut pas.
1: Le njama-njama,
0: ouais, la bonne nourriture, njama-njama, oh.
1: Ah oui.
0: Avec les aubergines.
1: J'ai invité tous les auditeurs d'être ici dimanche parce que il y aura les médicaments gratuitement. Et voilà. Les vrais médicaments naturels, les plantes naturelles, hein.
0: Ouais.
1: Troisième pied, syphilis, chlamydia, gonococcie.
0: Paludisme.
1: Hémorroïdes internes et externes. Palus, typhoïdes.
0: Maux de ventre.
1: Ouais, tout ça, gastrique, tout ça, c'est là. Quand ils viennent, ils prennent les médicaments, ils viennent faire aussi les témoignages.
0: Voilà, c'est très bien.
1: Donc, ça se passe très bien de ce côté. C'est vraiment extraordinaire. Il faut vivre pour y croire.
0: Oui, oui, c'est bon.
1: Il faut voir les photos. Tu crois, tous les aveugles sont ici chez Maman Vera. La Reine des Bois. Est-ce que la Reine des Bois blague? Je ne blague pas. Ou c'est ça ou ce n'est pas ça. Il n'y a pas deux. La Reine des Bois. Non. Est-ce qu'il y a quelqu'un pour défier la Reine des Bois?
0: Voilà, merci beaucoup.
1: Quand je fais le communiqué comme il y a.
0: C'est ça.
1: Donc je vais prendre le temps pour préparer tous ces remèdes-là. Ils viennent seulement prendre.
0: Voilà, pour soigner les populations. Soma. Presque gratuitement.
1: De la chérie et Soma, on descend. Collège Nono, on appelle la Reine des Bois. Chris et Judas vont les prendre, amener à la maison.
0: Mais Dieu va te bénir. Hein. Toi, tu soignes les gens presque gratuitement, là. Hein, alors que tu t'évertues à préparer les tisanes et tout ce que
1: mon
0: tu donnes comme médicaments.
1: Les gens souffrent, tu ne peux pas y croire.
0: Mmh.
1: Il faut vivre pour comprendre ce que je vous dis, mon atiki. Ils ont bien la volonté, mais il n'y en a pas d'argent. C'est-à-dire que quelqu'un vient te dire que je n'ai pas aidé moi, non, mon atiki.
0: Mais bien sûr, le dehors est dur.
1: C'est dur. Mmh. Pour venir chez moi, placer mal au nom de Mouna Tété, l'autre ne connaît même pas prononcer.
0: Ah bon, hein?
1: Et moi, et la mère. Et la mère, la mère, la mère, qui est Jésus venu pour lui. C'est-à-dire que,
0: ouais, c'est
1: bien. Les gens souffrent, les gens sont malades, ils n'ont pas comment s'en sortir. S'ils voient déjà qu'il peut arriver ici, il a une guérison, pourquoi pas?
0: C'est très bien, c'est encore que c'est, n'est-ce pas, au plus offrant. Ah, ouais, c'est pratiquement gratuit. Hein? Tout est gratuit pratiquement chez toi là-bas.
1: Et très efficace.
0: Oui, c'est ça.
1: Fantastique pas pour toi. Hein?
0: C'est ça.
1: C'est la vitesse. C'est-à-dire, dis non, les gens témoignent, ils sont bénis ici, voir comment les gens témoignent.
0: Alors,
1: dimanche, 13h.
0: Oui. Alors, Maman Vera, comme la vie est dure dehors, là, qu'est-ce qui provoque, n'est-ce pas, qui fait que la vie, comme tu as dit, les gens ne veulent pas faire dans l'agriculture. Ce n'est que ça qui provoque la difficulté.
1: Pourquoi ils ne font pas l'agriculture? Ça donne beaucoup. Tu mets le manioc derrière moi, il y a le manioc, il mange même pas le manioc, il y a les feuilles, tu manges le manioc qui déterre, il fait le watafoufou pour le héros. Il faut faire le champ, c'est là. Un chef, c'est la paresse, non? Ils veulent seulement que quand les autres ont travaillé, ils viennent voler. Oui.
0: Mon
1: la tête, j'ai l'avocatier derrière ma maison, je donne l'histoire de mon avocatier, tu vas pleurer.
0: Ah bon.
1: Pendant que je suis ici, je dors, ils sont derrière avec les sacs, avec les torches pour couper les avocats.
0: Eux-mêmes ne peuvent pas planter les avocats? Et les avocatiers, les plans d'avocats.
1: Ma part est bon, c'est trop gros.
0: Oui, mais on prend, n'est-ce pas, le noyau et on part planter ce soir.
1: Après combien de temps, c'est ça qui réfléchit, c'est ce que je me dis.
0: Oh là là.
1: On a aussi une ambassadrice des auditeurs fauter ce dimanche, ça serait grave ici,
0: ouais,
1: hein.
0: Ouais, ouais, pour les aveugles, les malades, tout ça.
1: Oui, voilà. Elle dit qu'elle va venir les fauter, l'envoyer l'argent pour que les malades soient à l'aise. Quand elle voit les photos comme ça, elle dit, merde, ma la Rémi de Bois, tu fais comment que tous sont alignés comme ça, les femmes et les hommes. Je dis, ah, c'est Dieu.
0: Ouais, ouais, c'est
1: bon. God. Quand ces problèmes, ils viennent parce qu'ils ont leurs problèmes personnels.
0: C'est ça. Eh bien, merci
1: maintenant
0: beaucoup.
1: Maintenant que les choses se passent, je consulte, je résous le problème, je passe, je résous. Tout le monde pas étant content. Il y a des cadeaux, des dons à distribuer.
0: C'est ça.
1: Maman Aza nous envoie les choses. Donc, il y a des dons encore à distribuer pour les gens que vraiment...
0: On félicite Maman Aza.
1: Non, il faut qu'on la félicite vraiment. Ah, c'est une dame de gros cœur.
0: Ouais,
1: elle a un grand cœur.
0: Ah ouais, ah ouais.
1: Elle dit qu'elle prie pour qu'elle soit à l'aise. Il y a deux gens, les enfants des autres, qui ne fréquentent pas. Bon, ils ont posé des problèmes. On va résoudre tout ça pour que l'année prochaine, ils puissent aller à l'école. Même si on n'a pas, on va faire avec ce qu'on a.
0: C'est ça.
1: Dieu va bénir pour que ça soit quand même beaucoup.
0: Ouais, ouais, très bien. Merci.
1: Voilà, tu merci. Vois. Donc, dimanche, moi-même, je t'attends, hein.
0: Oui, je veux voir, voilà, je vais être là. Je
1: non,
0: vais
1: si monsieur boit, il a mais aussi vient chercher où maman Vera dit, ce n'est pas grave.
0: Je vais venir, je vais venir. Voilà, j'ai donné ma parole.
1: Voilà, il faut que. C'est déjà une invitation, non?
0: D'accord, merci beaucoup. Merci.
1: Voilà.
0: Et tu passes une très
1: faut
0: bonne soirée.
1: Les gens aussi voient, aussi boit la main.
0: D'accord. Voilà, merci beaucoup pour le témoignage.
1: Tu mets vraiment la joie dans nos cœurs chaque soir. Hein, comme ça, on est fatigué, mais on dit que non, on doit quand même appeler. Pour dire, on a été, on est là, on comprend ce que tu es en train de faire pour nous. Hein. Merci, mille fois, merci. C'est tout un sacrifice. Hein.
0: Amen.
1: Mais beaucoup ne savent pas.
0: Voilà, amen. Amen, comme on dit. Amen. Merci. Oui. Bonne nuit, Maman Vera. À demain.
1: Merci. Je t'attends dimanche. Je vous attends. N'oublie pas. La reine de bois est vite. Hein.
0: D'accord.
1: Je vous attends.
0: D'accord. Merci beaucoup. Merci. Voilà. Allez, merci. On va continuer à donner la parole aux autres auditeurs. 640-61-38-42. 640-61-38-42. Pour parler, n'est-ce pas, de la famine hein, qui est de plus en plus menaçante aujourd'hui. Les populations ont du mal à trouver de quoi manger, de quoi mettre sous la dent. Et la mercuriale sur les marchés, n'est-ce pas, ne fait que monter. Les prix des denrées alimentaires grimpent chaque jour pendant que l'argent ne circule pas, pendant que les salaires sont, n'est-ce pas, sur place, les salaires n'ont pas bougé d'un seul iota, etc., etc. Donc, comment est-ce que cela est possible que les Camerounais se retrouvent dans un pays, n'est-ce pas, qui auparavant était alimentairement autosuffisant. Mais aujourd'hui, ben, même les pays du Sahel qui sont dans le désert ont la nourriture plus que le Cameroun. On peut comprendre ça comment. Et c'est pour ça que j'ai posé la question de savoir aux auditeurs. Hein, comment, n'est-ce pas, se fait-il que cela arrive à notre pays? Et pourquoi en est-il ainsi et quelles sont les conséquences? Et ce sont ces conséquences qui poussent les gens parfois à voler, parfois même à agresser, parfois à commettre des forfaits, n'est-ce pas, qu'ils n'ont même pas préparé d'avance, et ça, des crimes divers. Donc, c'est difficile. Hein? Donc, mesdames, mesdemoiselles, messieurs, allez, vous prenez la parole, 640-61-38-42, pour nous dire, vous qui allez au marché, les dames, voici l'occasion de vous exprimer, c'est dans votre secteur. Si on a faim, c'est parce que vous ne nous nourrissez peut-être pas. Hein? Voilà. Alors, dites-nous, pourquoi vous ne nous nourrissez pas? Hein? Les dames qui s'occupent de nos ventes, oui, vous ne nous nourrissez pas, pourquoi? Bon, au marché, même si les prix des denrées alimentaires sont élevés, mais on essaie de faire un jongle. Moi, je me souviens à l'époque, nos mamans, n'est-ce pas, vous pouviez donner à une maman un billet de 1000 francs, elle va aller au marché et elle rentre du marché, elle prépare et toute la famille mange à satiété. Nos mamans. Mais aujourd'hui, vous ne pouvez pas hasarder de donner même à votre épouse 1000 francs pour dire d'aller fait un tour au marché. Elle va vous jeter ça sur le visage en vous insultant même. Elle va vous dire vous-même, allez faire le marché. Toi-même, va faire le marché. Avec 1000 francs, tu viens me dire ce qu'on peut préparer. Donc, c'est dur. Hein? Allez, au téléphone sur la première ligne. Allô?
2: Allô?
0: Oui, bonsoir, monsieur.
2: Bonsoir.
0: Eh oui, comment ça va?
2: Allô?
0: Oui, salut, c'est Désiré, le taximan?
2: Oui, là, le taximan.
0: Ah, d'accord. Bienvenue sur l'antenne.
2: Bonsoir.
0: Merci beaucoup. Tu es à quel niveau dans la ville?
2: Je suis en Kouaban.
0: Ah, ça marche là-bas en Kouaban? Il y a la lumière?
2: Il y a la lumière en Kouaban. Si tu vas au parc, bien sûr, mais je n'ai pas travaillé aujourd'hui.
0: Ah, d'accord. Tu n'as pas travaillé aujourd'hui. D'accord, dis-nous, pourquoi la famine nous menace?
2: Pardon?
0: Pourquoi la famine nous menace-t-elle?
2: Les jeunes ne veulent plus travailler, non? On ne veut pas aller au champ et les terres. Aussi fait-il comme avant. Maintenant, les mamans ont utilisé les produits chimiques, ça a tué tous nos racines. Ça a tout planté même pour l'avocatier. Si tu ne mets pas les engrais, ça ne peut pas pousser facilement comme ça. Mm-hmm. Et ils vont l'argent qui est au champ. Même chez nous, à Baboussam, si tu sèmes le maïs, si tu ne mets pas les engrais, ça ne va rien produire complètement.
0: Donc la terre est devenue chiche?
2: Oui, la terre ne produit plus. Chez nous, si tu le maïs, tu n'as pas l'engrais, mais tu ne sèmes même pas.
0: Mieux tu ne sèmes pas, tu le laisses comme ça.
2: Si tu ne sèmes pas, je dis chez nous, à Baoussam. Maintenant, sans l'engrais, tu ne peux pas cultiver.
0: Alors, tu trouves qu'on peut faire comment? Alors, on va faire comment?
2: Et il faut laisser d'autres espaces en jachette, d'autres espaces. Les jeunes ancrent aussi au champ, parce qu'il y a aussi des endroits que les gens ne cultivent pas. Et on pleure la famille là-bas, mais tu vois la brousse.
0: Et comme tous les jeunes du Cameroun veulent seulement venir à Yaoundé et à Douala, on fait comment avec eux?
2: On doit les encourager à travailler et les aider aussi à les financer, ceux qui veulent travailler. Mm-hmm.
0: Donc l'agriculture ne nous aide plus assez, quoi?
2: Ça aide ceux qui ont les moyens pour investir. Ceux qui ont les moyens pour investir, si tu n'as pas les moyens, ça ne sert à rien d'aller au champ cultiver, tu ne vas pas mettre les angles, tu ne vas rien récolter.
0: Ouais.
2: Mais c'est ça. Bonne émission à vous.
0: Merci beaucoup, cher ami. Merci beaucoup. Bonne soirée. Tu restes à l'écoute, tu peux revenir quelques temps après. Voilà. Allez, on continue à donner la parole à qui veut la prendre. 671 15 73 21. 671 15 73 21. Et puis il y a le numéro orange 640 61 38 42. Sur la première ligne encore. La première ligne. Allô? Oui, salut.
3: Oui, je m'appelle Ahmed depuis Nkolmessin.
0: Oui, tu appelles depuis Nkolmessin. Baisse le volume de ton poste de radio, s'il te plaît.
3: Oui, c'est à fait.
0: Voilà, dis-nous alors, il y a la famine là-bas en Kolmessin?
3: Oui, bien sûr, tout va mal dans le pays. Hein.
0: Quand tu vas au marché, les denrées alimentaires coûtent comment?
3: C'est trop cher, c'est trop cher parce que la terre ne produit plus rien là.
0: Mm-hmm.
3: Donc, vraiment, comme mon frère venait de le dire, on nous a gâté la terre avec les produits chimiques en fait.
0: Ouais.
3: Donc, on aimerait que ça change, que ça peut vraiment changer.
0: Mmh. Ce n'est pas vrai. Oh là là. Mais tu crois que c'est parce que la terre ne produit plus que la famine est en train de gagner le Cameroun?
3: Oui, bien sûr, parce que de plus en plus de choses deviennent chères.
0: Oui, ça devient cher parce qu'on n'a pas de bonnes routes pour évacuer les produits qui viennent de la périphérie. Par exemple, la nourriture, les sacs les sacs de macabo, hein, les arachides, hein, les régimes de bananes, les régimes de plantains, tout ça. Pourquoi ça parte là où on cultive, pour amener ça dans les centres urbains, là où on va commercialiser, ça coûte cher. Il y a les gendarmes en route, il y a les policiers en route qui prennent l'argent aux transporteurs. Et tout cela rend, n'est-ce pas, le produit beaucoup plus cher. Tu comprends, non?
3: Oui, monsieur.
0: On pouvait vendre un régime de plantain peut-être à 2000 francs. ou 3 000, mais quand le type qui a cultivé et qui vient vendre à Yaoundé doit dépenser encore 1 000 francs ou 2 000 à donner aux gens qui se font les contrôles en route, mais c'est normal que le régime de plantain monte à 4 ou 5 ou 6 000. C'est pas vrai?
3: Non, c'est vrai. Vous avez tout à fait raison, monsieur. Merci.
0: Voilà.
3: Merci. Bonne émission à vous. Merci beaucoup.
0: Allez, bonne soirée. Bonne soirée.
3: Merci. Oui, à vous.
0: Voilà. On continue 6 minutes après 22 heures. On continue sur Royal FM, la radio des auditeurs, votre radio, hein, la voix des sans-voix. Ici, au moins, vous avez la possibilité de vous exprimer en toute liberté, mais en toute responsabilité. Alors, vous appelez, vous insistez, parce que comme le téléphone, le réseau est instable et capricieux, appelez. Hein. Il y a des gens qui appellent, là, ça me parvient, mais ça repart tout de suite. Appelez, insistez, ça va passer, puis on vous donne la parole. Et vous vous exprimez à la radio. Comment est-ce que vous vivez la pénurie, non seulement de la nourriture, mais la pénurie d'argent? Parce que même s'il y a la nourriture et vous n'avez pas de l'argent pour acheter, vous ne mangerez pas. Tout au moins, vous ne mangerez pas à satiété. Vous ne serez pas rassasié. Alors maintenant, voici la période de vacances qui a commencé. Les enfants que nous avons dans nos concessions et qui sont des vacanciers, c'est maintenant qu'ils mangent, qu'ils consomment, qu'ils font tout plus qu'avant. Hein? En période d'école ou de classe, ben, ils sont là-bas. Les parents sont un peu comme libérés et eux, ils s'occupent de leur scolarité. Mais quand il n'y a pas l'école, les enfants qu'on a dans les concessions, dans les différentes familles, mais ils consomment 2-3 fois plus et c'est des charges. Ça coûte cher alors qu'il n'y a pas d'argent et que la nourriture elle-même est devenue de plus en plus rare. Allez, prenez la parole, mesdames, mesdemoiselles, messieurs, et on vous la donne et vous vous exprimez en toute liberté, mais en toute responsabilité. Voilà. Allez, dans ce cas, on prend encore la musique. Hein? Vous aimez peut-être la musique ce soir. Hein? Le coût de la vie qui est de plus en plus difficile. Il n'y a pas le travail. Les gens, n'est-ce pas, ne travaillent pas. Et quand ils travaillent, la mercuriale, n'est-ce pas, ne fait que monter, les salaires étant bas, etc., etc. Il y a beaucoup de difficultés et les Camerounais souffrent, comme quelqu'un a si bien dit. Prenons la musique, n'est-ce pas, pour un peu calmer les cœurs. Ah oui, pour adoucir les mœurs.

Les titans de Garoua, hein, à l'époque, ont pleuré avec nous. Hein. Sindon, n'est-ce pas, la vie sur Terre n'est pas facile. Hein. Et dit là, n'est-ce pas, les titans de Garoua implorent le Seigneur, Dieu Tout-Puissant, pour dire, Seigneur, n'est-ce pas, tu écoutes nos pleurs, tu écoutes comment nous pleurons, comment les temps, n'est-ce pas, sont difficiles et comment nous souffrons. Voilà, et il dit par ailleurs qu'il sait tout de même que Dieu n'oublie personne et que Dieu veille toujours au grain et même au moment le plus attendu, il saura réagir. Voilà, on reste dans cet esprit d'espoir. Et oui, pour dire que même la suspension des importations du maïs et autres produits alimentaires que le gouvernement a décidé est une très bonne chose. Et oui, pour qu'il y ait suffisamment de nourriture localement ici et qu'on mange camerounais, le président Biya avait fait même il a fait plusieurs discours comme ça, il y a 10, 15, 20 ans, pour dire « Consommons camerounais, laissez les histoires d'importer ceci et cela », alors que le Cameroun est un pays essentiellement agricole. Donc, cultivons, travaillons, le champ et la terre ne trompent pas. Et quand on cultive, on a travaillé, on va pouvoir récolter. Donc, a priori, la décision gouvernementale du mois dernier de suspendre les importations de maïs est une aubaine pour les producteurs locaux. Tous les stocks de cette année seront certainement écoulés et les vendeurs se frotteront les mains, saluant un protectionnisme qui leur a évité la débâcle. En mi-mai, en effet, le Cameroun a décidé de bloquer avec effet immédiat l'importation du maïs sur son territoire. En amont, la mesure touchait aussi la délivrance des permis d'importation, ceci pour sauver la production nationale, victime de la mévente. Du coup, les agriculteurs nationaux ont été sauvés de la concurrence déloyale, car face à l'abondance de cette céréale sur le marché, les entreprises agroalimentaires privilégiaient le produit importé pour en arriver à la suspension des importations. Un plaidoyer avait été initié par le ministre du Commerce, soutenu par plusieurs acteurs de la filière, sur la base des plaintes des producteurs asphyxiés par les entrées massives de maïs venant de l'extérieur. Au cours du conseil de cabinet du mois de mai dernier, le premier ministre avait entériné la proposition de suspension. Pour le marché local, c'est une aubaine. Mais pour qu'elle soit pérenne, c'est-à-dire qu'elle dure longtemps et qu'elle porte ses fruits, il faudrait aller jusqu'au bout de la décision. Dans cette perspective, il faudrait regarder loin. Par exemple, activer des réflexions et agir sur des leviers fondamentaux pour non seulement écouler les productions nationales, mais aussi les booster de manière à faire exploser les récoltes en vue de satisfaire la demande et surtout améliorer les variétés. À ce sujet,

La suspension des importations devrait s'imposer comme une opportunité de restructuration de la filière maïs au Cameroun. Il ne faudrait pas se croiser les bras en ce moment où les agro-industries et les provenderies n'ont plus d'autre alternative que se tourner vers la production nationale. De vraies questions méritent d'être posées pour aider à faire bouger les lignes. Si tous les stocks invendus sont absorbés, vont-ils au moins satisfaire la demande en cours? Il est question de profiter de la décision pour mener des réflexions afin de bien négocier un tournant qui peut être décisif et historique. Depuis longtemps, des diagnostics ont été faits sur la filière maïs au Cameroun. On connaît ces problèmes. Des solutions ont été proposées pour en faire un poumon économique. On sait par exemple que le maïs pousse dans toutes les régions du Cameroun, sans exception. Du fait qu'il peut jouer un rôle crucial dans la sécurité alimentaire, il serait malheureux que la décision de suspension de l'importation se limite à résoudre un malaise ponctuel. Des statistiques fiables indiquent que le maïs fait vivre plus de 6 millions d'acteurs le long de sa chaîne de valeur. Troisième denrée agricole après le manioc et la banane plantain, son importance se structure autour de ce qu'il représente dans le régime alimentaire des millions de ménages. Au niveau agro-industriel, le maïs est le moteur qui fait tourner les firmes brassicoles et les provenderies. Plus la production du maïs est grande, mieux les femmes avicoles et porcines, les fermes avicoles et porcines se portent et son incidence dans le panier de la ménagère le rend consistant. La mesure gouvernementale du mois de mai dernier, pour être complète, devrait envisager à court terme des actions concrètes pour éviter d'être rattrapé par les dures réalités d'une filière porteuse, mais latente qui peine à se développer. Parmi elles, le défi de l'augmentation de la production nationale. La moyenne aussi entre 2,2 et 2,8 millions de tonnes par an, selon des statistiques fiables. Les brasseries et les provenderies qui ont un besoin annuel de près de 2,8 millions de tonnes craignent des ruptures d'approvisionnement et des perturbations de leur activité qui pourraient déboucher sur d'autres types de crises inquiétantes. De son côté, l'État ambitionne d'atteindre le seuil de 4 millions de tonnes via la stratégie nationale de développement à l'horizon 2030, afin de réduire la dépendance vis-à-vis de l'extérieur. Cela est faisable. Aller jusqu'au bout de la suspension des importations peut être un nouveau départ, celui de se rappeler qu'il est temps d'abandonner les techniques culturales de l'époque de Mathusalem et le Cameroun. Peut-on, n'est-ce pas, se demander s'il peut rêver d'atteindre 4 millions de tonnes de récolte de maïs avec la houe? Si des motoculteurs et des tracteurs restent inaccessibles aux cultivateurs camerounais, alors l'Afrique en miniature dormira encore longtemps sur son potentiel et vivra forcément aux dépens de l'extérieur. Or, c'est une question de fierté nationale et de souveraineté. L'enjeu est celui-ci, éviter que la décision de suspension des importations de maïs nous rattrape. Il faut craindre que l'insuffisance de production oblige à ouvrir de nouveau la vanne de l'importation. C'est revoltant de voir que l'agriculture camerounaise reste essentiellement

0: C'est la délivrance de nouveaux permis d'importation de maïs décidés au mois de mai dernier ne doit pas être juste un sparadrap posé sur une plaie, dont un truc qu'on pose pour un petit laps de temps. Le Cameroun accuse un déficit annuel d'environ 600 000 tonnes pour couvrir seulement la demande industrielle en maïs. Le ministre du Commerce, Luc Magloire Mbargatana, qui a initié la décision, a insisté sur la nécessité de mettre en place une véritable interprofession du maïs capable d'améliorer la circulation des informations entre producteurs, importateurs et distributeurs en vue d'anticiper les déséquilibres du marché. C'est un domaine à organiser et à bien structurer. En plus, c'est un domaine et une filière rentable. Le cycle de culture du maïs est court, les sols sont fertiles, les banques peuvent, n'est-ce pas, flairer le bon business et s'impliquer aussi en vue des partenariats gagnants. L'Institut de recherche agricole pour le développement, l'IRAD, dispose des semences à haut rendement, résistantes au changement climatique et aux chenilles. L'État peut faire le reste, faciliter l'accès de ces semences aux producteurs. Le Cameroun doit impérativement transformer la suspension réglementaire d'urgence en un plan structurel de souveraineté alimentaire. Il doit aller jusqu'au bout de sa logique. Allez, 22h24 à Yaoundé. 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Ce soir, nous parlons de, n'est-ce pas, ce phénomène qu'est le renchérissement du coût de la vie qui devient de plus en plus chère, et les menaces de la famine dans notre pays vis-à-vis des populations qui souffrent. Comment cela arrive-t-il au Cameroun, qui pendant longtemps a été un pays, n'est-ce pas, autosuffisant au plan alimentaire? Et quelles sont les conséquences de cette situation de précarité, n'est-ce pas, où la famine menace, où on a plus facilement de quoi se mettre sous la dent au quotidien, malgré les mesures prises par le gouvernement? Allez, 22h25, on prend encore une musique et puis on redonne la parole aux auditeurs. Voilà.
1: Yvalin Ipangé m'a dit, Sergio ne répond plus aux attaques. Garde les détracteurs.
0: Profite. Allez, on prend cet auditeur sur la première ligne. On reviendra sur la musique de Sergio dans un instant. Allez, on prend cet auditeur sur la première ligne. Allô?
2: Allô, bonsoir.
0: Oui, bonsoir. L'homme de Manassa?
2: Oui.
0: Comment tu vas, mon frère?
2: Je vais très bien, je vais très bien.
0: Tu as fini de travailler aujourd'hui?
2: Oh, oui, j'ai travaillé malgré la pluie qui a dérangé à la dernière minute là.
0: Oui.
2: Mais j'ai quand même travaillé, je suis à la maison depuis.
0: Voilà, tu as fait l'essentiel.
2: Ok.
0: Prends la parole, tu es le bienvenu sur l'antenne de ta radio.
2: Oui, je salue Maman Vera qui est passée avant moi.
0: Oui, oui, Maman Vera qui a donné le bal des appels ce soir.
2: Je salue aussi Papa
0: Kamto
2: qui doit certainement être à l'écoute.
0: Bien sûr, d'abord à Mangier. À Mangier, ouais, et dans Kassawa.
2: Et dans Kassawa qui doit nous apporter quelques astuces.
0: Voilà.
2: Ouais, vous parlez de la famille.
0: Ouais, le bobolo coûte déjà 200 francs au marché.
2: Effectivement.
0: Un bâton de manioc à 200 au Cameroun.
2: Ouais. Même ici à Manassa. C'est encore à 150, mais ça ne devrait pas arriver à 200.
0: Mais il y a déjà des endroits un peu partout dans la ville où c'est à 200.
2: Parce que parfois, nous avons la chance que quelques gens rentrent du village. Quand c'est les gens qui rentrent du village, ici, là, on est en 150. Et si c'est les gens qui s'en vont acheter en fond, ça remonte à 200.
0: Voilà.
2: C'est déjà un problème.
0: Ouais.
2: Nous allons parler un peu de maïs.
0: Ouais, le maïs.

0: Le gouvernement a interdit l'importation. On ne commande plus le maïs qui vient de l'étranger pour venir nourrir les Camerounais. Nous devons consommer camerounais et localement.
1: Le maïs est à la base même de notre alimentation. Mmh. On avait, on importait les poulets. Et les éleveurs ont bagarré beaucoup pour obtenir cette indépendance de lever le poulet et même de ne plus importer. Mmh. Et le poulet se nourrit essentiellement du maïs. Nous-mêmes, avant là, il y avait quelques produits comme chez moi, au pays Bata, on ne connaissait pas du maïs comme nourriture, comme le sanga. Mmh. Mais c'est devenu que c'est tout le peuple qui mange le maïs maintenant. Mmh. Il arrive aussi maintenant que la société agricole là, mmh. qui vient aussi commencer à
0: c'est le maïs, la bière que tu vois là, la plupart du temps c'est le maïs.
1: C'est le maïs. Ce qui fait que la quantité de maïs que nous produisons aussi au Cameroun, vraiment c'est tellement insuffisant.
0: Il faut donc que les gens, aillent dans les plantations pour travailler.
1: L'État, quand je regarde la politique de l'État, vraiment, je ne vois pas exactement une véritable politique parce que, premièrement, on a d'abord parlé de la production des tracteurs qui pouvaient aider à la mécanisation. Les tracteurs ont été bloqués par les barons dans leur domicile. Les tracteurs, même l'usine qui produisait les tracteurs est fermée. Je crois que maintenant, le travail de nos mamans où on travaille avec la roue. Même quand les jeunes rentrent là-bas pour travailler, on donne l'argent pour soutenir même un peu les producteurs. Les gens de Yaoundé viennent se partager de tout cet argent. Comment quelqu'un va te dire qu'il a 17 hectares de maïs en Kondogo? Même un demi-hectare, on peut trouver un demi-hectare de maïs en Kondogo sur quel terrain.
0: C'est difficile, hein?
1: Donc, quand on veut mettre un peu d'argent, les gens font tout pour étouffer. Ce qui n'encourage pas les jeunes au village. Mais si on subventionnait un peu quelques jeunes au village, qu'un jeune touche peut-être un million comme ça là pour le maïs, on te dit que bon. Prends d'abord, tu auras peut-être un million. Prends d'abord 500 000, tu investis. Peut-être les jeunes devaient t'assumer. Mm-hmm. Mais la politique que je vois le gouvernement, je ne vois aucune politique. Et il y a aussi un problème de terre. Parce que les produits comme le maïs nécessitent beaucoup de terrain. Comme je suis sûr que vous avez déjà parti en Banjo. Mmh, vous savez comment on travaille la canne.
0: Oui, la canne à sucre.
1: Je vois cette présentation de dizaines de kilomètres. Et aussi, à côté là, il y avait une société qu'on appelait la Midebou. Vers les années 80, quelque chose.
0: Oui, il y avait la Midebou, la mission, n'est-ce pas, qui est chargée de nourrir les Camerounais.
1: Ouais. Il y avait la Midebou même.
0: Mais il y avait la mine de vivres qui achetait les vivres moins chers pour vendre aux populations, même en Kondogo, là-bas, à la montée Photozoé.
1: Je connais même les frères de Jean, qui étaient les camarades de classe de mon grand-père. Mmh. Et puis, à la nouvelle route en Kondogo, là, je partais même prendre les huiles, les tables là-bas, les cartons d'huile, le plantain qu'on vendait en kilo. Mais il y avait une autre société, qui n'était pas la mine de vivres. De la mine de boum. Donc, ça planquait, ça élevait les deux. Après un bâton. Ça plantait le pétongo. Mm-hmm. Pour élever les deux. Ça transformait le pétongo en provant.
0: Oui.
1: Ouais, et il faisait aussi dans le maïs. Donc, c'était des vastes terrains, comme c'est une zone de savane. Mais maintenant, parce que l'État pour être pour Dieu. Ce n'est pas toujours une société d'État. On a tué toutes ces sociétés-là. Les terres sont restées comme ça. Et comme la population ne fait qu'augmenter, tous les nordistes qui sont de ce côté-là ont envahi les parcelles de terrain. Et chacun a fait des portions de sa part. Donc, je pense que un jour, peut-être nous serons surpris que la famille nous envahisse vraiment que nous commençons à manger même nos enfants. À cause que le cas ne fait pas un bon programme pour ce problème d'agriculture. À un certain moment même, on ne va plus. On ne va plus manger le poulet que nous mangeons maintenant, parce que maintenant, la seule chose qui nous reste, c'est le poulet que tu peux trouver à 3500. Quand tu achètes un poulet de 3500, c'est aux environs d'un kilo 700 grammes par rapport à un kilo de poisson. Mm-hmm. On préfère donc acheter le poulet. Mais si on n'a plus on n'aura plus le maïs. Vous voyez, les jeunes, là, un enfant qui a 15 ans maintenant, d'ici 10 ans, il aura 25 ans, peut-être il sera déjà un homme avec les enfants. Et la population va presque doubler. C'est un véritable problème. Bon, mais il y a quand même quelques astuces. Disons que pour la consommation domestique, comme vous êtes là, comme moi je suis ici là, si tu as un mètre là, dans un mètre, tu peux mettre, quand tu achètes le piment, tu peux te mettre quelques tiges de piment là. Ça te dit un peu de faire les dépenses. Si tu réussis à faire pousser des tiges de tomates, de piment, quand tu en as besoin, tu cueilles un peu là. Les poireaux, quand on vend les poireaux au marché de Fourbi, le peuple achète les paquets de poireaux, ça vient avec les racines. On dessert généralement ça. Quand tu visites dans les feuilles, la tige là, tu plantes ça. Et tu arroses, comme il y a beaucoup de poules maintenant. À la longue, ça va devenir des grandes plantes de poireaux que tu cueilles. Donc, c'est plus comme le condiment. Tu peux peut-être aller là où on vend la semence. Donc, on doit ici en ville, comme je le fais, soit la moindre parcelle de terrain, même si c'est 2 mètres, ça peut réduire. Aider la femme à réduire quelques petites dépenses à la cuisine. Oui, c'est comme ça. Moi, je suis là. On m'a donné une petite parcelle pour travailler là, mais jusqu'à maintenant, la parcelle me dépasse. Le matin, parfois, avant d'aller au travail, je fais d'abord là-bas au champ, j'essaie de faire les pommes de terre, je fais le maïs, j'ai les cannes, la canne à sucre, qui est comme sur sa volonté. Avec les enfants. Quand je suis venu, j'ai mis une tige, deux tiges, finalement, j'en ai suffisamment. Donc, il y a quelques astuces qu'on peut faire pour réduire un peu le coût de l'alimentation, quand même. Donc, j'encourage les gens à le faire. Quand tu as seulement même 2 mètres là, au lieu de mettre les fleurs et tout ça là, mets quelque chose d'utile. Ça va aider la famille. Donc,
0: merci beaucoup, l'homme de Manassa, le grand Gilbert. Merci beaucoup pour la contribution. Sur la première ligne, quelqu'un d'autre? Allô? Sur la première ligne, allô?
2: Bonsoir, monsieur Tété.
0: Salut et bienvenue. Comment je vous appelle?
2: Oui, je m'appelle monsieur Folma Manassa.
0: Mm-hmm. Vous êtes aussi à Manassa?
2: Oui.
0: Ah, ça c'est bien. Vous êtes avec Gilbert?
2: Je veux saluer mon frère qui vient d'appeler à Manassa là.
0: Mm-hmm.
2: Mon problème au Cameroun, c'est que quand un ministre fait son champ, il voit qu'il a beaucoup de choses au champ, comme le cacao. Dernièrement, on avait dit que le prix de cacao a monté à 5 000 parce que le ministre a fait beaucoup de cacao. Allô?
0: Oui, on t'écoute.
2: On a manqué le prix de cacao. Maintenant, si tu pars à Garoua, Garoua, il y a beaucoup de maïs là-bas. C'est le champ des ministres parce qu'ils ont rencontré le maïs de soi. Cette année, on a interdit qu'on n'importe plus le maïs parce qu'ils vont vendre le maïs. On va savoir si l'année prochaine, il y a encore, on va encore faire. Le prix de maïs va encore monter comme l'année-ci. Mm-hmm. C'est ça que quand je vois au Cameroun, il y a trop de politiques. Quand une autorité fait son champ, il voit que ça va produire, on va interdire l'importation. Et quand ça finit de vendre, quand il finit de vendre là, c'est toujours le problème. Mm-hmm. Le prix de cacao est rabaissé l'année-ci parce qu'on est entré dans le cacao. Le champ, le cacao a fini dans le champ. Le prix de cacao est rabaissé. C'est ça que tu vois, le prix de maïs a augmenté parce que les autorités ont beaucoup fait de maïs. Uh-huh. Il y a trop de politique au Cameroun. C'est ça qui ça nous enlève trop là. Moi-même, j'ai fait le cacao. L'année-ci, le cacao ne donne plus, c'est le maïs. L'année prochaine, on va rabaisser le prix de maïs pour aller dans le cacao. Uh-huh. Ça ne donne pas. Il y a trop de politique au Cameroun. Bonne soirée à tout le monde.
0: Merci beaucoup mon frère, merci hein, pour cette contribution. 640 61 38 42, 640 61 38 42, vous prenez la parole et vous vous exprimez librement. 671 15 73 21, 671 15 73 21, 671 15 73 21. Allez, prenez la parole, mesdames, mesdemoiselles, messieurs, pour nous parler. Ce que vous vivez, vous aussi, quand vous allez dans les marchés, le coût de la vie qui est de plus en plus élevé, pendant qu'il n'y a pas de l'argent et même que la nourriture est rare. Sur la ligne 2, allô? Allô?
3: Allô?
0: Oui, bonsoir, monsieur.
3: Eh, bonsoir, Mouna Tété.
0: Merci, comment ça va?
3: Non, ça va, c'est Joseph Dignom, l'homme de Mbalmayo.
0: Oh, merci. Ça va en Mbalmayo là-bas?
3: Ça va.
0: Le temps est comment? Le temps est clément?
3: Malgré la pluie, toute la nuit, toute la soirée, la pluie dérange beaucoup même.
0: Ouais.
3: Ça nous empêche vraiment d'aller dans les thématiques que vous souleviez ce soir.
0: Ouais, ça empêche les planteurs d'aller au champ?
3: Voilà. Ça, c'est vraiment, j'appelle vite comme ça parce que vous êtes pique dans mon domaine. Mm-hmm. Le champ, la terre.
0: Eh oui, ça ne trompe pas.
3: La terre ne trompe pas, comme on dit chez nous. Vous savez, mon atété, le Cameroun est composé, je pense, à plus de 60% jeunes. Hein. Mm-hmm. Vous voyez, aujourd'hui, dans nos marchés, vous n'avez que les vieilles mamans qui sont en cuisson, qui viennent vendre la nourriture, deux, trois plantains là. Vous avez les papas qui viennent toujours vendre là, deux, trois plantains. Vous voyez, la jeunesse aujourd'hui ne veut rien faire. C'est autosuffisant alimentaire. Vous savez, moi, je suis tellement amer contre le pouvoir en place, mais la responsabilité aussi nous revient. Nous, la jeunesse aussi. Moi, je suis plus jeune. Vous savez, je suis Bata, excusez-moi de le dire. Je suis en Balmayo, je fais le maïs à Fumbot. Fumbot, Mandia, Machumbi, Mayafoué, toute cette zone-là, c'est le maïs, haricots, l'agriculture, le marché.
0: Ouais, les céréales en général.
3: Les céréales, voilà. Vous savez, prenez un jeune maintenant, vous arrivez chez moi maintenant. Maintenant, vous savez, les papas ont le terrain, les forêts. Mm-hmm. Vous arrivez chez nous aujourd'hui, les jeunes sont entrés dans la drogue. Les jeunes sont entrés dans le vol. Vous prenez un enfant, vous lui donnez 200 francs, 5000 francs, faites ceci, l'enfant, il n'est plus là. Les forêts sont là. Vous savez, moi, je suis aussi un parent. nous voulons travailler beaucoup pour nourrir la vie. Je voudrais aussi vraiment rester en ville. Si nous tous nous restons en ville, qui va nourrir la ville? Qui va nourrir la ville? Bien sûr qu'il n'y a pas de route parce que nous travaillons aussi. Parce que pour évacuer ces produits-là, la route n'existe pas. Les routes n'existent pas. Mais est-ce qu'on a d'abord travaillé? La jeunesse camerounaise ne veut pas aller dans les champs. Vous savez, au Cameroun, tous les Camerounais sont les polyvalents. Polyvalent, pardon, c'est ce que vous voulez dire. Tu dois trouver un Camerounais, il est maçon. En même temps, il est menuisier. En même temps, il est planteur. Pourquoi? Parce que c'est le système. Quand ça ne va pas là-bas, tu pars de l'autre côté. Moi, j'ai fait la juridiction, mais je ne pense pas que je vais rester là parce que il faut attendre le concours des avocats qui tarde toujours à venir. Mais je pense que cette autosuffisance alimentaire dont vous parlez ce soir, mon athétique, ça nous concerne, nous tous. Entrons dans le champ. La terre ne trompe pas. Un kilo de maïs, c'est dans les 700 francs CFA. 2 kilos de maïs, tu peux vraiment faire combien d'hectares? Tu as le terrain. Tu sors quand même, je sors 300 sacs de maïs. 300 sacs, 350. Mais vous appelez les jeunes aujourd'hui, allons, personne. Comment vous voulez que non? Les gens de Yaoundé, les gens de Douala, les gens de Kibi doivent manger. Vraiment. C'est le véritable problème. Parce que nous avons vraiment aujourd'hui, parce que on va aussi accuser l'augmentation des produits que nous traitons ce maïs, nous traitons nos produits. Voilà, il y a aussi ça. Mais il y a plusieurs plans, il y a plusieurs techniques. Quand vous faites dans le champ pour nourrir la population, je demande aux jeunes d'entrer en brousse et vous verrez. La terre ne trompe pas. Merci, bonsoir, mon ami.
0: Merci beaucoup. Que les jeunes entrent en brousse pour faire la culture, pour cultiver. Ce n'est pas entrer en brousse pour prendre les armes contre les populations ou contre le gouvernement. Entrer en brousse pour cultiver les champs, s'aimer, planter afin de récolter beaucoup et on peut s'en sortir. Sur la première ligne, allô? Sur la première ligne, allô? Il est là? Il est là, oui. Que la modulation monte, parlez fortement. Allô, bonsoir, monsieur.
4: Allô?
0: Oui, salut. Maintenant, on vous écoute bien. Prenez la parole, il est là, cet auditeur-là. Allô? Appel terminé. Allô?
4: Allô?
0: Oui, prenez la parole. Oh là là, le réseau, hein. C'est terrible, c'est exécrable, ça. Allez, 640-61-38-42, 671-15-73-21, vous insistez, vous finirez, n'est-ce pas, par nous obtenir. 640-61-38-42. Sur la première ligne, allô? Allô, sur la première ligne.
5: Oui, allô, bonsoir.
0: Oui, salut, monsieur. Comment? Parlez fort, on vous entend comme si vous étiez au fond de l'eau.
5: Mandeng Emmanuel de Nkomo.
0: Voilà, Mandeng Emmanuel de Nkomo, bonsoir et bienvenue sur ta radio Royal FM.
5: Merci. Bonsoir et bonsoir à tous les auditeurs.
0: Voilà. Merci à leur nom. Merci pour eux.
5: Vraiment, je voudrais dire que les jeunes qu'on invite à aller faire des plantations dans des villages, ces jeunes ne sont pas subventionnés. Il y a les états des routes qui ne sont pas bonnes dans des villages. Vraiment, ce n'est pas motivé, quoi. Les villages sont sombrés, il n'y a pas de lumière, pas de route.
0: Les villages sont même enclavés.
5: Voilà.
0: Uh-huh.
5: Tant de choses qui découragent les jeunes, vraiment. Nous appelons vraiment le gouvernement de jeter un coup d'œil, de faire quelque chose. Il y a bel et bien la volonté, mais il y a trop d'inconvénients.
0: Ah ouais.
5: En fait, c'était un peu ça, hein.
0: Mais oui, il y a tellement de difficultés dans l'arrière-pays que les jeunes ont du mal à rester sur place. Voilà. Et dans le cadre de l'instinct de survie, alors ils préfèrent courir, n'est-ce pas, à travers l'exode rural pour s'installer dans les grandes métropoles où ils viennent soit encombrer des parents qui eux-mêmes sont déjà en difficulté avec d'autres enfants et où il fait, n'est-ce pas, difficile, c'est difficile de vivre, il ne fait pas bon vivre. Donc, on a tous ces problèmes-là, toutes ces difficultés. Et il faut que les gens sachent, n'est-ce pas, ce qu'ils veulent et comment faire. Donc, effectivement, c'est un bon appel de lancer, hein, d'être lancé. Là, c'est un bon appel qui vient d'être lancé en direction du gouvernement et des pouvoirs publics pour essayer de désenclaver certaines régions, certaines zones enclavées. Et, n'est-ce pas, surtout, faire passer les routes, racler au moins les routes. On dit que là où la route passe, le développement suit. Le bonheur, les installations et toutes sortes d'organisations au profit, n'est-ce pas, au bénéfice des populations. Donc, vraiment, les pouvoirs publics et les ministères en charge de ces départements ministériels qui concourent pour la sécurité alimentaire des populations, il faut faire quelque chose. Il faut faire quelque chose. Mais merci beaucoup. Merci pour la contribution. Merci. Dans 12 minutes, il sera 23 heures. On continue à écouter ceux qui veulent bien prendre la parole et s'exprimer sur ces problèmes même d'exode rural. Les jeunes qui, au lieu d'aller dans les plantations, préfèrent venir s'agglomérer dans les grandes villes pour encombrer des parents qui sont déjà souvent en difficulté. Voilà. Donc, les jeunes qui n'ont rien fait ont fui l'école, ont fait l'école buissonnière et certains choisissent de venir en ville. Et ils deviennent des agresseurs, hein, des pickpockets, hein, et des tirs sacs, les gens qui tirent les sacs des dames, voilà, etc., etc. Donc, la Bible a dit, tu gagneras ton pain à la sueur de ton front. Celui qui vole, qui mange sans avoir travaillé, ne mérite pas de salaire, ni, n'est-ce pas, de félicité, comme on dit. Au téléphone, sur la première ligne. Allô?
4: Allô? Oui, voilà, c'est bonsoir.
0: Oui, salut, bienvenue. Comment ça va?
4: Ça va bien, merci.
0: On vous appelle comment?
4: Oncle Charles.
0: Oncle Charles?
4: Oui.
0: Ah, d'accord. Oncle Charles, le roi d'Angleterre. Oncle Charles, prends la parole, hein?
4: Là-bas, c'est King Charles.
0: Ah, d'accord.
4: Bon, voilà,
0: oui.
4: Le sujet que vous êtes sur la table est un sujet vraiment très, très profond. Je suis dans mon taxi là. Ce matin, j'étais quelque part pour prendre la marchandise de quelqu'un. Et j'avoue que pour acheter ce qui est en ville, nous le tiens comme toi, hein,
0: mm-hmm.
4: Pour que ça arrive ici. Ah. Moi, c'était moi, je suis avec ma voiture jusqu'à ce que j'ai même eu fait une. Et si elle venait maintenant, tu as tué lui ici. Lui qui cherchait quoi? C'est-à-dire que c'est tellement enclavé. Si déjà ici, les quartiers voisins de Yaoundé, ce serait bien. Si ici, à Yaoundé, sur ça, ça ne va pas. J'imagine un peu ceux-là qui sont dans l'arrière-pays, comment acheminer leur production. Ils produisent, hein? Ils produisent. Voyez un peu les camions qui circulent dans la ville pour la tomate. Voyez un peu les camions qui se plantent. Mais pour y arriver et pour pouvoir mener ça ici en ville, vraiment, c'est pas facile. Il n'y a pas de route, il n'y a pas de véhicule. Et maintenant, le véhicule est disponible. Il y a des pannes et toute la machine est en train de pourrir en brousse. Donc, ce n'est pas que les jeunes fous. Parfois parce qu'il n'y a pas d'accompagnement. Donc, ça servira à quoi d'aller travailler? Je fais une production, peut-être j'ai. Tout à l'heure, j'ai porté un monsieur qui parlait de planter 4000 pieds de planteur. Mais lui, il dit qu'il va planter, mais il ne sait pas comment. Il en sait que je vais planter. Il ne sait pas comment il va transporter ça. Donc, c'est autant de choses qui font que les gens se découragent. Si l'État pouvait suivre avec cette situation-là, c'est-à-dire, créer les routes. Non, le Cameroun, c'est actuellement encore son dos sur l'air alimentaire. Parce que je me souviens de ça, les années 80. Est-ce qu'on doit la nourriture aux étrangers, à la Chine? Mais aujourd'hui, c'est lui qui vient donner, c'est eux qui viennent nous donner les sacs de riz. Vraiment. Mais il faut bien que le gouvernement mette la main à la pâte, créer des routes, ou même, pourquoi pas, faire des coopératives, mais c'est que, même si je ne peux pas acheter ma production en ville, mais une coopérative est là, qui prend ça, qui prend en charge et achète la ville. Donc voilà, c'est pas que les jeunes ne veulent pas. Moi, je veux bien, mais comment je vais acheter? Donc voilà pour ma condition, voilà, que je pourrais revenir.
0: D'accord, merci beaucoup. Merci, cher frère. Tu peux revenir, voilà, on est content. Quand tu as intervenu comme ça, c'est bien, on t'a écouté à la radio. Voilà. Alors, merci. Les autres aussi peuvent parler. Ça ne coûte rien. Juste un coup de fil et puis on vous donne la parole et vous vous exprimez sur les problèmes du coût de la vie qui ne fait que monter chaque jour. Les denrées alimentaires coûtent de plus en plus cher. Se nourrir devient un problème pour les Camerounais qui souffrent. Sur la ligne 2. Allô?
6: Oui, allô, bonsoir.
0: Bonsoir, bonsoir, madame.
6: Bonsoir, monsieur.
0: Comment allez-vous?
6: Assez bien.
0: Je vous oui, je vous appelle comment?
6: Claudine de Mombo.
0: Ah, Claudine de Mombo, formidable, Claudine. Mm. Voilà, tu es la bienvenue.
6: J'aime bien votre nom, Mouna Tété.
0: Oui, oui.
6: Je pense à Ekandi Bria.
0: Ah, ouais.
6: Sa ah, chanson ouais. De Mouna Tété, le longue imba ou mouni.
0: Ah, sang, anyangwa sué, wendengona sawa.
6: Non, je suis bafin.
0: Oh mon Dieu, Claudine, tu m'as piégé. Tu as tellement bien chanté en l'un de mes dialectes de région, mais je suis tombé amoureux de toi pour ça tout de suite. Mais oui, tu as vu, répète encore un peu le chant là. Ah, la Nabolene. Aïe, Claudine. Claudine chante bien en Douala, là, une belle chanson, belle mélodie.
6: Merci, merci beaucoup.
0: Oui, oui. Alors, toi qui vas au marché, toi qui entretiens certainement une famille, hein, le coût de la vie, là, tu sens ça. Le panier de la ménagère est comment maintenant?
6: Ça a déjà grimpé plus qu'un qu'il n'en fallait. C'est très grave. Moi, je pitié des hommes quand ils laissent la ration à la maison. Moi, j'ai pitié. Parce que le salaire est petit. L'homme va rationner combien? Il faut payer la maison. Voici alors les vacances. Les enfants mangent à tout. Et mon père, on ne sait pas, c'est le bon Dieu seulement qui nous préserve encore. Si par hasard la maladie aussi vient s'ajouter, c'est seulement la mort. On n'arrive plus à bien manger.
0: Mais oui.
6: Tu réussis à avoir un plat de nourriture, tu dis Dieu, mais si tu ne cherches même plus ce qui est à l'intérieur, ou la viande, ou le poisson, non. Content d'avoir avalé le sel et boire de l'eau. Et on est fini. On ne sait même pas si on est encore debout.
0: Quand tu entends là qu'un bâton de manioc maintenant au marché, les bobolos, des bêtises coûtent déjà 200,
6: 150 200.
0: Voilà.
6: On a pris pour 100 francs.
0: Voilà.
6: Oh, ça fait pitié.
0: Voilà. Ça fait pitié, hein?
6: Ça fait pitié. Les hommes vont prendre l'argent. Oh.
0: Oui.
6: Ça fait mal, ça fait très mal.
0: Et alors, quand on va au marché, tu entends même que le kilo du maquereau qui était la viande, le poisson du pauvre. Le poisson du pauvre.
6: Ce n'est plus pour les pêches.
0: C'est déjà 2500 francs le kilo.
6: 2500, et ça sort deux moyens poissons. Deux seulement.
0: Oui.
6: On va mourir.
0: Vraiment, on va faire comment alors, Madame Claudine, dis-nous.
6: On demande à ce que nos gouvernants comprennent un peu ce qui se passe au pays et qu'ils essayent de baisser les coûts dans les marchés. Parce que vraiment, on ne sait même plus à qui se plaindre. Au village, il n'y a pas de route. Au marché, même, on ne peut laisse pas avec les tickets pour vendre. Le paquet de pommes qui était à 100 francs, 200. Aujourd'hui, le paquet de pommes, je dis que le plus pauvre n'arrive plus à manger. 500 francs le paquet de pommes. Il faut les arachides, il faut le couscous, il faut l'huile ou les noix. Il le faut tout ça pour compléter, pour avoir un repas complet. On demande que nos gouvernants essayent un peu de regarder ce qu'ils peuvent faire pour nous, surtout nous, le bas peuple.
0: Ouais. Ouais, Madame Claudine, on est mort. Hein.
6: On est mort.
0: Vraiment. Alors, toi aussi, tu préconises que les jeunes rentrent dans les plantations en région?
6: Bien sûr. Pas seulement même les jeunes en tant que télé. Mm-hmm. Aussi, nous-mêmes aussi, les vieux, on les accompagne. Ils ne peuvent pas entrer seuls. Pour aller, il faut aussi les vieux pour les accompagner. Et leur dire comment cela se passe. On va faire comment? On va rentrer nous tous à la terre. On est obligé de rentrer.
0: Vous avez suivi dernièrement le chef de l'État qui a mis à la disposition de la jeunesse 50 milliards de francs CFA. Vous avez compris encore là où c'est parti?
6: On saura que c'est rentré. C'est là où la rue de New York, il y a Paris.
0: Vous entendez comment est-ce que les jeunes, les populaires, les gens crient que mais les jeunes ne sont pas accompagnés dans leurs projets, dans ceci, dans cela, et ils se découragent. Voilà.
6: Il se décourage.
0: Oui.
6: Voilà un enfant qui était dans le groupe de ceux qui font le recensement de la population.
0: Mm-hmm.
6: Est allé travailler en rentrant, le serpent l'a mordu. Il ne pouvait pas se battre. Finalement, le petit garçon est mort.
0: Il est mort! Oui, Madame Claudine, vous me donnez une information de première main.
6: La vie est tellement difficile.
0: Ça s'est passé où comme ça?
6: Je suivais ça le matin à Equinox, dans le petit village de Douala, là.
0: Oui, en périphérie de Douala.
6: En périphérie, oui.
0: Oui. Alors que le coordonnateur, n'est-ce pas, de l'opération recensement des populations et agricoles et tout, a dit que tout le monde devait toucher son salaire lundi qui est passé hier.
6: Ils n'ont pas encore l'argent. Ils n'ont même pas vu là où ça passe.
0: Mais les gens font donc des déclarations comme ça, pourquoi?
6: Ils n'ont pas encore l'argent.
0: Hein? Les gens font, on dit là que...
6: Avec tout l'espoir.
0: Oui. Un petit qui meurt à la fleur de l'âge. Hein?
6: Fleur de l'âge.
0: Ce n'est pas possible, ça. Comment est-ce qu'on peut admettre une telle bavure? Le serpent l'a mordu, il n'a même pas trouvé un centre de santé quelque part à côté rapidement. Ou même former un garrot. Mais on devait déjà lui faire un garrot. Un garrot, n'est-ce pas? On attache avec une corde même. C'est-à-dire que on attache la partie où c'est la morsure de serpent est posée. Hein, on attache pour que le sang ne circule pas pour monter vers le cerveau. Hein? Et puis on blesse un peu plus les morsures de serpent là pour que la morsure de serpent sorte. S'il y a même une pierre noire, les pierres noires là, on met là-dessus, ça absorbe le venin, n'est-ce pas, du serpent qui a mordu. C'est des choses élémentaires que les gens doivent connaître un peu partout pour éviter ce type de catastrophe. Hein? Moi, ça me fait mal. J'ai ici devant moi un journal, un Cameroun Tribune de Caen. De lundi d'hier, 15 juin, hier. Et dans ce Cameroun Tribune, on dit 4e recensement général de la population. Un budget additionnel de 6 milliards de francs CFA a été accordé. Il a aussi été décidé de contractualiser les agents recenseurs et d'intensifier l'opération sur le terrain. Ces mesures ont été prises vendredi dernier à Yaoundé par le comité technique. Et le type qui est le coordonnateur, M. André Mbairanoji, coordonnateur du recensement général de l'agriculture et de l'élevage, il dit que tous les agents recenseurs seront payés au plus tard, hier lundi qui est passé. Madame Claudine, vous suivez ça? Elle s'en est allée, Madame Claudine. Ouais, vous voyez? Donc, c'est un peu comme les histoires de 50 milliards que le chef de l'État a donné au ministre Mounouna Foutsou de la jeunesse pour, n'est-ce pas, encadrer les jeunes, financer leurs projets et autres. Je ne suis pas sûr que beaucoup connaissent même où est passé cet argent jusqu'à présent. Et on n'en parle plus. Et c'est comme ça ce pays. Au téléphone, sur la ligne 1. Allô?
7: Bonsoir, Mouna Sawa, Mouna Tete.
0: Merci beaucoup, mon frère. Bienvenue sur l'antenne.
7: Oui. Quand le réseau fait comme ça, on appelle ça, ça fait du yo-yo. Quand
0: voilà. Le réseau fait du yo-yo. Oui, ça passe, ça vient, ça passe, ça vient, ça se coupe. Voilà.
7: C'est tout. Parmi... ça yo-yo.
0: Merci, parmi. Oui. Bienvenue sur l'antenne.
7: Oui. Nous, on parlait d'alimentation. Parce que nous, on croyait que c'est des mamans et des papas qui doivent nous nourrir. Entre-temps, nous, on est en ville, en train de faire la moto. On est en train de réussir, en train de marcher avec des paquets de cigarettes, avec le bonbon. On dit qu'on vend. On est en train de tourner en ville, là. Il y a des désordres urbains. Jusqu'à il n'y a pas là où quelqu'un peut mettre sa tête. Quelqu'un a des habits en main. Il marche dans tout Yaoundé. Il dit qu'il vend. C'est ça le Cameroun. Entre-temps, c'est le papa et la maman qui travaillent avec la roue au village, comme en 1960. Où est la politique gouvernementale?
0: Pour moderniser l'agriculture. Avec voilà. les engins.
7: Voilà.
0: Avec les
7: vous
0: engins.
7: Vous voyez, les gens sont là-bas, ils attendent à Mokolo, à Vongbe, tout le marché. Ils attendent la nourriture pour que ça vienne du village. Les mamans et les papas. Quand tu dis à quelqu'un d'aller au village, il voit que c'est une punition. Entre temps, lui, il est allé Yaoundé dans une chambre. Il n'a pas. D'autres, ils sont au ministère, là-bas, ils sont des plantons au ministère, ils n'ont pas un salaire de 50 000. Ils croient qu'ils travaillent parce qu'ils portent des vestes et cravates. Où sont les politiques gouvernementales pour que les gens se sentent à l'aise pour aller au village? Donc, cette affaire-là, c'est comme une lame de rasoir avec deux faces. Il y a la face des populations qui ne veulent pas au village, qui ne veulent même pas aller. Il se trouve que le village, il croit que le village c'est une punition quand tu dis à quelqu'un d'aller au village. Le deux, le gouvernement aussi, il ne cesse pas aussi à développer. Avant, on appelait ces communes royales et communes urbaines. Urbaine était pour la ville, royale était pour le village. On a changé ça, il n'y a plus commune royale. Ça veut dire quoi? Ça veut dire que le gouvernement devait développer tout le Cameroun. Le Kongsamba devait être développé parce que c'est là-bas où le plantain, les ignames, le patate, tout sort. On devait développer ça pour que les hommes qui sont au bureau là partout, ils peuvent aller au village et ils vont faire les champs à l'aise. Qu'est-ce que je dis? Le gouvernement devait mettre la lumière. La lumière, la route, les routes devaient être bien. Les lumières sont là. L'eau potable, toutes ces choses. Que quelqu'un va sentir d'aller au village, rester là-bas. Parce que celui qui restait en consommant Ndjombe, à Loum, à Penja, ne serait pas différent de celui qui est à Douala. C'est ça le politique. Mais le gouvernement pensait que c'est avec le pétrole, l'argent du pétrole, avec l'argent des impôts, qu'on peut développer le Cameroun.
0: Et l'argent de l'or qu'on ne voit même pas.
7: L'argent de l'or que chacun part plus eux comme il veut. Après, ils s'élèvent comme des gens qui dormaient, des gens qui sont dans le sommeil. Mmh. Oh, on ne veut plus qu'on exploite là. On veut voir clair sur ça. Voilà un gouvernement qui se comporte comme des enfants. Vous avez le sous-sol. Et n'importe qui vient puiser, il part. Vous vous élevez un matin, vous dites que vous voulez voir clair sur ça. Est-ce que le gouvernement, ils sont sérieux, ça?
0: Non, mais parce que les mêmes gens sont complices de ceux qui viennent puiser.
7: Mais on connaît le nom des gens qui exploitent ces mines. L'autre est Dubaï, on connaît le nom. On ne peut pas seulement citer à la radio. Donc, pour dire quoi? Pour dire que ce gouvernement, vraiment, quand vous vous accusez, vous parlez ça à la radio, vous vous adressez à qui? Vous avez quel programme qui vous a fait quand on vous a voté? Et les Camerounais m'ont meurt parce qu'ils n'ont pas quoi manger. En 2026, le Cameroun, même pour qu'un homme vienne à manger, est-ce que c'est sérieux ça? La terre doit être fertile. Quand vous devez trouver même quoi à manger, n'importe qui devait manger à sa fois, n'importe où au Cameroun. Mais où est cette politique gouvernementale? Où est ça? Oh, il y a un ministère de l'Agriculture qui pense que peut-être c'est les mamans et c'est les pauvres qui doivent aller au village. Pour eux, l'enfant doit aller en Suisse, en Europe, aux États-Unis.
0: Au Canada.
7: Au Canada.
0: Voilà.
7: C'est des enfants de pauvres qui doivent aller cultiver pour qu'ils mangent. Ils passent là-bas, on tue le bœuf là-bas au patois, on cherche le bon parti, on envoie chez le ministre. Les gens qui fabriquent l'huile là, ils font les têtes, l'huile qui est bien là, on met dans le carton, on envoie ça chez le ministre. On donne le marché, c'est le chèque qu'on envoie au marché. Vous allez au marché, vous allez voir des produits qu'on ne sait même pas là où on a fabriqué. On fabrique les autres derrière la maison, on fabrique en Chine, on fabrique au Nigeria, on ne sait pas quoi on consomme. C'est comme ça que les gens ont le AVC partout, partout. Chaque jour, les gens avec le AVC, le diabète, toutes ces maladies. Parce qu'il n'y a personne qui contrôle ce qu'on consomme. Allez à Mokolo, allez à Marché Central, allez voir les produits qui sont au marché. Vous vous demandez que ces produits-là, on fabrique même où? Personne ne peut pas vous dire. On vous dit n'importe qui, c'est n'importe quoi, les urines. On met les urines dans la bouteille, on ferme, on dit que ça, c'est le Gold Hub, c'est le 33. Les gens consomment. Allez à Mokolo, voilà où on vend le produit, voilà où on vend les nourritures que nos mamans peuvent acheter. On vend à terre, les urines sont là, les pipis sont là, tout est là. On vend, il n'y a aucun comptoir, il n'y a même pas les tables. Les mamans sont là, ils dorment sous le froid à Mokolo, parce qu'ils attendent les marchandises qui vont venir à une heure. Il n'y a aucun politique pour canaliser ces mamans. Mais en même temps, c'est eux-mêmes mamans qui chantent. Et des personnes, oh yeah, on n'est pas bien à notre congélateur. Oh bien, oh yeah, parce qu'on leur donne près de 1 000 francs, 2 000 chaque année pour qu'ils mangent. Vous ne voulez même pas vous plaindre. Hein? Vous ne voulez même pas vous plaindre. Dis-moi, les mamans là qui dorment au Mokolo, à Vogatanambala, est-ce que c'est normal? C'est comme ça qu'ils pratiquent. C'est comme ça qu'ils font les mêmes choses. Les prostitutions, ils dorment au marché là. Qui a osé à demander? Pourquoi ils dorment là? Ces produits-là, même qu'on consomme partout, partout les légumes, avec l'engrais, on cultive la tomate, va à l'ouest, à Fombod, tu vois tout cet engrais et tomate qu'on consomme là, c'est l'engrais qu'on met. Tous ces légumes, que ce soit les bamenda, c'est l'engrais qu'on met. Tous les avocats, les produits, c'est l'avocat, c'est l'engrais. C'est comme ça qu'il y a les maladies, les AVC, les toutes ces maladies, c'est parce que l'engrais. Il y a les poulets au marché. On vous dit que pour les 2 semaines, 3 semaines, c'est dans le déjà au marché. Tous les fêtes, vous allez trouver le poulet. Le poulet qui n'a même pas encore fait 1 mois, les gens consomment. Parce qu'on donne la nourriture des poulets, on appelle ça quoi? Le provende. Le provende, c'est quoi? C'est une nourriture qu'on donne au poulet. 2 jours, 3 jours, le poulet est gonflé comme ça. Vous allez vous consommer. Oh, donne-moi le poulet. Oh, je veux le poulet. Vous êtes en train de consommer quoi comme ça, si ce n'est pas l'engrais? Je peux revenir.
0: Merci, Pami, en direct de Nkomkana à bord de son véhicule taxi, avec ses 3 autres frères qui sont toujours à l'écoute avec lui. Allez, merci pour la contribution. Sur la ligne 2, allô? Allô?
8: Bonjour, vous l'invité.
0: Oui, salut, salut. Comment on vous appelle?
8: Appelez-moi Raoul au taximan d'Ongola et Wondo.
0: Ah, Abouem!
8: Oui, vous l'invité.
0: Abouem!
8: Ma grand-mère, c'est le nom que ma grand-mère m'avait donné dès que je suis né au Cameroun.
0: Ah! Abouem, Abouem est sur l'antenne de Royal FM. Abouem parle pour qu'on écoute.
8: Ok, merci, merci. Je vais d'abord saluer Bami là.
0: Oui.
8: Je vais lui dire que Bami, tu as fini avec.
0: Ah, il a fini le gouvernement, hein?
8: Non, il a fini avec, il a effacé le tableau.
0: Mais quand il fait comme ça, il ne sait pas qu'il me met en difficulté.
8: Mounadete,
0: oui.
8: Celui qui attaque les abeilles doit être prêt. Je pense qu'en mettant ce sujet-là, tu as porté les habits contre les abeilles.
0: D'accord, je vais porter ça prochainement si ce n'est pas fait ce soir. Pour que Pami ne me pique plus avec ses abeilles.
8: Pami, attention, ne mets pas notre Mounadete en danger.
0: Pami me vend moins cher. Hein. Oui.
8: Le monsieur là, il me demande quand il prend la parole. C'est brutal.
0: C'est brutal, c'est un autre Simo. C'est un autre Simo. Dès que tu lui donnes la parole là, allez, il monte tout de suite sur le gouvernement. Il a la dent dure contre les pouvoirs publics.
8: Il a même dépassé Simo. Il a même dépassé Simo.
0: Vraiment. Alors, Abouem, dis-nous, comment la vie chère, là, toi, tu vois ça comment?
8: Mon attitude, je pense que et je suis de même avis comme mon frère qui vient de passer là.
0: Que parmi?
8: Oui, oui, mon père parmi là. Parce que vraiment, à un moment donné, on a envie de croire que notre pays est en train de. Vous allez m'excuser du mot, est en train de vénérer même la pauvreté. Parce que le constat que moi je fais, n'accusons pas aussi trop notre gouvernement. Pourquoi? Parce que notre gouvernement est en train de jouer le jeu des occidentaux. Les gens n'ont pas envie que les Africains s'intéressent dans les villages, l'agriculture. Ils n'ont pas vraiment envie que les Africains s'intéressent à ce niveau. Parce que un pays qui s'intéresse à l'agriculture, c'est un pays qui cherche la pauvreté. C'est un pays qui ne va jamais connaître la famine. Et quand vous voyez notre pays, vous voyez que les jeunes s'intéressent beaucoup plus à des formations qui attirent la pauvreté. Ils s'intéressent beaucoup plus. Et regardez les trois des formations qui existent là-dedans. Vous allez constater que ce que je suis en train de vous dire est très vrai. On s'intéresse beaucoup plus à des formations qui attirent la pauvreté, la misère. Même les filières à l'école. Regardez, les jeunes ont eu les bacs là. Ils ont eu les tobacs, quoi. Regardez les filières que les jeunes choisissent à l'école. Vous allez constater que ce n'est que de la misère. C'est pour cette raison que beaucoup de jeunes ont envie d'aller au Canada, États-Unis. Et lorsque je parle des États-Unis, je tiens un coup de chapeau à Donald Trump parce que c'est mon président le plus préféré dans le monde. Moi, je pense que ce qui va nous faire sortir de là, c'est que le gouvernement camerounais doit ramener tout le peuple, c'est même pas seulement les jeunes, hein, tout le peuple camerounais vers l'agriculture. Parce que je me rappelle ma grand-mère, quand elle partait au champ, elle ne partait jamais au champ, sans nous, ses petits-fils. Mais les parents d'aujourd'hui, ils ont appris de notre gouvernement que l'école, et rien que l'école. Parce que lorsque les jeunes partent à l'école, ils finissent leur école, il n'y a pas le travail. La deuxième des choses, c'est de rêver Canada. Parce que l'école, vous devez savoir une chose, c'est que l'école fait rêver. L'école fait rêver de la grande vie. L'école fait rêver des grandes voitures, des bureaux, des vestes. Et lorsqu'il n'y a pas cela, on devient un rebelle. C'est pour ça que vous allez constater que la plupart des rebelles actuellement au Cameroun, la plupart des gens qui font des mauvaises choses, ce sont des diplômés. Les gens qui ont des diplômes. Ceux qui n'ont même pas tellement fréquenté, la plupart, ce sont ceux qui se battent un peu de partout, dans les villages, même les petites choses qui viennent là, que les mamans discutent à Mokolola. Ce sont des jeunes même qui n'ont jamais même mis pied à l'école, qui se battent à ce que ces choses-là arrivent même à Mokolo. Ceux qui ont tellement fréquenté, ce sont ceux qui fument la drogue ici en ville, ils vendent les faux trucs ici, là, ils montrent qu'ils sont trop sages, là, alors qu'en réalité, ils n'ont rien à la tête. Donc, il faut vraiment que notre gouvernement revoie revoir vraiment la politique dans notre pays. Je vous remercie.
0: Merci, Abouem. Merci, Raoul, le taximan de Yaoundé, Ongola. Hein, Abouem, quand il est à Bafia. Allez, à tout à l'heure, 23h16. Sur la première ligne maintenant. Allô?
9: Allô, Mathieu, bonsoir.
0: Oui, oui, salut. Comment tu vas, Désiré?
9: Oui, c'est Désiré, taximan.
0: Oui, oui, tu vois que ta voix me revient très vite.
9: C'est ce que je remarque. Désiré, taximan, depuis Nomaïus.
0: Ouais, ouais, tu es du côté de Nomaïos, hein?
9: Ouais, ouais, trop d'embouteillage.
0: Mais tu n'as pas vu M. Evouna de Nomaïos là-bas?
9: Monsieur?
0: Evouna.
9: Non, pas encore.
0: Monsieur Evouna, qui est de Nomaïos, mais il habite en Kozwa.
9: Ah, ok.
0: Tu ne l'as pas croisé à Nomaïos?
9: Non, pas encore. Non, peut-être il y a rentré.
0: Ah, d'accord, d'accord.
9: Vous arrêtez?
0: Oui.
9: La vie chère au Cameroun.
0: La vie chère au Cameroun n'a pas raison. La vie chère au Cameroun a une cause.
9: Oui, a une cause. Cette cause est vraiment gouvernementale. Parce que, souvenez-vous que dans les années 96-97, quand on partait encore dans nos villages, les villages étaient remplis, bondés de monde. Et parce qu'il y avait des gens au village, les gens faisaient la nourriture, la nourriture était abondante au village, et on envoyait même la nourriture en ville. De nos jours, on nous a fait comprendre que le village, quand tu es au village, c'est que tu as raté ta vie. Après, vers les années 2000-2005 comme ça, si tu passes le bac, tu restes au village, c'est que tu es un enfant qui a raté ta vie. On commence à dire que, avec tout ce que l'enfant l'a présenté, il fait quoi au village? Donc, le village, on a commencé à dénigrer le village comme ça, et tout le monde a fui le village. Ma fille vient chercher le travail. Conséquence, il n'y a plus la nourriture. L'État, à son tour, vient parler des projets qu'il ne réalise pas. Projet, on appelle le projet là. Le fonds de l'âge de 100 milliards. Et où? Aucun résultat. Le commis de Bolova, c'est où?
0: Le commis agro-pastoral?
9: Bolova, c'est ça, non? C'est où? On a même payé même les machines, tout. On a dit qu'on a lancé le projet jusqu'aujourd'hui, bien. Ceux même qui sont même restés, moi j'étais, tu tires même. Il n'y a pas le moyen de transport, il n'y a pas de route. La nourriture pourrie au champ. C'est un risque que sa voiture s'arrive en brousse. Et bon, tu peux rentrer avec. Vous pensez qu'il va venir à Yaoundé, vous faire le cadeau avec ça. C'est pour ça que tout est devenu cher, mon adité. Tout est devenu cher, c'est pas, premièrement, il faut que les Camerounais apprennent encore à retourner encore. Village pour cultiver. Mais on va encore voir ça. Donc, il y a eu à une certaine époque, des gens qui se sont assis pour penser qu'on doit tuer l'agriculture dans le pays et pour faire vendre les produits manufacturés, ce qu'on va importer pour nous vendre. C'est ça la politique. Du coup, le plantain est fini, la banane est finie, les pommes de terre même sont même devenues rares. Chez moi, on vendait un seul de pommes à 1000 francs, 15 litres. On vendait ça à 1000 francs, 1500 francs. On vendait 7 doigts de banane à 25. On ne voyait même pas qui devait acheter. On était la banane. Il y avait une banane qu'on appelait la banane cochon. Il faut vraiment que le gouvernement camerounais revoie la politique en commençant d'abord par aménager d'abord les routes dans les villages pour que ceux qui ont même le courage de rester puissent faire sortir leurs marchandises tranquillement. Et il faut encore vraiment financer les jeunes en baissant aussi les engrais. En 2008, moi j'ai fait l'agriculture des pommes de terre, on vendait le sac de d'engrais, 20-10 à 15 500. Aujourd'hui, le sac d'engrais, pour combien?
0: 35 000.
9: Et vous voyez, et sur mon petit chien, comment? Ça veut dire que

0: Il m'a dit. Vous pensez qu'avec ce rythme. Et puis, à l'époque, là, il y avait un peu les routes. Qu'est-ce qui s'est même passé finalement, entre temps? Que même la route, même, pour sortir le produit, il n'y a pas la route. Ça ne dit rien à personne. Il n'y a même pas la route. Les gens, même qui ont eu le cœur de rester, qui non, on va rester. Tu finis de cultiver, il n'y a pas la route. Pour transporter. Ça pourrit. Tu as pris le crédit à la banque. Tu ne peux pas rembourser le crédit à la banque. Qu'est-ce que tu fais? Tu fuis le village. Tu viens rester en ville. Donc, il faut vraiment que le gouvernement voit comment ils vont faire pour faire que les jeunes se redonnent encore dans la vie. À défaut, le gouvernement lui-même, avec les 102 milliards, peut dire que l'ancienal jeune 102 milliards, eux-mêmes, il y a ces moyens-là, ils peuvent entrer pour créer les plantations et puis embaucher les jeunes qui vont travailler. Ils ont déjà ces 102 milliards. Je te dis qu'on va donner 2 millions à quelqu'un, après on n'a pas de suivi. Regardez donc ces 102 milliards, payez-nous les bases de plantation. Vous recrutez les jeunes viennent travailler, vous les payez. Moi, je crois qu'on peut revenir, mon assisté.
1: Merci beaucoup, Désiré, merci. Merci, vraiment, tu peux revenir. 23h24 à Yaoundé. Voilà, c'est Royal FM dans son programme d'animation de la soirée, de tous les soirs, de lundi à vendredi, et chaque soir à partir de 21h jusqu'à minuit. Au téléphone sur la première ligne.
0: Tété.
1: Oui, bonsoir.
0: JB.
1: Allô?
0: JB.
1: Oui, JB, salut, comment tu vas?
0: Vous aimez la cale.
1: Ah, c'est très bien, et pourvu que la voiture ne traverse pas sur la cale. Ouais, parce que ça peut dégringoler, quoi.
0: Ouais, pour ça, c'est vrai aussi.
1: Si tu mets sur une cale.
0: Et quand ça dégringole, là.
1: Oh, c'est insaisissable.
0: Ouais, ça sort du Cameroun.
1: C'est ça.
0: Ça va glisser et sortir du Cameroun. Et parmi, tu as versé le venin.
1: Parmi, prends, je te dis, d'eau. Il a fait fort ce soir, parmi, là.
0: Prends un verre d'eau. Abouem, le truc dont tu parlais, là, revoir la politique, c'est revoir le système éducatif de chez nous. Notre système éducatif est bien organisé pour envoyer au chômage. Surtout nous qui avons les diplômes littéraires, là, à licence en lettres modernes françaises, au master en philosophie, et les autres même qui ont le doctorat en langue morte.
1: Voilà.
0: Langue morte de Hankaba, ça donne l'argent. Ça donne l'argent. Le doctorat en lettres modernes françaises peut clouer deux blanchons s'assoient sur ça comme le sang. Ça ne peut pas. C'est le gros discours, le gros français, les super professeurs pour marcher dans nos cerveaux. Maintenant, le petit agent qu'on donne là, que va construire l'école à Penkamish, et il détourne. On donne l'argent du plan triennal jeune que mon père qui vient de partir là disait 112 milliards. Le plan triennal jeune en cours de téléchargement. Les 50 milliards dont tu parlais, on a donné à un ministre qui occupe deux postes de ministère. On ne sait pas si c'est là, si c'est en train de venir ou si c'est même déjà parti. On ne connaît pas exactement à quel niveau il est. On dit qu'il est le ministre de la jeunesse. Hein.
1: Et il est le ministre intérimaire de la formation professionnelle.
0: Professionnelle, ça dit qu'il assure la formation professionnelle.
1: Des jeunes.
0: Bon, la formation qu'il assure, là, c'est quelle formation, on veut comprendre.
1: Mon frère, nous, on va aller donc comprendre.
0: Et donc, comme on n'a pas fréquenté là, ils ont fréquenté, on ne sait pas de quelle formation ils parlent. Voilà. Ils parlent de quelle formation.
1: C'est ça.
0: Oh, ça fait mal. La partie qui fait vraiment plus mal, c'est que on sait exactement là où il faut commencer. On sait exactement là où il faut commencer, mais on ne fait pas. C'est ça qui énerve. Donc,

0: veux pas monopoliser la parole. Je permets à d'autres personnes
1: de venir. Alors, il n'y a pas de solution, JB.
0: Il y a d'énormes solutions. Il y a d'énormes solutions. Par exemple, le plan triennal jeune. Les 112 milliards qu'on a donné là, on ne sait pas si on a fini de partager ou c'est encore en cours de partage. Les 102 milliards là, on prend par exemple une zone comme la zone de l'extrême nord. On sait qu'à l'extrême nord, il y a des arachides qui poussent, le sorgho pousse, le mil pousse, les oignons poussent. La patate pousse. On regarde donc, bon, par exemple, la mairie de Tokombéré. On peut produire quoi à Tokombéré en un laps de temps? Les super ingénieurs qui sont dans le climatisé au ministère de l'Agriculture descendent sur le terrain. Ils étudient, ils peuvent cultiver quoi à Tokombéré en un laps de temps. Ils voient ce qu'on peut cultiver là-bas. On donne les fonds à la mairie de Tokombéré, étant donné que le super ministre des Affaires foncières du cadastre a déjà loué un terrain à la mairie de Tokombéré, peut-être de, je dis n'importe quoi, 100 hectares, pas au maire, à la mairie de Tokombéré. Ça appartient à la mairie de Tokombéré. Maintenant, les super ingénieurs de l'agriculture ont déjà fait les études, ils ont vu que peut-être c'est les oignons qui vont pousser là-bas ou bien c'est la patate. Maintenant, les 102 milliards, on alloue une partie de cet argent à la mairie de Tokombéré avec des ingénieurs de l'agriculture qui seront sur le terrain pour étudier et regarder le travail. Maintenant, la mairie de Tokombéré nous recrute, nous les jeunes. On travaille dans les champs de la mairie nous paye. Nous sommes affiliés à la CNPS. On a tout un hôpital communal qui est là, c'est un souci sanitaire, on sait. Tu ne vas pas trouver un gars qui va partir de Tokombéré pour venir faire la moto à Yaoundé, c'est la sorcellerie. C'est quoi? Tout le monde va avoir le master en philosophie chinoise. On laisse les grandes villes, on a les grands espaces. Quand tu prends la route pour aller au nord, dès que tu finis les petits villages ici, à Yos, c'est la bouche. C'est la même chose pour aller à l'ouest, c'est la même chose pour aller à Douala, c'est la même chose pour aller au sud. On prend cet argent-là, il y a d'abord 2000 milliards de barrages entre le Qatar et le Cameroun pour l'or là. Donc on récupère seulement 1500 milliards, tout ça. On investit dans l'agriculture dans le pays ici. On travaille les champs des mairies. Les mairies nous payent. Nous sommes affiliés à la CNPS. Production, consommation, formation. Et vente même sur le plan international, ça fait entrer les devises. L'autre là, il faut avoir le master en lettres modernes sénégalaises pour comprendre. Mais on continue à nous télécharger les cuirs de la Tchétchénie. On continue à nous télécharger les déchets de riz du Swaziland. Le Swaziland, on ne sait pas où. Quelque part là-bas dans le monde. Est-ce que c'est normal, un pays producteur? On souffre comme ça. Je permets au père qui toque la porte là d'intervenir. Je reste à l'écoute.
1: C'est Madame Jana qui appelle. Elle veut intervenir. Elle brûle d'intervenir. Hein? Elle est toujours très active. Elle brûle d'intervenir. Là, voilà encore. Voilà. Madame Jana, bienvenue et bonsoir.
2: Bonsoir, mon cher. Tu parlais de brûler pour d'intervenir.
1: Oui, c'est-à-dire que tu es chaude pour intervenir, pour
2: non,
1: passer à l'antenne.
2: Non, chaude, c'est petit.
1: Voilà, voilà.
2: Je suis seulement un nucléaire, papa.
1: Voilà, tu es nucléaire.
2: Voilà, tu as très bien dit.
1: Aïe, aïe, aïe.
2: Ouais, ça fait plaisir, hein, de retrouver les amis sur la radio.
1: Ouais, ouais.
2: Bonjour à ceux qui t'accompagnent en studio. Bonjour au sympathique, je pense particulièrement à, je dirais, JB qui s'en va, comment on le appelle là, papa Pami, je sais pas trop.
1: Pami voilà. Qui appelle de Mkomkana.
2: Ouais, il est toujours tout feu, tout flamme, moi j'aime bien, ça c'est garçon, hein.
1: Voilà.
2: Vraiment, c'est ça, être, non, moi j'aime les gens avenants, c'est cela. homme comme femme, il faut avoir de la poigne, du caractère.
1: De la personnalité.
2: Oui, je fais un gros câlin à Emmanuel Garois. Je pense à le papa, si, voilà, papa Isumba, monsieur Mbala, voilà. Mm-hmm. De très belles voix et de belles analyses qui nous manquent un peu.
1: Ouais.
2: Et je pense à beaucoup, hein, dont les noms m'échappent.
1: Alors, tu penses à Kamto de Mangué?
2: Ouais.
1: Voilà, il a un timbre vocal particulier.
2: Simo, en fait, à la communauté Bamileke, parce que ce sont eux qui ont vraiment le fric. Ils ont bien l'argent aux femmes.
1: Et tu penses même à l'homme de Manassa, Gilbert?
2: Ah ouais. Je salue tout le monde, hein, la Rémé des Boys.
1: Voilà, très bien.
2: Très important.
1: Merci.
2: Bon, ça, c'était après avoir passé les utilités. Une fois n'est pas coutume, hein, voilà. Tu sais, quand tu arrives quelque part et puis les gens dansent avec le pied gauche, c'est avec le pied gauche.
1: Oui, toi aussi, voilà. mets-toi à leur diapason.
2: Ouais, c'est cela. Il ne faut pas avoir donné l'impression d'être un ovni ou bien, je ne sais pas, un extraterrestre.
1: Ouais, il ne faut pas donner l'impression de les contrarier.
2: Ouais, c'est cela. Bon, revenons à nos mots et tons. On parle de la pauvreté au Camer 237.
1: La vie qui devient de plus en plus chère, les denrées alimentaires qui grimpent au niveau des prix tous les jours. On a du mal maintenant à trouver de quoi se mettre sous la dent et la famine menace dangereusement les populations.
2: Je serais pas très long parce que les sympathisants ont bien développé, hein. Vraiment, ils ont tout dit. Tout simplement dire que c'est un problème multidimensionnel. Donc, il y a des causes extérieures, il y a des causes intérieures. Extérieures, bon, vous savez, le monde a connu plusieurs crises, notamment sanitaires successives. On a eu le Covid, on a eu on a eu la guerre en Israël, puis après la guerre en Iran. Donc il y a ces facteurs là qui jouent, mais bon, le problème maintenant c'est que si nos dirigeants s'étaient préparés à vraiment couvrir leur pays, d'une certaine façon, on ne serait pas en train de subir. Donc, c'est le fait d'un manque de préparation en amont de ce qui pourrait arriver dans le temps. Parce que voilà, on a ce problème avec nos dirigeants, c'est de ne pas toujours anticiper. Et pourtant, eux-mêmes, ils sont champions de dire gouverner, c'est prévoir, etc., etc. Mais quand vous savez cela et vous ne le faites pas, vous ne vous appuyez pas sur des données, que ce soit en termes de démographie ou bien je ne sais pas. Donc, parfois, on a l'impression qu'il manque de certains outils. Et parfois, on a l'impression que, bon, c'est un problème de volonté parce qu'il y a quand même des personnes qui se sont bien engraissées se contentant d'importer. Donc, maintenant, si on dit on n'importe plus
1: le maïs,
2: je pense que c'est très bien. Voilà, il faut juste booster le secteur agricole.
1: Et la production locale.
2: Justement, donner un fort budget même à ce ministère. Alors, il y a de cela 10 ans, au sommet de l'Union africaine, il était vraiment dit dans ses assises que les pays africains, vu qu'ils sont essentiellement agricoles, doivent financer leur agriculture à hauteur de 60%.
1: Au point même de la mécaniser.
2: Véritablement. Mais jusqu'ici, cela n'a pas véritablement été fait. Donc, on ne sait pas pourquoi. Peut-être ça a joué. Peut-être aussi, c'est que, bon, il manque de certains mécanismes. Donc, moi, je dis, ça va vraiment aider, mais ça va prendre du temps. Et par le temps que nous allons faire asseoir une politique agricole vraiment important, intéressant, les Camerounais vont souffrir. Donc, moi, je dis, la vie chère, c'est à plusieurs niveaux. Bon, il y a aussi le facteur intellectuel, je veux dire individuel, autant pour moi. C'est que parfois, il y a des gens qui ont des moyens, souvent, c'est un moyen pour vous permettre de vivre, mais il y a un problème de gestion financière qui intervient. Parce que moi, j'ai constaté que les Camerounais ont beaucoup plus de problèmes de gestion de leurs finances. Peut-être parce qu'ils ne sont pas assez pliés. Parce que c'est quand même assez gênant et choquant que les gens pleurent autant de famine, mais ce sont eux qui se retrouvent toujours dans des bars à Noisy des Tables. Ce sont eux qui se retrouvent avec une... Bon, quand je dis même une, je voudrais dire deux, trois, quatre petites amies ou bien bureaux. Uh-huh. C'est compliqué. De quelle famine parfois est-ce qu'on parle? Moi, je me demande souvent. Ce sont eux qui donc ils s'enivrent énormément. Quand vous regardez le nombre de barils d'alcool que les Camerounais consomment par an, mais c'est à croire que c'est un pays immensément prospère. Et pourtant, ce n'est pas le cas. Donc, il faudrait davantage aussi que les ménages vraiment rationalisent leurs dépenses. C'est vrai que ça demande une certaine formation et tout, mais vous pouvez aussi vous réguler. L'inflation ne se fait pourtant sentir que vraiment quand vous arrivez à bien graisser, à discipliner vos recettes ou bien vos finances, il y a quand même des choses auxquelles vous allez vous en sortir. Vous n'allez pas tellement crier la famine. Donc, mais la plupart de responsabilités revient au gouvernement. Vraiment, il faudrait qu'ils accompagnent les petites et moyennes entreprises parce que ce sont eux qui créent de la richesse. Donc, les exonérer de certaines taxes et vraiment permettre un climat vraiment favorable à l'émergence d'une agriculture de seconde génération dont le chef de l'État a toujours en parlé. Mm-hmm. Donc, vraiment, il y a la question même des intrants agricoles, mm-hmm. que nous-mêmes, nous n'arrivons pas à produire en suffisance. Ce qui est produit là est carrément insuffisant. Et donc, il faut booster ce secteur-là. Voilà le décroît d'Hormuz. C'est vrai que, bon, Donald Trump envisage la réouverture, mais entre-temps, les prix des intrants ont augmenté et ça handicape davantage ce secteur-là. Parce que quand vous voulez faire une agriculture vraiment à forte consommation, vraiment l'agro, là, donc une agriculture de masse, il vous faudrait bien évidemment avoir des intrants, mais des intrants un peu écologiques. Donc c'est un peu ça. Il y a tellement de choses qui font en sorte que, bon, la vie sera davantage chère. Donc, nos dirigeants ont bien des solutions. Nous, on attend seulement qu'ils donnent davantage le ton qui va faire remonter la pente et puis cesser vraiment cette saignée-là. Donc, je m'arrête là.
1: Allez, merci, ma chérie. Je te souhaite une très bonne soirée. Allez, 20 minutes encore et puis il sera 01. Alors, on écoute les autres aussi. Hein? Merci Julie, Madame Nzana qui intervient toujours avec brio. Voilà. Et c'est un plaisir de pouvoir toujours l'écouter. Hein? Elle est bien intéressante et quand elle l'arrête comme ça, bon, on a un peu la nostalgie. Bon, allez, au téléphone sur la ligne 2. Allô? Allô?
3: Bonsoir, bonsoir.
1: Oui, salut.
3: C'est M. Étienne de Limarie. Je suis au Cansonel Aïssos.
1: Très bien, M. Étienne de Limarie, bienvenue.
3: Ce n'est pas la première fois que j'appelle, mais je suis pour des émissions presque chaque soir. Je voulais poser la question que tous ceux qui appellent, ils interviennent, ils parlent, ils reprochent des autres. Est-ce que les Camerounais sont spiritualisés? Au premier point.
1: Est-ce que les Camerounais sont
3: spiritualisés?
1: Oui, spiritualisés. Ça veut dire, tu veux dire quoi en réalité? Dis ça en termes simples.
3: Bon. Alors, il y a l'orientation de métier de profession. C'est à partir de ta date de naissance. Est-ce qu'ils connaissent ça?
1: Ah, moi, je ne sais pas.
3: Bon, alors, le Camerounais qui a commencé à parler le mot la démocratie, est-ce qu'il est démocrate? Ça marche en trois. le spiritualisme, la divinité et la démocratie. Vous me comprenez?
1: Oui, oui.
3: Bon. Et ceux qui ont détourné de l'argent dans les caisses de l'État, et il faut savoir qu'il y a la justice divine. Hein?
1: Oui, oui, on écoute.
3: Bon. Alors, le peu que j'ai parlé là, prochainement.
1: Ah bon, tu t'arrêtes là, hein?
3: Je m'arrête à ce niveau. Je veux encore parler prochainement, pas aujourd'hui.
1: Mm-hmm. Merci beaucoup. Alors,
3: c'est la troisième fois que j'appelle.
1: Merci beaucoup.
3: Depuis que je suis sur cette émission.
1: Mm-hmm. Merci. Merci beaucoup pour déjà un brin de fidélité. C'est bien. Merci. Merci. Allez, on prend quelqu'un d'autre sur la première ligne. Allô?
4: Allô?
1: Oui. Ouais. L'homme de Manassa, l'homme de Manassa.
4: Oui, je reviens là.
1: Oui, tu rebondis, j'ai vite ressenti ton timbre vocal.
4: Oh, oui. Je voudrais dire que je suis du côté de Macaque. Et on traverse le Lyon. À travers cette antenne, j'ai crié, et il y a de cela une semaine, on m'a envoyé les photos que Nganou Djoumoussi a créé la route et a fait le pont au village. Je voudrais d'abord lui dire merci. Et dire merci même à Paul Biya que je n'ai jamais dit merci. Parce que depuis des millénaires, il n'y avait pas de pont. On traversait à Pirogue et j'ai perdu même ma grande sœur, même père, même mère avec ma belle sœur dans le Lyon là. Et ça fait peut-être 4 ans. Je voudrais dire qu'il y a les villages retirés, comme là-bas chez nous, où on travaille vraiment sérieusement. Et la nourriture se gâte au village. Maintenant, on a fait le pont. Et il y a même des travailleurs, même de racler même la route, même de 7 mètres ou de 10 mètres, de 10 kilomètres. Et il est seulement au niveau du pont là. À 200 mètres. Ça va nous avantager en quoi? Je lance encore cet appel pour qu'il prolonge même de 10 km à Goudronnet, mais qu'on racle un peu pour que nous puissions quand même voir un peu de lumière et que nous commençons à sortir les produits que nous travaillons là-bas. Ça me motive même que de temps en temps, le week-end, je vais aller aussi faire les petits champs là-bas. Donc, je voulais profiter de cette antenne-là pour lancer cet appel qu'il vote même un petit budget avant que les Chinois la quittent du pont pour qu'on nous racle un peu cette route qu'on venait de mettre un pont sans route. Ça n'a pas de valeur. Mm-hmm. Cela va nous aider à faire sortir beaucoup de nourriture pour arriver au rail. Quand on arrive au rail, on met dans le train, ça fait 200 grades, voilà, ça fait monter à Yaoundé et aller un peu partout. C'est cet appel que je voulais lancer encore cette fois-ci. Merci.
1: Merci, l'homme de Manassa. Merci, Gilbert, pour la contribution. Voilà, tu es assidu, c'est très bien. C'est très bien. Allez, d'autres auditeurs appellent sur la ligne 2. Allô?
5: Allô, bonsoir, Mouna Tété.
1: Merci, cher ami. Merci.
5: C'est toujours l'homme de Balmayo qui revient.
1: Oui, ouais, qui revient, tu rebondis là.
5: Oui. Vraiment, Madame Dana était intéressante ce soir.
1: Oui, mais elle est toujours comme ça, cette dame-là.
5: Je voudrais vraiment qu'elle perce l'abcès.
1: Ah, il faut qu'elle perce l'abcès, hein?
5: Oui, parce qu'il y a un problème. Les Camerounais peuvent boire la Sanaga en moins d'un mois. Mais le problème de la famine, je le dis, la cause, c'est parce que les Camerounais ne travaillent pas. Aujourd'hui, au Cameroun, c'est le riz qui nous nourrit. Si vous entrez dans 10 maisons au Cameroun, au moins 6, vous allez manger le riz dans 6 maisons. Et le riz cultivé par qui? Les Chinois, les Indiens, les Pakistanais et autres. Mais quand vous arrivez, par exemple, en Vundu, Vundu était la forêt hier, mais aujourd'hui, quand vous arrivez en Vundu, vraiment, Mouna Tété, les planteurs ont créé une ville en Vundu. Montama, hier, était la forêt, mais aujourd'hui, le cacao, ça veut dire, les corseurs entrent jusqu'au fond du village. Et ainsi, Kafumbot. On ne peut pas créer une roue pour aller chercher deux graines de maïs quelque part. Si vous faites en masse, vous-même vous développez un village. Si vous arrivez ici à Lopatiek, à Idea, à quelques kilomètres de Naplo, vous trouvez les jeunes assis. Le matin, ils sont dans la bière. Les forêts sont dedans. Ils calculent travailler à raser sans publicité, à carrière raser là pour avoir 5 000 francs et venir boire la bière. Les forêts sont là. Le problème, les Camerounais ne travaillent pas. Mouna Tété. Il faut vraiment que nous entrons. Parce que si Mouna Tété, je viens te demander de l'argent première fois, deuxième fois, troisième fois, moi-même, je vais payer mon travail. Mm-hmm. Je vais me battre. Je demande, si je demande au gouvernement une fois, deux fois, trois fois, je vais rester là, demeurer là, leur demander. Non. La jeunesse qui est en majorité populaire au Cameroun ne travaille pas. Bien sûr, je suis d'accord qu'il n'y a pas de route, mais est-ce que la route viendra, comme je vais me répéter, la route ne viendra pas pour chercher des graines de maïs dans chaque coin du village ou dans chaque travailleur en masse et en association, vraiment, en chiffre. Mais vous appelez les jeunes aujourd'hui que rentrons au village, c'est comme si c'était une punition. Tu l'as insulté et autres. On vous nourrit, on vous soigne dès que vous tombez malade, mais tu es en ville, tu dors dans les banques, vous faites des soutiens, ils font ceci, cela. Vraiment, la première cause pour moi ce soir, parce que les jeunes ne travaillent pas, ils boivent chaque jour.
1: Bon. Merci. Merci beaucoup. Merci, cher frère. Merci. 10 minutes encore, puis ce sera 0 heure. Allez, on est dans la dernière ligne droite de clôture de l'émission, sur la ligne 2. Allô?
6: Et bois et la main, Mikado.
1: Oui, bonsoir, cher frère.
6: Je suis le révérend pasteur Gatter.
1: Oui, baisse le volume de ta radio.
6: Ton seul frère depuis 84 qui est encore vivant.
1: Mm-hmm. Merci.
6: Comment tu vas faire?
1: Ben, on est debout. On essaye de se maintenir grâce à la volonté de Dieu, hein, et à sa puissance.
6: Et à mes prières aussi.
1: Mais bien sûr, tout cela concourt, n'est-ce pas, à nous maintenir debout.
6: Voilà. Frérot, ça fait un bon bout que je me suis recroquevillé parce qu'on m'a bastonné plusieurs fois. Je ne sais pas, mais je ne vais pas me taire, je vais continuer à parler. Si on veut, demain encore, on vient m'arrêter, à soir, on tape. Ça ne fait rien. J'ai entendu, je dis d'abord bonsoir à tout le monde, je dis bonsoir à toute l'équipe mobile d'intervention de Royal FM. J'ai entendu l'auditeur qui vient de passer là. Mm-hmm. Les jeunes ne travaillent pas. Donc, ne les envoyez plus à l'école. Ils sont à l'école. Ils sortent avec des diplômes. Ils sont obligés de rester au village. Ils ont passé tout. Ils sont obligés de rester en ville. Conduire la moto, réparer les chaussures, faire des appelle même le pickpocket. Le Cameroun est le seul pays au monde qui détruit sa jeunesse. Quand vous demandez aux jeunes d'aller au village, il y a certains ministres ici, et moi, là, mais je te le dis aujourd'hui. Moi, j'ai été à la construction du champ des tracteurs de Bolivar. Ça a produit beaucoup de tracteurs qui sont là-bas. Et aucun tracteur n'est allé dans une mairie. Or, il y a des ministres, il y a des députés qui ont des tracteurs bâchés chez eux. Vous croyez que si vous prenez un tracteur, vous donnez à chaque commune, 360 communes, ça fait 360 tracteurs. Mais que je vous dise, les tracteurs qui sont en train de pourrir à Saint-Minima, il y en a encore 618. Donc deux fois le nombre de mairies que nous avons au Cameroun. Si vous prenez un tracteur, vous mettez dans une mairie, et sur les 5 000 milliards de budget, vous donnez 1 milliard à chaque commune. Ça fait 360 milliards plus un tracteur. Le reste, voler ça comme vous avez l'habitude de voler. Personne ne viendra vous chercher. Personne. Et le Cameroun se développe en 5 ans. Vous croyez que le Burkina Faso fait comment? Vous croyez que le Mali fait comment? Vous croyez que le Niger fait comment? C'est parce que nous sommes avec des gouvernants sorciers. Sorciers. Les gens qui n'ont pas la crainte de Dieu. Les gens qui prennent un verre de sang tous les matins. Pour eux, le Cameroun ne sert à rien. Puisque eux-mêmes, leurs femmes, leurs enfants sont bien. Les autres peuvent mourir. Pendant 430 ans, le peuple d'Israël a souffert en servitude en Égypte. Mais quelqu'un est sorti. Quand tu prends 430 ans, tu enlèves zéro. Ça fait 43 ans. L'heure de la vérité a sonné. Vous verrez, il n'y aura pas de descente sur la route comme les gens parlent. Il n'y aura pas de guerre civile au Cameroun. La chute d'un clan. L'heure a sonné. Arrêtons de nous inquiéter. À chaque jour suffit sa peine. Ne vous moquez pas de notre jeunesse. C'est nous qui l'avons détruite. Comment quelqu'un qui a 85 ans est encore dans un ministère? Il est ministre. Il attend quoi? Les directeurs généraux, un directeur général qui fait 28 ans, directeur général, parce qu'il est trop intelligent, parce qu'il n'y a pas d'autres Camerounais. Les sectes que vous avez amenés au Cameroun vont peser sur vous. Les 430 années sont finies. L'heure de la vérité a sonné. Vous verrez la gloire de Dieu éclater. Jamais terminé.
1: Merci, monsieur Guater, le révérend Guater, révérend pasteur Guater. Merci. Il est 23h56, c'est la fin de cette émission. Hein? Voilà, ceux qui appellent là, ben, je vous en prie, c'est le moment de rendre l'antenne, je suis désolé. Demain, on peut continuer si ça vous dit quelque chose. Vous pouvez revenir là-dessus, hein? Même si je propose d'autres dossiers demain. Mais vous pouvez revenir sur celui-ci pour ceux qui n'ont pas eu l'occasion à cet instant d'appeler, puisque l'heure est échue, il faut remettre l'antenne et clôturer l'émission. Voilà. Allez, bonne nuit à tout le monde et tous mes remerciements, n'est-ce pas, illimités à tous. Je vous souhaite, n'est-ce pas, des merveilles et de beaux rêves. Demain, on se retrouve comme d'habitude à partir de 21h sur cette antenne. Et pourquoi pas toute la journée pour ceux qui n'écoutent que Royal FM. C'est davantage une marque supplémentaire de votre fidélité. Voilà les équipes de travail qui nous ont conduits ce soir. Il y avait Ulrich Kemoué à la technique et Bois et la main au micro. Roger Kiek à la coordination par télépathie. Le révérend pasteur Manuel Melbissaï à la supervision, également par télépathie. Voilà. Alors, nous vous avons conduit, n'est-ce pas, de 21h à 7h-ci. Allez, on prend la dernière musique, la séparante, comme on dit, pour que ça se passe en toute beauté.

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0: Père et notre Dieu, grande ma joie au Père éternel pour ce privilège spécial au Père éternel que toi tu m'accordes, ô Dieu, en ce jour, Père éternel, où tu nous fais grâce, Père éternel, de bénéficier gratuitement, Seigneur, ô Dieu, de ton souffle, de ton oxygène et de ta santé gratuitement. Notre Père et notre Dieu, nous n'avons ménagé aucun effort, ô Seigneur, mon Dieu, mon roi, pour être en vie, mais nous sommes reconnaissants de ta grâce, que si nous sommes debout, nous tenons, ô Dieu, sur nos deux pieds, ce n'est pas l'œuvre d'un mérite, ce n'est pas l'œuvre d'un homme, ce n'est pas l'œuvre d'un sacrifice, mais c'est ta grâce, ô Seigneur, qui s'est révélé, manifesté dans la vie de chacun de nous, Seigneur. Raison pour laquelle je lève ma voix, ma bouche est trop petite pour exprimer la joie que je ressens. Seigneur, non pas à nous, mais aux Anna. Ô Dieu, reçois l'honneur, reçois les acclamations, Seigneur. Papa, je te bénis pour la santé, je te bénis pour la protection. Je te remercie, Seigneur, mon Dieu, mon roi, pour l'assistance, ta présence, ô Dieu, à mes côtés. Merci, Papa, parce que tu es avec nous, Seigneur. Tu nous préserves de tout mal, tu ne permets aucunement, Seigneur, ô Dieu, à l'ennemi de triompher, de crier victoire à notre sujet. Comment ne pas te louer, comment ne pas t'adorer, Seigneur, pour tout ce que tu fais, pour tout ce que tu réalises, pour tout ce que tu accomplis, Seigneur, ô Dieu, dans nos vies, dans nos familles, ô Dieu, dans nos maisons, Seigneur, dans la société, ô Dieu, dans cette nation, le Cameroun, au sein de ton église, sur tes serviteurs et sur tes servantes, dans nos différentes familles. Comment ne pas t'adorer, comment ne pas te louer, quand je regarde à gauche, quand je regarde à droite, je regarde devant, derrière, en haut, en bas. Papa, je vois ta gloire. Papa, tu es digne d'être célébré. Tu es digne d'être adoré. Notre Père, notre Dieu. Papa, je t'ai béni pour l'eau. Je t'ai béni pour le vêtement. Je te dis merci pour la nourriture. Merci, Seigneur, mon Dieu, mon roi, pour ta grâce, ô Dieu, dans nos vies. Merci pour les privilèges que tu nous accordes. Merci pour tes années, Seigneur, que tu nous permets de voir la lumière. Merci, Papa, parce que tu seras davantage avec nous, Seigneur. Comme tu as été avec nous, Seigneur, nous te bénissons pour cette année. Oh Dieu, plein de grâce, de succès, de gloire, de bénédiction. Notre Père, notre Dieu, nous te remercions, Seigneur, mon Dieu, mon roi, parce que le ciel est ouvert à notre faveur. Merci, oh Dieu, pour la protection. Merci pour l'amour. Merci, oh Dieu, pour tes œuvres et tes réalisations. Oh Dieu, manifeste, oh Dieu, au milieu de nous, tant visible qu'invisible. Je te remercie pour mon frère. Je te remercie pour ma soeur. Je te dis merci, oh Dieu, Père, pour la vie de nos autorités. Je te remercie, Seigneur. Je te dis merci, Seigneur, pour la vie, ô Dieu, des Camerounais et des Camerounaises, au nom de Jésus. Je te remercie, Seigneur, notre Père et notre Dieu, pour la vie de tes serviteurs, la vie de tes servantes, la vie de l'Église universelle, dans le monde entier, au nom de Jésus. Père, nous te remercions, Seigneur, ô Dieu, pour la paix, la protection, la sécurité que toi, ô Dieu, tu nous accordes, ô Dieu, dans notre pays, au nom de Jésus. Je rends grâce à Dieu le Père pour ses multiples bénédictions, pour sa gloire et ses bénédictions, sa grâce et sa faveur, que Dieu relâche et que Dieu libère, qui nous permet de bénéficier gratuitement. Notre Père et notre Dieu, reçois l'honneur, reçois les acclamations pour tout ce que tu fais, pour tout ce que tu réalises, pour tout ce que tu accomplis, Seigneur, dans nos vies, dans nos familles. Merci infiniment, mon Dieu, mon roi, Papa, parce que tu nous soutiens, parce que tu nous accompagnes, parce que tu nous permets de voir ta gloire. Père, nous te bénissons parce que tu as fait de nous, Seigneur, tes enfants bien-aimés. Dans ta grâce et ton amour, lorsque nous étions plongés dans le péché, dans les ténèbres, Seigneur, c'est là, ô Père éternel, que ta lumière nous a localisés. Seigneur, tu nous as attirés, Seigneur, et tu as fait de nous, Seigneur, ô Dieu, tes enfants bien-aimés. Nous n'avons pas fait un concours, nous n'avons pas mérité, mais par ta grâce, Seigneur, tu nous appelles enfants de Dieu. Et merci pour cette nouvelle identité, merci pour cette faveur, ô Seigneur, que tu nous accordes d'être appelé fils du Très-Haut. Seigneur, notre Père et notre Dieu, nous te bénissons pour nos bien-aimés. Papa, ô Dieu, à qui tu te révèles tous les jours, merci, ô Dieu, pour les signes, merci pour les miracles, merci pour les prodiges, merci pour tout ce que tu feras, Seigneur, ô Dieu, dans nos vies, dans nos familles. La Bible nous dit dans le livre 2 Chroniques 7, 14, si mon peuple, sur qui a invoqué mon nom, prie sur lui, c'est détourné ses mauvaises voies. Bien-aimés, la seule chose qui nous éloigne, qui nous prive de la gloire, qui nous prive du soutien de Dieu, c'est le péché. Et Dieu seul sait. Nous avons été conçus dans le péché en nous, bien-aimés. Mais Dieu est amour, il ne veut pas la mort du pécheur, il veut que le pécheur se repente. Bien-aimés, adoptons l'attitude de repentance ce soir, supplions le Seigneur en ce jour, pour que Dieu ne nous condamne pas, qu'il ne nous punit pas, mais qu'il ait compassion et pitié dans son amour et sa grande miséricorde. Ensemble, confessons nos péchés. Éternel notre Père et notre Dieu, Dieu d'amour, Dieu miséricordieux, Seigneur notre Père et notre Dieu, nous sommes reconnaissants que nous tous nous avons péché, en parole, en pensée, en acte pour omission, volontairement ou involontairement, oui, nous avons péché, nous ne sommes plus dignes de prononcer ton nom. Nous ne sommes plus dignes de nous approcher devant de toi, parce que j'ai souillé mon corps, j'ai souillé mon âme et j'ai souillé mon esprit. Mais Seigneur, mon Dieu, je viens humblement, Seigneur, ce jour devant ta face, implorer ta bonté, implorer ton amour, implorer ta miséricorde. Notre Père et notre Dieu, Papa, je viens vers toi comme l'enfant prodige, Seigneur. Après avoir reconnu, Seigneur, ses péchés, ses abominations, il a dit dans son cœur, je m'en vais demander pardon à mon Père. Et lorsqu'il est revenu vers son Père a organisé la fête. Seigneur, nous aussi, nous ne sommes pas dignes de nous tenir devant toi parce que nous avons péché. Nous ne sommes pas dignes, Seigneur, parce que nous avons posé autour des actes qui nous t'honorent. Papa, l'idolâtrie, la magie, Seigneur. Nous avons sorti des paroles qui ont détruit des vies, Seigneur. Oh Dieu, nous avons pratiqué la magie noire, la magie blanche, notre Père et notre Dieu. L'orgueil de la vie, l'orgueil de la chair, la convoitise des yeux, la convoitise de la chair. Seigneur, toutes ces abominations, Seigneur, nous les avons pratiquées. Mais ce jour, Père éternel, je pleure et je me repens. Seigneur, mon Dieu, mon roi, ne nous condamne pas, ne nous punis pas dans ta colère et ta fureur. Aie compassion et pitié de nous, dans ton amour et ta grande miséricorde. Seigneur, notre Père et notre Dieu, tu as dit, venez à moi, plaidons. Même si vos péchés sont noirs comme le cramoisi, même si les péchés sont noirs comme le kuntak, toi, Seigneur, tu es juste et fidèle, Seigneur, oh Dieu, pour nous pardonner. Car tu dis, celui qui confesse ses péchés, les avoue, les délaisse, il obtient miséricorde. Raison pour laquelle nous venons publiquement confesser le péché. Oh Dieu, publiquement ce jour, nous avons péché contre le ciel. On a péché, Seigneur, contre l'Église, Seigneur. Nous ne sommes plus dignes, Seigneur, mon Dieu, mon Père, d'invoquer mon nom. Car tu as dit que celui qui invoque ton nom se loigne de tout mal. Mais nous avons pratiqué le mal. Nos mains sont pleines de sang. Seigneur, notre Père et notre Dieu, nous n'avons pas manifesté l'amour, nous n'avons pas manifesté, oh Dieu, le pardon, mais ce jour, Seigneur, nous implorons ta bonté, nous implorons ta miséricorde, notre Père et notre Dieu, ne nous punis pas, ne nous condamne pas, aie pitié de nous, Seigneur, aie pitié des Africains, aie pitié des Camerounais, aie pitié de nos autorités, aie pitié des Camerounais, du peuple camerounais, de ton Église et tes serviteurs, Seigneur, notre Père et notre Dieu, à cause du péché, Seigneur, nous sommes privés de la richesse. À cause du péché, nous sommes privés de ta gloire. Mais en ce jour spécial, en ce jour solennel, Seigneur, Papa, prosterné devant ta face. Papa, nous te supplions, Seigneur. Papa, pardonne-nous, Seigneur. Pardonne, oh Dieu, l'Église. Pardonne les péchés, Seigneur, oh mon Dieu, de tes serviteurs et de tes servantes. Pardonne les péchés de nos autorités, Seigneur. On ne t'a pas servi, on ne t'a pas honoré comme Dieu. On a transporté des dieux, Père éternel. Papa, qui ont la bouche, qui ne parle pas. On a adoré des dieux, Seigneur, qui ont les oreilles, n'entendent pas. On a vénéré des dieux, Seigneur, qui ont les mains, n'arrivent pas à toucher. Ce sont ces dieux-là que nous avons servis. Ce sont ces dieux-là que nous avons adoré. Et ces actes, oh Dieu, ces actions ont provoqué ta colère et ta fureur contre les Africains, contre le peuple camerounais, contre ton Église, Seigneur. Mais Seigneur, mon Dieu, je me tiens sur ta parole qui dit dans le livre de Chronique 7:14, si mon peuple est celui qui invoque mon nom, Seigneur, nous invoquons ton nom ce jour. Nous invoquons ton nom, Seigneur. Et tu dis, prie, s'humilie. Mais nous venons nous humilier. Nous venons nous coucher. Nous venons pleurer devant ta face. Seigneur, aie pitié de nous. Ne nous réjouis pas, ne nous condamne pas. Seigneur notre Père, Papa, à qui d'autre irais-je? Seigneur notre Père et notre Dieu, nous sommes reconnaissants de nos fautes et de nos iniquités. Seigneur, pardonne-nous, Seigneur. Purifie-nous, Seigneur. Oh Dieu, avec ton sang, lave-nous avec l'hysope, afin qu'on devienne saint, parce que tu es un Dieu trois fois saint. Seigneur, pardonne les péchés de nos autorités. Pardonne les péchés du président et tous les membres du gouvernement. Pardonne les péchés des Camerounais et des Camerounais, Seigneur. Papa, oh Dieu, aie pitié des Camerounais, aie pitié de nos autorités, que ta bonté, ton amour, ta grande miséricorde, Papa, soit manifeste sur cette nation. Papa, repens-toi de ta colère, repens-toi de ta fureur contre cette nation, repens-toi de ta colère, de ta fureur contre l'Église, Seigneur. Papa, oh Dieu, tu es mort sur la croix, Papa, pour purifier, pour nous laver, pour nous réconcilier avec le Seigneur. Notre Père, notre Dieu, Papa, on avait détenu des hommes prisonniers dans nos cœurs à cause des actions qu'ils nous ont posées. Mais nous pardonnons ceux qui nous ont offensés. On les libère de cette prison. Nous les pardonnons, Seigneur. Nous pardonnons toute personne, Seigneur, qui nous a attristés, qui nous a combattus. Seigneur, qu'ils soient tous pardonnés et nous les libérons de cette prison ce jour. Au nom puissant de Jésus, tu nous demandes de pardonner. Pour qu'en retour, Seigneur, que toi aussi tu puisses nous pardonner. Sans le pardon, il n'y a pas, oh mon Dieu, mon roi, la rémission des péchés. Seigneur, raison pour laquelle nous venons, oh Dieu, ce jour, nous pardonner les uns les autres, Seigneur. Nous nous pardonnons, Seigneur, afin qu'en retour, Seigneur, que toi aussi tu puisses nous pardonner et que ta bonté, ton amour, ta miséricorde, Papa, soit manifeste sur tes bien-aimés, sur tes enfants que nous sommes. Au nom puissant de Jésus. Père éternel, je te bénis, Papa, parce que j'ai l'assurance que toi, tu nous as pardonné. Non seulement tu nous pardonnes, mais tu effaces et tu annules les conséquences liées au péché que nous avons commis de manière consciente et consciemment. Merci pour cette force, cette nouvelle capacité que tu donnes à marcher d'une manière digne, à te plaire, à nous conserver, Seigneur, des désirs, des plaisirs de rester dans ce monde, afin de mener une vie de justice, de pureté, de sainteté, sans laquelle nul ne verra le Seigneur. Seigneur, souviens-toi, oh Dieu, des péchés des veuves, des orphelins. Souviens-toi des péchés des prisonniers. Souviens-toi des péchés des malades. Souviens-toi des péchés, oh Dieu, de ceux et celles qui sont dans le coma, qui sont sur le point de rendre l'âme. Ne laisse ne permet aucunement, Seigneur, que ces personnes de la meurent sans toutefois confesser ta Seigneurie. Je te bénis, je te loue, Seigneur, mon Dieu, mon roi, parce que tu nous as pardonné, tu nous justifies, tu nous réconcilies avec Dieu le Père, et tu nous permets de revêtir l'homme nouveau, afin que ta gloire et ton règne soient manifestes, non seulement sur l'Église ou le corps du Christ, tes serviteurs, mais que cette gloire, oh Dieu, soit manifeste, Papa, sur cette nation, sur l'ensemble des autorités, sur les Camerounais, et sur, oh Dieu, tes enfants bien-aimés qui t'invoquent tous les jours. La Bible révèle dans le Colossiens à partir du verset 13, que tu nous as rachetés. Tu as effacé l'acte des ordres nous condamnait et qui subsistait contre nous. Le livre des Galates, toutefois, dit, tu as racheté, tu as payé la dette. Nous ne sommes plus redevables de quoi que ce soit. La dette qu'on avait avec Satan, ta mort sur la croix, mais surtout ta résurrection le troisième jour. Papa, oh Dieu, a brisé les liens, a brisé la condamnation. D'ailleurs, tu nous dis dans le livre de Romains 8, à partir du premier verset, il n'y a plus de condamnation pour nous qui sommes dans Christ. Quelle que soit la condamnation, Papa, contre moi, la condamnation contre l'Église et l'homme de Dieu, la condamnation contre cette nation, Christ a été condamné pour notre liberté. Son sang a coulé pour nous racheter, racheter le Cameroun, racheter son Église, racheter mon frère, racheter ma soeur de la malédiction de la loi, étant devenu malédiction pour ses bien-aimés, étant devenu malédiction pour son Église. Au nom de Jésus, lorsque le nom de Jésus est invoqué, nous avons la santé, nous avons la protection. Oui, Seigneur, d'ailleurs, tu le déclares dans ta parole, que c'est de par tes meurtrissures, de par les blessures que tu as reçues, de par les 7 blessures que tu as reçues sur la croix, que nous sommes libérés et guéris. Seigneur, notre Père, que ton sang accorde la guérison physique et la guérison spirituelle à toutes les personnes malades, couchées, qui reçoivent la guérison par le moyen de ton sang maintenant, au nom de Jésus. Éternel, mon Dieu, mon roi, que toute famille sous le coup de la malédiction, Papa, oh Dieu, la rédemption, le sang de Jésus parle plus fort que la malédiction. Le sang de Jésus parle plus fort que les autels bâtis dans nos familles, bâtis dans nos maisons, bâti dans cette nation, qui influence négativement les autorités, qui influence négativement le peuple camerounais, l'évolution, l'émergence dans ce pays. Que ces autels soient renversés par la puissance de ton sang maintenant. Au nom de Jésus, éternel mon Dieu, mon Père, que ton sang libère la faveur de Dieu dans nos vies, dans nos familles. Que ton sang vienne nous purifier, que ton sang vienne nous sanctifier, que ton sang vienne nous laver de toute saleté, de toute masque maléfique que l'ennemi nous a fait porter. Au nom de Jésus, éternel Dieu Père, nous invoquons ton sang et nous plongeons cette année dans le sang de Jésus. Et que tout au long de cette année, Seigneur, qu'on soit invisible, intouchable, indomptable, aux yeux du Roi des ténèbres et de ses alliés. Au nom de Jésus, par le sang de Jésus, nous sommes justifiés. Par le sang de Jésus, nous avons la victoire sur la magie noire, la magie blanche, la victoire sur la sorcellerie. Au nom de Jésus, la victoire sur le Roi des ténèbres. Au nom de Jésus, éternel, notre Père et notre Dieu, que ton sang nous couvre, Seigneur, du sommet de la tête
1: jusqu'à la plante des pieds, et que ce sang nous libère, nous délivre, Seigneur, de toute connexion, alliance maléfique satanique, louée de manière constamment avec le roi des ténèbres, au nom de Jésus. Par la foi, nous consommons les sept coupes du sang de Jésus. Que ce sang nous restaure, que ce sang nous libère, que ce sang nous délivre, et que le sang de Jésus fusionne avec le sang naturel dans notre organisme pour détruire tout virus de maladie dans notre organisme. Que le virus de la maladie dans notre organisme soit détruit par la puissance de ton sang maintenant, au nom de Jésus. Que ton sang, Seigneur, nous donne l'énergie, booste notre système immunitaire, restaure les globules blancs, restaure les globules rouges, au nom puissant de Jésus. Seigneur notre Père, toute alliance maléfique satanique, nous est de manière constamment avec Satan et son gouvernement. Nous brisons les alliances, nous brisons les connexions avec le royaume des ténèbres, au nom de Jésus. Éternel mon Dieu, nous plongeons cette nation, le triangle national, les 10 régions, les départements, les arrondissements, dans le sang de Jésus. Nous plongeons, Seigneur, la présidente de la République, les services du premier ministère, de tous les ministères, le Sénat, oh Dieu, l'Assemblée nationale, dans le sang de Jésus. Nous plongeons l'Église, oh Dieu, universelle, l'Église du Christ, dans le sang de Jésus. Nous plongeons les serviteurs de Dieu, les servants du Seigneur, dans le sang de Jésus. Nous plongeons les familles, dans le sang de Jésus. Papa, que cette année 2026 soit noyé, couvert dans le sang de Jésus, afin qu'on soit invisible aux yeux des satanistes et des sorciers, au nom de Jésus. Merci Seigneur, parce que le sang de Jésus que nous consommons par la foi, que ce sang nous donne l'énergie, nous accorde les vitamines physiques, les vitamines spirituelles, afin de recevoir la force, l'autorité, la protection, et que ce sang nous rend invisible aux yeux des satanistes et des sorciers tout au long de cette année, au nom de Jésus. Que toute loi et toute ordonnance que Satan a planifiée, programmée contre nous en cette année, soit effacée par la puissance de ton sang précieux, au nom de Jésus. Merci Seigneur, parce qu'au travers de ton sang, nous avons la victoire. Au travers de ton sang, nous sommes sous l'onction. Au travers de ton sang, nous sommes préservés de tout le long des tragédies, de braquages, de vols, d'assassinats, de morts subites et de tout ce qui ne reflète pas l'excellence de la gloire de Dieu dans nos familles, dans nos maisons, dans nos différentes entreprises. Au nom de Jésus. Merci Seigneur, parce qu'au travers de ton sang, l'ennemi est vaincu, la sorcellerie est vaincue, papa, la pauvreté est vaincue, la mort subite est vaincue, au nom puissant et suprême. Jésus-Christ Nazareth, j'ai prié, rendu grâce. Amen. Très cher Saint-Esprit de Dieu, Père, tu n'es pas un homme pour mentir, ni le Fils d'un homme pour se repentir. Tu vas très loin nous rappelant que si nous, des hommes méchants, avec les cœurs noirs, nous connaissons prendre des bonnes décisions pour améliorer les conditions de vie de nos bien-aimés, combien de fois toi qui es Dieu. Papa, oh Dieu, tu nous as fait la promesse et tu as accompli toujours ta promesse dans la vie de tes enfants. Seigneur, libère cette onction, libère l'onction. Tu as dit dans ta parole, livre de Joël 2, dans les derniers jours, Dieu va rependre son esprit. Papa, repends ton esprit. Laisse que ton esprit se repende. Papa, oh Dieu, envoie ton esprit, Seigneur, sur les Camerounais. Envoie ton esprit, Seigneur, sur nos autorités. Que ton esprit se repende sur tes serviteurs et sur tes servantes. Que ton esprit se repende, oh Dieu, sur les jeunes, dans nos familles, au sein de la société. Très cher Saint-Esprit de Dieu, descends et manifeste-toi. Manifeste-toi. Saisis-nous, Seigneur. Comme le Saint-Esprit de Dieu s'est saisi de Paul sur la route de Damas. Paul n'avait pas donné, oh Dieu, un rendez-vous à l'Esprit de Dieu. Mais Dieu, dans sa bonté, dans sa grâce et son amour, a localisé Paul sur la route de Damas. Seigneur, je prie, oh Dieu, tu l'as fait pour Paul. Je prie que tu le fasses pour les Camerounais. C'est le Saint-Esprit qui a la capacité de nous convaincre. C'est le Saint-Esprit qui peut nous enseigner. C'est le Saint-Esprit qui peut nous exhorter. C'est le Saint-Esprit qui peut nous montrer le chemin. Papa, sans le Saint-Esprit, nous ne pouvons rien faire. D'ailleurs, tu l'as dit, vous recevez une puissance, le Saint-Esprit, et vous serez mes témoins. Papa, nous recevons le Saint-Esprit. Papa, qui permet qu'on soit témoin de Dieu tout au long de cette nouvelle année. Saint-Esprit de Dieu, j'ai besoin de toi. Très cher Saint-Esprit, descends maintenant, manifeste-toi. Papa, assiste-nous, Seigneur. Ce n'est pas par la force, pas par la puissance, encore moins par la ruse, mais c'est ton esprit qui nous a soutenus, c'est ton esprit qui nous a guidés, c'est ton esprit qui nous a accompagnés. Nous nous soumettons, oh Dieu, à toi, Seigneur, et que le Saint-Esprit prenne contrôle total. Très cher Saint-Esprit de Dieu, manifeste-toi, ta puissance, ta présence. Viens nous éclairer, viens nous guider, viens nous conduire, comme tu avais conduit le peuple lorsqu'ils sont sortis de l'Égypte, Seigneur. Oh Dieu, pour y arriver, Seigneur, il a fallu que le Saint-Esprit les guide dans la nuit, oh Dieu, par la colonne de feu, et enjolé par la colonne de nuit, pour qu'ils puissent arriver à destination. Envoie ton esprit. Papa, oh Dieu, que le Saint-Esprit nous soutient, qu'il prend contrôle total. Que les 12 mois de cette année, Seigneur, soient sous le contrôle, le regard, la supervision de ton esprit. Au nom de Jésus, que tout autre esprit qui nous t'honore ne te confesse et te glorifie, Seigneur, qui a l'intention de nous influencer, qui a l'intention de nous oppresser, se soumette à l'autorité, à l'obéissance de ton esprit. Au nom de Jésus, très cher Saint-Esprit de Dieu, manifeste-toi, Seigneur, toi-même, ô Dieu, pour que tu puisses accomplir, ô Dieu, ton œuvre. Il a fallu, Seigneur, que le Saint-Esprit de Dieu te visite. Lorsque Jean-Baptiste a baptisé dans le Jourdain, alors tu as reçu le baptême du Saint-Esprit. Père, nous baptisons cette année au nom du Père, du Fils et du Saint-Esprit. Que l'année 2026, oh Dieu, soit baptisé du Saint-Esprit et du feu. Au nom de Jésus, que cette année, oh Dieu, soit sous le contrôle, sous le regard de l'Esprit de Dieu. Au nom de Jésus, que tout esprit, Seigneur, qui voulait contrôler cette année dans la magie, dans la sorcellerie, dans la méchanceté, se soumette à l'autorité, à l'obéissance de l'Esprit Saint. Au nom de Jésus, que le Saint-Esprit de Dieu se manifeste, oh Dieu, dans les différentes familles. Que le Saint-Esprit de Dieu se manifeste, Seigneur, dans les entreprises, oh Dieu, dans la société. Que le Saint-Esprit de Dieu, Papa, se saisisse, Dieu Moroua, de la société civile, les hommes politiques, les opérateurs économiques, les hommes d'affaires,

maintenant, au nom puissant de Jésus, que tout hôtel qui crie contre cette nation, contre les Méjans, contre les Camerounais, contre nos autorités, reçoit le feu, que cela soit calciné, brûlé, anéanti. Par le feu de Dieu maintenant, au nom puissant de Jésus, éternel mon Dieu, mon roi, que le feu de Dieu vienne brûler, que le feu de Dieu vienne détruire tout ce qui est sur mes pas, tout autour de nous, tout ce que l'homme éternel a introduit, Seigneur, en début de cette année, pour influencer ma vie, influencer l'église, influencer ma vie, la vie de mon frère, la vie de ma soeur, reçois le feu, que cela soit calciné, brûlé, détruit, anéanti par le feu. Au nom puissant de Jésus, je proclame, oh Dieu, que par le feu et par l'onction, le Cameroun est libéré et délivré. Au nom puissant de Jésus, par le feu et par l'onction, de nos autorités sont libres et libérées. Au nom de Jésus, par le feu et par l'onction, le peuple camerounais est libre et libéré et délivré. Au nom puissant de Jésus, par le feu et par l'onction, que l'Église, le corps du Christ, les serviteurs de Dieu, les servants du Seigneur, nous sommes tous libérés et délivrés. Au nom de Jésus, éternel mon Dieu, mon roi, que le feu de Dieu vienne détruire, que le feu de Dieu vienne brûler tout ce qui est sur mes pas, que le feu de Dieu soit activé dans nos vies en ce jour, du sommet de la tête jusqu'à la plante et les pieds. Commence à calciner, commence à brûler, commence à détruire, commence à brûler, commence à détruire tout ce qui est ennemi introduit dans nos vies. Et brûler, calciner au nom de Jésus tout ce qui ne t'honore, tout ce qui ne te glorifie, Seigneur. Quel ennemi a autre transporté mystiquement, physiquement, déposé de quelque manière, reçois le feu, reçois le feu, que cela soit détruit, calciné, anéanti par le feu de Dieu ce jour. Au nom puissant de Jésus, je proclame que par le feu et par l'onction, nous sommes tous libérés, nous sommes tous délivrés de l'oppression, de l'envoûtement, des pièges sataniques, diaboliques. Au nom de Jésus, que le feu de Dieu entoure, oh Dieu, cette nouvelle année 2026, pour préserver les Camerounais, pour préserver l'Église, pour préserver le peuple, pour préserver les autorités, papa, de la magie noire, de la magie blanche, que tout démon de sorcellerie qui oppresse, oh Dieu, qui empêche la gloire, qui empêche le développement dans cette nation, reçoit le feu et que cela soit détruit et brûlé. Au nom de Jésus, que tout hôtel qui bloque les méchants dans cette nation reçoit le feu et brûlé, calciné. Au nom de Jésus, que tout esprit, oh Dieu, qui empêche nos dirigeants de mieux gouverner, de mieux diriger, reçoit le feu de Dieu. Au nom puissant de Jésus, merci Seigneur, parce que par le feu et par l'onction, nous sommes tous libérés et délivrés de l'oppression de la magie noire, de la magie blanche, au nom puissant et suprême, Jésus-Christ Nazareth, j'ai prié, rendu grâce. Amen. Éternel, notre Père et notre Dieu, Dieu grand et puissant, Seigneur, lorsque tu as créé le monde, tu as créé l'homme à ton image et à ta ressemblance, pour que l'homme domine. De par cette domination, Seigneur, je me tiens maintenant sur ta victoire, la victoire de Jésus sur la croix, la mort et l'enfer, pour proclamer la défaite de nos ennemis. Ils sont tellement nombreux, les ennemis connus et les ennemis inconnus, les adversaires visibles, les adversaires invisibles, en grand nombre qu'ils soient, regroupant en association, en syndicat, en communauté, pour nous combattre, pour nous faire du mal. Seigneur, tu les vois, tu les connais. Oui, Seigneur, mon Dieu, tu as dit dans l'Exode 14:14, nous allons garder le silence et l'Éternel des armées va combattre. Seigneur, je crie à toi, lève-toi maintenant pour que nos ennemis tombent dans la honte et le déshonneur. Père, tu es Dieu, tu ne changes pas dans ta façon d'agir, dans ta façon de libérer, dans ta façon de sauver. Lorsque Goliath s'est levé pour oppresser le peuple de Dieu, il a fallu, Seigneur notre Dieu, dans ta grâce et ta bonté, Seigneur, que tu suscites au milieu de ton peuple David, Seigneur. Papa, oh Dieu, minimisé par des hommes, mais devant toi, il avait la puissance, l'autorité de Dieu. Et c'est ce David, plein d'autorité de puissance, que tu as utilisé pour renverser le géant Goliath. Père, j'élève ma voix. L'onction qui était, oh Dieu, dans la vie de David, la même onction est dans ma vie ce jour. Tout géant, Seigneur, dans ma famille, tout géant qui nous oppresse, tout géant qui oppresse l'Église, oh Dieu, qui maintient l'Église dans la sorcellerie, qui maintient l'Église, papa, dans la misère, qui maintient l'Église dans la stagnation, tombe là, se prise maintenant, au nom de Jésus, que tout géant, Seigneur, qui est assis sur cette nation, qui bloque le développement, qui bloque les méchants, tombe maintenant et lâche prise au nom puissant de Jésus. Éternel notre Père, de par l'onction l'autorité que tu me donnes en tant que ton serviteur, je me lève violemment, Seigneur, contre toute forme d'oppression.

0: oppression physique, oppression spirituelle, planifiée, programmée, Seigneur, contre nous, en cette année, ils sont vaincus. Au nom de Jésus, éternel mon Dieu, les sorciers nous ont combattus, les sorciers nous ont oppressés, ils nous ont poursuivis, Seigneur, ils ont été tous, oh Dieu, vaincus. Et par la grâce, Dieu nous a permis de voir cette année, ô Père éternel, mon Dieu, la victoire que Dieu nous a accordée face à nos ennemis, à nos adversaires. La même victoire est notre partage en cette année. Au nom de Jésus, je m'adresse à vous, sorciers mandatés, chargés de mission, envoie une mission spéciale pour nous tuer, pour nous perturber, pour nous oppresser. La puissance de Dieu vous localise ce jour. Là où vous êtes frappés d'impuissance, de surdité, ou de paralysie. Par la foi, je vous attrape, je vous ligote et je vous pousse dans la vie éternelle. Au nom de Jésus, éternel mon Dieu, mon Père, ils sont tellement nombreux, les sorciers, sorcières, qui veulent manger ma chair. Ils sont nombreux, Seigneur, les sorciers, sorcières, qui veulent boire le sang de mon frère. Je déclare et je décrète, en tant que l'onction, l'autorité que j'ai reçue de Dieu, les mangeurs de chair, tous sorciers, sorcières, qui voulaient manger ta chair et qui voulaient boire ton sang, je déclare solennellement sur l'autel Dieu d'Abraham, du Dieu d'Isaac, c'est sa propre chair qui va manger au nom de Jésus et c'est son propre sang qui va boire au nom de Jésus. Les sorciers t'ont tendu les pièges et tu n'es pas tombé. En cette année, tout piège que les sorciers vont tendre contre toi, et même ils tomberont dans leur propre piège. Au nom de Jésus, je déclare que les anges qui ont veillé sur nous, que tes anges, oh Dieu, veillent sur nous en cette année. Au nom de Jésus, je réitère et je confesse sur l'autel du Seigneur, aucun malheur ne nous arrivera en cette année. Au nom de Jésus, toutes les incantations qui ont été faites, les stratégies, les conspirations, les lois, les décisions, les ordonnances sataniques au Parlement, au tribunal satanique contre nos vies en cette année, je revoque, j'annule, je revoque, j'annule les lois, les sentences, les décrets, les décisions sataniques arrêtées contre nous. Ces lois, ces décrets n'auront pas d'impact, n'auront pas d'effet sur nous. Au nom de Jésus, Seigneur, tu annules le décret qu'Aman avait arrêté contre Mardoché et son peuple lorsqu'ils ont invoqué, lorsqu'ils ont jeûné, lorsqu'ils ont prié, le décret a été annulé. Père, pendant que je prie, pendant que je t'invoque, tout décret, tout ordonnance que Satan a décrété, planifié contre nous, en cette année, est annulé! Est annulé! Au nom puissant de Jésus, que la puissante main de Dieu, la bonne main du Seigneur, nous couvre, nous accompagne, nous préserve du danger en cette année. La Bible déclare, celui qui est sous la demeure repose à l'ombre du Tout-Puissant. Nous sommes sous la demeure de Dieu. Et parce que nous sommes sous la demeure, aucun malheur ne nous arrivera. 1000 tomberont à gauche, 10 000 à droite. On ne sera jamais touché. On ne sera jamais atteint. Pas parce que nous sommes forts, mais parce que cette année, le Seigneur assure notre sécurité. Il le dit dans sa parole. L'ange de l'Éternel, l'ange de l'Éternel campe tout autour de ceux qui craignent Dieu. Il les arrache au danger. L'ange de l'Éternel campe tout autour de nous pour nous préserver du malheur, pour nous préserver de la mort subite, pour nous préserver des attaques physiques, des attaques spirituelles. Aucun malheur ne nous arrivera. Au nom de Jésus, je m'adresse à vous. Tout odeur de mort programmée, planifiée contre nous en cette année est chassée au nom puissant de Jésus. Par la foi, nous recevons la vie sauvée de Christ à notre partage. Au nom puissant de Jésus, éternel Père, tu as dit dans ta parole, ils vont pousser des cris, ceux qui ne serviront à rien. Ils vont se préparer pour le combat, ils seront vaincus. Je déclare que toutes les incantations qui ont été faites, au-dessus de ton nom, au-dessus des cadavres, les cimetières, les tombeaux, les calebasses, je les rends nulles et sans effet, nulles et sans effet. Au nom de Jésus, ils viendront par un chemin, l'Esprit de Dieu en nous, les mettant de route. Au nom de Jésus, la Bible déclare le Dieu de paix. Le Dieu de paix écrasera Satan sur nos pieds. Satan sera écrasé, tout sorcier et sorcière, par tes titesses, qui viendra t'attaquer en cette année, tombera sur tes pieds au nom de Jésus. Dieu a dit à Josué, nul ne se tiendra devant toi tant que tu vivras. Les mêmes paroles sont notre partage. Aucun sorcier ne nous affrontera en cette année au nom de Jésus. Tout sorcier qui tentera de venir expérimenter sa force, il tombera au nom de Jésus. parce que celui qui est à nous est plus puissant, est plus fort que la magie, est plus puissant, est plus fort que la sorcellerie. Au nom de Jésus, je me tiens sur la victoire de Jésus ce jour, sur la croix, la mort et l'enfer, et je proclame la défaite de tous nos ennemis. Seigneur, tu as dit, parce que nous avons du prix à tes yeux, parce que, oh Dieu, tu nous aimes, tu donnes des hommes à notre place. Merci parce que cette parole est notre partage tout au long de cette année. Au nom de Jésus, au nom de Jésus, merci Seigneur pour la grande victoire. Merci pour la grande liberté. Merci parce que nous sommes plus que vainqueurs. Merci parce que le triomphe est notre partage. Comme tu as triomphé sur la croix, c'est ainsi que tu nous accordes le triomphe sur nos ennemis, sur nos adversaires. Que le déshonneur, la honte, la confusion soient dans le camp de nos adversaires. Et qui soient là les pleurs, les graissements et là les regrets. Mais nous, nous sommes debout. Nous célébrons le Seigneur. Nous l'acclamons et nous lui chantons un cantique nouveau parce qu'il nous a libérés, parce qu'il nous a délivrés. À Dieu toute la gloire, au nom puissant et suprême, Jésus-Christ Nazareth, j'ai pu rendre grâce. Amen.
1: Notre Père et notre Dieu, nous te rendons grâce et nous te bénissons. Nous te célébrons, nous te magnifions, Seigneur, parce que tu es Dieu. Tu es digne d'être célébré. Tu es digne d'être adoré, tu es digne d'être acclamé, Seigneur notre Père, parce que, oh Dieu, tu es, oh Dieu, au-dessus des dieux, Papa. Papa, tu es Elohim, Seigneur. Adonai, c'est ton nom, Seigneur. Papa, oh Dieu, nous te célébrons, nous te magnifions, parce que, Seigneur, Papa, tu es digne, oh Dieu, qu'on t'adore. Les 24 vieillards se prosternent, Seigneur, devant toi, et ils reconnaissent, oh Dieu, ta suprématie. Nous aussi, Seigneur, j'ai ma voix, Seigneur, oh Dieu, ce matin, pour te célébrer, te magnifier, t'adorer, Seigneur, mon Dieu, mon roi. Papa, me prosterner, Seigneur, mon Dieu, mon roi, Papa, parce que tu es digne d'être magnifié. Mon Dieu et mon Père, je te dis infiniment merci, Seigneur, pour la paix, la joie, la santé, le bonheur, la protection, la grâce spéciale, la grâce extraordinaire que tu as libéré, Seigneur, oh Dieu, dans nos vies, Seigneur. Il t'a plu dans ta bonté, Seigneur, au Père éternel, de nous préserver, Seigneur, oh Dieu. Nous n'avons ménagé aucun effort. Nous sommes reconnaissants, Seigneur, que si nous sommes debout, Seigneur, et que nous tenons au Père éternel sur nos deux pieds, et que nous, oh Dieu, bénéficions encore de l'oxygène, Seigneur. Papa, oh Dieu, c'est grâce à toi. Les mots me manquent. Ma bouche est petite pour exprimer au Seigneur la joie que je ressens. Notre Père, notre Dieu, reçois les acclamations, reçois tout l'honneur. Merci, Papa, parce que tu as veillé sur ma